0: soit riche ou pauvre, de parfaire son éducation et devenir un personnage respecté. Vincent souffle sa 18e bougie. Il entre au séminaire de Notre-Dame de Bétharram où il apprend la philosophie. Il rejoindra ensuite celui de Bayonne où il suivra l'enseignement de théologie. Lorsqu'il revient parmi les siens, le jeune homme est accueilli avec les honneurs, lui qui croise fréquemment le prélat du diocèse. Vincent se destine à devenir prêtre. Un beau jour, il prend tout le monde de court en annonçant qu'il ne se sent plus aucune vocation pour le sacerdoce. Tiens donc, son supérieur se console en se disant que la brebis égarée finira bien par rentrer au bercail. En attendant, Élie Sabide dispense des cours particuliers au sein de riches familles installées à Bordeaux. Pris de remords, l'ex-séminariste revient à Bétharram. C'est là qu'il fait la connaissance de Marie, une jeune maman domiciliée à Pau. Joseph, son fils aîné, est un élève d'Élie Sabide. Peu à peu, l'enseignant tombe discrètement amoureux de la jeune veuve.
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0: Comme lui, Marie est née en Soule, dans le village de Montcaillol. Elle avait 20 ans à peine lorsqu'elle a pris pour époux Pierre Anisa, un représentant de commerce avec lequel la jeune femme s'installe au soleil d'Oran, en Algérie. Le couple ouvre une hôtellerie sur place. Deux enfants illumineront cette union. Joseph, qui naît en 1829, et Mathilde, sa cadette, qui naît 2 ans plus tard. En 1833, un drame frappe la petite famille d'origine basque. Le papa est tué à Mostaganem alors qu'il a été mobilisé pour combattre l'ennemi. Isolée, la jeune veuve rentre au pays, à Pau. Elle travaille sans compter pour offrir la meilleure éducation possible à ses 2 orphelins. On lui suggère pour cela d'inscrire Joseph, son fils aîné, à Notre-Dame de Bétharram. Voilà comment, en 1840, Marie Anisa rencontre Vincent Élie Sabide, cet enseignant dont on murmure qu'il est excellent, mais très sévère. Le charme de la jeune veuve plonge l'ex-séminariste dans le trouble. L'instituteur se prend à visiter régulièrement la jeune maman à son domicile palois. Ses attraits féminins l'attirent davantage que les progrès en français du jeune Joseph. Élie Sabide confie au passage que le métier d'instituteur l'ennuie. Il rêve de s'installer à Paris. Là-bas, croit-il, il fera fortune. Octobre 1839, le jeune enseignant boucle ses valises et part tenter l'aventure. Logé dans un modeste hôtel, Élie Sabide réalise qu'à Paris, personne ne l'attend. C'est la désillusion. Vincent ne rate pourtant jamais une occasion de prendre sa plume afin d'écrire à l'élu de son cœur. Il l'encourage à le rejoindre avec ses 2 enfants. Ici, à Paris, ils pourront étudier dans les meilleures écoles. Ici, écrit-il, l'argent coule à flot. Vincent affirme même qu'un établissement envisage de le recruter. Pur mensonge. Séduite, Marie tombe dans le piège. En attendant que le couple soit réuni, pourquoi ne pas lui envoyer son fils ? Le 11 mars 1840, le jeune Joseph quitte Pau pour Paris.
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0: Il y a foule dans la grande cour de cette gare parisienne. Le jeune Joseph Anisa débarque, valise à la main, dans l'après-midi du 14 mars 1840. Comme prévu, Vincent Élie Sabide est là. Il se jette sur le gamin qu'il prend dans ses bras et comble d'embrassades. Épuisé par ce long voyage en diligence depuis Pau, Joseph serre, confiant, la main de cet homme qu'il entraîne à pied à la découverte de plusieurs quartiers de la capitale parisienne. Le bambin est émerveillé. L'heure du dîner arrive. Avant de regagner ce qu'Élie Sabide dit être son domicile, le trentenaire pousse la porte d'un restaurant. L'adulte et l'enfant font bombance. Rien n'est de trop. À la fin du repas, Élie Sabide se met à écrire une lettre sur un coin de table. Il y raconte que Joseph est bien arrivé, qu'il est émerveillé et qu'il serait ravi que la jeune femme et sa fille cadette viennent les rejoindre ici, à Paris. Élie Sabide tend même le stylo au garçonnet afin qu'il écrive un petit mot à sa maman. Ma chère maman, je suis bien arrivé, Paris est bien beau. Je crois que je m'y plairai beaucoup. Adieu. Je t'embrasse tendrement ainsi que ma sœur Mathilde, signée ton fils Joseph. » La jeune maman reçoit la lettre quelques jours plus tard. En lisant ce mot si tendre à Pau, Marie n'imagine pas un instant que son fils n'est déjà plus de ce monde. En sortant du restaurant, Elisabeth la conduit dans un endroit sombre, près des abattoirs du quartier de la Villette. Dans un recoin, il s'est emparé d'un marteau qu'il dissimulait sous sa veste. Il a frappé l'enfant à plusieurs reprises avant de l'égorger. Des passants ont découvert son corps le lendemain. Le gamin n'ayant aucun document d'identité sur lui, il n'a pu être identifié. Elisabeth fait comme si de rien n'était. Il envoie de nouvelles lettres d'amour à Marie qu'il presse de les rejoindre à Paris. « Joseph se porte à merveille », écrit-il. Le 6 mai 1840, Marie Anisa se décide enfin. Elle part rejoindre son amant.
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0: La jeune mère et sa fillette franchissent le porche de la gare de Pau. Elles montent à bord d'une diligence qui les conduit à Bordeaux. C'est là que Vincent Elisabeth leur a donné rendez-vous, histoire qu'ils fassent ensemble ce long trajet jusqu'à Paris où Joseph, le fiston, est, paraît-il, impatient de les retrouver. La jeune maman ne nourrit aucun regret à l'idée de quitter le Béarn. Son nouvel amant affirme lui avoir débusqué un emploi de femme de maison dans les faubourgs huppés de Saint-Germain-des-Prés. Mais avant, Elisabeth suggère à Marie et Mathilde de faire étape durant une nuit en Gironde. Il veut en profiter pour les présenter à sa sœur, employée de maison chez de riches propriétaires à Artigues, près Bordeaux. En ce matin de mai, le soleil est de la partie. Pourquoi ne pas profiter de ce temps printanier pour s'y rendre à pied ? Le trio part donc à travers champs. Soudain, le ciel se gâte. De gros nuages apparaissent à l'horizon. Sur la commune d'Ivrac, le trio arpente un chemin tortueux. La jeune femme et sa fillette sont épuisées par cette marche interminable. Elles n'ont même pas remarqué qu'Elisabeth marche légèrement en retrait, tenant un marteau dans sa main droite. Le jeune homme se met soudain à les frapper l'une et l'autre au point de les assommer. Il les étend ensuite à ses pieds avant de leur sectionner la gorge à l'aide d'un couteau. À 2 mois d'intervalle, usant d'un mode opératoire strictement identique, l'ex-séminariste de Bétharram a assassiné le fils, la mère et la jeune sœur. Elisabeth dissimule les deux corps avant de s'enfuir. Plus tard, des passants feront la macabre découverte. L'annonce du double crime se répand le soir même à Bordeaux. Un aubergiste signale à la police qu'un étrange client porte des vêtements tachés de sang. Elisabeth est démasquée et aussitôt interpellée. Il doit maintenant livrer les clés de l'énigme.
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0: Comment un séminariste respecté est-il devenu un triple assassin ? Plusieurs témoins brossent le portrait d'un Elisabeth au tempérament brillant. Son caractère était sombre, peu communicatif, mais était-il violent ? Plusieurs le décrivent parfois sévère avec ses élèves, n'hésitant pas d'ailleurs à les châtier physiquement. En chœur, plusieurs témoins pointent un orgueil démesuré qui l'a déterminé à abandonner Bétharram pour le rêve d'une brillante carrière à Paris. De vilains mensonges jaillissent lorsque Vincent dissimule à l'élu de son cœur qu'il vit dans une profonde misère, lui qui affirme mener grand train. Pourquoi alors faire venir le garçonnet à ses côtés alors qu'il n'a même pas de quoi se nourrir ? Pour lui dérober les quelques 100 francs que Joseph avait dans sa poche, selon certains. Mais pourquoi alors ensuite assassiner la mère et la fillette ? Pour éviter que Marie ne lève le voile de ses mensonges, lui, l'enseignant brillant, qu'elle plaçait sur un piédestal. En septembre 1840, une impressionnante foule se presse au palais de justice de Bordeaux. Le triple assassin sous le teint s'affiche tantôt sarcastique, tantôt angoissé. « Je ne demande aucune grâce, ma mort sera bien méritée. » L'accusé confirme qu'il n'est pas fou, mais un autre homme en proie à des idées sombres. À la barre, le banc et l'arrière-banc de l'évêché de Bayonne et de Notre-Dame de Bétharram défilent. Chacun souligne la piété, la bonté de l'accusé qui a pourtant tué une mère et ses deux enfants. Selon ses proches, une puissance maléfique s'est emparée de son âme. Le diable, voilà une explication qui n'enchante guère l'avocat général. L'accusateur public réclame la tête de l'assassin. Sans surprise, la cour prononce la peine capitale. Le président lui lance un commentaire. Elissabide, vos crimes étaient trop grands pour que vous échappiez à la justice des hommes. Le jeune sultan finira en enfer après un crochet par la guillotine.
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0: Vendu au diable, c'était ce nouvel épisode des affaires classées. Je vous retrouve dans un prochain numéro à la découverte d'un fait divers qui fit couler beaucoup d'encre il y a deux siècles en 1827. C'était entre Oloron et Barcus. Le 1er mai était longtemps ce que l'on appelle un jour de foire dans la capitale du Haut-Béarn. Que s'est-il passé en l'an 1827? Réponse dans un prochain numéro. À bientôt.
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3: Bonjour Johan.
4: Salut Manu.
3: Merci de nous recevoir ici, au garage, à Issoudun, devant une boîte. Une boîte à courrier ?
4: Une boîte à courrier. Alors là, Manu, ah, il faut dire que t'es gâté, t'es privilégié. Merci. Parce que là, je peux te dire qu'on voit pas ça tous les jours. C'est une boîte à courrier qui est d'époque Napoléon III. Elle est entièrement en bronze. Tu peux voir ici sur sa face avant une représentation d'un portrait de Louis XIV, ce qui nous indique qu'on est dans une école qu'on appelle l'école Boulle. Pour les gens qui connaissent un petit peu, voilà, référence pour l'ébénisterie, pour le décor. Donc cette boîte à courrier entièrement ciselée en bronze avec ses pieds griffes. Ici, la représentation de Louis XIV en médaillon sur la face avant. Et puis regarde quand tu l'ouvres un petit peu.
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4: Ben quand tu l'ouvres, il y a des compartiments pour ranger les lettres et les courriers, et elle est entièrement garnie de son velours de couleur pourpre qui est entièrement d'époque Napoléon III. Cette boîte à courrier en bronze qui fait à peu près 35 centimètres de haut, on va dire, se referme comme ça, tu vois. Elle est dans un état d'origine, d'époque extraordinaire. Moi, j'invite vraiment, mais rien que par curiosité, j'invite nos amis Berrichon à venir voir des objets dans les boutiques. C'est important d'apprendre des choses. Ça, c'est une curiosité. Moi, j'invite nos amis chineurs et amateurs à venir voir un objet comme celui-là parce que c'est très rare. Ça, c'est vraiment très, très beau.
3: Alors, c'est rare, c'est beau, le prix.
4: Mais c'est accessible quand même, c'est autour de 1000 euros. Mais c'est vrai que si tu veux un objet de cette qualité-là, une boîte à courrier comme ça, j'en avais jamais vu.
3: Elle est discrète, elle est élégante, je la valide.
4: Tu la valides ? Eh ben voilà, écoute, on verra si tu auras reçu du courrier, ta lettre du Père Noël peut-être.
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5: Elle est complètement dingue cette histoire, Hugo, et pourtant son nom ne vous dit rien. Je pense presque à personne. Marcel Chaumien, un homme discret devenu vauclusien d'adoption, maire d'un petit village quand même du Luberon, et en même temps l'un des personnages clés des services secrets français de l'après-guerre.
6: Il veut dire un maire espion.
5: Exactement. En fait, maire, c'était sa couverture. C'est quand même assez dingue cette histoire. Marcel Chaumien n'est pas né en Provence, il voit le jour à Reims, dans la Marne, mais tout change en 1944 lorsqu'il est envoyé en mission dans le Vaucluse en pleine Seconde Guerre. C'est là en fait qu'il découvre le territoire et qu'il va s'engager autour de la résistance locale, aux côtés de la résistance surtout vauclusienne, et qui ensuite s'installera après la guerre chez nous. Alors avant ça, Chaumien était un militaire d'élite, un parachutiste d'essai. Ah, c'était un métier assez risqué, puisqu'il consiste en fait à mettre au point des parachutes, les équipements, mais aussi les techniques de saut.
6: Et tu sais déjà que ça s'ouvre ou pas, en fait, c'est
5: ouais,
6: ça.
5: Oui, puis surtout les risqué, aussi. Ouais. Il pouvait sauter de nuit, dans les forêts, voilà, donc c'est assez dur, et cette expertise va faire de lui en fait un homme clé des opérations clandestines.
6: Et c'est là qu'il bascule dans le renseignement.
5: Bah oui, parce que son CV est super beau, ancien résistant, parachutiste, membre du service action. Marcel Chaumien va travailler d'abord pour Le SDECE, c'est l'ancêtre de la DGSE en fait. On le retrouve dans les années 40-50 sur des missions ultra sensibles. Et en fait, il va entraîner nos agents secrets, dans le parachutage notamment. Il va participer aux opérations du rideau de fer en Afrique, en Europe de l'Est. Et dans les archives, son nom apparaît. Alors son nom d'emprunt, hein, puisqu'il avait un pseudo, vous imaginez bien, oui. Aux côtés de figures centrales. Tiens, par exemple, Jacques Faucard, c'est le conseiller très secret du général de Gaulle, s'il vous plaît. Donc c'est quand même du très haut niveau. Chaumien qui circule entre ambassades, pistes africaines, aéroports parisiens et réseaux clandestins. Et pendant ce temps-là, notre Marcel, donc, il est élu dans le Vaucluse.
6: Et oui, incroyable ce parcours.
5: Exactement. C'est là que l'histoire devient fascinante. Marcel Chaumien devient maire de Viens en 1959. Il va le rester jusqu'en 1977. Trois mandats, 18 ans donc au service du village. Il faut s'imaginer, la journée, il va s'occuper d'assainissement, d'école, de voirie. Et régulièrement, il reprend l'avion pour Paris-Orly, Roissy, ouais. Pour retrouver les services secrets où il va mener cette double vie pendant des années.
6: Et on comprend mieux pourquoi on ne connaît pas son nom. Hein.
5: Oui, je vous ai parlé de Jacques Faucard, le conseiller très spécial de Gaulle. Il dira que c'est un homme très bien, courageux, un agent secret qui ne cherchait aucune reconnaissance. Marcel Chaumien meurt en 1979, décoré, respecté dans les cercles du pouvoir, mais finalement presque inconnu du grand public. Ce destin, c'est comme un roman d'espionnage, il faut le dire quand même. Et aujourd'hui, eh bien, c'est Catherine Chaumien, sa fille, qui le raconte dans des conférences en Vaucluse. On a pas mal d'archives aussi qui existent, notamment au service historique de la Défense. On a des ouvrages sur l'histoire du service secret français, où il est nommé souvent.
6: Ouais.
5: Et aujourd'hui, je vous mets tous les documents et les photos grâce à sa fille Catherine, que je salue, sur notre appli. Ici, vous le voyez au bras de Gaulle et aussi pendant ses missions. Enfin, c'est juste exceptionnel ce discours et surtout ce destin de Marcel Chaumien.

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1: Là, je suis dans la rue du Port et je m'apprête à aller prendre un cours de pâte à pizza. Atelier pizza chez Oncle Héraclite. C'est parti. Bonjour, mon oncle.
2: Bonjour.
1: Alors, on va apprendre à faire des pizzas, c'est ça?
2: L'atelier dure grosso modo 1h30, 2h et on va étaler notre temps entre théorie et pratique, grosso modo à 55 ans.
1: Est-ce qu'on apprend à faire voler la pâte sur un doigt?
2: Non, pas vraiment, parce que ça, c'est joli pour le show, mais ça sert à rien.
1: Voilà nos apprentis pizzaïolo, Aurélien et Blandine.
3: Bonjour.
1: Bonjour Blandine.
4: Bonjour.
1: Alors, prête à faire voler les pizzas?
3: Bah ouais, j'espère.
1: Qui est-ce habituellement qui cuisine plus quand même?
4: Oui, c'est pas pour rien que c'était pour lui le cadeau.
2: Oui,
1: c'était un cadeau.
2: Oui, c'est un cadeau qu'on m'a offert, que j'ai demandé. Le premier conseil de cet atelier, il n'y a pas de magie. Votre matière première, c'est la farine. Donc si vous prenez une farine de mauvaise qualité, vous aurez un résultat de piètre qualité également.
3: Comment on choisit une farine de bonne qualité?
2: Moi, ce que j'entends par farine de qualité, c'est préférablement une farine artisanale. Et c'est encore mieux si elle est locale, ce qui est mon cas ici. C'est une farine qui vient du moulin de la Ribère à Cournon. Donc un moulin à la fois artisanal et local.
1: Pour une pâte à pizza, plus le thé est bas, finalement mieux c'est.
2: Ouais, c'est exactement ça, ouais.
3: Alors moi je fais ça avec de la litière d'habitude. Alors,
2: laisse-la.
3: Ah, je la laisse pas ça.
1: Ouais. Je fais ça avec de la litière d'habitude. Je crois pas.
2: C'est exactement comme la pâtisserie, ouais. Il faut être précis.
1: Rigoureux sur les doses.
2: Exactement, ouais.
3: Bah c'est bon. 126,01. Blandine?
4: On est en TP de chimie. Parce que là, on discute, mais...
3: Tu vois, tu vas le passer comme moi.
2: Alors, il n'y a pas de bonne ou de mauvaise façon de pétrir. La seule chose que je vous demande, c'est on pétrit toujours à une main. On garde toujours une main propre au cas où. Okay. Et la deuxième chose, ça va être de venir, une fois que vous avez une pâte à peu près homogène, de venir rabattre un petit peu le pâton sur lui-même. Quand vous êtes en train de faire votre pétrissage, vous êtes en train de faire une chose très importante, c'est que vous êtes en train de structurer votre réseau de gluten.
3: Ouais, la mienne est plus ratée.
1: Bon alors, quelle pizza on va faire?
4: Moi j'ai toujours un faible pour les chèvres miel, donc je pense que ça va partir sur une cabrette.
3: Moi je vais rester sur un grand classique, ce sera la reine.
2: On va faire plaisir à Patricia, si jamais vous voulez la faire
1: tourner. Quand même, je suis pas venue pour rien.
2: La pomme, comme ça, et hop.
1: Là on est dans le clan pizza trottoir.
2: Ah ouais, trottoir épais, effectivement.
1: Trottoir épais. Ouais.
2: En fait, moi j'ai une mie qui est assez dense et assez structurée, avec un trottoir justement.
1: Très boulanger, quoi.
2: Voilà, exactement.
1: Il y en a une qui ne plaint pas la crème là-bas au fond.
4: Non.
3: Bah là, on fait vraiment sa pizza. Voilà. Là, pour le coup.
1: Là, c'est de l'amusement.
3: On peut prendre le supplément chez Bakoua à 1€. Hop, ouais. Là, on peut le prendre.
1: Avant cet instant.
3: Magique.
1: Magique. Une vraie pelle de pizzaïolo, mettre sa pizza dans un vrai four de pizzaïolo, c'est là quand même qu'on ressent une petite émotion.
3: Une petite pression, surtout. Parce qu'il faut pas faire tomber sa pizza, faut pas péter le four.
1: Ce serait dommage avec tout ce boulot. Oh là là, ça, c'est joli, plaisir, là, hein. Ça montre. Regardez-moi ce chef-d'œuvre.
4: Super vite.
3: Elles ont des beaux trottoirs.
4: Ah oui. Et ça fait bleu, bleu, bleu, bleu, bleu, bleu.
1: Bon, allez, je vous laisse sur ce.
2: Attention.
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5: Dans Toujours à la page, je vous emmène dans une forêt extraordinaire. Extraordinaire et inquiétante à la fois. Celle de Chimère tropicale, dernier livre de Corinne Morel d'Arleux, paru chez Dalva. Femme politique repentie, écologiste convaincue, Corinne Morel d'Arleux a d'abord écrit des essais pour transmettre ses convictions, mais depuis quelques années, c'est aussi à travers le roman que cette drômoise a choisi d'exprimer sa fascination pour la nature. Et c'est en Inde du Sud, lors d'une résidence d'écriture, que l'autrice a imaginé cette histoire, l'histoire d'Ariane, infirmière en psychiatrie qui n'a jamais quitté ses montagnes, mais rêve de jungle. Alors le jour où un double accident d'avion improbable se produit dans une forêt tropicale éloignée, Ariane trouve l'occasion de rejoindre cet univers fantasmé. Un univers de moiteurs, de crocs, de mystères, de magie, où elle croisera un homme jaguar, des chamans, des morts inaccomplis et l'inquiétant Cadillac qui la poursuit comme une ombre. Vous l'aurez compris, la place de l'imaginaire dans le livre de Corinne Morel-Darleux est centrale. Alors je lui ai demandé quelle était pour elle la place de l'imaginaire, son importance dans la vie.
1: J'ai l'impression que c'est un sujet d'une actualité brûlante, cette question de la place de l'imaginaire. D'abord parce que j'ai l'impression qu'on est nombreuses et nombreux à avoir de plus en plus besoin de se réfugier dans l'imaginaire pour de temps en temps échapper au réel qui semble de plus en plus dystopique et difficile à affronter. Et ensuite, parce que l'imaginaire, c'est aussi ce qui nous permet éventuellement d'imaginer autre chose. Comment le monde pourrait être de manière différente, de cultiver une forme d'empathie aussi, de pouvoir se mettre à la place de l'autre, d'envisager qu'il puisse y avoir des réalités multiples et pas une seule manière d'aborder la vie, d'aborder les événements, les faits. Toute ma question, moi, c'est de savoir comment on nourrit nos imaginaires, qu'est-ce que ça nous permet de produire qui n'est pas encore là, qu'est-ce que ça peut faire advenir dans nos vies.
5: Alors, dans ce que vous nous racontez, il y a de l'extraordinaire, il y a du magique, il y a cette jungle qui est presque hantée.
1: Oui, cette forêt tropicale, elle est à l'image de la symbolique de la forêt qui est à la fois dans l'imaginaire collectif, un endroit, un milieu qui attire et en même temps qui a souvent provoqué aussi la peur, la crainte, parce que c'est un lieu mystérieux, étrange, sombre. Parce que finalement, je trouve que c'est beaucoup à l'image de notre époque, de nos vies, d'apprendre à cheminer sur cette ligne de crête entre émerveillement et inquiétude. Et donc, c'est finalement assez logique que ça se soit retrouvé dans mon écriture et dans l'histoire de Chimère tropicale.
5: Chimère tropicale, c'est un objet littéraire étrange, un roman organique qui nous enlace, nous emporte, sans laisser voir ce qui relève de la réalité ou de l'illusion. C'est sûrement pour cela qu'il est présélectionné pour le prix Ouest France Étonnant Voyageur, verdict attendu le 24 mai 2026. En attendant, à vous de vous plonger dans ces Chimères tropicales parues chez Dalva.
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6: L'Élastique à musique, une association fondée en 1980 qui propose des ateliers et des cours de musique pour tous les niveaux au Mans. L'association vient de faire sa rentrée et bonne nouvelle, il est encore possible de s'y inscrire. Mais comment ça fonctionne? Quels instruments peut-on essayer? Bougez pas, j'ai testé pour vous l'Élastique à musique. Et direction le 14 rue du Père Mersenne, devant un bâtiment blanc et vitré. Comme indice, un panneau avec une grande note de musique, il y est écrit l'Élastique à musique. J'ouvre la porte et rentre à l'intérieur.
7: Bonjour, bienvenue
8: à l'Élastique à musique.
6: Pour m'y accueillir, Nathalie, directrice des lieux, Florence, coordinatrice pédagogique, et Gabrielle, professeur de piano et de MAO, musique assistée par ordinateur, des instruments qui figurent parmi la liste des nombreux autres proposés.
8: Oui, il y a une grande variété. On a des cours assez classiques, piano, guitare, basse, batterie, violon, trombone, saxophone, trompette.
6: Et bien d'autres. Cette diversité, c'est une grande force parce que l'équipe pédagogique met en place des projets communs entre tous les élèves. Il y a même des ateliers pour le chant, si vous voulez devenir la prochaine Céline Dion. Au total, 15 professeurs pour des cours soit particuliers, soit collectif.
8: Oui, donc l'idée quand on fait de la musique, c'est de pas s'enfermer tout seul avec soi-même ou que avec son professeur, c'est de pouvoir échanger avec d'autres personnes.
6: Et donc une vie associative dans laquelle s'impliquer, avec des différences de niveau, bien sûr, mais qui sont aussi une manière enrichissante d'apprendre. Surtout que Gabriel et les différents professeurs font les choses petit à petit.
9: Donc le premier cours, c'est une rencontre, on fait le point sur le niveau. Généralement, je demande toujours de jouer un petit quelque chose pour ceux qui ont déjà un petit bagage, ça me permet un peu de situer là où l'élève en est.
6: Alors nous aussi, testons notre niveau. On démarre avec le piano. Bon, ok, je rigole. Ça, c'était plutôt Gabriel. Voici la réalité. Deuxième étape, la batterie. C'est pas mieux. Alors, le troisième test, le plus dur, la trompette. Désolé pour vos oreilles, clairement il va falloir que je m'inscrive parce que c'est la catastrophe. D'ailleurs, grande nouveauté plutôt pratique pour vos enfants de 7 à 10 ans, il y a la mise en place d'un atelier découverte pour venir justement tester les instruments. Les enfants sont répartis en 3 groupes, échangent à chaque trimestre. Le premier groupe piano-voix, le deuxième, batterie-percussion, MAO, et le troisième, les cordes, guitare ou encore violon. Ça leur permet de choisir plus facilement l'année suivante et ça évite aux parents d'acheter un instrument pour rien. Ça, c'est plutôt pas mal parce que ça représente malgré tout un budget. L'élastique à musique, c'est testé et approuvé par Issimen.
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1: Marion Jude, joueuse professionnelle de billard.
2: Les Limousins sont formidables. Stéphane Pigato.
1: À l'âge de 10 ans, il y a une école de billard qui s'est montée et au début, il n'y avait que mon frère qui s'était inscrit. Puis un samedi matin, je devais aller faire des courses avec mon père. Et puis l'entraîneur Clément Goudin, donc, qui est toujours mon entraîneur aujourd'hui, m'a proposé de rester. Plutôt que d'aller faire des courses, je vais rester jouer au billard. Puis en fait, ça m'a tout de suite plu.
3: Quand les copains font du football, ou les copines font du football, ou du rugby, ou que sais-je, la natation ou quoi, comment ils prenaient ça quand vous leur disiez bah, « moi, je fais du billard ».
1: Bah, sûrement un peu comme vous, c'est pas commun, c'est assez original. Bon, après, à ce moment-là, j'en faisais vraiment une fois par semaine ou deux. J'ai fait beaucoup de natation à côté, j'ai fait de la course de natation. Tout ça avait quand même un petit peu plus de place à ce moment-là.
3: Et à partir de quel moment, alors, vous êtes dit « ça, ça va être mon sport et je vais rentrer un peu plus fort dedans ».
1: C'est quand j'ai commencé à faire des compétitions. Puis en fait, je me suis assez vite bien débrouillée. J'ai commencé à monter les...

0: Et en fait, là, y a plein de filles qui sont des joueuses professionnelles, en fait. J'ai pas de travail à l'heure actuelle, je viens de finir mes études. Est-ce que c'est pas finalement le moment pour prendre le virage? J'ai rien à perdre, en fait.
1: Vous êtes donc l'unique professionnelle de billard féminine en France. Quand vous la prenez, quand vous le savez, qu'est-ce qui s'est passé dans votre tête à ce moment-là?
0: Déjà, c'est une fierté parce que, en fait, on est la première à le faire. Donc, je me dis que j'ouvre peut-être la porte à quelque chose pour de futures joueuses. Après, il y a une forme de pression aussi qui se crée parce que donc, le billard, qui jusqu'ici était un plaisir, un loisir, même si j'avais de très bons résultats, ça n'avait pas changé ma vie jusqu'ici. Et là, maintenant, mes résultats vont probablement avoir un impact sur ma vie. Ça met un petit peu de pression.
1: Dès toute petite, ça a été quasiment comme une évidence. Donc, il n'y a jamais eu vraiment la question à se poser. Maintenant, la question du futur, dans 10 ans, comment Marion Jude se voit?
0: Ouais, y a deux scénarios possibles. Hein. Soit ça ne marche pas et dans ce cas-là, je reviendrai à une vie plus classique. Après, sinon, il y a un monde où effectivement, dans 10 ans, ça fonctionne toujours super bien. Je pourrais toujours être là à voyager à travers le monde, faire les compétitions qui me plaisent et puis donner un petit peu cette vie de rêve. Hein.
1: De toute façon, quoi qu'il arrive dans votre vie, je suppose que vous ne poserez jamais la canne.
0: Non, je ne pense pas. Il faudrait vraiment un événement majeur pour que je puisse poser avec une billard. Mais je ne pense pas que ça arrive tout de suite.
1: Vous êtes heureuse aujourd'hui?
0: Très heureuse.
1: Vous ne changeriez pas?
0: Je suis contente d'avoir pris cette décision d'être partie en Chine. Je suis vraiment contente d'avoir pris ce virage maintenant et puis je ne regretterai pas de ne pas l'avoir fait.
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3: 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Comment ça va les amis? Est-ce que parmi vous, il y en a qui regardent des séries télé? Moi j'adore les séries. Aujourd'hui, je vais vous parler d'un fléau moderne. Un truc qui nous bouffe la vie, qui nous use la patience, qui nous fait vieillir plus vite que le temps qui passe. Les séries qui prennent trois plombes à sortir la saison suivante. Non mais sérieux, on vit à une époque où on peut envoyer une fusée sur Mars avec un drone qui filme en 4K. Et il filme en 4K la fusée sur Mars. On a des voitures qui conduisent toutes seules, des robots qui font le ménage. Mais on n'est toujours pas foutu de sortir la saison 2 d'une série avant que ton neveu passe le bac. À la fin de la saison 1, il avait 12 ans le frérot. Les séries télé, comment vous faites? Vous disparaissez comme ça sans prévenir? Ils te mettent la tête dans une saison, dans une série, t'es à fond. Tu attends la saison 2 pendant 4 ans. Et toi comme un con, tu les attends vraiment pendant 4 ans. Il y a des gens qui meurent durant les 4 ans. Ils voient même pas la fin de la série, c'est dégueulasse. Et nous, la génération années 80-90, on a assez attendu. Hein. Par exemple, avec Beverly Hills, c'était un peu notre HPI à nous. Tout le monde regardait Beverly Hills. Et quand une saison se terminait, pendant 2 ans, TF1, ils te rediffusaient les vieux épisodes. Et ils mentaient sans honte dans les publicités. Hein. Ils te disaient... La semaine prochaine, des nouveaux épisodes inédits de Beverly Hills. Alors toi, t'es à fond, là. Le samedi, tu t'assois avec tes frites, ton hamburger, fait maison pour mater Beverly Hills. L'épisode commence, tu dis, mais j'ai déjà vu ça. Pas vu, bien sûr. Après, ils vont embrasser Kelly. Des escrocs. Et de nos jours, ça recommence. Sur les séries sur Netflix, Amazon Prime, t'es là, t'es à fond, tu mates la saison 1, tu mates la saison 2, t'as pas dormi depuis 3 jours, t'as des cernes de panda en dépression, et là, boum, dernier épisode, gros cliffhanger, t'as le cœur qui bat à 200, et là, paf, l'épisode est fini. Mais il est mort ou pas le mec? Non mais à la fin de l'épisode, là, il est mort ou pas? Et là, Netflix te répond, rendez-vous en 2029 pour la suite. Il y en a marre, c'est beaucoup trop long. Moi, je vous dis la vérité. Aujourd'hui, on a 1000 plateformes, 1000 séries, mais on a toujours le même problème de lenteur. Les gars, on parle en ce moment d'intelligence artificielle, de deep learning, de robots qui écrivent des scénarios en 2 secondes. Moi, je vous le dis, si un jour, les séries faites par l'IA, elles sortent plus vite que les autres, je vous lâche.
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1: On doit faire un reportage avec les R3, Moggio Carnon, mais je ne sais pas sur quel terrain ils sont.
2: Ils vont venir là ou là-bas?
3: Là, le terrain ici, il est allumé
1: 24 sur 24.
4: Virginie et vous.
5: Il y a quelques jours, le monde du football héraultais a vécu un moment historique. Quatre clubs étaient en effet en 7e tour de la Coupe de France.
6: Le numéro que vous demandez n'est pas attribué.
5: Point P foot pour ceux qui n'y voient pas très clair. En gros, on part des professionnels de la Ligue 1, 2, 3, ensuite les semi-pros avec les nationales 1, 2, 3, et les amateurs avec les régionales et départementales 1, 2, 3. La Coupe de France a cette particularité qui permet aux équipes de toutes les divisions de s'inscrire et de se rencontrer entre elles. Avoir quatre clubs à ce niveau de la compétition est donc dingue. Quelques jours avant leur élimination, je suis allée à l'entraînement des R3 de l'Union sportive Moggio Carnon. Rendez-vous à la plaine des sports de Moggio, un mercredi soir, 19h. Il fait déjà bien nuit. Tous les terrains sont allumés, ça joue dans tous les sens. Arrivé sur le bord du terrain avec Mathis, le technicien du son, on tombe sur Mehdi, le directeur sportif du club. Posté juste à la sortie du vestiaire, il voit tous les joueurs arriver.
7: Bonsoir.
1: Bonsoir,
8: vous allez bien?
1: Bonsoir, vous aussi, merci. Je trouve super bien, le jeune, il dispose de
8: bonsoir. Moi, je le sens bien.
1: Ouais.
8: Ce que je leur dis souvent, c'est il y a des gens qui préparent la buvette, qui préparent ce. Quand vous finissez le match, la première chose que vous faites, vous allez leur dire bonjour, vous mangez un morceau, vous dites bonjour à tout le monde. Là, c'est le respect, c'est.
5: Tout en regardant les joueurs faire des jongles et des passes en attendant le coach, je demande à Mehdi depuis combien de temps il est au club.
8: Moi, je suis resté pendant 30 ans à Van Dagen. Après, je suis parti dans un gros club à Palavas, R1, tout ça là. J'ai fait 2 ans, puis après, ceux qui sont venus me chercher ici. Après, la politique d'ici m'a pas plu, je suis reparti. Après, ils sont revenus me rechercher.
1: La politique a changé ou quoi?
8: Ouais.
1: Ah oui, d'accord. Et c'est quoi le boulot d'un directeur sportif?
8: Toute la coordination des éducateurs, des joueurs. Quand il y a un problème, au lieu de se prendre le chou avec l'entraîneur, de venir me rencontrer, discuter.
1: D'accord.
8: Faire les planifications des matchs à l'extérieur quand on se déplace, tout gérer, tout.
1: Ah ouais, c'est un sacré boulot.
8: Ah oui.
1: Et ça, c'est du bénévolat?
8: On me paye mes frais d'essence.
1: Oui, d'accord. Oui,
8: mais après, je j'attends pas ça pour vivre.
1: Oui, d'accord.
8: Moi j'ai un boulot. Hein.
1: Vous faites quoi dans la vie?
8: Je suis responsable de maintenance dans une grosse société, Van Dagen.
1: Et donc le foot, ça a toujours été votre truc?
8: Ah, toujours, toujours.
1: Vous avez toujours fait deux métiers tout le temps?
8: Ah oui, moi le foot c'était. J'y jouais, j'entraînais.
1: Il n'y a jamais eu de truc de quand je serai grand, je serai Zidane?
8: Moi, les Zidane, il y en a. On croit tout le monde des Zidane, mais il n'y en a pas beaucoup. Hein. Oui. Après, il y a des regrets bien sûr, parce que nous, quand à notre époque, on avait les copains et. Et quand tu avais tes copains, tu restais avec tes copains, j'aurais pu partir ailleurs, hein. je dis la vérité, j'aurais pu partir ailleurs. Mais quand les copains du village et tout, bon après, c'est des choix, quoi, on fait de la vie. Hein.
1: Et les copains, ils sont toujours là?
8: Oui, je les vois toujours.
1: Ah bah alors ça, ça valait la peine peut-être.
8: Alors, mon collègue, c'est cool, ça va pouvoir.
5: On ne sait pas si Mehdi aurait été un grand joueur pro, mais comme directeur sportif du club amateur de Moggio Carnon, il fait l'unanimité.
8: Ça va, bonsoir.
1: Bonsoir.
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1: Six heures 19, l'heure de votre rendez-vous les gens d'ici. Tous les jours, nous mettons en lumière une personnalité qui fait briller notre région. Elle se confie au micro de Romain Bruno et aujourd'hui, à direction un studio d'enregistrement au cœur de Paris à la rencontre de la personne qui a créé le nouveau jingle d'Île-de-France Mobilité. Romain, vous êtes avec lui, il s'appelle Jean et vous venez d'entrer dans son studio.
2: Oui, je viens de rentrer dans ce studio qui est magnifique, un studio d'enregistrement dans le 6e arrondissement et j'ai Jean Dindino. Il dirige la société de production chez Jean et il est ici installé derrière cette grande table de mixage. Jean, bonjour.
3: Bonjour.
2: On a l'impression d'être dans un sous-marin.
3: C'est vrai que beaucoup de gens l'associent à cette vision un peu à cause des hublots, un peu sous-marin de la, ancien et en même temps peut-être aussi cabine spatiale futuriste.
2: Et vous avez produit le nouveau jingle sonore d'Île-de-France Mobilité.
3: Ouais, sacré challenge. Composer en fait quelque chose qui va accompagner les gens en fait dans leur quotidien comme ça sur tous les transports, sur tout le réseau d'Île-de-France.
2: Est-ce qu'on peut l'écouter ce jingle? Ce nouveau jingle, il va remplacer quel jingle?
3: Il va unifier tout le réseau Île-de-France, en fait, donc qui concerne le métro, les bus, les tramways, le RER.
2: Ça remplacera ce jingle, écoutez. On va le décortiquer, ce jingle. Il est fait de plusieurs parties.
3: Par rapport à cette notion de mobilité, on peut déjà écouter un premier son, qui est le son d'introduction et aussi celui de conclusion, finalement, qui joue cette mobilité. Là, on est dans cette idée de mouvement, en fait. Donc, la première nappe introduit le thème qui est composé de 6 notes. Qui doivent symboliser quelque chose d'à la fois assez doux, pas agresser les gens au travers de quelque chose. Donc, il y a une douceur et une gaieté, en fait, normalement, qui se définit sur ces 6 notes. 6 notes, il y a une symétrie entre le tagada, que je vois comme une question, quoi, et la réponse qui est tindintin. Même si c'est toujours difficile d'expliquer la musique.
2: C'est une fierté au final après de pouvoir entendre sa musique, son jingle, pendant les transports.
3: Ouais, carrément. J'avoue qu'il me tarde de l'entendre. Même si, voilà, c'est aussi toujours un peu une petite angoisse de s'adresser à plein de gens. Mais non, c'est une grande fierté, bien sûr.
2: Ça fait combien de temps que, Jean, vous travaillez dans l'univers du son?
3: J'ai commencé à 25 ans et j'en ai 65. Donc, vous avez fait le calcul. Je préfère pas le dire. J'ai eu la chance de travailler dans cet univers qui est un univers très riche parce qu'il touche à la fois à la musique, aux comédiens, à la poésie, au texte. Enfin, c'est vraiment travailler dans le son, vous en savez quelque chose, vous-même qui m'interrogez. C'est assez passionnant et ça remplit une vie tranquillement.
2: Merci Jean Dindino.
3: De rien, plaisir. Revenez quand vous voulez, 18 rue Dauphine.
2: Voilà, ici donc pour cette société de production chez Jean qui a créé entre autres ce fameux nouveau jingle sonore d'Île-de-France Mobilité qu'on a hâte d'entendre.
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1: L'artiste toulousain Robin Arnaud, c'est facile.
2: C'est facile d'avoir peur, de s'ennuyer quand on est tout seul.
1: Robin Arnaud, un auteur-compositeur-interprète qui séduit par une écriture lumineuse et une sensibilité très personnelle. Une voix douce mais ancrée, portée par de belles mélodies. Une voix qui explore avec finesse les émotions qui traversent nos vies, les élans, les fragilités, les reconstructions. Mais...

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3: Comment ça va ?
4: Ça va très bien et toi ?
3: Ça va super, je suis très très contente de te revoir parce que finalement cette année on s'est croisés à des moments clés, je me souviens t'avoir vu. Le soir des victoires de la musique.
4: Ouais, ouais, c'était intense, je pense que j'étais à moitié là dans ma tête, donc effectivement. Ouais.
3: Alors je sais pas moi comment on peut, en étant comme toi une jeune artiste qui porte en plus beaucoup de choses sur ses épaules parce que c'est vraiment ton album, c'est-à-dire que tu y as mis vraiment ton cœur, ton âme, tes tripes, etc. Et ce soir-là, du mois de février, t'étais nommée donc dans cette catégorie révélation. Et tu l'as eue.
4: Oui, c'était intense. Honnêtement, cette soirée, elle est encore un peu floue dans ma tête.
3: Ouais.
4: Parce qu'il y a tellement de pression, et puis même juste de se dire qu'on chante en live devant je sais pas combien de milliers de personnes, même plus.
3: Ah oui, je pense que c'est pas en milliers.
4: Oui, mais je sais. Oui, mais j'aime pas.
3: D'accord.
4: Ça,
3: on dit pas.
4: Voilà.
3: On dit pas millions.
4: Non, ça me stresse.
3: D'accord.
4: Mais justement, cet aspect-là m'a tellement terrifiée qu'une fois que c'était fini, vu que l'annonce de la catégorie était après, moi j'étais. Je pense qu'il y a eu un boost d'adrénaline. J'ai eu toutes les hormones qui se sont mélangées en même temps. J'étais satellisée. Peut-être très loin.
3: Et elle l'a eu. Alors, elle est où la victoire ?
4: Elle est chez ma grand-mère sur la cheminée.
3: Oh.
4: Évidemment.
3: Oh.
4: Et non, mais ma grand-mère, à la fois c'est adorable, et de l'autre, tu me dis, ça va devenir creepy parce qu'elle a mis mon EP, mon album, la réédition, la victoire, le disque, le single d'or justement de Rome, ça tu l'as donné à elle, parce que déjà ça fait bizarre de l'avoir chez soi. Puis voilà, et à la fois, il y a tout un hôtel à ma gloire, et c'est un peu comme il y a la cheminée juste en dessous, je me dis, à tout moment, elle fait des sacrifices dedans pour moi.
3: C'est ça. Pour avoir des streams.
4: Exactement, je pense qu'il y a. Ici, on n'achète pas des streams, juste on sacrifie des chèvres et c'est tout.
3: Exactement. J'aime bien ce côté sorcière de grand-mère en petite fille.
4: Oui, c'est toutes les femmes de ma famille, on a ça. Ouais.
3: Et à la fois, est-ce que c'est pas ça justement le secret de Solane, que cette chanson, Rome entre autres, parle à la fois à une grand-mère, à une mère, à une fille, à une petite fille. Mais c'est...

0: est extrêmement transgénérationnelle, cette chanson et ce thème.
1: C'est ce que je vois quand je vois les différentes personnes dans mon public, et ça me fait beaucoup de bien, parce que même, j'allais dire, ça parle aux femmes, mais je vois aussi beaucoup d'hommes qui la chantent aussi. Ça, c'est une victoire pour moi. Pareil, je suis assez honorée, mais c'est pas du tout un truc que j'avais prévu, par contre. Donc c'est bien, c'est une bonne surprise.
0: Alors, avant d'explorer cette réédition de Si on sombre, ce sera beau, souvenons-nous des chansons qui nous ont fait tomber amoureux de ce disque.

0: l'album est sorti, je me souviens, j'avais pris le pari, j'avais dit ça en concert, ça va être énorme. Solane 2025, c'est aussi l'année où tu fais des salles de plus en plus grandes et des zéniths, etc. Est-ce que les ogres, comme Rome, c'est des moments à part dans le concert?
1: Les ogres, on a fait beaucoup de concerts, et il y en avait où on était dans un endroit où c'était pas forcément notre public, où c'était des gens qui étaient assis parce que c'est des théâtres. Et c'est parfois un peu rude, mais les ogres, c'est le moment où tout le monde se lève, et ça il fait beaucoup de bien, ce morceau.
0: Ouais. Solane, qui est ce soir, je dois vous le dire, honorée par la SACEM, qui est donc la Société des auteurs, compositeurs et éditeurs de musique, donc honorée par tes pairs,
1: voilà,
0: les artistes, qui ont décidé donc de te remettre le prix de la révélation de l'année. Aux Victoires, c'était aussi ça, c'était les gens de la profession qui te récompensaient. Est-ce que cette année de concert, ça t'a aussi montré que le public répondait autant présent que la profession?
1: Oui, et c'était assez fou. Déjà, c'est comme déjà de me dire que j'ai fait un Olympia, c'était beaucoup, mais qu'il était complet et que ça continue. Enfin, dès qu'il y a une date parisienne, elle se remplit vite, et c'est génial. C'est même pas que parisienne, je sais pas pourquoi je me focus là-dessus, mais pour moi c'était un peu une étape, cette Olympia, donc je l'avais en tête. Ouais. Mais
0: oui, puis on dit que c'est dur, le public parisien, que les gens sortent de chez eux, que si vraiment
1: voilà. Non, là c'était très beau. Oui, j'ai eu la chance de rencontrer beaucoup de monde de mon public, et d'avoir beaucoup de témoignages, et c'est beaucoup émotionnellement, mais c'est la chance d'une vie, quoi, donc moi j'adore.
0: Raconter une histoire avec une réédition, ça peut sembler parfois étonnant, parce que là il y a vraiment beaucoup de nouvelles chansons. On se dit, en fait, Solane, elle avait presque de la matière pour un nouvel album, et à la fois, est-ce que c'est parce que ces chansons-là justement continuent l'histoire de Si on sombre, ce sera beau?
1: Je pense que toutes les chansons que je vais faire à partir de maintenant vont continuer de toute façon une histoire, parce que comme je me base sur moi, je suis très nombriliste, mais comme je me base sur moi, ça va, il y aura toujours un fil rouge. Oui. Ce sera toujours la continuité, mais en fait, c'était le fait de sortir une réédition, c'était plus un besoin qui fait partie de ce milieu. C'est pas un truc que je voulais faire. Moi, justement, j'avais pas envie que les gens doivent racheter déjà des chansons qui étaient sorties. Mais ça fait partie. Il faut le faire. Donc, en fait, je me suis dit, quitte à sortir des chansons en plus, je vais en mettre beaucoup. Donc, j'en ai mis 7.
0: Ouais, 7 nouvelles chansons.
1: Voilà.
0: Et croyez-moi, voilà, c'est pas bâclé. C'est des chansons qui sont incroyables. C'est pour ça, moi, plus je les écoutais, plus je me disais, mais dites donc, on est à deux doigts du deuxième album. Mais ok,
1: moi,
0: okay,
1: je voulais me lancer dans le deuxième, mais bon, bah non, je me suis retenue, c'est bien.
0: Si on sombre, ce sera beau, entre parenthèses, promis. C'est bien ce petit côté ration.
1: Ouais, allez, venez. Non, je sais vraiment, c'est pas de souci, je promets, on est bon. Ouais, c'était, j'aimais bien ce petit côté parenthèse.
0: Vous allez croiser le loup.

0: déjà dans l'esthétique, effectivement, s'inscrit dans l'histoire de Sion Sombre, ce sera beau, avec ce côté très synthétique, électronique, et à la fois la voix tellement pure. C'est un mélange qui fonctionne, qui glace un peu, mais c'est voulu, j'imagine.
1: Oui, en fait, c'était dans ma tête, c'était un peu une suite de Rome, parce que ça parle de ce loup, justement. Et Rome, ce que j'avais aimé faire, c'est vrai que quand je la réécoute aujourd'hui, je me dis, comme on l'a fait il y a 3 ans et quelques, je me dis, il y a des choses que je referais différemment aujourd'hui. Mais ce que j'aime, c'est le contraste entre les couplets qui sont tout doux, qui sont très purs, et les refrains assez produits. Et là, en fait, on voulait recréer cette sensation pour le loup, qui était très, très cathartique à faire, dans tous les cas. Sur scène, elle fait un bien fou, c'est génial. Puis j'aime bien parce qu'en plus, j'ai fait les stacks de voix qu'on entend sur les refrains, je les ai faites aussi avec mon compagnon et j'aime bien les entendre à chaque fois que je suis sur scène. Et j'aime bien ce morceau. En fait, à la fois, j'aime bien, il y a de la colère dedans et de l'autre, je fais ah ouais, mais c'est sa voix lui aussi. Donc j'étais contente.
0: C'est mignon. Ouais. On va reparler de lui d'ailleurs. On le garde sous le coude.
1: Un garçon
0: l'amoureux,
1: coup.
0: Parce qu'il est ailleurs dans la réédition. Il faut aussi poser la question. Est-ce que tu aimes cette sensation? Est-ce que tu aimes le voir dans l'œil du public ou quelqu'un qui écouterait ton album au casque? T'aimes bien quand même nous secouer, nous choquer un peu.
1: Dans quel sens choquer?
0: Eh bien, tu vois, par exemple, sur la chanson qu'on vient d'entendre, Le Loup, si on ne fait pas attention, on danse sur le refrain, on est là, on ne sait pas trop. Et là, bim, tu nous secoues avec un couplet, au contraire, très calme, où on comprend parfaitement les paroles, on comprend de quoi tu parles. Est-ce que ça te plaît, ça, de choquer, c'est peut-être un peu fort, mais en tout cas de surprendre ou de n'être pas ce qu'on pense à la première écoute?
1: Oui, j'aime bien ce côté-là, justement, de faire passer des messages qui sont parfois un peu, entre guillemets, rudes, par justement une voix toute douce et un truc très clair.
0: Ouais.
1: Et j'ai bien aimé, surtout au fait, parce que pendant un temps, on l'a joué sur scène sans qu'elle soit sortie, et j'aimais bien regarder les gens pendant que je racontais ça, parce que vraiment, ils ne connaissaient pas du tout, ils n'avaient pas pu l'entendre sur le disque. Et justement, de voir que ça leur rappelait ce qui a pu plaire dans Rome, justement. Ouais. À la fois, ils étaient un peu... C'est un peu déconcertant quand on réalise le sujet. Et en même temps, du coup, ils retrouvaient quelque chose qu'ils aimaient bien.
0: Solane, sur la réédition de Sion Sombre, ce sera beau, il y a le banc.

0: coin.
1: Alors là, c'est dépouillement total. On se dit, est-ce qu'elle l'a enregistré dans sa chambre? C'est un effet presque de démo. Pourquoi?
0: Alors, c'était vraiment voulu. En fait, ce morceau, il a une sensation de one shot du début jusqu'à la fin. Ce morceau, il est vieux en plus parce que je l'ai écrit. C'est là que je réalise que l'idée de rentabiliser mes névroses, je l'avais depuis longtemps. Je me suis fait larguer genre un 12 juillet et le 14 juillet, je l'écrivais. Je l'ai écrit d'un coup, pareil en 10 minutes. Donc c'est un morceau fleuve un peu. Et pareil en studio, je voulais garder ce truc-là. Et on a posé les accords au piano et j'ai enregistré du début jusqu'à la fin. Il n'y a pas de coupe, il n'y a pas de truc qui a été repris parce que je voulais ce côté. Je suis dans ma chambre sur mon piano en train de chialer comme c'est pas possible. Et c'était l'énergie qu'on voulait garder. Il y a une sensation un petit peu de mémo vocal. C'est ça qu'on voulait. Ouais. Enfin, ce mémo vocal qu'on ne devrait pas envoyer, mais qu'on envoie quand même. Et c'était un peu. Voilà, c'est un message. Si je m'arrête pendant que je le dis, je ne le dirai pas jusqu'à la fin. Donc, il fallait faire du début jusqu'à la fin.
1: Vous voyez, les amis, c'est ça faire de l'art. Parce que nous, qu'est-ce qu'on fait avec nos ruptures? On met la poussière sous le tapis.
0: Sauf que moi, je vais y chanter tous les soirs, ça.
1: Alors, c'est là quand même où je me pose la question, à quel point ça fait du bien et à quel point c'est trop, Solane?
0: C'est bien que je sois en paix avec cette période de ma vie, parce que sinon ça peut être rude. En fait, les chansons où c'est trop douloureux, je les chante plus sur scène. Il y en a, je les fais plus, ça me fait trop de mal.
1: Ouais.
0: Mais sinon, c'est toujours un risque à prendre. Et c'est comme faire une chanson d'amour, hein. On sait que faut pas que ça s'arrête, quoi.
1: Ouais. Voilà. Non, c'est pas évident. Est-ce que les personnes concernées par les paroles de ces chansons sont toutes au courant qu'elles sont concernées par telle chanson en particulier?
0: Cette chanson-là, oui, la plupart. Et les personnes qui sont concernées pour des chansons plus agressives se reconnaîtront tout seuls et ne se montreront pas trop, je pense, ou ne me le feront pas savoir. Mais oui, non, les gens savent, les gens autour de moi savent.
1: En tout cas, il y a des déclarations d'amour pas banales sur la réédition de l'album de Solane.
0: Je t'aime.

0: Je t'aime et j'en suis désolée.
1: Eh oui.
0: Alors, ça va paraître complètement bateau de dire à Solane que sa voix est géniale, mais j'ai trouvé que particulièrement dans cette chanson-là, j'ai remarqué, tu vas me dire si c'est le cas, que ta palette vocale s'est élargie, t'as beaucoup bossé, ou c'est les concerts, ou c'est quoi?
1: C'est les concerts. J'ai pris deux cours de chant, mais je pense que ça n'a pas tant joué que ça. Enfin, si, quand même, mais c'est les concerts, et c'est aussi le fait que l'autre album, on l'a fait sur une période de temps où c'était il y a un long temps, donc j'étais très timide, je le suis moins maintenant, et même en studio, j'avais ce truc où j'osais pas faire beaucoup de choses. Là, je sortais justement, on était en plein milieu de la tournée d'été.
0: Ah.
1: Et c'était un peu, je suis en forme, je suis dans le mouvement, je vais y aller. Je voulais surtout ce sujet-là, il me faisait très très mal, il me fait toujours mal, et donc j'avais cette envie de pouvoir le lâcher aussi vocalement.
0: Donc la puissance vocale, elle vient et de l'entraînement, ouais, et de la tournée, et de...
1: Ouais, de ce qu'il y a dans la tête.
0: De ce qu'il y a dans la tête aussi. On va écouter Si tu m'aimes. Ah, oh, eh bien, pourquoi ce petit rire?
1: Parce que justement, la lune et Si tu m'aimes sont sur la même personne, et à chaque fois, je me dis, c'est fait partie de ces chansons où c'est bien douloureux, mais je les aime beaucoup, beaucoup, beaucoup, donc je les garde, mais c'est un peu, c'est du masochisme, ce stade, vraiment. Non.
0: Est-ce qu'il y a des infos essentielles qu'on doit avoir pour l'apprécier?
1: Non, pas du tout. Vraiment, là, ce stade, c'est juste, c'était cette chanson-là. On a voulu la construire comme vraiment son sujet, c'est-à-dire, ça parle un petit peu de, ça parle d'une personne qui se perd beaucoup dans vraiment le milieu de la teuf, dans prise de substance et tout ça, et d'un amour qui reste au milieu de ça aussi, qui est parfois très naïf, mais donc on a voulu le construire comme ça, c'est-à-dire l'amour, il est tout clair, il est tout mignon, mais ça dure pas très longtemps, et après c'est des basses comme si on était en teuf.
0: Mais...

0: ne sauve pas un garçon. Est-ce que c'est compris?
1: On ne sauve personne. On peut essayer, ça va être sympa.
0: Voilà, alors c'est mieux dit et de manière plus poétique quand c'est Solane qui chante Si tu m'aimes, mais on voulait passer le message. Mm-hmm. C'est radio de service public, Solane.
1: Bah, là, clairement, mais le syndrome de l'infirmière, il ne faut pas.
0: C'est ça. Mm-hmm. Voilà. Ou alors, faites l'école d'infirmière et allez aider les gens.
1: Il semblerait que ce soit moins payé, donc mauvaise idée.
0: C'est vrai. Et un bisou, tiens, à tous les soignants qui nous écoutent.
1: On les embrasse.
0: J'aime bien l'idée, Solane, de te savoir entourée par d'autres artistes. Parce que c'est vrai qu'au début, quand on t'a découverte avec Rome, etc., on s'est dit, waouh, elle fait cavalière seule.
1: C'était pas un choix, c'était...
0: Voilà. Et à chaque fois que moi j'ai pu te voir, soit à des cérémonies, soit sur scène, tu es aussi très impliquée aux côtés de la Fondation des Femmes, voilà, pour qui t'as chanté. Et donc je me dis, voilà, elle mérite un crew, cette artiste. Eh bien, elle en a. Par exemple, tu as rencontré un garçon qui a dit beaucoup de bien de toi, ici même la semaine dernière. Tu l'as rencontré sur le tournage d'une émission de télé autour de Daniel Balavoine. C'est Gaëtan Roussel, ça c'est votre premier duo.
1: Oui.
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0: Ça s'est tellement bien passé qu'il t'a invité, Gaëtan Roussel, à chanter une chanson sur son nouvel album qui s'appelle Marjolaine. Mm-hmm. Et toi, en fait, t'as grandi en écoutant Louise Attaque.
1: Oui, on en parlait. J'ai beaucoup de souvenirs quand j'allais avec mes grands-parents en vacances. Ils avaient quelques albums sur leur ordi et il y avait Louise Attaque. Et j'ai toujours été très très en admiration, et quand je l'ai rencontré, en fait on est rentré en contact avant justement ce duo là, mais c'est pour ça qu'on a voulu le faire ensemble. Et il a été de très très très bons conseils. Se retrouver en studio avec Gaëtan Roussel, j'étais en train de me pincer toutes les 4 secondes en disant c'est en train d'arriver, je vais prendre des photos pour ma grand-mère, elle sera contente.
0: Il y a que deux invités sur l'album de Gaëtan, il y a Bernard Lavillier et Solane.
1: Voilà, j'aime bien le
0: franchement
1: contraste, s'il me plaît.
0: Le gang est cool.
1: Voilà. Oui.
0: Et le dîner serait très sympa aussi, je pense.
1: En fin de soirée, ça peut être drôle.
0: Évidemment. Alors, c'est pas ton... Il y a deux duos, plusieurs duos dont on a envie de parler, mais c'est pas tes premiers, évidemment, sur cette réédition. Tu avais chanté avec Patrick Watson une chanson qui s'appelle « Ça va ».
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0: Ça va avec Patrick Watson. C'est quel plaisir, tiens, de chanter en duo pour toi, trouver l'harmonie, le contraste avec la voix de l'autre.
1: Ce morceau-là, c'était vraiment particulier parce que c'est le premier duo que j'ai fait. C'est la première fois que je travaillais avec quelqu'un. Le côté cavalier seul, niveau paroles, j'avais ça en tête parce que j'ai travaillé avec des gens pour faire la musique, les prods, parce que j'y connais pas grand-chose. Mais j'ai toujours eu beaucoup d'ego en me disant je veux que ce soit mes paroles. Je veux pas qu'on m'aide, c'est moi qui écris mes trucs. Et donc là, de travailler avec quelqu'un, surtout Patrick Watson. Patrick Watson, c'est depuis mes 15 ans, ça fait partie des gens que je cite quand je veux mettre de l'émotion dans ma musique comme lui. Et donc de pouvoir travailler avec lui, c'était à la fois fou et super, mais aussi très très intimidant. Et il m'a laissé tellement de place dans l'écriture de ce morceau. Ça a été une journée où je pense que les trois premières heures, juste on a parlé parce qu'on se connaissait pas. Et c'est très important quand on écrit et qu'on va livrer des choses de comprendre qui est la personne en face. Et on s'est trouvé sur notre côté un petit peu joueur, un petit peu sarcastique. Et on voulait une image de parisien et un peu cliché. Et j'ai le droit parce que je suis née à Paris, donc j'ai un peu ce truc de je me permets de critiquer parce que je suis, voilà, c'est moi. Mais et c'était fou. Et puis c'est un musicien de génie, il faisait des envolées qui faisaient que ça donnait envie, justement, ça faisait rentrer dans la chanson tout de suite.
0: J'adore, parce que je posais une question sur elle-même à Solane en disant quel plaisir tires-tu du duo, et en fait elle me répond en disant du bien de la personne avec qui
1: elle faisait. Oui, mais bon, c'est difficile de dire du mal de
0: voilà
1: Patrick Watson.
0: Pourquoi elle mérite un crew. Alors là, il y a un crew très très chouette, ouais. Sur Si on sombre, ce sera beau, promis, puisque nous avons, mesdames et messieurs, la délicieuse November Ultra qui partage avec toi ce morceau qui s'appelle Parfois.

0: quelques mots en français, mais bon, voilà, un November Ultra, on sait que ces langues, c'est vraiment l'anglais puis l'espagnol.
1: Oui, oui. Me fout les poils à chaque fois.
0: Ouais. Pourquoi ? Alors, pourquoi elle ? Pourquoi là ? Pourquoi...
1: En fait, quand on l'écoute, c'est un peu une évidence quand même de se dire pourquoi elle. Et
0: sa voix est un câlin.
1: C'est dingue. Et en fait, je viens de me souvenir que Nova, enfin November Ultra, c'est la première personne qui est venue me voir en me disant, parce que je commençais à peine, c'était quand je faisais les premières parties de Patrick Watson justement, qui est venue me voir en me disant, si un jour ça devient fatigant, compliqué, pesant, la tournée, parce qu'elle a fait une énorme tournée, appelle-moi. Viens, on pourra en parler, je sais. Et c'est quand même très très doux quand on commence et qu'on nous balance toujours que cette industrie, c'est de la rivalité entre les artistes féminines et tout. Donc ça m'avait laissé une très très bonne, un très bon souvenir. Et puis je voulais mettre des artistes féminines qui me faisaient du bien sur cette réédition. Et puis du coup, je lui ai envoyé un message. Et elle me disait, en ce moment, j'ai du mal à écrire, je suis pas, mais on peut manger ensemble, peut-être après on va au studio. Et donc, on a mangé ensemble, on s'est raconté nos vies. Je crois que c'est vraiment un truc d'artiste de raconter absolument toutes nos vies en 40 minutes. Et on s'est retrouvés au studio. Et j'avais cette chanson que j'ai faite il y a 4 ans maintenant, mais qui, pour moi, il manquait quelque chose. Et je lui ai proposé, parce qu'il y a un côté vintage qu'elle peut avoir aussi, oui. Cette guitare un petit peu toute douce. Et ça me fait toujours beaucoup rire parce qu'elle, je la vois griffonner 2-3 trucs. Elle me dit non, mais j'ai peut-être quelque chose, mais ça va pas être très très bon. Elle fait une prise, on la garde et c'était fini, quoi. Évidemment, logique. Et c'est un énorme cadeau qu'elle m'a fait d'être là parce que le morceau, je le voulais un peu éthéré, un peu tout doux qui flotte. Et là, il montait très très haut, donc j'étais contente.
0: Ça s'appelle Parfois et c'est à écouter sur Si on sombre, ce sera beau. Promis de Solane. Alors, l'amoureux. Partage une chanson. Alors, il n'a pas de nom, hein. C'est pas que je sois comme ça à pas vouloir le citer, c'est que c'est écrit comme ça sur l'album. Oui. Solane, dénouement, entre parenthèses, avec.
1: J'aime bien les parenthèses.
0: Avec l'amoureux. C'est une belle parenthèse. Alors,

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3: C'est
2: possible. Ah, ça va, c'est bon, c'est mon côté fleur bleue, j'y peux rien. C'est...
1: Alors, ça fait quoi de chanter avec l'amoureux?
2: Ben, ça fait qu'il faut pas que je me sépare. Hein. Clairement, ça serait surtout pas. Non, au-delà
1: en tout cas, vous êtes pour toujours ensemble sur cette chanson.
2: Et c'est très beau. Et j'espère dans la vie aussi, ça me ferait plaisir. Mais non, c'était une chance. J'aime son travail depuis très longtemps. Il m'a fait un peu l'honneur de. D'être ok de chanter sans avoir écrit, parce qu'en tant qu'artiste, moi je le sais, j'adore, j'ai envie d'écrire mes mots, tout ce qui sort de ma bouche, j'aimerais que ce soit moi qui l'ai façonné, et lui il a été suffisamment gracieux pour juste chanter mes mots, et c'est émouvant forcément, et quand j'aime bien entendre cette voix, elle me rassure, c'est pour ça que je l'ai fait chanter aussi, parce que sa voix de base me rassure, me fait du bien, et donc je me suis dit... Tant qu'à faire, ça va sur la réédition.
1: Ah, et c'est pour ça que tu l'appelles l'amoureux, que tu mets pas son nom. Alors c'est parce que c'est pas une chanson qu'il a fabriquée.
2: C'est pour ça. D'accord. C'était un accord entre nous. Et puis je trouve ça, je l'appelle comme ça dans la vie aussi. Donc
1: c'est beau comme
2: j'aime bien. C'est ouais. Mais effectivement, je rougis, je bois de l'eau, c'est mieux.
1: Allez, chin chin, Solane, à tes amours. Ça c'est important.
2: Qu'ils durent toujours, par pitié.
1: Oui, exactement. Et célibataires qui nous écoutaient, que les vôtres commencent un jour. Parce que on est avec vous aussi. Oui. Bonne route.
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1: Bonsoir, comment ça va ?
9: Bonsoir Émilie, ça va bien. Quand je vous vois, ma vie change.
1: Eh ben, ça commence bien. Oui. Vous êtes très en forme, maestro. Oh. Je le disais tout à l'heure en disant la joie qu'on avait à vous accueillir ce soir. Vous êtes indissociable des musiques, des grandes comédie française. Il n'y a pas que ça dans votre carrière, mais quand on pense à vous, on pense à ça d'abord. Certains acteurs disent les comédies, c'est moins noble que les drames, c'est dommage que je sois que un acteur de comédie. Vous, quel est votre rapport avec ces comédies? Est-ce que vous les aimez? Est-ce que vous en êtes fier?
9: Écoutez, je les aime puisqu'elles me donnent l'occasion d'écrire la musique que le public aime.
1: Ouais.
9: Et comme je ne fais pas de musique comique, si vous avez remarqué dans toutes mes musiques de comédie, entre guillemets, il n'y a pas de musique comique.
1: C'est
9: parce
1: vrai.
9: Que la musique de comédie, ça implique le pastiche, à la manière de... C'est une forme de moquerie de la musique et je n'aime pas ça. Et comme je considère que la musique ne décrit rien et qu'elle ne doit rien décrire... Il donne une atmosphère un peu vague. Finalement, vous pouvez mettre n'importe quelle musique, du moment qu'elle est bonne, sur n'importe quelle image, du moment qu'elle est bonne. Et voilà, si l'image est moins bien, la musique va l'embellir. Voilà.
1: Et en l'occurrence, des belles musiques et des images géniales. Ça se passe par exemple dans Les Aventures de Rabbi Jacob.

0: incontournable de Vladimir Cosma, La Chèvre. Et c'est vrai ce qu'il disait Vladimir, là c'est pas du tout une musique rigolote, c'est même une musique un peu mélancolique.
1: En quelque sorte, puisque mes musiques, la plupart de mes musiques sont écrites en mode mineur, alors que les musiques de ce qu'on appelle les musiques de comédie et tout ça, elles sont écrites en majeur.
0: D'accord.
1: Et moi je n'aime pas le mode majeur, ouais, tonitruant et qui dévoile tout d'un coup tout. La musique mineure a un arrière-pensée de larmes,
0: Oui, de mélancolie.
1: De mélancolie, voilà.
0: Ça, c'est beau. Un éléphant, ça trompe énormément.

0: Voilà un tout petit aperçu de ces bandes originales de films composées par mon invité de ce soir, Vladimir Cosma. J'étais curieuse, tiens d'ailleurs, parce que vous êtes un musicien, vous êtes un chef d'orchestre, vous êtes un compositeur. Quand on vous demande quel est votre métier, si vous rencontrez quelqu'un à un dîner qui vous dit « Ah tiens monsieur, qu'est-ce que vous faites dans la vie ?» Qu'est-ce que vous répondez ?
1: Je dis dans le meilleur des cas que je suis compositeur de musique. Et d'une manière plus simple, je dis « Je suis musicien ».
0: Voilà. C'est ça, c'est ce qui vous a toujours animé. Au départ d'ailleurs, vous étiez musicien. Qu'est-ce qui a fait que vous êtes passé du côté obscur de la force, du côté composition?
1: En fait, depuis que je suis petit, malgré le fait que mon père m'a fait travailler le violon,
0: oui.
1: Depuis que je suis petit et depuis que j'ai 4 ans, je travaille 3-4 heures par jour le violon. J'avais mon esprit à composer de la musique et j'ai commencé à écrire de la musique à partir de l'âge de 7-8 ans. Déjà à 7-8 ans, je donnais des concerts de violon accompagnés par mon père au piano et je composais certaines musiques, pas définitives, mais qui allaient devenir parfois le Rabbi Jacob ou ouais. Le Grand Blond ou autre chose, puisque j'avais rencontré un professeur quand j'étais petit qui savait que je compose et que je fais des petites choses et il m'avait dit, écoute, fabrique-toi un gros cahier de musique et dès que tu as un thème qui te plaît ou quelques notes qui te disent, marque-les dans ce gros cahier, mais jamais sur des feuilles volantes parce que tu vas les perdre et comme ça sera... Sinon, tu les auras dans ce cahier, tu pourras toujours les travailler et les retrouver là. Ce que j'ai fait, et maintenant je suis au deuxième cahier parce que les cahiers sont gros comme
0: ça. Ah oui,
1: ça.
0: Ils doivent être énormes parce que vous avez composé quoi, plus de 1500 bandes originales.
1: Non, oui, non, pas autant que ça. Ah. 500 bandes originales de films
0: oui,
1: et des,
0: en plus,
1: des téléfilms, ouais, etc. Ouais. Mais dans ces cahiers, je ne marque pas tout, je marque selon le début d'un thème ou une idée ou quelque chose pour que je puisse la retravailler.
0: D'accord. Donc depuis vos 7-8 ans, vous êtes à votre deuxième cahier. Et vous les mettez au coffre-fort? Vous les mettez où ces cahiers?
1: Je les ai dans ma chambre de torture, qui est en fait ma chambre où il y a mon piano à queue
0: ouais.
1: et où je garde tout ce qui est... musicalement dans ouais. l'immédiat. Et donc j'ai eu un premier cahier que j'ai tout le temps, que je garde précieusement, et j'ai été obligé de faire un deuxième cahier qui est aux trois quarts maintenant de plein. Mais j'ai des milliers d'idées musicales.
0: Waouh.
1: Et vous cherchez parfois des thèmes qui sont déjà connus et vous trouvez le début dans le premier cahier à la page 35, le thème d'un éléphant, ça trompe énormément, les premières notes d'idées avec les tierces comme ouais. ça. Eh bien, je l'avais à l'état d'ébauche et quand le film est venu et que j'avais choisi ce thème-là, je l'ai développé, je l'ai complété.

0: Mais c'est génial. Mon invité ce soir, c'est Vladimir Cosma. Et merci d'être venu nous voir, Vladimir. Ça me fait trop plaisir.
1: C'est moi qui vous remercie de penser à moi et m'appeler pour faire de la musique ensemble.
0: Ah bah oui. Voilà. Attendez, j'ai répété. Je pourrais. Non.
1: Mais c'est juste. J'aurais pu vous mettre dans les cœurs.
0: Dans les cœurs.
1: Est-ce que vous voulez venir participer au concert?
0: Ce serait génial. Ce serait.
1: Mais alors, vous êtes la bienvenue.
0: Oh, c'est trop sympa, Vladimir. Mais le pays est pas prêt. Vous avez été récompensé, Vladimir Cosma, deux fois au César, César de la meilleure musique originale. Vous l'avez eu pour Diva,

0: de se dire que celles-ci, qui sont a priori les préférées du métier, puisque vous avez été récompensées pour ces bandes originales-là, ce ne sont pas des comédies.
1: Mais vous savez, les comédies ne sont jamais récompensées.
0: C'est fou ça quand même, c'est snob.
1: Oui, c'est snob, c'est ce que vous voulez. Mais Louis de Funès n'a jamais eu de César. Ouais. Woody Allen n'a jamais eu d'Oscar. Les gens du métier aiment bien pleurer, aiment bien les drames, là. Les meurtres, les choses comme ça, mais pas la comédie, pas. Ouais. Donc c'est pas étonnant. J'étais déjà très étonné d'avoir ces deux Césars. J'étais nommé, c'est vrai,
0: oui,
1: pour des comédies, pour La Boum. J'ai été nominé, comme on dit, mais j'ai pas eu le
0: prix,
1: le trophée.
0: Ouais. Ouais.
1: Ou pour La Gloire de mon père aussi, mais. Voilà, mais ça ne fait rien, ça n'a pas une importance capitale.
0: Quand
1: ce qui est plus important,
0: oui,
1: c'est le goût du public, c'est-à-dire le fait que les disques d'or, ça représente des centaines de milliers de disques vendus dans le monde entier. Le fait d'avoir des disques d'or, et j'en ai beaucoup de disques d'or, montre que la musique a beaucoup plu à, oui, beaucoup de gens dans le monde entier.
0: C'est vrai. Vous évoquiez La Gloire de mon père, forcément. 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

0: merveille de bande originale des années 90, La gloire de mon père, Les cigales et la valse d'Augustine, la maman de Marcel.
1: Qu'est-ce que vous préférez, vous, entre les deux ?
0: Qu'est-ce que je préfère entre les deux ? Alors, moi j'ai grandi...
1: La gloire de mon père et Château de ma mère.
0: Moi, j'ai grandi en regardant ces deux films et en lisant Dupagnol. Donc vraiment, c'est dans mon ADN. Et vos deux musiques, pour moi maintenant, sont indissociables du bouquin et des films. Mais le moment le plus émouvant, c'est la valse d'Augustine. Parce que c'est avec cette musique que se termine le Château de ma mère.
1: Oui.
0: Quand il raconte que la vie est triste.
1: Mais bien, je vais...
0: Il n'est pas nécessaire de le dire aux enfants, c'est beau ça.
1: Oui. Je vais le choisir pour le concert, pour le jouer, parce que j'hésitais entre les deux. Et maintenant, voilà, vous avez fait pencher la balance du choix.
0: Merci, Vladimir. Ouais. Ah, c'est beau. Mais oui, la valse d'Augustine, c'est une merveille. Mmh. C'est vrai qu'elle est merveilleuse.
1: Mais vous laissez tomber les cigales.
0: Promis, c'est pas grave. C'est pas grave, Augustine, elle est au-dessus. Et cette valse, elle est si belle. Elle est tellement émouvante, elle fait pleurer d'ailleurs. C'est pour ça quand on dit Vladimir Cosma, ah oui, ces films tellement rigolos. Vous nous avez fait beaucoup pleurer aussi.
1: Oui, mais les films vous en fait rigoler.
0: Oui, c'est vrai. C'est vrai. Vous avez beaucoup parlé du public. Plusieurs fois, plusieurs questions que je vous ai posées, vous me répondez en parlant du public. Je me souviens qu'il y a quelques années, vous avez sorti vos mémoires, un livre de souvenirs sur votre enfance en Roumanie, vos débuts dans la musique, etc. Comment vous êtes devenu compositeur, plein d'anecdotes de films, etc. Vous avez fait des signatures de ce livre et à chaque fois, le public est venu en masse. Il y avait des centaines de personnes à chaque signature. Est-ce que ça vous a fait plaisir de les rencontrer en vrai, ces gens qui écoutent vos musiques depuis plus de 50 ans?
1: Mais écoutez, ça m'a fait un énorme plaisir, parce que j'ai vu matériellement se concrétiser ce que je vivais en quelque sorte, parce que je regardais sur mes relevés de SACEM, de droit d'auteur, je voyais que...
0: Il y avait du monde
1: et qu'il y a quelque chose qui se passe.
0: Ouais.
1: Mais les voir au concert, acheter leur place... Des salles pleines et des gens qui connaissent la musique, ça fait un autre effet, quoi.

0: solo de guitare, le slow qui tue de la boum, composé par mon invité Vladimir Cosma. Vladimir, est-ce que c'est vrai que la maison de disques aimait pas trop cette chanson?
1: C'est pas la maison de disques, mais les producteurs, tout ça, ils trouvaient que l'introduction et le couplet, le début de la... Ouais. De la chanson, c'était trop. Il fallait arriver direct au sujet, direct au thème.
0: Au refrain.
1: Sans perdre une minute au début pour ces choses-là. Et ils insistaient énormément pour que je coupe ces mesures-là.
0: Est-ce qu'on peut remettre l'intro, les enfants, quand même, pour qu'on se souvienne? C'est ces notes-là qu'ils voulaient couper, alors que ce sont des notes signatures de Reality, là, ces petites notes-là. Ah non, il ne fallait pas enlever ça. Vous n'avez pas cédé alors?
1: Non.
0: Vous n'avez pas cédé, vous avez bien fait. C'est bien. Vous vous êtes souvent battu pour des chansons, pour des morceaux?
1: Non, oui, je me suis souvent battu.
0: Ouais.
1: Parce que j'ai une façon qui n'est pas tout à fait courante d'aborder les films, la musique. Je trouve qu'il n'y a pas de rapport entre la musique et le film, c'est-à-dire ce sont deux choses différentes. La musique n'exprime pas une histoire.
0: Oui.
1: Elle vous plonge dans une atmosphère, elle vous fait fond, mais elle ne vous donne pas la clé du sujet. Il faut laisser ça aux scénaristes, aux acteurs qui jouent, mais pas essayer de transposer en musique ça. Donc, c'est une musique qui est parfois décalée par rapport à ce qu'il y a dans le film. Et j'ai toujours insisté pour ce type de traitement musical. Et c'est ça qui troublait un peu les metteurs en scène. Et donc, je me suis battu. Le grand blanc avec une chaussure noire, c'est pareil. La flûte de Pan et le cymbalum, ça n'avait strictement rien à voir avec l'histoire.
0: Oui.
1: Du film, au point que le scénariste du film, quand il a vu en projection au début le film, et il a entendu cette musique, il a dit, mais qu'est-ce qu'elle vient, cette flûte de Pan, non, on dirait un mariage tzigane. Ça n'a strictement rien à voir avec le film. Il aurait voulu une musique style James Bond,
0: bien
1: d'espionnage,
0: sûr.
1: Etc. Mais c'était pas du tout ce que je pensais il faut un décalage, il faut surprendre les gens, il faut que les gens, le rire peut venir par la surprise aussi que le spectateur a par rapport à ce qu'ils attendent.
0: Bien sûr.
1: Et voilà, c'est ce que j'ai essayé.
0: La surprise, le décalage, le talent, le génie de mon invité, Vladimir Cosma. Est-ce que vous avez le trac, Vladimir, avant un grand concert comme ça?
1: Ah oui, énormément le trac.
0: Qu'est-ce que vous faites alors pour le combattre?
1: J'y vais quoi, je me lance.
0: Vous n'avez pas le choix.
1: J'ai pas le choix, voilà. Souvent, jusqu'à la dernière seconde, je me dis mais je n'irai pas, je peux pas y aller, c'est fou quoi. C'est une fois avant le début du concert. La voiture était en bas, on m'attendait pour partir. Moi, je me suis déshabillé, je suis entré dans le lit. Je ne voulais plus partir. Ils sont venus, ils ont insisté, etc. Et finalement, j'ai pris un camarade, chef d'orchestre, et je lui ai dit, écoute, tu viens, tu vas diriger à ma place. Et c'est comme ça que je viendrai dans ces conditions, mais pas autrement. Et bon, on est allé. Quand je suis arrivé là-bas, je me rappelle, c'était Henri Chapier. Je ne sais pas si ce nom vous dit quelque chose.
0: Ah oui, il animait le Divan, Henri Chapier. En contre, il animait des émissions de télé.
1: Il présentait le programme, etc. Et dès qu'il est entré sur la scène et il a annoncé le concert, etc. Mon trac avait disparu comme par
0: enchantement.
1: Et voilà. Et je suis monté sur scène et

0: camarade bienveillant qui est venu me remplacer à la dernière seconde, il a assisté au concert comme un simple spectateur, mais il m'a rendu un grand service.
1: Vladimir Cosma, j'en parlais tout à l'heure en écoutant Reality, la chanson de la Boom. Dans vos bandes originales, il y a très très souvent des chansons. Et la bonne nouvelle, c'est que dans vos concerts, vous faites venir des solistes qui chantent les chansons. Florilège, les amis des chansons signées Vladimir Cosma, que vous connaissez par cœur. Destinée, elle est tellement bien qu'elle est dans deux films, Les Sous-doués en vacances et Le Père Noël est une ordure.
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1: Chanté par Guy Marchand. Nana Mouskouri aussi a chanté sur une musique de Vladimir Cosma, L'amour en héritage.
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1: Et puis si vous êtes né dans les années 80, vous avez grandi en regardant ce dessin animé Les Mondes Engloutis. C'était les mini-stars qui chantaient la chanson composée par Vladimir Cosma. C'est vrai, Vladimir, que vos plus grands tubes, ce sont ces chansons associées à la Boom. On a entendu Reality tout à l'heure. Dans la Boom 2, il y avait Your Eyes.

Déviante, qui n'était pas une suite évidente de La Boum. Mais bon, c'était Sophie Marceau qui jouait une fille à la fac. Donc forcément, on a fait le rapprochement. Il y avait une autre chanson, c'était You Call It Love.

0: des incontournables dont vous parlez tout à l'heure. Est-ce que quand vous faites un concert, il doit y avoir Richard Sanderson qui chante Reality?
1: Absolument, absolument. Et la plupart des chansons dont vous avez parlé et que vous avez données font partie
0: du programme
1: des incontournables.
0: Ouais.
1: L'étudiante, par exemple, je ne sais pas si j'aurai la place pour la mettre.
0: Ouais.
1: Mais il y a des chances.
0: Est-ce que vous avez, vous, une bande originale préférée dans toutes vos créations? On en a dit, il y en a 500. Est-ce que vous avez une favorite?
1: Écoutez, ça dépend des jours.
0: Ah.
1: Maintenant qu'on parle comme ça, j'avais envie de vous dire La Boum, parce que c'est celle que les jeunes ont adoptée.
0: Oui.
1: Et c'est une musique qui, depuis 50 ans, ne nous quitte pas et ne quitte pas les jeunes. Il n'y a pas une chanson qui a remplacé dans le cœur des jeunes, des filles ou des garçons.
0: La Boum, non.
1: La Boum. Ouais. Elle n'est pas. J'ai jamais fait de la musique à la mode ou moderne. Quand on me dit votre musique est moderne, je ne sais pas ce que ça veut dire. Puisque la musique de La Boum, par exemple, elle a 50 ans presque. Et elle est au top de l'actualité et de tout ce que vous voulez.
0: Ah oui, il n'y a pas une soirée où on n'a pas un slow qui tue, on met La Boum, évidemment. Ouais. On met Reality.
1: Voilà. Donc, je vous répondrai tout de suite.
0: La Boum.
1: Mais avec un peu de réflexion, je vous dis non, c'est Le Grand Blanc avec une chaussure noire. Parce que il n'y a pas de parole, c'est une chanson de musique très originale.
0: Ouais.
1: Et qui reste aussi, et qui est la première qui a premier succès vraiment énorme, populaire.
0: Bah vous savez quoi, je suis d'accord avec vous, et c'est pour ça que j'avais prévu qu'on se dise au revoir en écoutant Sirba, Le Grand Blond avec une chaussure noire, film d'Yves Robert, musique de Vladimir Kosma. On est en 1972 et franchement, c'est ce qui se faisait de mieux déjà à l'époque et encore aujourd'hui. Qui peut tester Vladimir Kosma? Voilà ma question. La réponse étant personne. Merci beaucoup, Vladimir, d'être venu nous voir.
1: Merci, Émilie.
0: À bientôt.
1: Quoi? C'est déjà fini?
0: Oui, c'est l'heure.
1: Oh.
0: Mais c'est l'heure du Grand Blond.
1: Oui,
0: ça
1: c'est formidable.
0: Fait plaisir.
1: Moi aussi.

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2: Hola Francia, ¿cómo estás? ¿Dormiste bien?
3: Oh là, non.
2: Hein? Dormiste bien?
3: Ah non, la bouche
2: en vrai. No está demasiado?
3: Oh là, hein?
2: No te preocupes. Te amo, Francia.
3: Ah,
2: mais oui, on t'aime, la France.
3: Bon. Porque te basse.
2: Porque te basse, exactement. Porque te basse. C'est pas grave, la France, on t'aime quand même.
3: On a perdu. Triste.
2: On a gagné ensemble, mais on a perdu ensemble. Je continue de t'aimer. Ça va, Éric? T'as pas pleuré?
3: Allez, bah, un petit peu quand même.
2: Je vous cache pas que j'ai failli annuler mon voyage en Espagne cet été, mais bon, ce que vous voulez.
3: Je comprends. Ouais.
2: Voilà. Bien, allez.
3: Bravo Didier quand même, bravo Didier.
2: Ah, bravo Didier. Alors, nous sommes mercredi, nous sommes en milieu de semaine. J'ai eu un gagnant lundi, il a eu un gagnant
3: exactement,
2: hier.
3: Exactement, madame.
2: Bon, bah, j'espère qu'aujourd'hui c'est moi qui vais gagner, comment vous dire.
3: Le hasard, le destin.
2: Oh, el destino.
3: El destino.
2: El destino de la Valeria. Et donc, je vous rappelle qu'à la fin de la semaine, le premier prix, c'est un voyage à La Ciotat. On n'a pas le droit de vous dire ce que vous allez écouter comme concert, mais ce qu'on peut vous dire, c'est que ça va être dément.
3: Il y a Sabine Paturel.
2: Il y a 3 nuits d'hôtel. Évidemment, il y a tous les soirs des passes pour aller au concert, pour aller dans les coulisses. Vous ferez même une croisière en bateau. Ça va être magnifique.
4: La croisière.
2: Et vous aurez évidemment le voyage pour aller là-bas en train, pris en charge. Bien, si on ne gagne pas ça, on gagne quoi?
3: El señor Balongo.
2: El señor Balongo.
3: Sí, el señor Balongo. El gringo. Le gringo de les chapeaux. Eh oui, Joe Malongo qui, dans cette dernière ligne droite, dans cette dernière semaine, prépare la dernière et l'unique dernière machine à café 32 dosettes.
2: Ah bah oui, après il n'y en aura plus les gars.
3: Il y aura peut-être 34 dosettes sur celle-là, figurez-vous.
2: Peut-être.
3: Et pas 6 verres en verre, peut-être 8, ça allez savoir.
2: Sorpresa. Allez, on accueille tout de suite nos deux candidats d'aujourd'hui, Edgar et Sylvie. Vamos.
3: On va se faire pourrir.
2: Hola los amigos, ¿cómo estás?
5: Bonjour.
2: Comment ça va Edgar?
5: Ça va, très bien, je vous écoute, vous savez la pêche.
2: Oh, mais toi, un accent de quel...
3: De l'Espagne.
2: De l'Espagne que...
5: Non. Ça vient de Mexico.
2: Ah, c'est presque comme l'Espagne, c'est chantant. C'est le soleil dans la voix, mon petit chou. Alors, tu joues avec ici Paris, Île-de-France. Tu as 55 ans, tu vis avec Marianne, tu as 2 enfants. Comment s'appellent tes enfants?
5: Paloma et Perla.
3: Oh là là. Mais oui, attendez, allez.
2: Alors, le cliché dans toute sa splendeur.
3: J'adore. Mais je le connais, Edgar, en plus. On a déjà parlé ensemble.
2: Ok, tu as un petit chat qui s'appelle Albine.
5: Oui.
2: Et tu es responsable commercial dans les technologies. J'ai tout dit, là.
5: Oui, c'est un peu ça, oui.
2: C'est un peu ça, ok, d'accord. Tu fais beaucoup de vélo, il paraît que tu es un énorme sportif en vélo. Tu fais tout en vélo.
6: Fais du vélo.
5: Je fais beaucoup Paris à vélo, oui. Je préfère me déplacer en voiture et à Paris à vélo.
2: Ah bah oui, bah ça, à Paris, de toute façon, si t'es pas en vélo, tu n'avances pas. Voilà, donc à un moment donné, bon. Tu as fait du football américain, dis donc.
5: Oui.
2: Tu es donc très musclé.
5: Non, je suis comme beaucoup de personnes, normal.
2: Enfin, le football américain, si tu prends un coup, c'est... Hein? Bon, t'as arrêté, t'en fais plus.
5: C'est comme les rugby, en fait.
2: Oui.
5: Il faut être costaud, oui. Il faut supporter les coups, oui.
2: Voilà, donc c'est bien ce que je dis, t'es un peu costaud quand même, à un moment donné, bon. Tu ne fais pas trop de bricolage, c'est pas ton truc, le bricolage, c'est ton... Hein? Bon.
5: Oui, je sais faire, mais c'est vrai que tu ne peux pas faire ça tous les jours. C'est une fois de temps en temps.
2: Oui.
5: La même chose que le jardinage.
2: Ouais.
5: Mais c'est pas ma passion.
2: Oui, ce n'est pas ta passion, on est d'accord.
3: La passion.
2: Mais par contre, tu aimes bien cuisiner.
5: Oui.
2: Ah, alors qu'est-ce que tu cuisines? Qu'est-ce que tu sais cuisiner de bon?
5: De bon, j'aime bien. Il y a presque toutes les recettes françaises, les tartes frites, même faire des pizzas, voilà.
2: Mais tu fais quand même des plats mexicains, rassure-moi.
5: Oui, des plats mexicains, des choses qu'on connaît, des tacos, des guacamole, des choses pour les amis.
2: Ah, voilà. Amis. La vie, la bouffe, c'est la vie. Alors, oui. Edgar, on va tout de suite marquer un point, parce que j'ai décidé que c'était toi qui allais gagner, d'abord parce que tu as un accent qui me ravit. J'adore les gens qui ont des accents, ça c'est comme ça. Et donc là, je te pose la première question, vrai ou faux, tiens je te fais écouter Dorothée.
7: Allô, allô, monsieur l'ordinateur,
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7: Bon alors.
2: Écoute-moi bien. Il paraît que la première souris d'ordinateur était en bois. Est-ce que c'est vrai ou faux? Top chrono, 5 secondes. La première souris d'ordinateur était en bois.
5: C'est vrai.
2: Oui, c'est vrai, bien sûr. Et oui, en 1964, c'est Douglas Engelbart qui l'a fait. Et elle avait un seul bouton, elle était nommée la souris parce qu'elle avait un petit câble qui la reliait, qui dirait une petite queue. Bravo, un point pour Edgar.
3: Je me souviens toujours de Jacques Chirac qui demande, il est où le mulot, quoi. Voilà,
2: comme bah oui, ça, mais Jaco, quoi. Laissez Jaco tranquille.
3: Eh bien sûr, Sylvie est avec nous à Kissy-Isère. Sylvie qui est très stressée, mais je ne suis que amour et bienveillance, Sylvie. Bonjour.
6: Bonjour Eric et Valérie.
2: Voilà. Salut Sylvie, n'aie pas peur, tout va bien.
3: Ouais, tranquille, c'est la dernière semaine, c'est l'été, il fait beau.
2: Franchement, tout va bien.
3: Enfin, au pire, t'auras passé un bon moment. Au mieux, tu repars avec un cadeau et tu vas à la Ciotat ou une machine, café, c'est top ça. Sylvie, qui habite à Saint-Apollinard dans l'Isère, ça va un petit peu moins chaud aujourd'hui. T'es pas dans les départements, c'est fini le rouge là.
6: Bah, il fait quand même 26 chez moi, et puis là, je sais pas, j'espère que l'orage va que l'émission soit terminée. Hein.
3: Et oui, c'est des temps un peu orageux. Non mais 26, on est loin des 40 qu'on a eu encore 15 jours, hein, donc ça va, on respire 26. C'est pareil.
6: 26 à l'intérieur, hein, dehors, il fait plus chaud.
3: Ah, 26 à l'intérieur, d'accord, ok. Je crois qu'il faisait 26 dehors, je me suis dit, c'est quand même pas mal, 26. Tu es séparée, tu as deux filles, comment elles s'appellent les filles? Elles sont grandes, quoi.
6: Oui, elles sont grandes. Hein. Donc, Lydie, 27 ans.
3: Oui.
6: Et Emma, 25 ans.
3: Oui, qu'est-ce qu'elles font?
6: Une petite fille.
3: Ah, une petite fille.
6: 7 mois.
3: 7 mois. Et elle s'appelle comment, une petite fille?
6: Tessa.
3: Tessa. Et t'es grande, là, Emma et Lydie. Elles font quoi dans la vie, comme métier?
6: Ah, ben alors, donc, la grande, elle est ingénieure en complément alimentaire.
3: Pas mal.
6: Dans un laboratoire.
3: D'accord.
6: Et puis, la deuxième, elle veut faire. Professeur des écoles, okay. Elle a passé son
3: concours.
6: Elle a réussi son master l'année dernière, mais elle a raté le concours et l'année dernière, comme elle était enceinte, elle n'a pas pu. Ouais. Elle n'était pas en forme pour le passer.
3: Non, mais c'est très dur, hein, l'UFM, le concours de prof des écoles. Donc voilà, généralement la première fois, pas top, quoi. Donc elle l'aura l'année prochaine. J'en suis convaincu.
6: Voilà, il faut.
3: Bon,
6: voilà,
3: alors avant de jouer, juste un truc, j'ai découvert que toi, t'es en mode petite maison dans la prairie, t'étais comme Caroline Ingalls, c'est comme ça qu'elle s'appelait, hein. Toi, tu voulais la maison, la campagne, et tu voulais 12 enfants dans ta vie. 12, j'exagère pas, hein.
6: Ah oui, carrément. Ben, en plus, je regardais la petite maison dans la prairie, en plus, je crois que j'étais imbibé de ça.
3: Mais ton rêve, c'est ça, c'est de perdre au foyer d'avoir 12 enfants. Bon, t'en as eu deux, t'es loin du compte.
6: Mais bon, oui, ça suffit bien, les deux.
3: Bah, oui, ça suffit. Allez, Sylvie, détente, on y va tout de suite pour une question à un point avec un extrait. Écoute.
7: C'est pour un petit bourgeoisie qui boit du champagne. C'est pour tous les quotas français que je parle plus anglais.
3: C'est bien, le champagne, c'est tellement français, avec modération, évidemment. Les professionnels conseillent de conserver le champagne au freezer pour une meilleure dégustation. Est-ce que selon toi c'est vrai ou faux que l'on conseillerait top chrono de conserver le champagne au freezer pour qu'il soit meilleur?
6: Non.
3: Tu dis que c'est faux. T'as raison parce qu'en fait il serait servi trop froid et là le champagne boit une partie de ses arômes masqués. Donc pas du tout, il faut une température entre 8 et 10 degrés. C'est pas le freezer qu'il faut pour ça. Bravo Sylvie.
2: Allez Edgar, un point. Sylvie, un point. Et là tout de suite. Oh oh oh oh oh oh oh oh. Et viva Espagne.
3: On dirait une supportrice de l'Espagne.
2: T'as vu ou pas? Frédéric Goldman Jones, vous écoutez ici à nos actes manqués.
3: Ouais. Allez les bleus.
2: Ah Dembélé, Mbappé, je vous aime quand même. Bah, allez.
3: Allez Didier.
2: Allez.

0: Exactement, ok. Ah, mais t'as pas assez crié hier soir, toi.
1: Ah, jingle, non.
0: Bon, t'as fait la fête quand même.
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0: On m'a dit que tu te baladais dans les rues tard le soir, en plus.
1: Absolument, oui. J'avais des tas de feux d'artifice dans ma rue, c'était très beau.
0: Très artificiel.
1: Très artif. Alors, voilà. Edgar, un point, Sylvie, un point. Edgar qui joue avec ici Paris-Île-de-France, qui habite à Sucy-en-Brie, qui cuisine beaucoup. Qui adore cuisiner, qui adore bricoler, qui a refait toute sa maison à main nue. Non, je déconne, il n'aime pas ça. En revanche, Edgar, t'es un très bon papa, hein, parce que t'emmènes Paloma et Perla, tu les emmènes, elles font des compétitions d'équitation.
3: Oui.
1: Dis donc, alors elles montent depuis... Parce qu'elles ont quel âge? Elles ont 14 et 11 ans, c'est ça? Elles montent depuis qu'elles ont quel âge?
3: Oui, 14 et 11 ans. Et justement, on vient de rentrer des championnats de France d'équitation qui se déroulent à la Motte d'Oberon.
1: Ouais.
3: Et il a eu qui était championne et l'autre était en finale, il n'a pas gagné, mais bon, il représente bien Île-de-France.
1: Ah bah voilà. Du don, c'est pas mal. C'est bien. Et alors, elles montent où? C'est où leur club? C'est
3: À la Capucherie. À Paris.
1: Ah, d'accord.
0: À Vincennes.
3: On voit des Vincennes.
1: Ouais, voilà. Eh ben oui, mais dis donc, elle monte bien en championnat de Île-de-France. J'ai jamais été si loin, moi. Alors, tu as fait de la figuration dans le film Two Days in Paris.
3: Oui.
1: Alors, tu faisais quoi? Dis-moi, raconte.
3: Dans ce film, en fait, Julie Delphi qui venait avec son ami à Paris, il devait se balader, il devait trouver des amis, des copains. Et donc, c'était la catastrophe pour les copains parce qu'il avait trouvé beaucoup des amis de Julie. Et bon, voilà, je devais passer, dire bonjour, et voilà, faire semblant qu'on se connaissait.
1: Ah.
3: Voilà, et être dans la figuration. Donc là, oui.
1: C'est marrant, c'est rigolo. C'est rigolo ça, voilà, tu es dans un film, c'est bien, c'est très bien. Bien, tu vas marquer le deuxième point, tu vas t'envoler, tu vas gagner, tu vas triompher. On va parler. On va parler de ça, tiens. Ouais, on va parler de la Française des Jeux.
0: Ah, ça m'intéresse.
1: Alors, écoute bien, il paraît que c'est la Française des Jeux qui a inventé les jeux à gratter. Est-ce que c'est la Française des Jeux qui a inventé les jeux à gratter, vrai ou faux? Top chrono, 5 secondes.
3: Ouais, je dirais oui.
1: Et non, les cartes à gratter, elles ont été mises au point dans les années 70 par un informaticien, figure-toi, qui s'appelait John Cosa et son associé qui s'appelait Daniel Bauer. Elles étaient distribuées gratuitement dans les commerces et c'était surtout pour faire de la pub, c'était des trucs de promo. Et la Française des Jeux s'en inspirait, mais c'est pas la Française des Jeux qui les a inventées. Voilà.
0: Sylvie qui est avec nous, qui est à Saint-Apollinard, dans l'Isère, en Isère. Alors Sylvie, pas de sport, mais j'ai vu que c'est un petit regret dans ta vie, parce que t'aurais aimé être une grande sportive.
4: Oui, enfin, quand j'étais jeune, au collège, je faisais du sport, et après, quand j'étais jeune, je faisais du vélo, je faisais du fitness après mon travail.
0: Très bien.
4: Et puis après avoir les enfants, ben bon... Après, j'ai fait un peu de la randonnée, mais...
0: Bon, ok. Bon, mais tu te maintiens, tu fais des choses comme ça pour t'entretenir. Alors, côté cuisine, parce que ça nous a mis un petit peu en appétit, hein, les bons plats que prépare Edgar. Tu fais light en ce moment? Tu fais quoi?
4: Alors là, je fais tomates et puis des salades de carottes ou céleri rémoulade. Enfin, là, je fais rien chauffer.
0: Oui, alors c'est normal parce qu'il fait très chaud avec la canicule. Autant qu'en plus, t'as plus rien au potager. J'imagine que c'est tout sec, quoi.
4: Oh là là, bah, de toute façon, le potager, il ne faut pas en parler.
0: Bah oui, tu m'étonnes, on va pas en parler.
4: C'est un autre temps, le potager.
0: Bah oui, bah alors, en temps normal, tu sais quand même préparer de bons gratins, notamment les gratins de courgettes.
4: Oui. Et puis mes filles, quand elles invitaient leurs copines, elles disaient qu'elles aimaient bien mon gratin de Martienne, parce qu'il était tout vert.
0: Ah, le gratin de Martien, parce qu'il était vert, c'est drôle ça, c'est très drôle. Sylvie, tu t'es lancée dans une collection d'affiches de films également, ça c'est sympa, tu vas souvent au cinéma?
4: Ben, ça fait quelques temps que j'y suis pas mal allée, oui, j'ai acheté plusieurs fois des cartes d'abonnement, et donc j'ai pu voir pas mal de films.
0: Bon, bah tant mieux, puis t'as des affiches.
4: J'ai vraiment bien aimé, certains qui m'ont fait rire, d'autres qui m'ont appris des choses, comme l'affaire Bojarski, puis là sur Charles de Gaulle, les deux films en deux parties.
0: Ah, c'est vrai, il paraît que c'est très joli. Alors, je te parle de cinéma parce que justement, c'est l'objet de ta question qui arrive. Et alors, c'est assez marrant parce que t'as parlé du gratin de Martien. Tiens, écoute la bande originale. On va jouer avec E.T., c'est drôle. Pour jouer... Oui, tu l'as vu, j'imagine, c'était cinéphile. Pour jouer le personnage de E.T., un des comédiens dans le costume de E.T. était un enfant qui était né sans jambes. Est-ce que c'est vrai ou faux ? Top chrono, 5 secondes. Vite !
4: Aucune idée. Je vais dire oui.
0: Allez. Ouais, c'est un peu tard, là. Valérie, on prend pas ?
1: Ah, c'est trop tard. Ah, Maître Kikandon vient de trancher.
0: Non, bien 5 secondes. Alors, c'est dommage parce que c'était vrai. Pour incarner E.T., il y a plusieurs comédiens qui sont relayés, on l'imagine, dans le costume. Et notamment un petit garçon de 12 ans qui s'appelle Matthew Demerit et qui était né sans jambes et qui intervenait dans les scènes où E.T. devait marcher, tomber ou ramper. Désolé, Sylvie, attention, on reste bien concentré. Hein.
1: Allez, Edgar 1, Sylvie 1. Et là, tout de suite, c'était. Je sais pas si on va chanter tous ensemble cette chanson parce que là, on va tous rentrer, les Français, de là-bas.
0: La ville d'Alas.
1: Voilà. Allez, c'est Joe Dassin. Vous écoutez ici, on part en Amérique, on vous aime, à tout de suite.

0: Je veux l'avoir, je l'aurai. Bah, on l'a bien vu, on l'a pas eu, hein, l'Amérique, Joe Dassin.
1: Ah oui.
0: Bah attends, Dallas, c'est en Amérique, là. C'est mondial. Moi, je suis triste, quoi.
2: Ne développe pas tes vannes de merde. Allez, jingle.
0: Je suis triste. C'est le supporter qui parle,
3: ici,
0: madame.
3: À midi,
0: voilà, déception.
2: Alors, Edgar, t'as un point. Sylvie, t'as un point. Ça va être le quiz musical, l'occasion de marquer deux points chacun. Juste avant de savoir qui chante quoi, on va juste. Edgar, il paraît que si t'étais un animal, tu aimerais être un requin.
4: Oui.
2: Pourquoi un requin?
4: Parce que j'aime bien l'indépendance, il peut se balader, et voilà, j'ai l'impression qu'ils sont vraiment un peu plus libres que nous.
2: Les requins sont plus libres que nous.
4: Oui.
2: Alors celle-là, on ne me l'avait jamais faite. C'est-à-dire que, tu vois, un oiseau, ça peut être libre, tu vois, mais un requin, bon, écoute, why not ?
0: C'est vrai que vous imitez le requin, vous ?
2: Non, j'ai
0: vous
2: mis
0: faites
2: le
0: pas
2: dauphin.
0: Ah, c'est le dauphin. Vous pouvez me faire le dauphin, ça fait longtemps. Ah, voilà. Regardez son grand-père.
2: Oui, oui, bah oui.
0: Ça, c'est son grand-père.
2: Flipper.
0: Écoutez un peu, là.
2: Écoutez,
0: ça, c'est l'ancêtre.
2: Non, mais ça, c'est un gros requin, ça.
0: Oui, c'est un gros requin.
2: Ça, ça a traumatisé mon enfance.
0: Oui, oui.
2: Alors, Edgar, il va falloir trouver deux personnes, deux interprètes, l'un après l'autre. Je vais te faire écouter des morceaux. Tu vas me dire qui chante. Écoute bien, premier morceau. Avec

0: Ah, j'avais fait celle-là.
1: Alors, ouais. Qui c'est qui chante? 10 secondes.
2: Non, c'est compliqué pour moi, c'est un tien.
1: Ah, c'est compliqué pour toi. Je comprends. C'est même compliqué pour moi. C'est Guy Marchand.
0: Avec toi,
3: oui.
0: Avec le cri.
1: La passionnata. Alors, tu vas peut-être trouver le deuxième. Parce que le deuxième, c'est un énorme tube. C'est très simple. Tiens, écoute.

0: qui c'est qui chante?
1: Waouh, aïe, aucune idée.
0: Oh non, non.
1: Qui me chante, ça va, mais pas celui-là.
0: Mais enfin, c'est...
2: Mais oui.
0: C'est Pino D'Angio. Ma quoi, les idées? Oh, allez. La, la, la, la, la, la, la.
2: Pas facile. Sylvie, juste avant de jouer, j'ai découvert que tu ne jetais rien. Alors, ça peut arriver d'avoir du mal à jeter les choses, mais est-ce que c'est vrai que tu gardes, par exemple, des barquettes en plastique de viande? Non mais, allô?
3: Oui, c'est pour mettre en guise de dessous de peau pour mes fleurs.
0: Ah bah voilà, bah ça sert alors.
2: D'accord, mais au bout d'un moment, tu pas tous quoi. Une fois que t'as tes pots de fleurs, tu les jettes quand même. Bah les autres barquettes en plastique.
3: En fait, j'entasse. Et puis à un moment, j'ai plus de place. Alors donc, il faut que je passe à l'action.
0: Voilà. Place à l'action.
2: Allez, bah Sylvie, passons justement à l'action avec ton quiz musical. Deux points peut-être à prendre. Qui chante? On est sur des tubes. Allons-y.

0: a bien voulu faire ça hier soir. Qui chante Top Chrono? Magic in the Air.
1: Comment?
0: Bah, je te donnais le titre, Magic in the Air.
2: Mais t'as pas le droit.
0: Je fais ce que je veux.
2: Mais tu la fermes. Mais ça va pas en fait.
0: C'est Magic System.
2: Eh ben oui, bah alors.
0: Oh là là là là. Ah, c'est connu ça quand même. Allez, le stade,
1: oui,
0: allez.
1: Connu, bon, c'est vrai que je connais pas.
0: Hey, Magic System.
2: Non, mais tu nous as choisi un bingo de...
0: Attendez, c'est vous qui avez sélectionné les morceaux pour la plupart.
2: Non, absolument pas. Moi, j'ai absolument pas choisi ça. J'ai choisi que Pino Danjou. Le reste,
0: j'ai
2: c'est
0: que
2: toi.
0: Du tube qui sent bon l'été. Écoutez, ouais, le deuxième. Raison,

0: Alors qui chante Angela? Oh, il le dit dans le titre.
1: Non plus, je sais pas.
0: Connu à l'international. Hein.
2: Connu dans ton salon, toi.
0: Vous plaisantez ou quoi? Vous aviez quitté les années 2000.
2: Non, mais enfin, qu'est-ce que c'est? Personne.
0: Ça ne soupe pas gros.
2: Oui, mais enfin bon.
0: Oh là là là.
2: Excusez-moi, on avait dit des gros tubes d'été.
0: Sorti de Joe Dassin, là, ça y est, plus personne.
2: Non, je ne veux pas parler de Joe Dassin, moi. C'est fou. Moi, je veux absolument pas parler de Joe Dassin. Vous dites de n'importe quoi.

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3: À la dernière.
2: 32 dosettes, 6 verres en verre. Jingle, on reprend la compète. Edgar a toujours un, Sylvie a toujours un. Alors, juste avant d'écouter nos amis là de l'Amérique, tout ça, machin, on parlait du fait que, Edgar, tu voulais être un requin, voilà, bon. Et si tu avais dû rencontrer quelqu'un de connu, tu aurais aimé rencontrer Machiavel.
4: Oui.
2: Requin, Machiavel, il y a une petite thématique quand même.
3: Dossier,
2: hein, pourquoi ? Qu'est-ce que tu aurais voulu lui demander à Machiavel ?
4: Parce que ça m'intéresse la politique et les comportements de l'être humain, surtout les hommes politiques. Et donc, je pense que j'aurais bien voulu comprendre et savoir comment on pourrait faire pour mieux faire dans ce monde qui est quand même pas mal compliqué.
2: Ah là là, bah je ne sais pas si Machiavel aurait été le meilleur interlocuteur, mais je ne sais pas si ça n'a pas un peu une cause perdue. Mais bon, écoute, qu'est-ce que tu peux faire ? On essaye tout ce qu'on peut, hein, voilà. Qu'est-ce que tu vas faire là ? Tu pars en vacances quand, mon petit chou ? Tu pars où en vacances ?
4: Au début des mois de août, on part 15 jours à Marseille,
2: ouais.
4: Et 15 jours des côtés de Bretagne.
3: Oh, c'est les opposés. Là.
2: C'est les opposés, là. Okay.
4: Oui, voilà, c'est la famille.
2: Ah, Marseille, on adore. Bon, alors, écoute, j'ai aussi un truc quand même un peu intéressant à raconter à nos auditeurs. Tu as un talent inutile. Il paraît que tu as un pouvoir magnétique. Ça veut dire que avec... T'as un magnétisme, tu fais avancer l'heure, et alors là, il y a un truc, va falloir que tu m'expliques. Tu fais des éclairs quand tu bouges les draps.
4: Oui, en fait, c'est ça, parce que m'a posé la question. Oui, quand
2: oui.
4: j'étais enfant, je sais pas, j'avais trop d'électricité dans mon corps, dans les cheveux. Et la nuit, je voyais que ça arrivait à bouger les bras, à faire des étincelles.
2: Ah.
4: Des étincelles, beaucoup. Je ne sais pas si ça arrivait à le faire. Et après, avec le temps, j'ai compris que si j'arrivais à me toucher plusieurs fois, avec les mains, j'arrivais un peu à bouger les horloges comme ça de soi. Ah. Donc c'est trop marrant.
2: Ah bah, tu m'étonnes que c'est marrant.
3: C'est sa femme qui doit être contente s'il fait des étincelles dans les draps.
2: Oh là là là là, la lourdeur du gars.
3: Il n'y a que vous qui voyez le deuxième sens.
2: Ah oui, c'est
3: hein,
2: sûr que les étincelles dans les draps, c'est pour faire quoi la semoule. Allez, tais-toi. Bon, allez, c'est la question à choix multiple. Écoute bien, je vais te poser la question. Je vais te proposer des réponses et tu auras 10 secondes pour faire des étincelles dans ta réponse. Alors tiens, je te fais écouter une chanson. Alors, on va parler de la marmelade.
3: C'est une chanson d'Andros ? Ah, je vous la fais jusqu'à vendredi, à la totale. Hein.
2: Quel fruit est à l'origine du mot marmelade ? Alors, est-ce que c'est la myrtille, le pamplemousse, le coin ou les larmes d'Éric Bastien qui perd depuis 2 ans ? Allez, quel fruit est à l'origine du mot marmelade ? Myrtille, pamplemousse, coin, les larmes d'Éric Bastien. Top chrono, 10 secondes.
4: Je dirais myrtille.
2: Et non, c'est pas myrtille, mon petit chat. Non, c'est le coin. Parce que le mot marmelade, ça vient du portugais marmelada, qui désigne à l'origine une confiture de coin. Et c'est beaucoup plus tard que le mot a servi à désigner toutes les confitures d'agrumes, notamment d'orange. Pas de point.
3: Sylvie, alors tu aimerais déjeuner, on pose souvent cette question, avec un acteur qui fait partie des acteurs préférés de comédie d'ailleurs en France, c'est Gérard Jugnot. Alors, pourquoi Gérard Jugnot ? Parce que je crois que tu as une idée bien en tête si tu déjeunes avec lui.
5: Comme je sais qu'il est aussi scénariste, metteur en scène et tout, enfin, qui
3: bien
5: fait
3: sûr.
5: Le film, en fait.
3: Oui.
5: Du coup, parce qu'en fait, j'aurais bien voulu que ma vie passe au cinéma. Où, enfin, je voulais écrire le livre, mon autobiographie, mais bon, c'est trop compliqué, puis ça rapporte pas d'argent, et je me suis dit, si quelqu'un pouvait faire un film sur l'histoire de ma vie, ça serait
3: D'accord. Voilà. Ah, t'aimerais le convaincre de faire un film sur ta vie ? Tu penses que ta vie, on peut la voir au cinéma. C'est possible, hein.
5: Bah, c'est vrai que je vois des films, c'est pas plus ni
3: d'accord.
5: moins que...
3: Écoute, chaque personne peut
2: en
3: inspirer
2: même temps,
3: effectivement
2: j'aurais
3: un sujet
2: dire,
3: de film.
2: Hein, elle a raison. Il y a des films que j'ai vus où tu te dis.
3: Ah ben c'est vrai.
2: Dis donc, les scénaristes, ça va au niveau du rien ? Voilà.
3: Ouais. Non, J'espère que tu pourras le rencontrer en tous les cas. Et puis un petit point mode, et tu t'habilles un peu comme un garçon manqué, toi. C'est ton style.
5: Oui, c'est vrai que les robes, c'est... ça n'a jamais été ma tasse de thé.
3: Okay. Ouais, il faut tous les styles. Hein. Non, mais c'est pratique en plus. Hein. C'est le côté pratique qui t'intéresse. Voilà.
5: Oui, c'est ça. Oui, moi j'aime bien tout ce qui est pratique, qui a des poches, tout ça.
3: Sylvie, tu restes à la mode et tu es ma préférée parce que d'ici 13h, c'est toi qui vas l'emporter. Mais oui, elle sera avec nous vendredi pour la finale. Question extrait.
2: Ferme-la.
3: C'est votre tube cet été, ça ?
2: Ouais,
3: ça va être sympa, je vais aller l'acheter. Quel animal est caché dans le logo de Toblerone ? Chocolat, bien sûr. Alors, une marmotte ? Un ours ? Un bouquetin ? Ou la vilainie ? Méchanceté de Valérie Damidon envers moi. Top chrono, 10 secondes.
5: Un ours.
3: Valérie, ours, sensiblement pareil.
2: Oh, je serais
3: avec ses griffes. C'est pour le côté griffes. Hein.
2: Je ferais bien attention à ne pas tacler trop le physique.
3: C'est l'ours, oui.
2: C'est une bonne réponse.
3: Oui, le logo qui représente le Cervin, le célèbre sommet des Alpes suisses. Mais un ours est dissimulé dans la montagne. C'est un clin d'œil en fait à la ville de Berne où Toblerone est né. Voilà.
2: Voilà, tu as 4, ma petite Sylvie. Voilà, et tout de suite. Le temps de la chanson, qui va durer à peu près 3 minutes.
3: Elle va me frapper.
2: Le temps où je vais lui fracasser son petit corps.
3: C'était pour le côté miel, vous avez
2: voilà.
3: Miel.
2: Allez, on va écouter Queen, I Want It All. Vous écoutez ici, on vous aime. À tout de suite.
3: C'est moi qui vais queener.

0: Je veux tout. I want it all. I want it all. Je veux tout, c'est ça, c'est la bonne phrase ou pas?
1: Ouais, ouais, c'est ça, je veux tout. Allez, jingle, ouais, ma petite,
0: c'est bien.
1: Ma petite chérie.
2: Allez. Au taquet.
0: Oui. Votre jeu de midi, allez, fin d'année.
1: Ici. Oui, bien sûr.
0: Bonne note quand même.
1: Allez, nous sommes avec Edgar qui a un point et Sylvie qui en a quatre.
0: Eh oui, eh oui, eh oui, eh oui.
1: Attends, il peut gagner le bingo, il peut gagner la prochaine question. Je serais toi, je serais profil bas.
0: Ouais. Hein,
1: voilà. Alors.
0: Elle m'a griffé pendant la disque.
1: Non, non, mais je vois. Je
0: m'en fais mal.
1: Plus, je n'en peux plus. T'es quoi comme signe astrologique, Edgar?
3: Bélier.
1: Ah oui, Bélier. C'est mieux que Lion. Moi, je peux plus te présenter.
0: Ah, votre mec est Lion quand même. Attends.
1: Oui, bah, c'est pas pour ça que je divorcerai pas. Alors, il paraît qu'on va parler maintenant de la rencontre avec ta chérie, Marianne. C'était dans une boîte à Saint-Germain-des-Prés. Comment s'appelait la discothèque?

0: Hein, voilà.
1: Voilà, voilà.
0: Ouais, voilà. Oui.
2: Voilà. Oui. Je vais te montrer comment je fais des éclairs.
0: Voilà,
2: tout ça, quoi.
0: Je vais te montrer les éclairs. Voilà. Magnétisme.
1: Les sauver des requins.
0: Ouais, bien sûr, évidemment.
2: Machiavel, tout ça, quoi.
0: Machiavel, le requin, tout ça. Allez, donc du coup, ça fait combien de temps que vous êtes ensemble?
1: Oui, 20 ans.
0: Oh là là, 20 ans. Mon Dieu, comme le temps passe vite. Oh là là. Elle est quoi, elle, comme signe?
1: Et je pense que c'est commencé en novembre, c'est poisson, je pense.
0: Non, poisson. Novembre, c'est scorpion, hein.
1: Ouais, c'est scorpion, voilà.
0: Voilà, c'est pas le poisson, c'est pas pareil, hein. C'est pas le même animal, hein, mon petit chou, hein.
1: Non, c'est pas.
0: T'as un signe qui est un peu genre, qui te déchire le visage à chaque fois, et le poisson, bon, bah, qui se barre tout le temps.
2: Mais tu veux pas faire l'horoscope à la rentrée?
0: J'adorerais faire l'horoscope, sur ici, tirer les cartes, tout ça.
2: Et tout de suite, l'horoscope, Valérie Dabido.
1: Fin novembre, oui, ça va être.
0: Ah, tata, fin novembre, ça peut être Sagittaire, c'est mieux.
1: Voilà, c'est Sagittaire.
0: Ah, voilà, le merveilleux signe.
2: Elisabeth Tessier d'ici, quoi.
0: Voilà, bon, alors, nous allons tout de suite essayer de marquer 5 points. Ça serait pas mal que tu marques 5 points. Alors, je vais te poser une question. Est-ce que tu aimes les super-héros?
1: Oui.
0: Ben voilà, alors donc c'est une question pour toi. Écoute bien. Quel est le super-héros qui arrache sa chemise quand il est en colère? Comment il s'appelle, ce super-héros?
1: Hulk.
0: Hulk. Tu m'as dit Hulk?
1: Oui.
0: Oui, c'est Hulk. Oui, bien sûr que c'est Hulk.
2: Il s'agit d'air,
0: évidemment. C'est Bruce Banner, le pauvre. Il se transforme en géant vert. Mais oui, le pauvre. En plus, il est triste. Il peut pas. Il est. Oh là là, bon, bref.
2: Pourquoi il est triste?
0: Parce que il peut pas vivre son histoire d'amour comme il veut. Enfin, tu vois, il faut que tu regardes.
2: On dirait une musique à la Lucinda Riley.
0: Et c'est un peu la vie de Hulk. C'est un peu un roman de Nadine Mousselet.
2: Les papillons cadavres.
0: Voilà, exactement. Eh ben, Edgar, t'as 6. Bravo.
2: Bon, Sylvie. J'adore cette musique très triste, c'est terrible. Sylvie, on a 4, il a 6 là. Il a pris un petit peu le devant. Attention, Sylvie. Attention.
0: Ah, ça y est, ça va commencer le coaching toxique.
2: Non, mais bon, un petit coup de petite pression qui va bien. Sylvie, qui est avec nous en Isère, on l'a dit, à Saint-Apollinaire, qui aimerait voir Gérard Jugnot pour lui dire qu'elle a une vie formidable et que Gérard devrait l'écrire et la scénariser. Peut-être qu'il pourrait parler de ton mariage. Parlons-en de ton mariage. Le jour de ton mariage, au moment de quitter les invités et puis de rentrer à la maison, qu'est-ce qu'il a fait ton mari?
3: Eh bien, comme il tenait donc dans ses mains la cagnotte, enfin une espèce de boîte où il y avait toutes les félicitations et la cagnotte.
2: Et l'argent de la part des invités.
3: Je lui ai demandé de m'aider à rentrer la robe dans la voiture parce que j'y arrivais pas.
2: Ouais.
3: Alors, il a posé la boîte dessus de la voiture.
2: Et oui.
3: Il a arrangé la robe. Et puis après, il a pris le volant et la boîte, elle est restée dessus le toit de la voiture.
2: Ah là là!
3: Et donc, après, donc dans le virage de Saint-Apollinaire, la boîte est tombée. Et heureusement, ma sœur, qui devait nous apporter la chichelle, est passée sur cette même route et a vu la boîte. Elle a dit, mais qu'est-ce qui se passe? Pourquoi il y a la boîte là?
2: Ouais.
3: Elle l'a ramenée et elle nous l'a donnée, quoi.
2: Moi, je vois bien Catherine Deneuve là-dedans. Voilà. Là, Gérard Jugnot au premier plan, la voiture qui part, Catherine qui est là. Mais où est la boîte à pognon?
0: La boîte à pognon a été volée par les demoiselles d'honneur aller boire des coups
2: bien
0: en boîte.
2: Bien sûr, Alexandra Lamure, demoiselle d'honneur. Parfait. Ah non, mais là, on a le casting, on est bien. Sylvie.
0: Est-ce qu'on va marquer les 5 points?
2: Ah, bon, on espère. On y va. Santiano, s'il vous plaît.
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2: Il s'est qualifié lui-même comme le chanteur le plus vieux du monde. Je crois qu'il a 96 ans, Hugo Frey, truc de fou. Il continue les tournées et se produire. Alors
0: attention, question. Ça c'était Jean-Michel Anecdote Musicale.
2: Jean-Michel de quoi raconte?
0: À chaque fois qu'il y a un truc
2: vous adorez
0: sur un vieux chanteur, il nous raconte une anecdote. Alors Rémi Brica. Rémi achetait tous ses costumes chez Célio.
5: C'est la vie en couleur.
0: Voilà. Je vais avoir cette merde dans la tête pour toute la journée.
2: Je crois que c'est Rémi Brica qui fera la musique du film.
0: Bah voilà, allez.
2: Sylvie. Question. Par quel terme désigne-t-on l'avant d'un navire? Le devant d'un navire. Top chrono, 10 secondes. Comment ça s'appelle?
3: La proue.
2: Tu sais pas où tu dis la proue, tu dis la proue. Ne doute pas de toi, Sylvie. Bien sûr que c'est la proue, c'est la partie qui fend l'eau, qui guide le navire dans sa direction. La proue qui est renforcée pour mieux résister aux vagues et aux chocs. Et derrière, c'est la poupe. À l'arrière du bateau.
0: Voilà. Alors, ça fait 6 pour Edgar, 9 pour Sylvie. Et là, tout de suite, nous allons écouter une nouveauté, la nouveauté de Mylène Farmer, qui s'appelle C'est à qui le tour. 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

0: c'est le nouveau titre de Mylène Farmer. C'est à qui le tour? Bonjour, pardon, merci.
1: Alors, est-ce que tu aurais une anecdote sur Mylène à nous raconter?
0: Alors, Mylène Farmer, ça fait deux ans qu'on ne l'a pas vue sur scène depuis 2024, donc on a hâte. Et je crois qu'elle habite vers le parc de Sceaux et qu'on la voit régulièrement promener ses chiens. C'est une vérité, ce que je veux dire.
1: Alors, ça, c'est magnifique. Ça, voilà. C'est une anecdote, tu vois, qui va bouleverser nos auditeurs.
0: Je pense que Gérard Julio est déjà sur le coup, là, pour l'écriture du film.
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1: Nous sommes au taquet. Alors, nous sommes au taquet avec Edgar, qui a 6, oui. Et Sylvie, qui a 9. Voilà, c'est pas mal. Edgar, alors, malheureusement, je veux dire, j'ai préparé un bingo qui va peut-être être un petit peu difficile pour toi. Bon, pour t'encourager pour ce bingo, mon petit chat, on va quand même écouter des chansons que tu adores. Tiens, on va écouter un petit bout de ça. Rolling Stone. Rolling Stone, les cailloux qui roulent, on adore. Mais tu aimes aussi notre ami Alain.
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0: Alors j'ai une anecdote. J'ai 10 ans.
1: Ah, il a une anecdote sur Alain Souchon.
0: Non, pas du tout.
1: Jean-Patrick, anecdote. Allez. Bien, allez, Edgar, concentre-toi. Oui. Nous allons faire ce magnifique bingo.
0: Ça va le faire pour lui.
1: Ça va être dur, hein. Je te le dis tout de suite. Ouais. Alors, il va falloir que tu me donnes, à mon top chrono, tu auras 10 secondes pour le faire, un maximum de mots anciens, les mots français qu'on utilisait dans le temps, des mots surannés, c'est-à-dire des mots qu'on n'utilise presque plus. Par exemple, je vais t'en donner un que tu ne pourras pas utiliser.
0: Oui.
1: Il y a longtemps, au Moyen-Âge, un voleur, ça s'appelait un maroufle. Tu aurais pu dire ce genre de mots. Tu vois, des vieux mots comme ça qu'on n'utilise plus en français. Voilà, tu te sens prêt?
0: Oh oui.
4: Oui.
1: Allez, top chrono, 10 secondes.
4: Qu'est-ce que je pourrais dire? Peut-être que... Chevalier.
1: Ouais. Alors, écoute, il y avait Baliverne, Bagnodé, Palsambleu, Cesbaudir, Gourgandine, Paltoquet, Saperlipopette, Sapristi,
0: Arsouille,
1: Hurluberlu. Bon, évidemment, c'était très dur pour toi. Tu n'as... Bon, je vais quand même prendre. Je vais prendre Chevalier vraiment pour te faire plaisir parce que je t'adore. Mais je veux. Voilà. Allez.
0: Bien. Sylvie, nous allons jouer dans un instant, juste pour faire le triptyque Gérard Jugnot, puisqu'on a parlé tout à l'heure de ton inspiration, la vie qui pourrait inspirer Gérard Jugnot pour un prochain film. On a écouté la bande originale du Père Noël, et là, les bronzés, parce qu'il paraît que t'es aussi mauvaise que dans le film. T'as passé ta vie à te vautrer.
5: Ah oui, carrément, parce que pour la première fois, j'ai mis les pieds sur des skis à 21 ans.
0: Ah oui.
5: Donc, ski de piste, au Grand Bornand. Donc, je suis restée 2 ans sur la piste verte, en fait, parce que j'étais toute seule.
0: Pendant 2 ans, tu n'as plus bougé. On est venu, personne n'est venu te chercher pendant 2 ans.
5: Je m'asseyais dans... tellement j'en avais marre de tomber, je restais...
0: Eh oui, je comprends.
5: Ouais. Assise dans... Et quand j'avais trop froid, je recommençais.
0: Mais oui, mais la neige, elle est trop molle. C'est bien connu. Écoute, je pense qu'avec tous ces arguments, il n'y a aucune raison qu'un jour... On ne sait pas. Ça peut arriver. Allez, Sylvie. Bon. Edgar, il a fait un point, quoi.
1: Voilà, on va quand même l'encourager.
0: Oui, alors on va l'encourager avec la musique qu'elle aime, bien sûr. Allons-y.
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0: Oui, parce que Sylvie aime Jeanne Masse, France Gall et Michel Berger. C'est de plaisir, ça.
1: Qui n'aime pas Michel Berger?
0: Daniel Balavoine. Évidemment. Sylvie, j'ai besoin d'un point. Enfin, de deux points. Tu le sens bien ou pas?
5: Bah, ça dépend, on sait jamais. Ça peut être très dur.
0: Bon, écoute, c'est le bingo. Il a fait un point. Si tu fais deux, tu reviens avec nous vendredi. Mais c'est pas facile non plus. Est-ce que je donne un exemple comme tu l'as fait avec Edgar ou restons équitables. Je vais donner un exemple. Allez, on va te demander un maximum de mots d'argot ou des mots très familiers. Par exemple, quand on parle d'une baraque. Voilà, une baraque, dire maison, on dit une baraque. C'est familier et c'est de l'argot. Ok? Allez, top chrono, 10 secondes.
5: Les gamins, les...
1: Les vioques. Ah, les vioques, tu es sauvé sur le gong, les vioques.
0: Sauvé sur le gong.
1: Très bien, il y en avait plein. Une caisse, des pompes, du fric, une gratte, des fringues, des clopes, des bécanes.
0: Des potes,
1: des frangins, enfin bon, bref.
0: Un mec.
1: Ouais,
0: c'est vrai. Eh ben, écoute, deux, ça suffit. Bravo,
1: tu seras, évidemment... en finale vendredi. Edgar, je suis très déçu.
0: Bah, désolé, Edgar.
1: Je suis tellement déçu. J'aurais tellement aimé passer cette dernière finale avec
0: toi.
1: Bon, c'était pas facile. Ben écoute, bravo Edgar d'avoir joué. Bravo Sylvie. Ben on oui, se Sylvie. Retrouve vendredi. 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
1: Si vous ne gagnez pas ça, vous gagnerez quoi ?
0: Qu'est-ce qu'on gagne ? Une machine à café, 32 dosettes.
1: Non mais le gars, écoutez-moi bien, il vient de prendre son téléphone, on
0: n'a
1: pas fini l'émission, et il faisait un selfie avec sa bouche en cul de poule. 17 ans qu'il fait la même gueule, qu'on soit ouf.
0: Je coupe mon téléphone
1: bon, allez,
0: qui sonne.
1: Merci à Paola pour la technique, Céline à la Réal, Maître Kikandon, savoir Alexandra au standard.
0: C'est vrai, la belle Alexandra.
1: Beyoncé au selfie, et n'oublie pas la France.
0: Jay-Z.
1: Hein, Después de todo, ti amo, tanto.
0: Gracias, ma porquete vas.
1: Gracias, et à demain.
0: Et muchas.
1: Et muchas.
7: Merci Valérie Damido et Éric Bastien. Dans un instant, Johan Rock pour Ici dès 5h. Quant à moi, je vous retrouve tout à l'heure à partir de midi pour les meilleurs moments d'Otaquet sur votre radio Ici.

0: Buddy Hurts, c'était évidemment REM sur votre radio locale.
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0: Content de vous retrouver ce mercredi, ici dès 5h. On est ensemble pour vous réveiller avec le sourire, l'actualité au plus près de chez vous, le tout en chanson avec, tiens, Les Innocents pour assurer la bande-son de votre début de journée. Bonjour Cyril Ardoredon.
2: Bonjour Johan Rock, bonjour à tous.
0: C'est dans l'actualité ce matin.
2: Cet incendie dans le Var qui propage une vitesse, qui progresse à une vitesse importante, 1700 hectares parcourus en quelques heures.
0: On en parle dans un instant dans le journal de 5h. Et puis économie en privilégiant les produits date courte. Ces aliments dont la date de péremption est proche, c'est ce que Valère Correard vous invite à congeler. C'est au programme ce mercredi de Paris. Ici, les économies dans une dizaine de minutes. Et puis ici, vous le savez, vous êtes ici, chez vous, sur l'antenne. Venez donc nous raconter comment se déroule votre été, ce que vous avez prévu de faire. Cette journée globalement ensoleillée dans tout le pays. Un petit coup de fil et vous repartez ce matin avec votre pack été. 0810 055 056. Merci d'avoir choisi ici.
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0: C'est mercredi le 22 juillet. Bon début de journée, 5h. Le journal présenté par Cyril Ardoredon et c'est le plus gros feu de l'année en Provence.
2: Un incendie qui progresse à une vitesse très importante dans le Var avec plus de 1700 hectares parcourus par les flammes dans l'arrière-pays toulonnais en quelques heures à peine. Ce feu s'est déclaré sur la commune de Pont-Évès avant de se diriger notamment vers Cotignac. 6 maisons ont été touchées, plusieurs voitures brûlées et 400 personnes ont dû être évacuées selon le préfet du Var, Simon Barbre.
3: Le feu qu'on appelle désormais le feu du Grand Bessillon, de la montagne qui est au-dessus de Pont-Évès, prend des dimensions beaucoup plus importantes. Il s'est réactivé en passant la crête, les crêtes et en contournant la montagne. Et nous avons demandé les évacuations de populations plus nombreuses à Cotignac, mais aussi à Corins et à Montfort-sur-Argence. Donc 3 nouvelles communes qui sont au sud de la montagne du Grand Bessillon et que les flammes menacent, puisque le feu est en train de descendre de la montagne du Grand Bessillon à une vitesse très importante qui n'était pas tout à fait anticipable vu les conditions climatiques et la baisse du vent.
2: Le préfet du Var, Simon Barbre, j'ajoute que dans ce contexte, plus de 2300 foyers sont privés d'électricité, notamment à Cotignac. Au total, 900 pompiers et 350 engins sont mobilisés sur cet incendie. En Haute-Corse, l'incendie d'Alberta s'est désormais fixé. Celui de Corté, qui a parcouru 260 hectares, continue de progresser. En Gironde, 2 pompiers professionnels ont perdu la vie en intervention. Leur camion a été pris au piège par les flammes près de l'aéroport de Bordeaux. Ce matin, les Bouches-du-Rhône, le Vaucluse et le Gard sont en rouge face à un risque très élevé de feux de forêt. 23 départements sont en orange pour un risque élevé. Dossier complet à retrouver sur ici.fr.
0: La pause estivale approche à grands pas pour les sénateurs et députés.
2: Il y avait donc un grand nombre de dossiers à boucler et de textes à voter. Le projet de loi Riposte sur la tranquillité du quotidien est définitivement adopté avec des mesures contre la consommation de protoxyde d'azote ou les rodéos urbains. Adoption définitive aussi pour l'interdiction des réseaux sociaux au moins de 15 ans. L'Assemblée nationale a également voté le projet de loi sur la protection des mineurs pour répondre à la crise de l'aide sociale à l'enfance et après l'affaire Liana, texte qui arrivera au Sénat en octobre. Et ce texte a lui été adopté définitivement avant-hier. Suite au vote de la loi d'urgence agricole, la ministre de la Transition écologique va présenter sa démission d'ici au Conseil des ministres prévu ce matin. Monique Barbu, ancienne présidente de la WWF France, s'oppose à l'un des articles qui prévoit de réautoriser 2 pesticides interdits et 10 tueurs d'abeilles.
0: Ici, 5h03, le maire d'Alès, dans le Gard, a dû être exfiltré de chez lui par le RAID.
2: Ça s'est passé dans la nuit de lundi à mardi. Une possible voiture piégée aux explosifs a été identifiée à Saint-Christol-les-Alès, à proximité du domicile de Christophe Rivinck. Un quartier pourtant tranquille où, Marekéta, personne n'ose désormais parler.
4: Des rideaux tirés dès que l'on s'approche, des refus ou des regards fuyants. Je suis juste de passage, je ne suis pas au courant, dit un homme, cigarette à la main sur sa terrasse. Certains acceptent d'échanger 2 bribes de mot, surtout pas au micro, pour exprimer leur solidarité envers Christophe Rivinck, leur voisin, et une sécurité renforcée, voiture banalisée postée à 100 mètres du domicile du maire d'Alès, deux CRS en surveillance à l'intérieur depuis vendredi, au lendemain de cette lettre de menace de mort découverte avec deux balles de semi-automatique à l'intérieur de l'enveloppe. Vigilance des forces de l'ordre, vigilance aussi des habitants. Une voiture s'arrête, nous prend pour la police et demande si la voiture supposée piégée avec des explosifs est toujours là. Finalement,
5: moi j'ai rien vu, j'ai rien entendu.
4: C'est dans ce bar du centre-bourg de Saint-Christol-les-Alès qu'un habitant nous résume l'état d'esprit général.
5: Tout le monde a peur, ce qui se passe, c'est quand même chaud. Les gens ne veulent pas se mêler de ça, c'est à l'état s'en occuper, c'est pas aux particuliers. C'est pas un sanglier qui s'est échappé, on fait une battue, il faut que ça vienne d'en haut. Si le gouvernement me laissait faire, mais après c'est quand même l'équivalent d'un cancer dans un corps humain, c'est dans la société.
4: On ne se laissera pas intimider, affirme le ministre de l'Intérieur, Laurent Nunez, qui poursuit. Cela n'entache en rien la détermination à continuer cette lutte acharnée contre le narcotrafic.
2: Marek Keta, ici Garloser, et le parquet national anticriminalité s'est saisi des faits commis.
0: Le cycliste français Paul Sexas a pris hier la 4e place du contre-la-montre individuel.
2: Ouais, sur le Tour de France, 26 km hier entre Évian-les-Bains et Thonon-les-Bains. Le Belge Remco Evenepoel remporte l'étape et Paul Sexas, 19 ans, encore 4e au général ce matin, a toujours le podium dans le viseur.
6: Physiquement, je me sens encore solide. Je sens que voilà, les jambes sont toujours là. Ça devient de plus en plus mental parce que tous les jours, on doit se battre. Ça fait 4 jours qu'on se bat pour le général. Donc forcément, c'est une première pour moi et c'est pas facile. Mais pour l'instant, je tiens le coup et je suis content de ce que je fais. Et chaque jour, on nous rapproche un peu plus de Paris. Donc forcément, chaque jour, on a un regain mental encore plus fort.
2: 17e étape du Tour de France aujourd'hui avec 174 km à parcourir entre Chambéry en Savoie et Voiron en Isère. Le peloton s'élancera à 13h20. Et puis c'est un générique absolument mythique. Le saxophoniste que l'on entend dans le thème musical mythique de la Panthère Rose est mort à l'âge de 94 ans. L'américain Place Johnson, qui a eu au cours de sa carrière l'occasion d'accompagner des légendes de la musique comme Frank Sinatra, Nat King Cole ou encore Barbara Streisand. Et je vous sais grand fan de musique, Johan.
0: Ah, et puis l'inspecteur Clouseau, la Panthère Rose, effectivement.
2: Exactement.
0: Peter Sellers, c'est incroyable.
2: C'est mythique. Une belle journée aujourd'hui en France.
0: Avec un soleil qui domine, hormis ce matin sur le Pas-de-Calais, avec la présence d'humidité, un ciel voilé pour les températures ce matin. On reprend les mêmes ingrédients qu'hier. On respire sur une large partie nord avec de fortes chaleurs attendues sur le pourtour méditerranéen, ce qui donne en matinée 15 à Lille, 11 à Charleville-Mézières, 15 à Brest, 20 à Toulouse. Et puis en Méditerranée, déjà 22 degrés en milieu de matinée à Montpellier, 23 à Marseille. Dans le courant de l'après-midi, on aura toujours de très fortes chaleurs sur le sud du pays, une canicule localisée dans le midi toulousain avec 35 en Occitanie, idem dans l'Hérault à Montpellier, une chaleur présente également sur le Bordelais mais d'une manière un peu plus atténuée, 34 à Bordeaux, 31 à La Rochelle, 31 aussi à Lyon, 29 à Dijon. Chez vous, comment ça se passe? À quoi ressemble le ciel? Bon, il fait nuit mais les températures, le thermomètre, qu'indique-t-il? Vous nous envoyez vos petits messages, vous nous les postez sur la page Facebook d'ici, le nom de votre commune, une température. Tous les matins ici, on fait la météo ensemble.
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0: On entame ce petit matin en musique avec les Innocents et leur autre Finistère. Je ne sais pas exactement où ça se trouve sur la carte, mais ça doit être ici. Bon réveil, 5h07.

0: C'est bien ici que vous écoutez votre radio locale, tout près de chez vous. Il est 5h11.
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0: Les cheminots allemands savent se tirer de toutes les épreuves, y compris les plus délicates. Ça s'est passé la semaine dernière en Bavière. Un train s'est arrêté dans une petite commune dans laquelle elle n'aurait jamais dû s'arrêter. La raison, plus un seul rouleau de papier toilette dans les wagons. Ah. Une pénurie qu'a déploré nombre de voyageurs, faisant remonter l'info jusqu'aux oreilles du contrôleur en chef, qui rétrospectivement, disons-le, a su faire preuve de sang-froid. Analysant la situation avec beaucoup de recul, il a fini par se dire, écoutez les gars, il nous reste 350 kilomètres à parcourir. Si on continue comme ça, on va droit dans le mur. Et c'est ainsi qu'il a fait le choix de faire arrêter le train en gare de cette petite commune, à quelques mètres de laquelle se trouve une supérette. Il a fait provision de papier toilette. Le train a pu reprendre son chemin. Et à l'intérieur, les voyageurs ont été soulagés. La direction des chemins de fer allemands a remercié le contrôleur en chef pour son sens et son initiative. Et s'est excusé auprès des voyageurs de ce manquement aux règles de confort les plus élémentaires. Vous voyez, on peut en reprocher des trucs à la SNCF, mais pas ça. Oui. Jamais de pénurie de papier toilette
2: ça, dans les. Ça, c'est vrai. Ils sont très forts niveau papier toilette.
0: Ça pourrait être d'ailleurs leur slogan. C'est on n'est pas sûr de vous amener au bout de la route, mais en revanche, vous ne serez jamais au bout du rouleau. Enfin, un truc comme ça, peut-être. Un jour, je serai peut-être engagé à la communication de la SNCF.
2: L'idée
0: en attendant, 5h13 dans l'info d'ici. Ce matin, on va faire trempette, mais en toute sécurité, Cyril.
2: Exactement. Reportage avec celles et ceux qui réalisent les prélèvements des eaux de baignade pour s'assurer qu'on puisse effectivement se baigner en toute sécurité.
0: La musique ici à vos côtés. Dès le réveil, c'est avec Shakira. Ouais, pas réveillé.
2: Shakira, elle met du temps à se réveiller. Mais une fois qu'elle a pris son café,
0: elle est là,
2: elle est au
0: je peux vous assurer qu'elle va vous ambiancer. C'est mercredi matin, il est 5h13, le moment de faire des économies.
3: Vous êtes peut-être déjà tombé sur des produits en supermarché avec écrit « promotion moins 30%, date courte ». Ça peut concerner des yaourts, du pain, de la viande ou même du fromage. On est à prix cassé simplement parce que la date de consommation approche. Et dans certains cas, il peut aussi s'agir de plats cuisinés. Je pense à des pizzas par exemple. Alors, bonne nouvelle, une partie importante de ces produits peuvent être congelés pour prolonger leur durée de vie et donc vous faire économiser tout en évitant le gaspillage. Évidemment, avant de ranger le produit dans le congélateur, vous vérifiez qu'il n'y ait pas d'indication contraire sur l'emballage. Et concrètement, vous pouvez mettre au congélateur le pain, les viennoiseries qui se réchauffent très bien ensuite, la viande, le poisson, à condition bien sûr de les congeler avant la date limite de consommation comme tout le reste. Les fromages à pâte dure, ça marche très bien aussi, l'emmental, le comté, certains plats préparés, à condition là aussi de les congeler tout de suite.
0: Alors Valère Coréard, au sujet de ces produits date courte à congeler, vous nous avez parlé déjà de ce petit rappel qui sera le bienvenu sur la différence entre DDM et DLC, c'est ça ?
3: Oui, d'autant qu'une personne avertie en vaut deux. La différence entre ce qu'on appelle la DLUO ou DDM pour date de durabilité minimale et la DLC qui est la date limite de consommation, elle est simple mais elle est importante. La DDM, ça concerne par exemple les pâtes ou les biscuits, n'a rien d'impératif. Vous pouvez consommer après sans danger. La DLC, donc la date limite de consommation, en revanche, elle doit être respectée. Mais si vous congelez avant la date, là, il n'y a pas de problème. Résultat, vous profitez des promotions sur les produits à date courte, vous congelez et vous avez des réserves prêtes à l'emploi à moindre coût. Voilà, vous savez désormais comment économiser plusieurs dizaines d'euros par mois, hein, tout en réduisant le gaspillage alimentaire. Alors si vous aussi, vous avez des astuces pour consommer malin, pensez à m'écrire pour que tout le monde en profite. Mon mail, c'est parici-les-économies@radiofrance.com.
0: Merci Valère. Demain, vous nous donnerez le bon plan pour lire sans se ruiner. En attendant, vous écoutez ici. Bon réveil, il est 5h15.
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0: 5h16, avec la chaleur qu'on a connue depuis le début de l'été, on a plus envie que jamais de se baigner par exemple.
2: Exactement, et pour ne pas que l'on tombe malade après avoir fait trempette, des analyses de nos eaux de baignade sont menées très régulièrement. Des spécialistes qui scrutent notamment les taux de certaines bactéries. Ce sont des dizaines de milliers de prélèvements qui sont faits chaque été en France, comme hier dans le Finistère sur la plage du Cap Cause à Fouesnant. C'est près de Quimper, Angeline Demoinck.
7: De superbes chaussons en plastique aux pieds, Delphine Bénard termine d'enfiler sa tenue.
8: Il s'avère que l'été est plutôt agréable en ce moment, donc on est en maillot de bain, on peut aussi porter des combinaisons.
7: La responsable du prélèvement se prépare à aller à l'eau.
8: Un gilet de sauvetage et puis j'ai mon téléphone sur moi. On indique le point que je dois respecter pour faire le prélèvement.
7: C'est juste en face du poste de secours.
8: J'ai l'obligation d'avoir une colonne d'eau d'un mètre, donc du coup je vais aller jusqu'à la taille dans l'eau.
7: Moi, je ne suis pas équipée pour la suivre, alors je la regarde de loin. Avec sa perche, elle plonge le flacon dans l'eau et le referme aussitôt.
8: Donc elle est à 20,3 et il fait 20,4 dehors.
7: La voilà de retour avec son bocal plein et une liste à compléter.
8: Il y a une fréquentation qui est faible, pas de déchets dans l'eau, il n'y a pas de déchets sur la plage.
7: Elle note aussi la présence d'un chien sans laisse à proximité, autant de critères qui jouent sur la qualité de l'eau. Depuis le début de saison, quelques mauvais résultats ont poussé des communes à fermer temporairement leurs plages.
9: Ça a été le cas pour un peu plus d'une dizaine de fois d'ores et déjà.
7: Julien Charbonnel est le responsable santé environnement de l'ARS dans le Finistère.
9: On constate... Alors ça dépend d'une saison à l'autre, mais généralement une cinquantaine de contaminations au cours de la saison.
7: Des contaminations principalement liées aux eaux usées ou à des activités industrielles ou agricoles. Direction maintenant, le laboratoire qui va analyser l'eau tout juste prélevée.
10: Hélène Clarec, je suis responsable technique de la microbiologie des eaux sur le site de Quimper. Du coup, pour les plages spécifiquement, on recherche deux germes, les Escherichia coli et les entérocoques, qui peuvent être mauvais pour la santé si on se baigne, puis si on boit la tasse aussi. Il faut mieux éviter.
7: L'échantillon est placé dans une microplaque, puis mis à l'étuve. Au bout de 24 heures, les premiers résultats permettent déjà de se faire une idée.
10: Si le résultat n'est pas bon, on signale tout de suite. Donc ça permet déjà de fermer la plage et de lancer un recontrôle. Le pire qu'on ait fait, ça doit être 2 ou 3 recontrôles maximum. Normalement, c'est vraiment ponctuel. Ça dure 24 à 48 heures dans la majorité des cas.
7: Ces tests sont effectués toutes les semaines ou tous les 15 jours selon les plages jusqu'au 15 septembre.
2: Angeline Demoinc, ici Brésisel.
0: 5h18, comment mieux consommer grâce à un jeu télévisé? C'est le programme ce soir sur M6. Pour l'occasion, Olivier Dauvert, Monsieur Conso, celui de la chaîne, sera l'invité des coulisses télé dans un instant. Pour l'heure, il est avec nous, Alain Souchon.

0: petite valse comme ça pour se réveiller, vous écoutez ici, c'est tant mieux. Bon début de journée à vous qui nous écoutez. C'est un 22 juillet qu'ils sont nés ce matin. On souhaite un bon anniversaire au chef pâtissier Christophe Michalak. 53 ans, autant de bougies, reste à savoir si elles seront posées sur un de ses gâteaux.
1: Christophe, je le souhaite.
0: Christophe Michalak. Ah oui. Ouais, un peu de surprise, c'est bien d'aller voir un peu, de goûter les copains.
1: Et en même temps, c'est vrai que de faire son propre gâteau, c'est pas très fun.
0: L'un des trois Français à avoir remporté le championnat du monde de pâtisserie. En France, on a la Tour Eiffel, on a le Pont du Gard, et puis on a Mireille Mathieu. Un petit bout de notre patrimoine hexagonal, 80 bougies pour Mireille, exactement. Danny Glover, lui aussi, devient octogénaire ce mercredi. L'acteur américain qui fait partie des gloires d'Hollywood grâce à la franchise des Armes Fatales et son duo de flics composé aux côtés de Mel Gibson. Et puis c'est un 22 juillet qu'il nous quittait. Le roi du canular téléphonique, Jean-Yves Lafesse, disparaissait il y a 5 ans tout pile. Et puis Sacha Distel également tirait sa révérence un 22 juillet en nous laissant quelques beaux titres parmi lesquels, tiens celui-là.
2: Tu es le soleil de ma vie.
0: La reprise de Stevie Wonder avec bébé Brigitte Bardot. Tiens, allez, celui-là aussi.
2: Oh, la belle vie.
0: La belle vie, magnifique. C'est ici dès 5h tous les matins et à 5h23. Qu'est-ce qu'on regarde à la télé ce mercredi soir? J'en connais un rayon, le premier jeu autour de la consommation qui revient cet été sur M6. Apprendre en s'amusant. C'est ainsi qu'on pourrait résumer le concept de J'en connais un rayon, un format original créé et animé par Julien Courbet qui nous fait jouer, nous, téléspectateurs, sur les bons choix à faire lorsqu'on va faire nos courses.
3: Ils pensent être des pros de la consommation.
4: Ils spécialisent des promotions dans les magasins.
5: Quand je suis pas contente, je cherche à trouver une solution.
6: À gratter, comme Élodie.
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0: 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Et aux côtés de l'animateur, on retrouve un visage connu des émissions de Julien Courbet, l'expert Olivier Dauvert. 35 ans que ce dernier arpente les rayons des enseignes de grande distribution. Je lui ai demandé s'il lui arrivait encore aujourd'hui de se faire avoir.
8: Parfois, je dois reconnaître que je suis encore piégé devant l'imagination des marques qui sont redoutablement efficaces pour me tendre des pièges. La dernière fois que je me suis fait avoir, c'est sur le cas classique de l'origine. Ça veut dire que j'ai face à moi un produit en rayon dont tout me laisse à penser qu'il est français ou en tous les cas, il veut se dire français. Et puis quand on regarde, on se rend compte que parfois, au dos du pack, écrit en tout petit caractère, il y a la mention que le poulet, le porc, le blé, que sais-je encore, finalement, n'est pas français. 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
0: Ce soir, le candidat qui l'emportera repartira avec 20 ans de course, restera ensuite à trouver un caddie suffisamment volumineux pour tout ramener chez lui. Ce jeu, c'est une nouvelle façon pour l'expert Olivier Dauvert de traiter du sujet de la consommation, dont il est devenu le spécialiste à la télévision. À ce propos, est-ce que sa médiatisation rend plus difficile son travail aujourd'hui auprès des acteurs de la grande distribution?
8: J'ai un avantage, c'est que je connaissais tous les distributeurs et tous les patron de distribution avant que le grand public ne me connaisse un peu. Donc ça veut dire que ces gens-là, je les connais par cœur et qu'aujourd'hui, avec en plus une forme d'audience, quand on cumule RTL, M6, commence à faire quelques millions, vis-à-vis d'eux, j'ai plus pris une forme de liberté que l'inverse. Parce que je représente aussi l'armée des consommateurs quelque part. Et l'armée des consommateurs, c'est leurs clients, c'est eux qui les font vivre.
0: J'en connais un rayon, présenté par Julien Courbet, avec ce soir la participation de 3 candidats VIP, Isabelle Morini-Bosque, Norbert Tarrère et Delphine Vespizer. Ce soir, 21h10 sur M6. Tous les matins, ici, vous venez nous raconter comment se déroule votre été. Vous restez dans votre région, vous bougez, un petit coup de fil à votre radio et vous gagnez ce matin le pack été 0810 055 056. Alors, on s'appelle

0: La bande-son de votre été, c'est tous les jours ici, Dépotron Minuet. Et avant de retrouver le 90 secondes et vos infos locales, à 5h27 ce mercredi, il est temps de retrouver Stéphane Bern pour son voyage temporel. Aujourd'hui, Stéphane, avec vous, on remonte au temps de Louis XV et de ses tirelires en porcelaine.
1: C'est l'histoire d'une poignée de terre blanche qui allait faire la gloire du Limousin et quelques jaloux. Fin du XVIIIe siècle dans le Limousin. Tout commence par une bassine. Madame Darnay lave son linge au bord d'un ruisseau à Saint-Thierry-la-Perche. Elle remarque une terre claire et fine. Intriguée, elle en parle à son mari Jean-Baptiste Darnay, chirurgien de campagne. Il vient voir et observe cette sorte d'argile qui lui rappelle quelque chose. Quelques années plus tôt, Jean-Baptiste Darnay a servi pendant la guerre de succession d'Autriche. Là-bas, il a probablement vu ses carrières de gisement de cette matière si précieuse, le kaolin. C'est cette étrange argile blanche qui permet de fabriquer la porcelaine.
2: Un été de porcelaine.
1: Une découverte d'autant plus exceptionnelle qu'en cette année 1740, le roi Louis XV offre une prime à ceux qui découvriraient cette matière rare. De quoi mettre du beurre dans les épinards et quelques louis d'or dans une tirelire cochon. Cochon en porcelaine, bien sûr. Et c'est là que l'histoire se corse. Fort de sa découverte, Jean-Baptiste Darnay se tourne vers son ami bordelais, Marc-Hilaire Villaris, pour lui demander conseil. Sauf que ce dernier s'empresse de s'approprier la découverte. Quand on a de tels amis, on n'a pas besoin d'ennemis. Résultat, Darnay n'obtiendra aucune reconnaissance de son vivant, tandis que Villaris récolte la prime du roi et les honneurs. Qu'importe, le gisement de Saint-Thierry-la-Perche va contribuer à faire de Limoges la capitale de la porcelaine en France. Alors si demain vous voyez un service en porcelaine à un prix exorbitant et que vous entendez quelqu'un s'exclamer « mais c'est du vol !» Eh bien, vous saurez maintenant qu'il ne croit pas si bien dire.
0: Tous les matins ici, on apprend en s'amusant avec Stéphane Bern. Le mercredi ici, notre invité est un libraire qui vous recommande son roman coup de cœur. On sera tout à l'heure avec Anne-Laure, libraire à Saint-Étienne. En attendant, il est 5h30, l'info en France et dans le reste du monde. C'est l'heure du 90 secondes avec vous, Cyril Ardo-Redon.
3: 1700 hectares de végétation parcourus en quelques heures par les flammes, 2300 foyers privés de courant, 400 personnes évacuées, 6 maisons incendiées. C'est à ce jour l'incendie le plus violent de l'année en Provence. Il s'est déclaré dans le Var hier à Pont-Évès, dans l'arrière-pays de Toulonnais, et touche désormais plusieurs communes. 2 sapeurs-pompiers sont morts hier en intervention en Gironde, près de l'aéroport de Bordeaux. Leur camion a été piégé par les flammes. Le ministre de l'Intérieur, Laurent Nunez, se rend à Mérignac aujourd'hui pour leur rendre hommage. Ce matin, les Bouches-du-Rhône, le Vaucluse et le Gard sont en rouge face à un risque très élevé de feux de forêt. Après avoir reconnu le meurtre de son épouse Delphine, Cédric Jubilard a expliqué au magistrat l'avoir étranglé lors d'une dispute. Pendant 5 ans et demi, il a nié toute implication dans la mort de l'infirmière. Son procès en appel, initialement prévu en septembre, est reporté au premier semestre 2027. Plusieurs textes définitivement adoptés hier par les parlementaires. C'est le cas de l'interdiction des réseaux sociaux aux moins de 15 ans ou encore du projet de loi Riposte avec des mesures contre les rodéos urbains ou le protoxyde d'azote par exemple. Le Tour de France, le contre-la-montre hier remporté par le Belge Remco Evenepoel, place aujourd'hui à la 17e étape, 174 km entre Chambéry en Savoie et Voiron en Isère. Et puis c'est une légende de la chanson française, Mireille Mathieu, fête ses 80 ans aujourd'hui. Pas de grand événement prévu mais une célébration avec ses proches. Son dernier concert, c'était en décembre pour ses 60 ans de carrière.
0: Ce mercredi, vous écoutez ici, il est 5h32 et l'info d'ici, ce sont 2 sapeurs-pompiers qui ont perdu la vie en intervention hier en Gironde.
3: Ils étaient mobilisés sur un incendie près de l'aéroport de Bordeaux-Mérignac. Leur camion a été pris au piège par les flammes. Des gerbes de fleurs ont été déposées hier devant leur caserne de Saint-Médard-en-Jalles. Et Jules Brelaz, c'est toute la métropole de Bordeaux qui est profondément touchée par ce drame.
4: Le drapeau bleu-blanc-rouge est en berne sur la façade de la caserne de Saint-Médard-en-Jalles. Un couple de voix voisins, Olivia et Eric, s'approchent pour déposer quelques roses devant les grilles.
5: Franchement, ça fait très mal. C'est une petite caserne et malgré tout, on est dans une petite ville. Ça fait mal.
6: Puis bon, on a un bon ami aussi qui est volontaire, donc voilà. On vient un petit peu par solidarité et puis recueillement, voilà, partager un petit peu leur douleur.
4: À l'intérieur, les pompiers se prennent dans les bras, les larmes aux yeux. Michel, lui, habite à 200 mètres de la caserne.
7: Au niveau du quartier, je me sens touché. J'ai quand même du respect pour ces gens de métier, quoi. Parce que c'est quand même dangereux, puis on s'en aperçoit. C'est dramatique, quoi. S'il y a une quête à faire, s'il y a quelque chose, il doit avoir des enfants, moi je donnerai un billet, quoi. Mais c'est un drame humain, quoi.
4: Le maire de Saint-Médard-en-Jalles, Stéphane Delpera-Vincent, vient lui aussi se recueillir devant le centre de secours et d'incendie de sa commune.
8: Oui, c'est évidemment un drame terrible, et puis ce sont deux pompiers professionnels que nous connaissons très bien. L'un s'occupe du Téléthon chaque année, très engagé dans la vie municipale, toujours prêt à aider les autres. Bon, il y aura un hommage avec le ministre de l'Intérieur, donc je laisserai rendre l'hommage qu'il mérite aux hommes du 10-33.
4: Le ministre de l'Intérieur, Laurent Nunez, est attendu sur place cet après-midi.
3: Jules Brelaz, ici Gironde, et je précise que ce matin, les Bouches-du-Rhône, le Vaucluse et le Gard sont en rouge face à un risque très élevé de feux de forêt. 23 départements sont en orange pour un risque élevé. Dossier complet sur les incendies en France à retrouver sur notre application et sur ici.fr. On jette un coup d'œil à notre météo, Johan, et c'est une journée ensoleillée qui nous attend.
0: Le soleil qui domine, effectivement, hormis ce matin sur le Pas-de-Calais, avec de l'humidité, un ciel très nuageux. Et puis pour ce qui est des températures, ce matin, c'est un petit peu la même tendance que hier, à savoir sur une grande et large partie nord, un temps où l'on respire des températures de saison, voire même un petit peu en deçà, et puis de fortes chaleurs très localisées dans le sud, le midi toulousain et le sud-est pour tout méditerranéen, ce qui donne en termes de température ce matin 13 à Strasbourg, 15 à Brest, 20 à Toulouse et puis au bord de la Méditerranée 22 degrés en milieu de matinée. À Montpellier, dans le courant de l'après-midi, on aura toujours de très fortes chaleurs sur le sud du pays et puis dans le midi toulousain par exemple 35 en Occitanie, pareil dans l'Hérault à Montpellier, quelques températures sur le Bordelais, 34 à Bordeaux, 31 à La Rochelle, 31 également à Lyon. Et chez vous, comment ça se passe? Vous nous l'écrivez à travers vos petits posts, ce que vous nous envoyez sur la page Facebook d'ici, comme l'a fait Kevin, chez qui il fait 11 degrés à Mulhouse. Le temps est nuageux. Merci à vous, Kevin. Marie, elle, vit à Aubenas, Sud-Ardèche. Il fait 18 degrés ce matin. Un ciel clair et un petit peu de vent. Paco, lui, est à La Tronche, en Corrèze. Il nous a posté une photo de vache qui est là, dans les pâturages, qui a l'air de vivre sa meilleure vie. 15 degrés chez Paco à La Tronche. Vous continuez tous les matins à nous envoyer vos posts. On fait la météo ensemble. 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
0: Ici, le son des années 80 n'est jamais très loin. Bandolero, Paris Latino sur les ondes de votre radio locale. Bon début de journée, 5h36.

0: Vous écoutez ici votre radio locale au plus près de votre quotidien et de chez vous dès le matin. Il est 5h40.
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0: Et tous les matins, on vous évite les arnaques en tout genre. Aujourd'hui, Cyril, le démarchage téléphonique intempestif, comment s'en débarrasser?
2: Oui, des applications existent pour justement mettre fin à ces appels qui sont, on va bien se le dire, dérangeants. Aude Razo nous dit tout dans quelques instants.
0: Et avant 6h, côté musique, Véronique Sanson nous rejoindra. Il est 5h40 ce matin, on accueille comme tous les jours ici un auditeur. Bonjour Frédéric.
2: Bonjour Frédéric.
3: Bonjour.
0: Frédéric, vous êtes chauffeur.

0: Vous savez, la radio, par exemple, dans les couloirs, l'été, c'est une autre ambiance.
1: Il n'y a pas les chefs.
0: C'est plus détendu. Est-ce qu'il en va de même quand on est chauffeur routier, la route est plus tranquille, ou au contraire, justement, il y a les vacanciers, c'est plus compliqué?
2: C'est plus compliqué. Alors, entre les camping-cars, les caravanes, les vélos.
0: Faut être encore plus vigilant. On va vous souhaiter bon courage. Je vous remercie de nous avoir appelé ce matin. Et puis, on va vous envoyer chez vous le sac, le paqueté. C'est un beau sac aux couleurs d'ici, avec plein de surprises, des lunettes de soleil pour assister à l'éclipse en août prochain. Et puis, un roman de Maxime Chatham. Tout ça va arriver d'ici quelques jours par chez vous. On vous souhaite bonne route en attendant, Frédéric.
2: Merci bien.
0: Et ça se passe comme ça tous les matins sur votre radio locale. Ici, il est 5h41.
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0: Chaque matin ici, les arnaqueurs passent un mauvais moment, un mauvais quart d'heure. La faute à Aude Razeau, qui ne s'en laisse pas compter, grand bien lui fasse. Aude, ce matin, vous répondez à une question que beaucoup d'éditeurs vous posent. Comment se débarrasser des appels frauduleux et du démarchage téléphonique?
6: Oui, vous en avez ras-le-bol, mais alors ras-le-bol de ces appels incessants. Allô, c'est pour les panneaux solaires. Allô, c'est votre conseiller Enedis. C'est insupportable. On est tous d'accord. Une application que vous pouvez télécharger, c'est celle que j'ai moi. C'est Orange Téléphone. Alors, peu importe que vous soyez chez Orange, Bouygues ou autre, ça marche pour tout le monde. Quand mon téléphone sonne, l'application m'affiche immédiatement si c'est du démarchage pour les panneaux solaires, par exemple, ou si c'est un appel malveillant. C'est vraiment bien fait. Seul défaut, si vous voulez que l'appli bloque immédiatement l'appel avant même que ça sonne, c'est une option payante. Attention, réservée aux abonnés Orange.
0: Mais alors Aude, est-ce qu'il y a des applications gratuites?
6: Oui, il y en a. Vous avez ça raccroche. Petit jeu de mots, hein, ça s'écrit S-A-R-A, ça raccroche. Elle a une énorme base de données avec 15 millions de numéros indésirables et elle bloque même les textos malveillants du style « c'est le livreur »,« votre colis ne rentre pas dans la boîte aux lettres », etc. Je vous la conseille, en plus elle est très facile à installer. Vous en avez d'autres, je vais vous mettre une petite liste, tenez, sur ici.fr, comme ça vous l'aurez sous la main. Vous avez Bigone pour ceux qui ont un iPhone, vous avez WinCalls pour ceux qui n'ont pas d'iPhone. Elles vont vous permettre de bloquer par exemple tous les numéros qui commencent en 0948 ou 0162. On les voit tout le temps, vous les connaissez, c'est du démarchage. Question que vous me posez souvent, quand mon téléphone sonne et que je sais que c'est un appel indésirable, est-ce que je dois refuser l'appel ou laisser sonner? Je vais être honnête, il n'y a pas de bonne solution. Dans les deux cas, la personne à l'autre bout risque de continuer à vous appeler encore et encore et encore. Donc prenez plutôt le problème à la racine avec les applications que je viens de vous citer.
0: Et pour retrouver donc cette liste d'applications que vient de vous donner Aude, ici.fr, c'est pas vrai, à la page arnaque. Ce matin, dans le monde merveilleux du vivant, on va s'intéresser à la plus vieille plante du monde. Benoît Prospero va vous raconter ce que ce végétal a d'extraordinaire. Le temps de poser vos oreilles sur cette nouveauté, Julien Lib, autrement, ici.
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0: mercredi, vous êtes à la cuisine, dans votre salon, salle de bain, au volant, vous écoutez ici, quoi qu'il en soit. Et à 5h46, il est temps d'aller voir le monde merveilleux du vivant. Aujourd'hui, trois choses à savoir sur une très vieille plante terrestre. Bonjour Benoît Prospero.
1: Et oh, c'est pas moi, hein, la vieille plante terrestre. Aujourd'hui, on parle de la mousse, et plus exactement des mousses. Au programme, plantes, 500 millions et résistance. Et donc, première chose à savoir, les mousses sont des plantes. Et comme toutes les plantes, elles sont caractérisées par leur chlorophylle, mais aussi leurs cellules encapsulées dans une paroi dite pectocellulosique. Une sorte de grillage rigide, en fait, mais élastique à la fois, composée de cellulose, qui sert à faire du papier, et de pectine qui sert par exemple à épaissir les confitures.
0: Oui, vous avez raison, soyons précis.
1: Et précis aussi dans le temps. Deuxième chose à savoir, par le Bob du Cacatoès, les mousses sont les plus vieilles plantes terrestres. Enfin, pour être très précis, les bryophytes, un groupe qui comprend les mousses au sens strict, mais aussi leurs cousines hépatiques et anthocérotes. Des noms bizarres, hein, c'est vrai, mais qui regroupent plus de 10 000 espèces à l'échelle de la planète. Et alors, fait étonnant, si la Terre existe depuis 4,5 milliards d'années, les premières plantes ont colonisé la Terre ferme il y a environ seulement 500 millions d'années. Et les premières fleurs, seulement 140 millions d'années.
0: Ça signifie qu'il s'est donc écoulé plus de temps entre l'apparition des plantes et l'éclosion des premières fleurs qu'entre l'éclosion des premières fleurs et aujourd'hui, c'est ça ?
1: Eh bien, c'est exactement ça. Et troisième chose à savoir, les mousses et toutes les bryophytes ne possèdent ni fleurs, ni fruits, ni racines, ni système vasculaire pour transporter la sève. Et pourtant, elles ont survécu aux 5 grandes extinctions de masse que la planète a connues depuis leur apparition il y a environ 500 millions d'années. Alors comment elles ont fait ? Eh bien, en fait, elles sont capables de sécher complètement, même sur un toit brûlant, et ressusciter à la moindre goutte de pluie. Ça s'appelle la reviviscence. Même dans le désert, une mousse comme la Cintriquia peut capter la rosée avec ses feuilles en forme d'entonnoir. Ou encore dans l'Himalaya, la takakia a carrément modifié ses gènes pour réparer les dégâts des UV et tenir 8 mois sous la neige. Et des scientifiques ont même réussi à réveiller des mousses restées bloquées dans la glace ou dans les herbiers pendant 1500 ans. Le monde vivant est merveilleux. Et merci aux chercheurs du CNRS Johan Couder et à l'illustratrice Louise Jor pour le livre « Avant les fleurs, enquête scientifique aux origines des plantes » c'est publié chez CNRS Éditions.
0: Grâce à vous ce matin, Benoît Prospero. On sait que les mousses sont les plus vieilles plantes terrestres. 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
0: Et à 6h10, à la une de la presse, comme tous les mercredis, des libraires des quatre coins de France vous recommandent leur roman préféré.
3: Oui, et on est avec la librairie de Paris à Saint-Étienne où nous attend Anne-Laure.
0: Bonjour Anne-Laure.
4: Bonjour Johan.
0: Pour quelle raison vous êtes devenue libraire, vous ?
4: J'aime bien le commerce, j'ai appris tout le commerce, la passion pour les livres et l'envie de transmettre. Je crois que c'est vraiment une question d'échange en fait avec nos lecteurs.
0: Alors vous êtes non seulement libraire, mais depuis quelques années spécialisée dans le polar. Pour vous, c'est quoi un bon polar ?
4: Un bon polar, c'est quelque chose qui va m'emmener dans un univers que je ne maîtrise pas. Le polar, ça sert souvent de prétexte à découvrir un monde, soit un lieu, soit une période historique, soit un univers professionnel que je connais pas. Et c'est ça un bon polar, c'est que ça va, l'intrigue va m'emmener et va me servir quelque chose qui va m'apprendre, qui va m'enrichir à la fin.
0: Mais vous êtes plutôt du côté de celui qui élucide le meurtre ou celui qui aurait commis ?
4: Non, plutôt celui qui élucide quand même.
0: C'est un genre qui a su beaucoup se renouveler ces dernières années.
4: Ouais, il y a une vraie variété. En fait, on s'ouvre sur des styles très différents. Donc vous allez avoir le thriller psychologique, le thriller domestique, la femme de ménage. Vous allez avoir tout ce qui va être vraiment thriller d'action. On a tout le roman d'espionnage. On a le roman noir aussi qui est quelque chose de très important. Il faut sortir le genre du polar de cette catégorie sous-genre un peu noir. Il y a beaucoup plus de choses que ça.
0: Ce mercredi, vous avez choisi le roman Prime Time de Maxime Chattam. C'est un roman qui a pour toile de fond la télévision. Quel est le point de départ de ce récit ?
4: Alors, on est vraiment dans un huis clos. Le 20h commence. Paul, notre présentateur, commence son journal télévisé. On imagine un peu un PPDA, donc c'est vraiment une grande star de la télé. Dans son oreillette, il y a Charlie, c'est la jeune femme qui lui l'aide à mener son journal. Et là, déboule sur le plateau un homme masqué, Kratos, qui arrive avec une arme à la main et qui va prendre en otage notre présentateur. Donc là, tout s'enchaîne, en fait.
0: Qu'est-ce qui vous a plu, vous, dans ce roman, au point de le recommander ce matin aux auditeurs d'ici ?
4: C'est le côté hyper immersif dans l'action. En fait, Maxime Chattam a vraiment documenté son propos au niveau du GIGN. Il y a vraiment quelque chose de très, très immersif. Et le côté journal télévisé, en fait, on est vraiment sur un temps très court, un lieu très fermé et une action très ramassée. C'est génial, en fait, à lire. C'est vraiment très, très addictif.
0: Un coup de cœur, donc, ce Prime Time, le roman de Maxime Chattam chez Pocket, le choix de notre libraire du jour à la librairie de Paris, à Saint-Étienne, qui fait partie du groupement des libraires Ensemble. Merci Anne-Laure d'avoir été ce matin avec nous.
4: Merci Johan.
0: Dans ces tendances, ce matin, on va parler d'une mode qui a fait polémique ces derniers jours, celle du No Kids, pas d'enfants, c'est à venir. Dans un instant, le temps d'écouter Véronique Sanson qui ne chante pas la météo, puisque son titre, celui qu'on écoute maintenant, c'est Rien que de l'eau sur votre radio locale. Bon début de journée, 5h53.

0: arrivée ici. C'est mercredi, il sera bientôt 6h. Et avant le retour de l'info, tout près de chez vous, Muriel Jordan est arrivée. Elle débarque tous les matins dans vos oreilles pour mieux décrypter la tendance du moment. Ce matin, gros plan sur la tendance « No Kids ».
1: Ouais, non mais vous avez vu ces gens qui voudraient exclure les enfants de certains lieux pour avoir la paix ? Resto, hôtel, train, certains lieux n'hésitent plus à réserver leurs espaces aux adultes seulement ou à proposer des créneaux sans enfants. Je vois vraiment pas pourquoi. Cette tendance du No Kids qui nous vient de Corée du Sud gagne un peu de terrain en France. Alors dès que j'ai appris ça, évidemment, j'ai fait ma petite enquête. Direction un bar qui fait aussi resto un samedi soir dans une grande ville en France. Je repère cette maman de 44 ans, mariée, deux enfants. Elle dîne avec une amie, mais elle semble contrariée.
2: Là, il est 21h40, on a un samedi soir. Il y a deux gamins qu'on entend qui cassent la tête de tout le monde. Je paye une babysitter pour pouvoir sortir et avoir ce moment de kiff. Et là, il y a des parents qui sont posés, je sais même pas où, qui laissent leur gamin déranger tout le monde en fait. Moi, mes enfants, s'ils sont dans un endroit où il y a du monde, peu importe où c'est, ils savent se tenir. Là, personne n'intervient. En fait, les babysitters, c'est nous, c'est les clients.
1: Vous l'entendez, la présence d'enfants dans l'espace public peut en crisper certains. Là, c'était dans un bar, mais ça aurait pu être dans un avion, un train ou encore à la piscine.
0: Et on retrouve cette tendance du No Kids, surtout dans le secteur du tourisme, hein, Muriel.
1: Oui, et notre maman agacée du resto a testé le concept lors d'un séjour en amoureux.
2: Avec mon mari, on s'est fait une fois un hôtel interdit aux enfants. Bon, une des piscines, mais c'est merveilleux. Et les parents qui ont des enfants, et on a besoin de moments tranquilles. Donc oui, on peut aller à la piscine, nager calmement et pas se prendre une perte de lunettes dans la gueule. Hein. Quand ils nagent, les enfants, ils éclaboussent de partout, il y en a partout. Bien sûr, moi je suis pour le No Kids, avec l'option de pouvoir emmener nos enfants ailleurs. Il y a des restos qui ont des espaces jeux pour les enfants.
1: Certaines compagnies aériennes ont aussi des espaces réservés aux adultes sur leur vol. Idem dans les trains d'une compagnie ferroviaire italienne. Et dis donc, si ça continue, bientôt les voyageurs seront limités à deux enfants qui pleurent par famille. Retour sur le terrain. Que pense de tout ça ce monsieur de 49 ans que je croise dans un parc avec ses deux enfants ?
3: La tendance No Kids, c'est un petit peu clivant. On peut à la fois être pour et contre. J'entends ceux qui sont pour quand ils n'ont notamment pas d'enfants ou alors qu'ils ont laissé leurs enfants pour gagner un petit peu en tranquillité. Quand on part en week-end ou en vacances, en couple, sans enfants, avoir le bruit et la gêne des enfants des autres, ça peut être quelque chose qui est gênant, tout simplement. Après, il ne faut pas non plus que la société soit séparée, tout simplement parce que les enfants ont aussi besoin d'espace pour vivre, tout simplement.
1: Alors on peut se poser cette question existentielle. Est-ce que ce sont les enfants qui ont changé et qui sont devenus de moins en moins supportables ? Ou bien est-ce nous, adultes, qui nous agaçons de plus en plus pour rien ? Vous avez 3 heures. Bref, le No Kids pourrait devenir tendance. Je vous laisse vous faire votre propre avis là-dessus. Moi, de mon côté, je vais plutôt militer pour des wagons spéciaux destinés aux gens qui passent des appels en visio. Vous savez, avec le haut-parleur en public. Oh là là, oui, ça m'agace.
0: Ça, c'est une excellente idée, Muriel Jordan.
4: Finalement, l'enfer, c'est les autres.
0: On vous retrouve avec Jean-Paul Sartre, peut-être. Demain.
4: Exactement.
0: Donc, et en attendant, ici.fr, toute la collection des 7 tendances. Tiens, on va passer par le Tour cet après-midi. 17e étape, Chambéry-Voiron, à vivre en direct ici à partir de 13h30. En attendant, toute l'équipe d'ici matin est à vos côtés. Passez une excellente journée.
5: Merci à vous, Johan Rock. Rendez-vous demain dès 5h pour nous réveiller aussi dans la joie et la bonne humeur, comme vous le faites si bien depuis le début du mois de juillet. Bonjour Lydie Lay.
6: Bonjour Léo.
5: Bonjour tout le monde aussi. Oui. Évidemment, bienvenue sur votre radio ici Orléans. C'est parti pour l'émission Ici Matin.
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5: Bon réveil, vous écoutez Ici Orléans, c'est mercredi, nous sommes le 22 juillet. C'est l'heure du journal de 6h avec vous, Lydie Lay. 8 mois après sa fermeture, l'épicerie de Nibelle vient de rouvrir ses portes.
6: Et dans ce village de 1200 habitants, c'est un vrai soulagement. La réouverture du commerce a mobilisé tout le monde et c'est un vrai succès, Vincent Giraldo.
8: Alors, ça fait 8,50 euros, s'il vous plaît.
9: Épreuve qu'il y avait une énorme attente à Nibelle pour la réouverture de l'épicerie. Les clients passent la porte presque en continu et avec le sourire, à l'image d'Angeline.
10: C'est génial, on l'attendait et c'est super important. Enfin, je veux dire, le commerce de proximité... Faut pas attendre qu'il y ait du verglas pour aller chez l'épicier. Hein. Donc on lui souhaite la réussite et j'ai aucun doute.
9: Françoise et Jean-Michel, eux aussi nibellois, sont tout autant ravis.
11: Et c'est un lieu de rencontre aussi, hein. Faut pas l'oublier.
12: Puis il est gentil en plus l'épicier, alors on a envie de venir le voir.
9: Le nouveau gérant de l'épicerie, c'est Brahim Aberdam, 40 ans. Il était déjà commerçant dans le Loiret, à Châtillon-sur-Loire.
13: J'ai un client de Nibelle, il est venu me voir à Châtillon. C'est lui qui m'a parlé de cette épicerie. Après, j'ai contacté la mairie et c'était parti comme ça. Je fais une heure le matin. matin, 1h le soir, en attendant que je trouve un logement ici à Nivelles.
9: Avis aux Nibellois, donc, Brahim cherche à déménager avec sa famille. Il a eu un coup de cœur pour le village.
13: Les gens, ils sont sympas, c'est tranquille, il n'y a pas de bruit, il n'y a pas de stress. Moi, j'adore les petits villages. Je ne peux pas vivre dans les villes, ça, c'est pas possible. Et ça marche bien, j'ai pas mal de monde. Non, franchement, je suis très content.
9: L'épicerie de Brahim à Berdam propose également des produits locaux, les fromages de chèvre du Gec, de la Boule d'Or, situé justement à Nibelles.
6: Il y a désormais 5 commerces dans cette commune de Nibelles. Dans le Loiret, il y a eu plusieurs départs de feu depuis hier. Dans le massif de Lauris, en forêt d'Orléans, un feu de sous-bois au niveau des bords d'une cinquantaine de pompiers et de nombreux engins mobilisés au plus fort de l'intervention. Ils sont encore une vingtaine sur place à l'heure qu'il est. Les pompiers qui interviennent ce matin aussi à Grenville-en-Beauce pour un feu de broussailles. Météo France baisse d'un cran le niveau de vigilance pour aujourd'hui. Le Loiret est en jaune pour les feux de forêt et non plus en orange.
5: Mais où est passé le courrier ? Sur l'Orléanais, certains n'ont pas vu le facteur depuis un bon moment.
6: Des colis et des lettres sont bloqués à la nouvelle plateforme de tri de Fleury-les-Aubrais. La direction de la Poste évoque des ajustements techniques, des mesures mises en place pour les salariés en pleine canicule. Les syndicats, eux, dénoncent surtout un manque d'anticipation en lien avec le manque de personnel, Clément Viron.
14: Chez le personnel vidéo à l'appui, on évoque des milliers de courriers et de colis entassés et qui pour certains attendent depuis 2 ou 3 semaines d'être distribués dans l'agglomération orléanaise et dans tout le Loiret. La direction de la Poste tient d'abord à présenter ses excuses aux usagers et promet pour les colis un retour à la normale d'ici la fin de semaine. En revanche, pour les lettres, ce sera au pire des cas, fin de semaine prochaine. Un délai impossible à tenir selon les syndicats comme Sud PTT, sauf s'il y a des embauches temporaires. Et des recrutements ont déjà été faits sur la direction en CDD et en intérim, sans oublier l'appui de certains postiers de la région. Le facteur, c'est la vitrine de la Poste et leur image s'écorne, regrette un syndicaliste. Il faut remettre des moyens et du monde, dit-il, pour assurer un service postal digne de ce nom.
6: Et les syndicats rencontreront la direction de la Poste demain pour évoquer la situation. Le doctorant iranien enseignant vacataire à l'Université d'Orléans, condamné à 18 mois de prison ferme par la Cour d'appel qui a confirmé le jugement de première instance. L'homme de 36 ans a été poursuivi pour apologie du terrorisme et menace envers certains membres du personnel de l'université. Il avait dédié sa thèse de fin d'études à l'ancien guide suprême d'Iran, Ali Khamenei. Il n'y aura pas, on en parlait hier matin ici, même de deuxième rassemblement des gens du voyage à Nevoix cet été. Il était prévu le 20 août, mais l'association Vie et Lumière a renoncé face à la colère des élus locaux, mais aussi face aux difficultés à organiser l'événement comme cela au dernier moment. Écoutez le pasteur Joseph Charpentier.
15: Nous l'avons pris dans notre âme et conscience en sachant qu'il n'y avait pas de terrain de substitution. Et maintenant, il est trop tard. On peut faire face à un tel rassemblement. C'est une ville de 25 000 habitants qui s'installe éphémèrement, bien sûr. C'est une ville avec tous ses besoins. Toutes les structures d'accueil en matière de sécurité, en matière d'hygiène, en matière d'eau potable. Donc, il y a toute une organisation. Donc, non, c'est trop tard. C'est annulé. Donc, il n'y aura pas de rassemblement au mois d'août cet été. Nulle part.
6: L'association Vie et Lumière qui sera reçue en début de semaine prochaine au ministère de l'Intérieur pour évoquer justement ce rassemblement évangélique de l'été prochain.
5: Ici Orléans, il est 6h04, le Parlement valide la loi d'urgence agricole.
6: Sans surprise, le Sénat a voté le texte hier soir, quelques heures après l'Assemblée nationale. Un texte dont l'un des articles fait particulièrement parler. Il autorise le retour sous dérogation de 2 insecticides, l'acétamipride et la flupyradifurone pour 4 filières, la noisette, la cerise, la pomme et la betterave sucrière. Les agriculteurs espèrent voir les autorisations arriver rapidement. Ils sont pressés car ces produits n'ont jamais été interdits ailleurs en Europe. C'est un exemple avec les betteraviers que vous avez joints, Édouard Margui.
16: Pour la betterave sucrière, le texte ouvre la voie à une dérogation pour réintroduire des semences enrobées de flupyradifurone. Cet insecticide permettra d'agir contre les pucerons, vecteurs de la maladie de la jaunisse, capable d'anéantir une récolte. Franck Sander préside la Confédération Générale des Betteraviers. Il souhaite obtenir le feu vert avant de lancer la prochaine saison.
17: Les semis de betteraves démarrent fin mars. Hein. Donc en février, il faut que ça soit dans les fermes. Et pour ça, les semenciers doivent pouvoir travailler. Pour cela, il faut que l'ANSES se prononce le plus rapidement possible.
16: C'est le ministère de l'Agriculture qui introduira la demande de dérogation, mais c'est en effet l'ANSES, l'Agence de Sécurité Sanitaire, qui aura le dernier mot. La loi laisse 2 mois aux scientifiques pour statuer. L'agriculteur rappelle qu'il y a urgence.
17: Ah mais non, mais là, c'est l'avenir de la filière qui se joue. Hein. Je ne peux pas me permettre de jouer, au vu de l'enjeu qu'il y a autour de ce produit-là pour protéger nos cultures, surtout que c'est des doses qui sont extrêmement faibles. Donc, il n'y a pas de raison qu'on ne puisse pas avoir une réponse.
16: C'est sans compter les recours. Des députés et les filles annoncent vouloir saisir le Conseil constitutionnel. Le ministère de l'Agriculture fait d'ores et déjà savoir qu'aucune procédure ne sera lancée avant la décision des sages.
6: Et pour le vote, notez que les députés du Loiret, ils sont 4 à avoir voté pour le texte de loi. Anthony Brosse, Constance de Pélichy, Marie-Philippe Lubé et Thomas Ménager. Les 2 autres, l'écologiste Emmanuel Duplessis et le centriste Richard Ramos, ont voté contre. Le foot pour leur 5e match de préparation. Les Orléanais, l'USO s'est incliné 3-2 hier en Seine-Saint-Denis face au Red Star. Rien de grave, Léo, hein, les Franciliens sont un solide club de Ligue 2. Ils se sont imposés dans les dernières minutes de jeu et les Orléanais rejoignent samedi en Bourgogne contre la JOCR.
5: Pour la météo, le soleil se lève et il va dominer le ciel lorrain et loiret-charentais une nouvelle fois encore. Entre 15 et 16 degrés ce matin, ce sont les températures attendues avec une nuit de nouveau fraîche mais qui fait bien. Qui fait beaucoup de bien, on va pas se mentir. 27 degrés sur les maximales attendues à Artenay. 28 à Puiseaux, Bellegarde, Courtenay, Châtillon-sur-Loire. 29 à Orléans, Gien, La Ferté-Saint-Aubin, Blois ou encore la Motte-Beuvron. Et puis la nuit d'après, globalement, on sera sur des températures similaires, les minimales comprises entre 12 et 13 degrés. On jette un coup d'œil dès à présent à vos conditions de circulation. Vous voyez quoi que ce soit, bah prévenez-nous. Hein, 02 38 53 25 25. À l'heure où on se parle, tout va bien sur l'ensemble du transport en commun TAO, mais aussi dans les gares SNCF et puis sur nos routes. Rien à signaler. Si vous voyez quoi que ce soit, prévenez-nous, on partage l'information, évidemment.
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5: Bon réveil tout le monde, bienvenue sur votre radio locale, ici Orléans. Pour débuter la journée du bon pied, je vous propose un petit Francis Cabrel avec Encore et Encore. Excellente journée dans l'émission Ici Matin, jusqu'à 9h. D'abord.

0: Francis Cabrel, encore et encore à 6h12 sur votre radio, ici Orléans.
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0: Mais qu'est-ce qui se passe dans le ciel? Eh bien, réponse avec Catherine Viguier. Le traditionnel horoscope est à retrouver. Ce sera juste avant 6h30. Et puis, Vincent James a rencontré une personne qui donne absolument tout pour se faire huer. Vous allez découvrir du sport de haut niveau, le fameux catch dans Légende d'ici, c'est à suivre dans quelques instants. Et puis, vous n'aimez peut-être pas boire de l'eau pour vous hydrater parce que ça n'a pas de goût selon vous. Il y a d'autres façons de s'hydrater de façon naturelle et qui font du bien. Et bien, ces façons, elles sont proposées par le docteur Kirzek. Nous allons retrouver ses précieux conseils dans quelques instants. Avant cela, c'est l'éphéméride. On souhaite une bonne fête à toutes les Madeleines. Bonne fête à vous. Que s'est-il passé un 22 juillet? Eh bien, la première compétition automobile de l'histoire, le Paris-Rouen s'est déroulé le 22 juillet 1894 et puis le 22 juillet 1997, sachez qu'il y a eu la première parution de One Piece, le manga le plus célèbre dans le monde entier. Ça va peut-être parler à vos enfants, à vos petits-enfants. Et puis on souhaite des bons anniversaires. Bon anniversaire à l'humoriste Alison Wheeler, elle a 40 ans aujourd'hui. La danseuse Elsa Bois dans Danse avec les Stars, 26 ans. Bel anniversaire aussi à Selena Gomez. Selena Gomez, 34 ans, et Mireille Mathieu. Elle a 80 ans.

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4: Bonjour docteur Kerzey, comme chaque matin cet été, on passe en revue les précieux conseils que vous nous partagez. Et aujourd'hui, on s'hydrate grâce à des infusions froides. C'est tout bénef.
5: Bonjour à toutes et à tous. L'infusion froide, c'est la star de l'été. Vous savez, c'est ces carafes remplies de plantes, de fruits et d'eau qui patientent sagement 8 heures au frais avant de nous offrir leur douceur. Alors d'abord, la bonne nouvelle, c'est que oui, c'est sain. Les infusions froides sont excellentes pour la santé. Pas n'importe lesquelles. Je parle des vraies infusions maison, sans sucre ajouté, sans colorant, sans arôme artificiel. Je parle pas des iced tea industriels qui cachent souvent l'équivalent de 3 morceaux de sucre par bouteille. Premier super pouvoir, ça hydrate. En été, on a souvent du mal à boire de l'eau plate. C'est vrai que c'est un peu monotone. L'infusion froide avec ses parfums naturels, un peu de menthe, du citron, de l'hibiscus, ça rend l'eau plus attrayante et ça nous encourage à boire plus régulièrement. Autre bonne nouvelle, contrairement aux idées reçues, le thé froid n'est pas diurétique, à faible teneur en caféine. Il compte pleinement dans le bilan hydrique quotidien, c'est vraiment un allié pendant la canicule. Notre super pouvoir, la préservation des antioxydants. Bah oui, les vitamines C par exemple, elles ne sont pas détruites par la température. À froid, elles restent intactes en fait. Ce n'est pas tout, des études ont montré que l'infusion à froid permet de concentrer certains antioxydants, des anti-vieillissements. Donc ça, c'est vraiment très intéressant. Il y a moins d'amertume, plus de sérénité, c'est un peu du yoga dans une bouteille. Autre super pouvoir, il y a moins de caféine. L'eau froide extrait beaucoup moins de caféine que l'eau chaude. Ça, c'est intéressant. Toutes les études le montrent. Résultat, on peut en boire même le soir sans risquer de passer la nuit à compter les moutons.
4: Alors, j'ai une question pratique qui brûle les lèvres de nos auditeurs. Concrètement, comment on prépare une bonne infusion froide?
5: Vous voulez ma recette? Laissez infuser au moins 6 heures. Contrairement à l'infusion chaude, l'extraction à froid est lente. On compte 6 à 12 heures au réfrigérateur. Dosez généreusement, parce qu'à froid, l'extraction est moins puissante. Donc, pour un litre d'eau, il faut 10 à 15 grammes de plantes, par exemple, contre 5 grammes à chaud. Donc, il faut, si vous utilisez des sachets, prévoyez 2 ou 3 sachets par litre. Ensuite, vous commencez à température ambiante, vous remplissez la carafe d'eau et c'est après que vous allez mettre au frigo. L'eau trop froide bloque le processus de diffusion. Puis vous pouvez être créatif. Moi, j'aime bien menthe, citron vert et concombre, par exemple. C'est ultra désaltérant. On peut faire aussi verveine, pomme et cannelle. Ça, c'est parfait pour le soir. Et puis, un dernier conseil d'été, alternez les plaisirs. Eau pure, infusion froide maison, de l'eau gazeuse avec une petite rondelle de citron. Votre corps apprécie la variété et surtout, on boit sans attendre d'avoir soif. Quand on a soif, c'est déjà un signe de déshydratation. Allez, bon été, bonne santé, à l'écoute d'ici, bien sûr.
4: Merci beaucoup, Gérald Kerzey. En podcast dès maintenant sur notre site ici.fr et l'application Ici. Nous allons découvrir un catcheur orléanais, Elly Sven, dans les gens d'ici. Juste après John Lennon, réveillons-nous en douceur avec Imagine.

0: Ici Orléans avec John Lennon, Imagine sur votre radio. Bon réveil avec Céline Dion dans les prochaines minutes. La OWA, c'est la ligue de catch la plus célèbre du Loiret. Des matchs parfois déséquilibrés sur le papier, peut-être même un peu truqués, mais toujours avec cette envie de faire le spectacle. Rencontre avec son champion.
1: Ellis Fenn, 26 ans, catcheur.
2: Et qu'est-ce qui vous attire dans ce sport ?
1: C'est un sport différent des autres. On n'est pas là que pour la compétition personnelle, on est aussi là pour réveiller quelque chose dans le public. On est dans le divertissement sportif, on est des athlètes à part entière. On va dire souvent que c'est du scénarisé et tout ça, mais quand on va voir un film, Tom Cruise, il tue pas vraiment les gens. Ouais. Voilà, il y a un scénario. Mais par contre, nous, on n'a qu'une seule prise, on n'a qu'un seul essai, on n'a pas le droit à l'erreur. On est des athlètes à part entière. Et en plus de ça, en fait, on est des gens qui créent des émotions. On travaille pas que pour nous, mais aussi pour le public.
2: Généralement, dans le catch, il y a un gentil et un méchant. Moi, j'ai l'impression que vous êtes un méchant.
1: Bien joué.
2: Ouais. Ouais. Les gens, ils doivent vous huer. Ouais, c'est ça que vous cherchez.
1: C'est ça que je cherche. Ouais, mon but, c'est pas que de me faire huer, mais c'est de faire aussi en sorte que l'adversaire, lui, se fasse acclamer.
2: Et alors, comment vous faites ? C'est quoi votre technique pour vous faire huer ?
1: Je sais pas, je pense qu'on va dire que c'est l'instinct, tout dépend du public, tout dépend de l'instant. Il y a parfois on est un peu provocateur, personnellement je sais que jouer sur mon arrogance et sur ma provocation marche souvent.
2: Vous pouvez vite faire arrogant comme vous avez une petite stature, ouais. Puis une grande barbe, des grands cheveux, ça fait vite impressionnant.
1: Ouais, c'est ça, ouais. Et puis en général après ça aide, et puis après on peut pas avoir de bon méchant sans bon gentil. Et inversement, on peut pas avoir de bon gentil sans bon méchant.
2: Le catch, vous le pratiquez avec quelle équipe ?
1: Là, c'est la OWA, donc c'est la Orléans Wrestling Association. C'est une association qui est basée à Orléans. On s'entraîne deux fois par semaine, donc plusieurs heures, donc le mercredi et le dimanche matin. N'hésitez pas à nous contacter sur les réseaux.
2: Hein, quand je vous vois, vous, j'ai pas très envie de venir, quoi.
1: Après, moi, je m'entraîne pas avec les petits nouveaux. J'ai pas de temps à perdre.
2: Ça y est, il est méchant. Ça y est, là, le naturel revient au galop, quoi.
1: C'est ça.
2: Et vous avez déjà fait mal, justement, sur un ring de catch ?
1: Ah bah oui, bien sûr. C'est un sport. On peut pas nier que ça reste un sport dangereux, d'où le nombre d'heures d'entraînement important et la discipline.
2: Vous êtes fait mal où ?
1: Oh, partout, le dos, la nuque, les pieds, les jambes, les genoux, la tête.
2: Vous êtes déjà allé au travail genre claudiquant, brisé par votre week-end de catch ?
1: Ouais, complètement, ouais. Ouais. Ça m'est déjà arrivé plusieurs fois, mais on regrette rien.
2: Et ça dure combien de temps, un match de catch ou un...
1: Environ, le plus petit, je dirais 10 minutes, on peut aller jusqu'à du 20 quand c'est des gros matchs, donc je dirais en moyenne 15 minutes.
2: Vous avez l'ambition, par exemple, d'aller plus haut, je sais pas, d'aller aux États-Unis ?
1: Ah ouais, complètement, ouais. Mmh. Ouais, bien sûr. Moi, je pense qu'il faut pas arrêter d'avoir de l'ambition dans la vie, que c'est important d'avoir des objectifs, des buts, même si c'est par étapes. Avoir de l'ambition, c'est important, sinon au lieu de stagner, on va diminuer.
2: C'est qui le meilleur catcheur à Orléans ?
1: C'est moi.
2: Vous pouvez nous rappeler une dernière fois votre prénom ?
1: Ellis Fenn.
2: Vous êtes méchant.
1: C'est ça.
0: Évidemment, les gens d'ici, c'est à retrouver en podcast ici.fr et l'application ici. 6h23, bon réveil tout le monde, l'horoscope arrive juste avant l'info d'ici, après le dernier tube de Céline Dion. Bonjour, pardon, merci. Bon réveil avec Ici Orléans.
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0: Bonjour, pardon, merci. Avec ici Orléans à suivre dans les prochaines minutes. On ira tous au jardin pour répondre à l'une de vos questions. Rendre son jardin accessible et agréable pour les hérissons, c'est jouable? Bah oui, c'est jouable. Et Vincent Bordeaux va nous expliquer tout cela. Et puis on découvrira ce qu'est le medical training également sur votre radio ici Orléans dans les conseils du veto.
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0: À 6h27, c'est l'heure d'ouvrir le micro de Catherine Viguier. C'est l'horoscope du jour. Il retrouve un petit peu la réplique d'hier.
11: La suite, oui, écoutez bien. Bélier, vous soignez le confort de votre entourage ou le vôtre et vous pourriez dépenser pour cela. Taureau, une journée toujours aussi passionnante que celle d'hier. Il est question d'un engagement, d'une entente. Gémeaux, un mercredi idéal pour vous reposer, savoir où vous en êtes et pour prendre soin de votre prochain. Cancer, au menu, d'heureuses nouvelles très certainement et si vous déprimiez, une éclaircie en vue. Lion, c'est peut-être tendu, mais ce n'est pas bien vous connaître, vous agissez avec brio. Vierge, au cours d'une discussion, vous vous attachez à quelqu'un ou à une info d'importance qui vous parvient. Balance, vous payez une somme, vous faites un achat et vous faites vos comptes aussi. Scorpion, vous avez quelque chose à jouer et ce soir, assurément, ce sera réglé. Sagittaire, on vous fera des confidences ou vous en ferez vous. Dans les deux cas, ce sera attentionné. Capricorne, avec le sérieux qui vous caractérise, vous lancez des invitations ou vous êtes invité et vous serez en beauté. Verseau, ça évolue. Quelle que soit votre situation, l'été n'est pas calme et c'est pas mal. Poisson, la part belle à vos voyages, à vos lectures, au cinéma, vous vous déconnectez de la réalité. Et pour nous tous, à chaque jour sa chance.
0: Merci beaucoup Catherine Viguier.
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0: Sur la radio ici Orléans, on se réveille dans la joie et la bonne humeur avec Michael Sambello. Ce sera Maniac dans les prochaines minutes. Et puis naturellement, l'info d'ici à 6h30, c'est l'événement basket du week-end dernier à Orléans. Lydie qui n'a vraiment pas fait le plein.
12: Oui, l'Arena Comet qui a sonné un peu creux pour les Crown Games, un tournoi inédit entre Français et étrangers. 12 équipes de différents niveaux. Il y avait des concerts après les matchs. L'organisation est assez critiquée. On verra cela après le tour de l'actualité. En France et dans le monde, c'est maintenant avec Cyril Ardredon.
13: C'est le plus gros feu de l'été en Provence. 1700 hectares parcourus par les flammes en quelques heures hier, notamment sur les communes de Pont-Évès et Cotignac, dans le Var, dans l'arrière-pays toulonnais. 2300 foyers privés de courant, 400 personnes évacuées et 6 maisons touchées par les flammes. Le ministre de l'Intérieur, Laurent Nunez, attendu aujourd'hui à Mérignac, en Gironde, après la mort de 2 sapeurs-pompiers hier. Leur camion a été pris au piège par les flammes alors qu'ils intervenaient sur un incendie près de l'aéroport de Bordeaux. Ce matin, face au feu de forêt, 3 départements sont placés en risque très élevé, 23 en risque élevé. Le procès en appel de Cédric Jubilard, prévu en septembre, finalement repoussé à début 2027 après ses aveux. 5 ans et demi après la mort de Delphine Ossaguel, le plaquiste a expliqué au magistrat l'avoir étranglé lors d'une dispute. Une avancée majeure, dit Emmanuel Macron après l'adoption définitive d'une loi pour interdire les réseaux sociaux aux moins de 15 ans. Députés et sénateurs se sont prononcés sur un grand nombre de textes hier. La loi Riposte contre le protoxyde d'azote et les rodéos urbains a été adoptée, tout comme un texte sur la protection des mineurs. Le livret A, boudé par les Français à un niveau inédit depuis 2008. Depuis le début de l'année, les retraits ont dépassé les versements de près de 6 milliards d'euros. Le taux du placement préféré des Français augmentera au 1er août pour atteindre 1,7%. Et puis le Tour de France, 17e étape aujourd'hui, 174 km entre Chambéry en Savoie et Voiron en Isère. Hier, le Belge Remco Evenepoel a remporté le contre-la-montre individuel.
12: Merci. Merci beaucoup Cyril. C'était une première en France vendredi et samedi dernier. L'Arena Comet d'Orléans a accueilli les Crown Games, un tournoi de basket inédit à des joueurs professionnels de différents niveaux et de différents pays, avec entre les matchs des concours de dunk, des showcases aussi d'artistes. Mais depuis la fin de l'événement sur les réseaux sociaux, certains sont très critiques sur l'organisation. Cécile Dacosta.
4: Très déçu par cette première édition des Crown Games, ce spectateur qui souhaite rester anonyme nous a directement écrit. Il évoque une organisation inadmissible.
14: Beaucoup de choses mal gérées, niveau organisation, sécurité, des retards, plein de petites choses qui n'allaient pas. Ça n'a pas été vraiment à la hauteur.
4: Ce jeune homme de 24 ans a déboursé 40 euros pour assister aux deux jours du tournoi. À la fin, il a écrit un mail aux organisateurs.
14: Je les ai déjà remerciés de l'événement. Après, j'ai fait plusieurs paragraphes en mettant mon avis de ce que j'ai pensé. Et à la fin, comme quoi ça pouvait que s'arranger, s'améliorer.
4: En coulisses, quelques accros aussi constate cette bénévole, elle préfère taire son nom.
15: Parfois, on ne savait plus trop où aller, on nous demandait un endroit, bon, fallait aller à un autre, sur une première édition, c'est en rodage. Pour moi, c'est premier cœur, hein, parce que c'était une belle compétition, mais bon, c'est vrai que c'était peut-être un manque d'expérience, ça, c'est sûr.
4: Des couacs que reconnaît Tristan Potion, l'un des organisateurs.
16: Il y a des choses à améliorer, des choses à changer, mais dans le fond et dans la forme, je pense qu'on a fait les choses proprement.
4: Malgré tout, il compte remettre le couvert l'an prochain avec une deuxième édition.
16: Bien sûr, et on va s'y prendre beaucoup plus tôt, parce que là, on a eu à peu près 4 mois pour le faire. On a relevé ce défi. Maintenant, il y a beaucoup de choses sur lesquelles on va travailler dès septembre.
4: Peu de monde en tribune aussi. Les organisateurs espéraient attirer 8000 spectateurs en deux jours.
12: Et Paul Séchaud, le directeur d'Orléans Events, gestionnaire de l'Arena Comet que nous avons contacté, se dit prêt à accueillir une nouvelle édition. Il faudra engager, ajoute-t-il, une réflexion et travailler avec les organisateurs sur certains points.
0: À la une du journal de 7h, La Poste ne livre plus en temps et en heure le courrier sur l'Orléanais.
12: La direction de La Poste qui justifie les retards par les différents épisodes de canicule quand les syndicats pointent du doigt le manque chronique d'effectifs. On verra cela.
0: Eh bien parfait, la météo à 6h33 avec un soleil qui domine largement le ciel du Loiret et du Loiret-Cher toute la journée avec des températures similaires à celles d'hier, 15 à 16 degrés ce matin. 28 pour les maximales à Pithiviers-Montargis, 28 à Châtillon-Coligny et Bracieux, 29 à Orléans, Châteauneuf-sur-Loire, La Ferté-Saint-Aubin, Blois et La Motte-Beuvron. La nuit prochaine, pareil, on va avoir un temps clair avec des températures minimales de 12 à 13 degrés. On jette un coup d'œil à vos conditions de circulation. Relativement cool ce matin, pas de difficultés sur le réseau TAO, dans les gares SNCF et puis sur nos routes aussi, il n'y a rien de spécial à vous annoncer.
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0: Profitez de ces quelques minutes pour aller sur notre page Facebook Ici Orléans, le compte Instagram Ici Orléans aussi. On vous a posté une belle photo du jour, un bel étang Solonio. N'hésitez pas à nous dire quel temps il fait chez vous, quelle température. On fait la météo ensemble comme chaque matin dans l'émission Ici Matin qui vous accompagne jusqu'à 9h, même en plein cœur de la période estivale avec vos artistes favoris tels que Michael Sambello. Voici Maniac.

0: Maniac, Michael Sambello pour nous accompagner à 6h38 dans votre rituel matinal. C'est ici Orléans, bon réveil. Il est temps de retrouver Vincent Bordeaux. Bonjour Vincent.
1: Bonjour Léo.
0: Sur la radio ici Orléans, en plein cœur de cette période estivale, vous posez vos questions qui concernent votre jardin, votre balcon, pourquoi pas. Stéphane Damy s'intéresse aux hérissons qui ont dû bien morfler par rapport à la chaleur de cet été, on va pas se mentir. Comment on fait pour héberger des hérissons? Est-ce qu'on a le droit déjà? Parce qu'ils peuvent se balader comme ça dans le jardin en soi.
1: Mais héberger, c'est héberger, c'est pas adopter, c'est pas le faire venir chez vous dans la maison, quoi. c'est l'héberger dans le jardin.
0: Ouais, tout à fait.
1: Je pense. Il faut lui prévoir le gîte et le couvert.
0: D'accord. Ah oui, le hérisson a ses petites habitudes, quoi.
1: Oh, alors oui, c'est un animal d'habitude.
0: D'accord.
1: Et il passe tout le temps à la même heure. Moi, j'en ai un qui passe régulièrement chez moi à la même heure. Si je veux le voir, je sais que vers 9h30...
0: Il y a de fortes chances de le voir,
1: voilà,
0: et de l'apercevoir.
1: Dans tel secteur, il va rôder. Donc, pour lui prévoir son logis des tas de branches, il adore ça, se fourrer sous des tas de branches, c'est génial. Si on n'a pas l'occasion d'avoir un tas de branches... Il y a des petites cabanes, on peut fabriquer des cabanes comme
0: des cabanes à hérissons.
1: Des petites cabanes à hérissons où on met de la paille ou du foin, des machins dedans pour qu'ils puissent se cacher, d'être à l'abri, d'être en sécurité, parce
0: que
1: il peut être attaqué par des chiens, des chats ou autres bestioles qui peuvent arriver dans les jardins. Donc là, il faut lui prévoir son petit endroit.
0: Donc ça, c'est un endroit cocooning.
1: C'est pas dit qu'il vienne, hein, mais au moins on va lui proposer. Si ça lui plaît, bon bah tant mieux.
0: Il va poser ses valises.
1: Voilà, bonjour, basta. Et puis on va lui prévoir à manger, à boire. Parce que souvent on pense à manger, mais boire. Ils ont souffert. Donc une petite assiette d'eau. Alors pas trop remplie, parce que pour pas que les autres animaux ou insectes du jardin s'en servent et se noient dedans, surtout. Et alors le changer régulièrement pour éviter que ça soit un hébergement pour les moustiques.
0: C'est
1: aussi.
0: C'est clair.
1: Et puis à manger, normalement, il y a tout ce qu'il faut dans le jardin. Donc si vous voulez vraiment l'attirer un peu plus, les croquettes du chat,

0: rire avec l'humour en tube, sélectionné par Fred Ballard. Ce sera juste avant le journal de 7h. Elle s'intéresse à la sieste. La fameuse sieste des vacances. Comment la réussir? Eh bien, elle a posé la question à Florence Foresti et Guillaume. C'est à retrouver dans quelques instants. Trois belles idées sorties également à vous proposer dans les prochaines heures, dans le Loiret et le Loiret-Cher. C'est le retour de notre Ici Express. Et puis, on va découvrir, parce que je ne connaissais pas, le medical training grâce au docteur Pierre Fabin. Ce sont les conseils du veto qui arrivent juste avant Chagrin d'amour.
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0: Et oui, on prend le temps de sortir du lit tranquillement pour démarrer cette nouvelle journée. Bonjour docteur Pierre Fabin, on entend de plus en plus parler de medical training pour les animaux, mais de quoi s'agit-il exactement et en quoi ça peut changer la vie du vétérinaire et celle de votre animal? Vous nous dites tout cela dans les conseils du veto.
6: Alors le medical training, comprenez tout simplement entraînement médical, c'est tout simplement de l'éducation, mais appliqué aux soins vétérinaires. L'idée c'est d'apprendre à votre animal à participer activement à ses soins plutôt qu'à les subir. Au lieu de forcer un chien à se laisser faire, on lui apprend à coopérer, à donner sa patte pour une prise de sang, à rester immobile pendant une auscultation, ou même à ouvrir la bouche pour un examen dentaire. Et tout ça grâce à des méthodes basées sur le renforcement positif, friandises, caresses, voix douce. Le but, c'est que le soin devienne une expérience agréable.
0: Vous êtes en train de nous dire qu'on peut entraîner un chien ou un chat à aimer aller chez le vétérinaire.
6: Exactement, ou au moins à ne plus en avoir peur. Beaucoup d'animaux stressent dès qu'ils voient une table d'examen, une cage de transport, ou même juste la porte de la clinique. Le medical training, ça permet de désensibiliser tout ça. Concrètement, vous pouvez vous entraîner à la maison. Touchez doucement les pattes de votre chien ou de votre chat, puis exercez une légère pression sur les doigts, comme si vous vouliez sortir les griffes, et récompensez-le à chaque fois qu'il reste calme et se laisse faire. Soulevez doucement ses oreilles, observez-les, puis donnez une friandise pour qu'il associe ce geste à quelque chose de positif. Et pour la cage de transport, laissez-la ouverte en permanence dans votre salon. Mettez-y une couverture, quelques jouets, des friandises pour qu'elles deviennent un endroit familier et rassurant plutôt qu'un piège de vétérinaire. Ces petits exercices faits régulièrement et sans contrainte transforment vraiment la manière dont votre animal vit les soins. C'est particulièrement utile pour les animaux suivis régulièrement ou ceux qui ont besoin de traitements sur le long cours.
0: Et ça marche aussi avec les NAC, les nouveaux animaux de compagnie, comme les lapins, les oiseaux.
6: Et tout à fait, et même parfois mieux. Ça vient des soigneurs en parc zoologique. Ils utilisent le medical training depuis longtemps avec les fauves, les éléphants ou les otaries. Alors avec un lapin ou un perroquet, c'est tout à fait possible aussi. Le but, ça reste le même, éviter la contrainte, réduire le stress et rendre les soins beaucoup plus sûrs pour tout le monde. Croyez-moi, votre vétérinaire vous en sera reconnaissant. Chaque année, on a des griffures, des morsures, parfois même des blessures très sérieuses. Et avec certains animaux, les soins deviennent parfois tellement compliqués que les propriétaires finissent par abandonner les traitements au détriment de la santé de leur animal. Avec un peu d'entraînement, tout le monde y gagne en fait, l'animal, le maître et le vétérinaire.
0: Merci beaucoup docteur Pierre Fabin. Les conseils sont en podcast ici.fr et l'application ici. Trois belles idées sorties à vous partager après avoir lu quelques-uns de vos messages concernant la météo sur nos réseaux sociaux. Et Chagrin d'amour, chacun fait ce qu'il lui plaît. De bon matin avec Ici Orléans.

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0: Et vous êtes rentré comment?
1: 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Ah, il y avait toujours ma mère à la radio. 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Légende, c'est manique.
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0: Chagrin d'amour à 6h49 sur votre radio ici Orléans. Et vos messages, puisque vous le savez, chaque jour on fait la météo ensemble. Direction la page Facebook ici Orléans, le compte Instagram ici Orléans. Corinne, sous la photo du jour d'un étang solognaux, a relevé 14 degrés ce matin avec un peu de vent sur Olivet. Du côté de chez Catherine, au niveau de l'hippodrome à Orléans, 13 degrés avec un ciel dégagé et un peu de vent aussi. À Barville-en-Gâtinais, chez Thierry, on a 12 degrés 6. Bonne journée à toutes et à tous. Et puis à Saint-Firmin-des-Bois, un ciel sans nuages, 13 degrés chez Roger. Alors on va avoir du soleil hein, pour tous, toute la journée, aussi bien dans le Loiret que dans le Loir-et-Cher, avec des températures maximales entre 28 et 29 degrés sur l'ensemble de nos départements.
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0: C'est l'heure de retrouver notre Ici Express. Pour vous, dans les prochaines heures, j'ai trois événements, raison pour laquelle je vous en parle. Notre Ici Express démarre avec ce premier événement sélectionné et cette conférence spectacle humoristique Balance ton Olympe. C'est une conférence spectacle qui se veut participatif et plonge les spectateurs dans la mythologie grecque et le comportement de Zeus pour faire écho avec dérision avec notre actualité. Le Balance ton quoi finalement, le Balance ton Olympe à l'ancienne, c'est à la Corne des Pâtures, c'est à Bôle et c'est demain à 21h15. Jusqu'à demain aussi, le festival Autrement Classique a lieu, il touchera à sa fin d'ailleurs demain soir. Deux ultimes concerts qui réuniront des artistes reconnus et des jeunes talents hein, parmi les musiciens qui vont nous proposer de la musique classique dans des endroits absolument formidables. Rendez-vous à l'église Saint-Aignan de Bogny-sur-Loire pour le concert de ce soir à 20h et demain face à la mairie de Briard sur la place Charles de Gaulle pour clôturer à 20h également cette édition 2026. Vous retrouvez toutes les informations sur le site internet autrementclassique.fr. Et puis autre guinguette animée, la Bamboche à Olivet propose demain soir sur l'une de ses scènes un concert de Théo Laurent.

0: Théo Laurent, révélé dans la Star Academy, vous savez, notre Abrésien sera donc en concert demain à 19h30 pour un répertoire mêlant pop, variété française, juste avant de retrouver à 21h15 Charlie Thomas pour un DJ set funky, c'est gratuit, rendez-vous dans le parc du Poutil à Olivet demain soir, d'ailleurs c'est la dernière semaine de l'édition 2026 de La Bamboche. Voici Guillaume Grand, toi et moi pour la suite avec Ici Orléans.
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1: Toi et moi, il est 6h56. Bon réveil tout le monde, on est très heureux d'être là et de vous accompagner. On va revenir sur le vrai démarrage de la voiture électrique en France et dans l'édito d'ici. Mon œil dans le rétro avec Gérald Roux à retrouver juste après le journal de 7h. Et puis l'humour en tube grâce à des sketchs de Florence Forestier et de Guillaume. Comment réussir sa sieste en vacances ? Élément de réponse avec Fred Ballard.
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3: Voici Mathis Poulain avec Cité Bidon.

0: C'était Mathis Poulain avec Cité Bidon.
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6: Il est 6h57, on a parfois du mal à faire, à s'autoriser une petite sieste aussi. Mais dans l'humour en tube, Fred Ballard va nous aider à trouver les bons arguments pour piquer du nez sans culpabiliser juste après le déjeuner.
7: Tu as l'âge où entre faire l'amour et faire la sieste, mon cœur balance. Plus du tout, plus du tout.
8: Voilà, bon, bah, comme ça, c'est clair, hein. C'est même pas la peine de proposer une sieste crapuleuse à Florence Foresti. Elle risque de s'endormir au préliminaire. L'appel du hamac ne résiste pas à la femme exténuée qui préfère tout donner dans les bras de Morphée que dans ceux de Roger.
7: Le choix est vite fait. Je veux dire, il y a quand même une activité qui est plus reposante que l'autre. C'est crevant de faire l'amour, même pour une femme. C'est épuisant. Faut qu'on se concentre. Faut qu'on pense à quelqu'un d'autre que vous. Oh, si vous parlez, faut tout recommencer. Oh, t'es mieux là. Non, franchement, non, je vous le dis, il y a un risque cardiaque. Il y a un risque cardiaque. En plus, je fais de l'asthme et tout. Non, franchement, une bonne sieste, ça ira très bien.
8: Oui, oui, on a le droit aux excuses médicales pour se faire porter pâle aux activités physiques à l'horizontale. Hein. C'est autorisé par la Fédération française de sieste, à condition de ne pas dépasser le timing homologué par la Fédé. 15-20 minutes, pas plus, sinon le réveil est pâteux.
9: Quoi ? Mamour, je peux savoir pourquoi ma sieste de 15 minutes a duré 3 heures ? Ben enfin, qu'est-ce qui s'est passé ? Où suis-je ? Qui suis-je ? Et toi ? Tu es bien à toi ? Ben attends, je me suis à peine assoupi, j'ai l'impression de me réveiller en 2076. Je voulais juste me requinquer, moi, pas transplaner dans une autre dimension. Oui. C'est une invention à la con, hein, les siestes. Tout va bien dans ta vie, tu t'endors 3 secondes et hop, il y a tout qui part en couille. Je sais même pas te dire s'il est 15h, 18h ou 22h. Je sais juste qu'on est dimanche. Hein ? On est mercredi ?
8: On est mercredi, 3 jours de sieste pour Guillaume le Belge. Visiblement, les comiques ont besoin de récupérer. Hein. Forcément, les vannes, ça vanne. Ouais, je sais. Moi aussi, la sieste m'appelle. Ben, j'y vais, du coup.
6: Et ben, avec grand plaisir. On vous retrouve demain à la même heure. Hein. N'oubliez pas de vous réveiller, Fred Ballard. 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
6: Tout va bien, vous écoutez Ici Orléans, c'est mercredi, nous sommes le 22 juillet. Le journal de 7h avec vous, Lydie Lay. La distribution du courrier est bloquée pour certains habitants de l'Orléanais.
10: Des centaines de lettres et de colis sont bloqués effectivement sur le site de la plateforme de Fleury-les-Aubrais en attente d'être livrés. La direction de la Poste justifie le retard par les différents épisodes de canicule. Pour les syndicats, le mal est bien plus profond, mais en attendant, les boîtes aux lettres, elles, restent désespérément vides, Clément Viron.
11: Ça fait longtemps que Michel n'a pas vu le facteur.
12: On peut dire que le courrier n'arrive pas quand même régulièrement. Il faut essayer de réparer ça rapidement parce que ça, c'est pas normal, quoi.
11: Même constat chez cette habitante qui préfère s'armer de patience.
13: Ça fait une dizaine de jours que j'ai pas reçu de colis, donc j'attends encore un petit peu, c'est la période des vacances.
11: Et son colis se trouve sans doute dans une benne de la Poste à Fleury-les-Aubrais.
14: Donc voilà, ça c'est les chariots de colis qui sont pleins.
11: David Sampé, délégué du syndicat Sud PTT, nous montre une vidéo du site.
14: Je vais pas du tout être rassurant, c'est pas des centaines, c'est des milliers. Il y a personne pour les distribuer.
11: À cause, selon lui, d'une vague de suppression de postes, 16 rien qu'à Fleury, soit 10% des effectifs.
14: Ils n'ont pas embauché, ils n'ont pas anticipé. Il y a un épuisement tant physique que mental qui est assez impressionnant.
11: Des chiffres que ne conteste pas Gérald Thomas, le directeur opérationnel de la Poste pour le Loiret, mais lui invoque surtout des ajustements techniques liés à cette nouvelle plateforme et les effets de la canicule.
15: La Poste a pris des mesures fortes concernant la protection de ses postiers, ce qui a eu un impact sur la distribution du courrier et du colis.
11: Mais les distributions vont bientôt reprendre, assure-t-il.
15: La situation au niveau des colis sera revenue à une situation normale d'ici la fin de semaine.
11: Et d'ici la fin de semaine prochaine pour les lettres.
10: Un délai impossible à tenir pour les syndicats qui vont rencontrer la direction demain, la direction qui annonce des embauches temporaires en CDD et avec des intérimaires pour rattraper le retard.
6: Dans le Génois, les gens du voyage ont renoncé à leur rassemblement du mois prochain.
10: Prévu le 20 août pour célébrer l'Assomption, mais l'association évangélique Vie et Lumière a en effet reculé face à la colère des élus locaux qui reprochaient à l'État de ne pas avoir tenu sa promesse de trouver un terrain dans un autre département. Et puis il semblait impossible de maintenir cet événement sur cet immense terrain de Nevoy, vu le contexte de sécheresse et le risque de départ de feu, comme l'explique l'un des organisateurs, Joseph Charpentier.
16: La végétation était bien jaune, tout était brûlé quasiment par toutes les chaleurs qu'on a eues, et c'était très grave pour un risque d'incendie. Et à cause de la sécheresse qu'on a vécue et puis qu'il y a encore, le château d'eau n'aurait pas pu suffire à alimenter les gens de la commune de Nevoy et tous les pèlerins qui seraient venus au rassemblement. Donc il y avait plein d'éléments quand même qui n'étaient pas négligeables. C'était une décision qui n'était pas facile à prendre. Et c'est pas de gaieté de cœur que nous l'avons prise pour annuler cet été notre rassemblement.
10: Le pasteur de l'association évangélique Vie et Lumière, Joseph Charpentier. Les incendies justement et les pompiers sont intervenus à 20h hier soir dans le Loiret pour un feu de sous-bois en forêt d'Orléans dans le massif de Loris. Au niveau de la commune des Bordes, une quarantaine d'engins mobilisés au plus fort de l'intervention, une cinquantaine de pompiers. Le feu a été assez rapidement maîtrisé, le dispositif allégé, mais les opérations de surveillance se poursuivent ce matin.
6: Ici Orléans, il est 7h03 à la forêt d'Orléans, où la commune de Nibel a retrouvé son épicerie.
10: Elle était fermée depuis plus de 8 mois. La municipalité a investi 15 000 euros pour mettre aux normes et moderniser ce local. Gilles Bertrand est l'adjoint au maire de Nibel.
17: Tout le monde nous réclamait à corps et à cri. Elle ouvre quand l'épicerie, en sachant qu'on a eu quelques travaux à faire au niveau de la commune, avec un petit investissement quand même de 15 000 euros. Il fallait qu'on remette un petit peu aux normes. On a usé un peu de sueur sur quelques conseillers municipaux, on a fait venir des artisans locaux et on a pu effectivement mettre à disposition un local qui, je pense, satisfait pleinement notre nouvel épicier. L'intérêt, c'est effectivement qu'on maintienne un commerce parce que Nibel ne vit que par ses commerces également et son attractivité liée à la forêt et autres. Du passage, il y en a, il faut qu'on puisse répondre aux besoins. Il y avait une vraie attente. Et c'est aussi une histoire d'homme tout ça. C'est pas que de mettre de l'étalage et de vendre. C'est une histoire d'homme et je pense qu'on a trouvé le bon.
10: Et le nouveau gérant de cette épicerie de Nibel qui travaillait déjà dans un commerce à Châtillon-sur-Loire qui va déménager sur la commune pour s'y installer définitivement. La cour d'appel d'Orléans confirme la condamnation du doctorant iranien de la faculté, cet homme de 36 ans poursuivi pour apologie du terrorisme et menace envers des membres du personnel universitaire. Il est condamné à 18 mois de prison ferme, comme en première instance devant le tribunal correctionnel. Une peine assortie d'une interdiction de 5 ans du territoire français.
6: Après la reprise de l'entraînement, bientôt les matchs de préparation pour le RCO.
10: Deux déplacements au programme, Léo, le 31 juillet à Saint-Junien, près de Limoges. Les Orléanais affronteront Périgueux. Et puis à Mâcon, le 2 août contre Chambéry. La saison pour le rugby club Orléans reprendra le 21 août avec un match à domicile à Bourg-en-Bresse. Les championnats du monde d'escrime qui débute à Hong Kong ce mercredi avec nos sabreurs orléanais Manon Apiti-Brunet, la championne olympique, Rémi Garrigue également de la partie, Faustine Clapier et Cécilia Berder sélectionnées comme remplaçantes, tout comme le jeune Benjamin Dusserre.
6: Paul Sexas a toujours le podium du Tour de France en point de mire.
10: Eh oui, il a fini quatrième du contre-la-montre individuel hier en Haute-Savoie. Paul Sexas qui est toujours quatrième également au classement général. On l'écoute.
18: Physiquement, je me sens encore solide. Je sens que voilà, les jambes sont toujours là. Ça devient de plus en plus mental parce que tous les jours, on doit se battre. Ça fait 4 jours qu'on se bat pour le général. Donc forcément, c'est une première pour moi et c'est pas facile. Mais pour l'instant, je tiens le coup et je suis content de ce que je fais. Et chaque jour, nous rapproche un peu plus de Paris. Donc forcément, chaque jour, on a un regain mental encore plus fort.
10: 17e étape aujourd'hui, 174 km entre Chambéry et Voiron en Isère.
6: D'ailleurs, on parlait de Manon Apiti-Brunet dans votre journal. Elle était sur Fort Boyard,
10: mais oui,
6: France 2, samedi, avec Cyril Ferraud. Voilà, oui, pour info. Si vous avez envie de regarder le replay, n'hésitez pas. On jette un coup d'œil à la météo avec ce soleil qui domine largement le ciel loirétain et loiréchérien. On a entre 15 et 16 degrés ce matin. Pour les températures maximales cet après-midi, 27 degrés à Artenay, 28 à Puiseaux, Bellegarde, Courtenay, Châtillon-sur-Loire, 29 à Orléans, Gien, La Ferté-Saint-Aubin, Blois ou encore la Motte-Beuvron. Sachez que la nuit prochaine, il y aura des températures similaires entre 12 et 13 degrés pour les minimales. Donc c'est vraiment très agréable. On profite enfin des températures descendantes, des températures de saison finalement. 02 38 53 25 25. Vous nous appelez s'il y a un incident dans votre circulation. Globalement en voiture ce matin, tout va bien, tout est au vert, mais vraiment tout est au vert aujourd'hui. Et puis dans les transports en commun, ça se passe bien, aussi bien dans les gares SNCF du Loiret ou du Loiret-Cher ou encore sur le réseau TAO. Pas de difficulté à vous remonter à l'heure actuelle.
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6: Il est 7h07, vous avez sélectionné Ici Orléans pour démarrer votre mercredi et vous avez totalement raison parce que là maintenant tout de suite, vous allez chanter Cendrillon du groupe Téléphone avec Ici Orléans. Bon réveil.

0: Téléphone Cendrillon à 7h11. Debout tout le monde.
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0: Il y a le kiosque Ici Orléans qui arrive, raison pour laquelle vous allez rester avec nous puisque nous allons vous offrir vos invitations pour assister au nouveau spectacle Son et Lumière de Cléry Saint-André, La Belle Époque, pour la représentation de demain soir. 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Avant cela, nous allons découvrir les projets du groupe Thalès qui est implanté chez nous grâce à Christophe Salmer, l'invité de Nathanaël Bruni, avec une augmentation de capacité de production en ligne de mire. Et puis le rendez-vous Mon œil, c'est l'édito d'ici. Dans le rétro, on s'intéresse à la vente de voitures électriques. Ces ventes qui repartent à la hausse cette année.
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0: Alors ça se voit pas, mais on sourit avec Lydie. C'est l'heure de Mon œil dans le rétro. Tout l'été, on se retourne sur ce qui nous a marqué depuis le début de l'année avec Gérald Roux.
10: Oui, ce matin, Gérald, vous nous parlez du vrai démarrage de la voiture électrique en France.
11: La bascule s'est faite au printemps, dans la foulée de la guerre en Iran. Désormais, quand les Français achètent une voiture neuve, environ un tiers d'entre eux choisissent une électrique. Dans la plupart des cas, ce n'est pas parce qu'ils sont devenus écolos, mais plutôt économes. Les prix délirants des carburants ont convaincu les clients plus que la santé de la planète. Aujourd'hui, dans l'usine Renault de Douai, qui fabrique notamment la petite R5 électrique, un gros succès, on a du mal à suivre la cadence. Alors la direction a embauché plus d'intérimaires, des travailleurs marocains, des ukrainiens, et elle teste aussi un robot humanoïde pour soulever des pneus. Cette revanche de la voiture électrique est assez ironique, car depuis plusieurs années, la stratégie des gouvernements et des constructeurs européens est partie dans tous les sens, ce qui a désorienté la clientèle. En France et en Allemagne, les aides gouvernementales, les bonus écologiques ont été sérieusement rabotés depuis 2022. Et de leur côté, les constructeurs, notamment allemands, dénonçaient l'objectif irréaliste de la Commission européenne, la fameuse interdiction de vente de voitures thermiques en 2035. Pas plus tard qu'au début février, Stellantis a même donné un gros coup de frein sur l'électrique au profit de ces voitures thermiques. Mais voilà, fin février, c'était la guerre en Iran, le pétrole hors de prix, mauvais timing pour le constructeur. Au printemps, face au choc pétrolier qui ruinait les automobilistes, le gouvernement français a donc annoncé de nouvelles mesures en faveur des voitures électriques alors qu'il les réduisait quelques mois avant. De leur côté, les constructeurs ont aussi choisi de produire des voitures électriques plus petites, moins chères, alors qu'ils ne juraient souvent que par les SUV plus rentables. Tout cela semble aller dans le bon sens parce qu'il était temps de se réveiller face à la concurrence de la Chine qui a foncé sur l'électrique depuis des années. L'Europe avait pourtant des atouts dans son jeu depuis bien longtemps, car la première voiture électrique qui a dépassé les 100 km/h, eh bien, elle a roulé en France en 1899.
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0: Merci Lydie, à suivre vos messages concernant la météo. Vous participez à nos bulletins météo quotidiennement. Ça arrive juste après Karen Young, Hot Shot.

0: Karen Young avec Hot Shots à 7h19 sur votre radio ici à Orléans. Oui, il est temps de jeter un coup d'œil à la page Facebook et au compte Instagram ici à Orléans comme chaque matin. Vous participez à nos bulletins météo. Eric est à Saint-Gondon, il a relevé 14 degrés. C'est ce qu'il a mis en commentaire sous la photo du jour. À Saint-Florent, Mathieu a relevé 12 degrés. Il en profite pour mettre en avant la fête des battages qui aura lieu à Viglin le dimanche 2 août prochain. Nous avons Cécile debout, 14 degrés, petite fraîcheur, on s'habitue et c'est pas plus mal. 13 degrés à la Ferté-Saint-Aubin chez Florence. Et Marie a relevé également 13 degrés du côté de Saint-Firmin-des-Bois. Alors la journée s'annonce bien chouette. Pourquoi ? Parce qu'il va y avoir du soleil pour tout le monde et des températures similaires à celles d'hier, hein, 27 à 29 degrés au meilleur de la journée. Direction la Ferté-Saint-Aubin où nous allons découvrir ce que fait Thalès et les différents projets. Ils ont décidé de renforcer la production de munitions dans un contexte géopolitique tendu. Le site dirigé par Christophe Salmer prévoit d'augmenter fortement les capacités. Ça tombe bien, il en dit plus au micro de Nathanaël Bruni dans le rendez-vous Ici ça marche.
1: Bonjour Christophe Salmer.
2: Bonjour.
1: Thalès, dans le monde, c'est la défense, l'aéronautique, les technologies cyber et digitales. Dans le Loiret, c'est deux sites. Il y en a un à Fleury et il y en a un à La Ferté. Ça représente pas mal de collaborateurs, un peu plus de 1100, c'est ça ?
2: Oui, tout à fait, oui.
1: À Fleury, on est spécialisé dans la défense aérienne, essentiellement dans les radars d'ailleurs. Vous dirigez le site de La Ferté. Et à La Ferté, alors, vous faites des munitions et des roquettes.
2: Donc, on a deux familles de produits. Donc, on conçoit et fabrique les munitions de 120 mm et de 80 mm,
1: ouais.
2: Et les lanceurs, donc les mortiers, pour ces deux calibres, avec une spécificité pour la munition de 120, qui est une munition rayée.
1: Comme quand on lance un ballon au rugby, c'est
2: voilà,
1: ça ?
2: Tout à fait, c'est l'image. Pour une passe très précise au rugby, on fait une rotation du ballon, et c'est la même chose pour notre munition. Donc le deuxième produit, donc c'est les lanceurs et les roquettes. Donc là, c'est pour l'aéroporté, pour envoyer des charges de munitions.
1: Vous les vendez à qui, ces munitions ?
2: Donc, une grande partie est pour l'État français, pour nos forces armées, et l'autre partie pour l'exportation, principalement au niveau des pays européens.
1: Dans un contexte géopolitique aussi qui est de plus en plus compliqué, il y a une volonté importante de développer ce secteur ?
2: Tout à fait, on a parlé beaucoup des stocks de munitions, et donc on fait partie de cet effort de la France, mais aussi d'autres pays européens. Et dans ce cadre-là, donc, on a un plan assez important d'augmentation de nos capacités, donc de multiplier par 4.
1: Quadruplage.
2: Ça se fait donc par les recrutements, la formation des nouveaux arrivants. Dans ce cadre-là, on a la Pyro Academy. L'investissement aussi de nos moyens industriels, avec la modernisation de ces moyens, en particulier sur la partie robotique.
1: Il y a aussi une évolution qu'il faut noter dans les conflits internationaux depuis quelques années, c'est la présence de cette arme nouvelle qui est le drone.
2: Justement, c'est un axe de développement de nos activités à travers la lutte anti-drone, à l'aide de nos roquettes guidées laser, qui sont adaptées à cette lutte anti-drone. Et c'est un développement qui est en cours actuellement
1: à la Ferté.
2: Tout à fait, oui.
1: Le label Territoire d'Industrie, on en dit souvent un mot, et vous en faites partie de ce label Territoire d'Industrie. C'est un partenaire efficace de croissance, indispensable pour vous ?
2: C'est le moyen d'échanger entre industriels et industriels de différentes tailles, qui nous permet en fait d'échanger, de rencontrer en particulier des jeunes start-up. Et puis aussi, c'est la partie support pour le recrutement, l'accompagnement au recrutement, et aussi, je dirais, sur la promotion des métiers industriels, et un petit message particulier pour le recrutement des femmes dans l'industrie, qui est aussi un point important pour moi.
1: Thalesgroup.com pour avoir déjà toutes les infos sur votre savoir-faire, votre univers, et puis aussi effectivement les possibilités d'embauche, de formation, on en a parlé tout au long de cette interview, que ce soit sur le territoire français ou ici, de façon plus locale évidemment à La Ferté ou à Fleury. Christophe Salmer, je rappelle que vous êtes le directeur du site Thalès à La Ferté-Saint-Aubin. Merci beaucoup d'être venu jusqu'à nous aujourd'hui en studio.
2: Merci.
0: 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Nadia est au bout du fil et on vous accueille après Calogero. Il

0: portrait.
1: Calogero qui nous tire le portrait à 7h28 sur votre radio, ici Orléans. Laurence est avec nous. Bonjour Laurence.
2: Oui, bonjour Léo. Et Marie, ça va?
1: Ben, ça va très bien. Alors Marie n'est pas là, elle est en vacances.
2: Oui, pardon,
1: c'est Lydie,
2: voilà.
1: Mais il n'y a pas de souci, vous inquiétez pas. Laurence, dites-nous, est-ce que vous partez en vacances bientôt ou pas?
2: Pas pour l'instant.
1: Pas pour l'instant, donc vous avez le temps de profiter de ce spectacle que nous allons vous offrir. Maintenant, deux places pour découvrir la belle époque au son et lumière de Cléry. Est-ce que vous avez eu l'occasion de voir le précédent spectacle ou pas?
2: Non, justement, c'est pour ça que je tente ma chance pour ce nouveau spectacle.
1: Eh ben écoutez, vous tentez votre chance, vous avez bien fait, puisque c'est la première fois, je crois, que vous venez avec nous à l'antenne, en tout cas que vous gagnez.
2: Voilà, tout à fait.
1: Eh ben, c'est trop bien, on est très heureux.
2: Je vous écoute tous les matins, donc.
1: Et là, vous avez dit, allez, c'est le moment, on appelle le standard, et puis on va parler avec la girouette là à la radio.
2: Laurence, c'est toujours très agréable de vous avoir à la radio.
1: Eh ben, c'est un plaisir partagé. Deux places donc pour la belle époque, représentation de demain soir à Cléry Saint-André, et on rajoute également quatre lunettes pour l'éclipse qui aura lieu le 12 août prochain. Voilà, comme ça,
2: ah,
1: vous pourrez la
2: super.
1: Regarder en toute sécurité. Je vous embrasse, Laurence. Passez un bel été.
2: Merci à vous aussi, bon courage.
1: Merci, à bientôt.
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1: Il est 7h29 sur votre radio. Ici, Orléans, nous irons dans les coulisses de Beauval pour s'intéresser aux lions et lionnes, notamment en hiver. Qu'est-ce qu'ils peuvent faire, ces animaux? Réponse avec Yann Meraki dans les prochaines minutes. Et avant cela, c'est l'info d'ici, Lydie Lahaye, l'épicerie de Nibel qui vient de rouvrir.
4: Et sur place, dans le village, les habitants ont retrouvé le sourire. Le commerce était fermé depuis plusieurs mois pour des travaux de remise aux normes. Vous allez entendre justement la joie de ces habitants de retrouver leur commerce, de proximité. C'est juste après le tour de l'actualité. En France et dans le monde, le 90 secondes, Cyril Ardo-Redon.
5: L'incendie qui a démarré dans le Var hier a progressé cette nuit. Il a parcouru plus de 2500 hectares et il est désormais contenu selon les pompiers. C'est le plus gros feu de l'été en Provence. 2300 foyers privés de courant, 400 personnes évacuées et 6 maisons incendiées. Alors que 3 départements sont placés en risque très élevé face aux feux de forêt, que 23 sont en risque élevé, le ministre de l'Intérieur Laurent Nunez est attendu à Mérignac en Gironde. Ce matin, il doit rendre hommage aux deux pompiers morts hier en intervention près de l'aéroport de Bordeaux. Leur camion a été pris au piège par les flammes. La ministre de la Transition écologique doit présenter sa démission ce matin d'ici au Conseil des ministres. Monique Barbu, ancienne présidente de la WWF France, avait dit son opposition à la réautorisation de pesticides tueurs d'abeilles, mesure contenue dans la loi d'urgence agricole adoptée avant-hier. Le Premier ministre Sébastien Lecornu dit ce matin qu'elle a toujours sa confiance. Plusieurs textes définitivement adoptés par les parlementaires hier avant la pause estivale. L'interdiction des réseaux sociaux au moins de 15 ans ou un texte contre le protoxyde d'azote et les rodéos urbains. Les retraits sur les livrets A ont dépassé les versements de près de 6 milliards d'euros depuis le début de l'année. Autrement dit, ce placement est boudé par les Français à un niveau inédit depuis 2008. Son taux augmente dès le 1er août pour atteindre 1,7%. Et puis le Tour de France, 17e étape aujourd'hui, 174 km entre Chambéry en Savoie et Voiron en Isère.
4: Merci beaucoup Cyril. En forêt d'Orléans, ce village de Nibel, 1200 habitants qui poussent un ouf de soulagement depuis la semaine dernière. L'épicerie a rouvert ses portes après plus de 8 mois de fermeture. L'épicerie qui redémarre, les clients sont là, tout le monde est content. Vincent Géraldo.
6: Ça fait 8,50 € s'il vous plaît.
7: Épreuve qu'il y avait une énorme attente à Nibel pour la réouverture de l'épicerie. Les clients passent la porte presque en continu et avec le sourire, à l'image d'Angeline.
8: C'est génial, on l'attendait et c'est super important. Enfin, je veux dire, le commerce de proximité, faut pas attendre qu'il y ait du verglas pour aller chez l'épicier. Hein. Donc on lui souhaite la réussite et j'ai aucun doute.
7: Françoise et Jean-Michel, eux aussi nibellois, sont tout autant ravis.
9: On voulait des pommes et puis du jambon, voilà, pour le faire les casse-croûtes.
10: Excellente nouvelle, la présence de l'épicerie.
9: Oui. Moi, je l'attendais, oui. C'est important qu'il y ait une épicerie et c'est un lieu de rencontre aussi, hein, pour pas l'oublier.
11: C'est très bien, oui. Il y a longtemps qu'on l'attendait à l'ouverture. Hein. Puis il est gentil en plus, l'épicier, on a envie de venir le voir.
7: Le nouveau gérant de l'épicerie fils Ebrahim Aberdam, 40 ans. Il était déjà commerçant dans le Loiret, à Châtillon-sur-Loire.
0: J'ai un client de Nebel, il est venu me voir à Châtillon. C'est lui qui m'a parlé de cette épicerie. Bah, après, j'ai contacté la mairie et c'était parti comme ça. Je fais une heure le matin, une heure le soir, en attendant que je trouve un logement ici à Nebel.
7: Avis aux Nibellois, donc, Ebrahim cherche à déménager avec sa famille. Il a eu un coup de cœur pour le village.
0: C'est ça, j'ai tombé amoureux de ce village, je veux rester ici. Les gens, ils sont sympas, c'est tranquille, il n'y a pas de bruit, il n'y a pas de stress. Moi, j'adore les petits villages. Je ne peux pas vivre dans les villes, ça, c'est pas possible. Et ça marche bien, j'ai pas mal de monde. Non, franchement, je suis très content.
7: La réouverture de l'épicerie a nécessité un investissement de 15 000 euros pour la commune et tout le monde a mis la main à la pâte. Gilles Bertrand est adjoint au maire.
12: On a fait le lino, par exemple, nettoyer tous les carreaux qui étaient remplis de films plastiques. On a fait intervenir l'électricien local, le maçon local pour faire ce qu'il y avait à faire. Et l'employé communal a aussi fait des peintures et autres dans la salle. On a relevé les manches et on a fait.
7: L'épicerie de Brahim Aberdam propose également des produits locaux, les fromages de chèvre du Gec de la Boule d'Or, situé justement à Nibel.
4: Et à Nibel, il y a 5 commerces désormais. La prochaine étape maintenant, dans un autre registre, c'est de trouver un nouveau médecin, car il n'y a plus qu'un ostéopathe sur place.
1: À la une du journal de 8h, la galère à la poste à Fleury-les-Aubrais.
4: Des colis et des lettres qui s'entassent depuis plusieurs semaines au centre de tri. Faute de personnel pour les distribuer, colère des syndicats, incompréhension des usagers et la poste qui promet un retour à la normale d'ici quelques jours.
1: À présent, on jette un coup d'œil à la météo. Météo avec des jours qui passent et qui se ressemblent. Du soleil encore et toujours aujourd'hui pour le 45 et le 41. Ce matin, on se réveille avec 15 à 16 degrés. Et puis pour les maximales, 27 du côté d'Artenay, 28 à Pithiviers, Montargis, Châtillon, Coligny et Bracieux, 29 à Orléans, Châteauneuf-sur-Loire, Sully-sur-Loire, Beaugency et Vendôme. Et puis on aura des températures minimales comprises entre 12 et 13 degrés pour la nuit prochaine. Globalement, les mêmes températures qu'on a eues cette nuit. On jette un coup d'œil à présent à vos conditions de circulation. Écoutez, ça va bien en ce moment. 02 38 53 25 25. Passez-nous un petit coup de fil ou envoyez-nous un message via l'application WhatsApp. Globalement, tout se passe pour le mieux, aussi bien sur les routes que dans les transports en commun. Pas de retard à vous signaler à cette heure-ci, aussi bien dans les gares SNCF que sur le réseau TAO.
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1: 7h35, bienvenue, c'est ici Orléans pour vous accompagner dans la joie et la bonne humeur. Nous irons en Hérault, dans le département au sud de la France, dans vos vacances ici. C'est juste après les coulisses de Beauval, naturellement, on parle des lions et des lionnes. On va essayer de rugir après France Gall, voici Des Branches.

0: France Gall débranche à 7h39 en ce mercredi 22 juillet. Bon réveil avec nous.
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0: Stéphane Bern arrive et il va revenir sur la découverte du kaolin à Limoges. Toute une histoire dans le rendez-vous Voyage dans le temps, juste avant le journal de 8h. On va s'intéresser également à cette nouvelle étape du Tour de France qui s'attaque aux Alpes. Et puis, nous allons passer nos vacances en héros. C'est dans le 34, c'est au sud de la France. On va découvrir tout cela juste après cette chronique que vous attendez toutes et tous. Les coulisses de Beauval. Yann Meraki nous emmène au plus beau zoo du monde, selon moi, évidemment, en toute objectivité. Au zooparc de Beauval, en cette saison, impossible de ne pas passer voir les lions. Mais l'hiver, est-ce qu'on a la même chance de les voir, Yann ?
3: Le roi, la reine et les princesses de la jungle craignent-ils l'hiver et le froid ? Rester au chaud à dormir ou direction les sports d'hiver et la neige ? Apparemment, les jeunes lionnes ont fait leur choix.
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3: Plus que jamais dans les coulisses du zooparc de Beauval, on est juste derrière la maison et l'enclos des lions, avec Clotaire, le chef du secteur fauve. Vous en avez combien des lions ici ? Lions et lionnes, bien sûr.
4: Ici, on a 4 lions, donc on a un couple reproducteur avec leurs 2 jeunes femelles qui sont nées en 2017 et en 2018.
3: La vraie question qu'on se pose tous, c'est qu'on connaît le lion roi de la jungle, dans sa savane. Là, on se demande, l'hiver, il fait quoi le lion ici ?
4: On n'a pas de gros changements comportementaux en hiver. On a Kruger qui vieillit. Il est né en 2010, donc il commence à avoir des petits problèmes d'arthrose. Donc on voit qu'il a un peu plus de mal à sortir quand il fait froid. Donc ça peut arriver que le bâtiment reste ouvert l'hiver. En fait, parce que monsieur ne veut pas sortir. Mais sinon, il n'y a pas de changement. Les filles peuvent jouer dans la neige. Elles aiment bien ça. En fait, c'est des animaux qui, dans la nature, peuvent avoir des températures très basses aussi. Parce qu'en Afrique, il ne fait pas forcément si chaud que ça. Donc, il n'y a pas du tout de souci d'adaptation à ce niveau-là. En plus, c'est des lions qui sont nés en parc zoologique. Donc, en fait, ils sont totalement habitués.
3: C'est vrai qu'on dit souvent qu'en Afrique, effectivement, on peut avoir très chaud comme très froid. Vous confirmez qu'ils ont l'habitude de températures un peu extrêmes et que ça leur pose vraiment pas de problème, à part Kruger qui fait un peu la chouchoute des fois. Mais bon, après, c'est le roi. Hein. Lui, il fait ce qu'il veut finalement.
4: Oui, c'est ça. En fait, on aurait même plutôt des problèmes sur les températures qui sont très hautes. Avec des animaux qui vont moins bouger. Si vous venez sur le parc où il fait 35 degrés, clairement les lions vont dormir toute la journée. Alors que s'il fait 5 degrés dehors, ils vont être beaucoup plus actifs. Un peu comme nous, hein, de toute façon, quand il fait trop chaud.

0: prenne sa retraite, comme tout le monde. Après tout, c'est lui le chef. Hein.
1: Tout à fait.
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0: Il faudra donc être patient pour qu'un dauphin du roi vienne tenter de reprendre la tête du royaume. Pour le moment, tout le monde cohabite très bien sous la protection et la direction de Kruger et Malawi. Le groupe vit bien et les changements de saison ne semblent pas les empêcher de s'amuser.
3: Ah oui, c'est une drôle façon de s'amuser. Merci beaucoup Yann Meraki. 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Merci à Michel qui nous a contacté au 02 38 53 25 25. Il nous informe qu'à Saran, au niveau du chantier de Couël, lorsque vous roulez en direction de Paris sur la D2020, il y a un camion couché sur la chaussée. La police et les pompiers sont sur place. Des gros bouchons sont donc attendus. À l'heure où on se parle, il y a quelques ralentissements. On ne parle pas de gros bouchons. Mais évidemment, il va falloir trouver un itinéraire de déviation, peut-être en passant par l'avenue du Stade, la rue de la Montjoie et la rue des Jonquilles par la suite. Bref, soyez vigilants au niveau du chantier des ateliers Couël à Saran en ce moment sur la D2020.
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3: Sur votre radio, ici Orléans, vos vacances ici. Ce matin, nous allons prendre le frais sur les hauteurs de Bédarieux dans l'Hérault.
13: Oui, précisément, Léo, à Seil et Rocozel, au-dessus d'Avennes, un village à peu près à 500 mètres d'altitude, hein, qui bénéficie d'un climat plus doux l'été grâce aux nombreux lacs à proximité et la rivière l'Orbe. De nombreux touristes viennent y chercher de la fraîcheur. Ils fuient le littoral et l'affluence touristique. C'est à 1h30 de Béziers et Montpellier. Et il peut y avoir jusqu'à 10 degrés de différence, comme l'a constaté Stéphane Pocher.
14: Et ce n'est pas Michel qui va dire le contraire. Ce retraité a planté sa tente.
15: Et moi qui ai pris un petit duvet, eh ben j'ai froid, mais j'adore.
14: La température est plus fraîche la nuit, évidemment.
15: Au lever du soleil, je prends le bouquin, je m'assois et me fais réchauffer par le soleil.
14: Le septuagénaire qui vit proche de l'Odève s'est d'abord installé à côté du lac du Salagou avant de finalement s'enfuir.
15: Les nuits sont chaudes là-bas.
16: Là, on est tombé à 15-16 degrés cette nuit.
14: 16 degrés quand il fait 26 sur le littoral. Ève, la gérante du camping Le Bouloc, n'a pas encore enlevé sa veste à notre arrivée. Elle la remet d'ailleurs assez rapidement en fin de journée.
16: Parce que le ratio de différence de température entre le jour et le moment où le soleil passe derrière les arbres et la montagne, il fait encore jour. Ça fait monter l'humidité. Allez, à 21h30, moi je remets la chemise parce que ça descend assez vite et c'est vraiment agréable.
14: Le secteur est réputé pour ses cures thermales, ce qui veut dire une abondance d'eau à proximité. Avennes est à 10 minutes et les lacs sont nombreux.
17: On a un cadre assez exceptionnel.
14: Gauthier Balpe est élu à la mairie.
17: Avec le lac, les montagnes, il y a beaucoup de randonnées à faire, de sport aquatique également, puisqu'on a le lac là du Bouloc, mais aussi on a la réserve d'eau, la retenue d'eau du barrage derrière.
14: La journée, le mercure grimpe évidemment, il fait chaud, trop chaud, mais pas autant que sur le littoral.
17: L'air est moins étouffant, il y a de l'air, et puis il y a la rivière aussi, donc la rivière joue énormément aussi sur l'humidité.
14: L'été, la population est ici multipliée par 3, de nombreuses résidences secondaires, avec des retombées économiques évidemment non négligeables pour la commune.
17: Notamment entre le 15 juillet et le 15 août. Ça fait un gros mois où c'est qu'on voit quand même plus de monde. C'est agréable.
14: 90% de la clientèle est française et ceux qui viennent passer leurs vacances sur le littoral n'hésitent plus aujourd'hui à prendre de la hauteur.

0: leur séjour. Alexis Barrois, le directeur de l'Office du tourisme Grand Orme.
1: Ils se disent, en fait, on n'a pas que envie d'aller à la plage. On a aussi envie de découvrir d'autres choses, parfois que sur la journée ou parfois sur un week-end ou autre, les pépites de l'Hérault.
0: Et celle en fait donc partie. Daniel ne va pas dire le contraire.
2: Donc on est 7 grands-parents.
0: Et ils ne sont pas venus tout seuls.
2: Et 8 petits-enfants. C'est la semaine garderie et plutôt que chacun garde ses petits-enfants dans son coin, on a proposé cette année pour la première fois d'organiser au camping un rassemblement. Donc on est 15.
3: Qu'est-ce que vous venez chercher ici?
2: Alors ici, ben, le lac, la fraîcheur de l'eau, la rivière, l'Orbe qui passe derrière, avec la possibilité d'alterner entre les deux, et puis aussi un peu de fraîcheur la nuit. Et ce matin à 6h, quand je me suis levé, j'ai mis un petit sweat, quoi.
0: Et pour se baigner, forcément, la rivière est aussi beaucoup plus fraîche.
4: 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Merci à vous, Stéphane Pocher. Voici Marine, cœur maladroit, avant de découvrir l'étape du Tour de France du jour. 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

0: Ici Orléans avec Marine, cœur maladroit sur votre radio. Ici Orléans, dans quelques instants, nous allons retrouver Stéphane Bern et nous allons retrouver l'histoire de la découverte du kaolin. Nous sommes à Limoges, nous allons donc voyager dans le temps juste avant le journal de 8h sur votre radio. 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Vous suivez le Tour de France sur votre radio ici Orléans, partenaire officiel de cet événement international absolument fantastique. Encore un contre-la-montre exceptionnel hier. Vous l'avez vécu d'ailleurs dans l'après-midi sur votre radio. Aujourd'hui, autre difficulté hein, en plein cœur des Alpes, au départ de Chambéry, direction Voiron. Visiblement, c'est une étape ouverte côté sport avec le magnifique paysage. C'est le programme de ce parcours qui mène les coureurs donc vers l'Isère, le site historique d'une très célèbre liqueur. Christian Prudhomme nous en dit plus en compagnie d'Emmanuel Collardet.
1: Bonjour Christian Prudhomme.
2: Bonjour.
1: Une fois de plus, c'est un cadre privilégié qui attend les spectateurs avec la traversée de deux parcs régionaux, le Massif des Bauges puis la Chartreuse.
2: Oui, deux parcs régionaux splendides, la Chartreuse, les Bauges, avec une boucle au nord de Chambéry avant d'aller ensuite vers Voiron pour une étape dans des sites de montagne qu'on a voulu la moins rude possible pour laisser une chance aux sprinteurs qui sont encore là ou aux baroudeurs. Un début d'étape, une première partie d'étape qui sera vraiment faite pour les baroudeurs et ensuite il faudra résister aux équipes de sprinteurs qui tenteront de revenir sur la tête de course.
1: 2200 mètres de dénivelé positif, c'est vrai que les sprinteurs ont le droit de rêver, mais il faudra vraiment être costaud. Hein.
2: Oui, ça va surtout se jouer dans la première partie de l'étape en fonction de l'écart qui sera créé par l'échappée sur les sprinteurs encore vaillants, dirais-je.
1: Christian Prudhomme, l'arrivée du jour, donc c'est, vous l'avez dit, à Voiron dans l'Isère, une ville associée à une liqueur de renommée mondiale. Elle abrite, on le sait, les caves de la Chartreuse, la fameuse Chartreuse. Le Tour aime aussi raconter ses savoir-faire qui font partie du patrimoine français.
2: Oui, d'autant plus qu'il y a là un lien entre Voiron et Tarragone, donc entre le grand départ du Tour de France il y a deux semaines à Barcelone, avec un départ d'étape à Tarragone et les moines chartreux et la Chartreuse, Voiron, capitale de la Chartreuse. Oui, bien évidemment, ce sont toujours des choses. Le Tour de France permet la découverte grâce à la prise de vue de France Télévisions, prise de vue de l'hélicoptère, et puis en apprenant des choses. Le Tour, c'est du sport, c'est la plus grande compétition cycliste au monde, mais c'est de l'histoire, c'est de la géographie, c'est de la culture. Et effectivement, je pense que davantage de personnes sauront que les caves de Chartreuse sont à Voiron après le passage du Tour de France.
1: À votre santé, très belle journée à vous sur la route du Tour, Christian Prudhomme.
2: D'autant plus qu'il y a de la jaune et de la verte, un peu comme les maillots du Tour.
0: N'hésitez pas à suivre le Tour en direct sur votre radio. Ici, Orléans, on fait des points réguliers et puis vous vivrez aussi l'arrivée de cette 17e étape en direct tout à l'heure dans le 17-19 à consommer avec modération. Of course, évidemment. 7h53 à 8h, le journal présenté par Lydie Lahaye. On va retrouver Stéphane Bern qui nous fait un petit voyage dans le temps. Alors, on parlera pas de Chartreuse pour le coup, loin de là. On va parler du kaolin à Limoges. Tout cela arrive juste après Piazza Dora et Jermaine Jackson avec Ici Orléans.

0: Tout le monde, bel été. Il est 7h57. Dans quelques instants, quelques minutes, ça marche aussi. C'est le rendez-vous, c'est pas vrai, le rendez-vous anti-arnaque. Comment se débarrasser des appels frauduleux et du démarchage téléphonique? On a quelques astuces à mettre en place. Vous l'entendrez dans quelques instants. Le journal arrive. Avant cela, Stéphane Bern, c'est à vous. Bonjour.
1: Bonjour à tous.
0: Alors, ce matin, on voyage au temps de Louis XV et des tirelires en porcelaine.
1: C'est l'histoire d'une poignée de terre blanche qui allait faire la gloire du Limousin et quelques jaloux. Fin du XVIIIe siècle dans le Limousin. Tout commence par une bassine. Madame Darnay lave son linge au bord d'un ruisseau à Saint-Thierry-la-Perche. Elle remarque une terre claire et fine. Intriguée, elle en parle à son mari Jean-Baptiste Darnay, chirurgien de campagne. Il vient voir et observe cette sorte d'argile qui lui rappelle quelque chose. Quelques années plus tôt, Jean-Baptiste Darnay a servi pendant la guerre de succession d'Autriche. Là-bas, il a probablement vu ces carrières de gisement, de cette matière si précieuse, le kaolin. C'est cette étrange argile blanche qui permet de fabriquer la porcelaine. Une découverte d'autant plus exceptionnelle qu'en cette année 1740, le roi Louis XV offre une prime à ceux qui découvriraient cette matière rare. De quoi mettre du beurre dans les épinards et quelques louis d'or dans une tirelire cochon. Cochon en porcelaine, bien sûr. Et c'est là que l'histoire se corse. Fort de sa découverte, Jean-Baptiste Darnay se tourne vers son ami bordelais, Marquis Lervillaris, pour lui demander conseil. Sauf que ce dernier s'empresse de s'approprier la découverte. Quand on a de tels amis, on n'a pas besoin d'ennemis. Résultat, Darnay n'obtiendra aucune reconnaissance de son vivant, tandis que Villaris récolte la prime du roi et les honneurs. Qu'importe, le gisement de Saint-Thierry-la-Perche va contribuer à faire de Limoges la capitale de la porcelaine en France. Alors si demain vous voyez un service en porcelaine à un prix exorbitant et que vous entendez quelqu'un s'exclamer « mais c'est du vol !» Eh bien, vous saurez maintenant qu'il ne croit pas si bien dire.
0: Merci beaucoup Stéphane Bern. 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
0: Bienvenue tout le monde, bon réveil, il est 8h, vous écoutez Ici Orléans. Mercredi 22 juillet, place à l'information. Lydie Lahaye, il n'y aura donc pas de deuxième rassemblement des gens du voyage à Nevoy cet été.
3: Oui, on en parlait dès hier matin. Il était prévu le 20 août prochain dans le Giennois, mais l'association Vie et Lumière des gens du voyage a renoncé. Il y avait la colère des élus locaux, mais aussi les difficultés à organiser l'événement au dernier moment, comme l'explique le pasteur de la communauté, Joseph Charpentier.
4: Nous l'avons pris dans notre âme et conscience en sachant qu'il n'y avait pas de terrain de substitution. Et maintenant, il est trop tard. On peut faire face à un tel rassemblement. C'est une ville de 25 000 habitants qui s'installe éphémèrement, bien sûr. C'est une ville avec tous ses besoins. Toutes les structures d'accueil en matière de sécurité, en matière d'hygiène, en matière d'eau potable. Donc, il y a toute une organisation. Non, c'est trop tard, c'est annulé, donc il n'y aura pas de rassemblement au mois d'août cet été,
3: L'association Vie et Lumière qui va être reçue au ministère de l'Intérieur en début semaine prochaine pour évoquer la suite et réfléchir dès à présent au rassemblement évangélique de l'été prochain.
0: Ici Orléans, il est 8h01, mais où est passé le courrier sur l'Orléanais? Certains n'ont pas vu le facteur depuis un bon moment.
3: Et les lettres et les colis sont bloqués, Léo, à la plateforme de tri et distribution de Fleury-les-Aubrais. La direction de la Poste évoque des ajustements techniques, des mesures prises pour les salariés en pleine canicule, quand les syndicats dénoncent surtout un manque d'anticipation en lien avec le manque chronique de personnel. Clément Viron.
5: Chez le personnel vidéo à l'appui, on évoque des milliers de courriers et de colis entassés et qui pour certains attendent depuis 2 ou 3 semaines d'être distribués dans l'agglomération orléanaise et dans tout le Loiret. La direction de la Poste tient d'abord à présenter ses excuses aux usagers et promet pour les colis un retour à la normale d'ici la fin de semaine. En revanche, pour les lettres, ce sera au pire des cas, fin de semaine prochaine. Un délai impossible à tenir selon les syndicats, comme Sud PTT, sauf s'il y a des embauches temporaires. Et des recrutements ont déjà été faits sur la direction, en CDD et en intérim, sans oublier l'appui de certains postiers de la région. Le facteur, c'est la vitrine de la Poste et leur image s'écorne, regrette un syndicaliste. Il faut remettre des moyens et du monde, dit-il, pour assurer un service postal digne de ce nom.
3: Explication de Clément Viron sur cette galère des usagers de la Poste, les délégués syndicaux qui vont rencontrer la direction demain pour évoquer la situation. Un feu s'est déclenché hier soir sur le massif de Lauris, dans la forêt domaniale d'Orléans, au niveau de la commune des Bordes. Il a mobilisé au plus fort de l'intervention une cinquantaine de pompiers. Le dispositif a été allégé. Une surveillance est maintenue sur place. Et puis ce matin, les pompiers interviennent aussi à Jouy en Pitivray pour un feu de broussailles. Hier, plus de 4 hectares sont partis en fumée à Artenay. L'incendie a été éteint, notamment grâce à deux agriculteurs qui ont utilisé un déchaumeur pour contenir l'incendie. Il y a eu d'autres départs de feu également à Nancré-sur-Rimarde et à Coins dans la Beauce. Météo France baisse aujourd'hui d'un cran le niveau de vigilance. Feu de forêt, le Loiret est en jaune et non plus en orange.
0: Là, c'est un feu vert qui promet plus de tranquillité publique.
3: On a déjà parlé, Léo, à plusieurs reprises de ce texte de loi qui a été définitivement adopté hier soir à l'Assemblée nationale. 351 voix pour, 179 contre. Elle prévoit des mesures contre tous les phénomènes qui troublent l'ordre public. Féline Leloir, du haut, que contient cette loi?
6: D'abord, l'interdiction de consommer du protoxyde d'azote. 1 an de prison et 3750 euros d'amende pour un délit d'inhalation. Une peine qui monte à 3 ans de prison et 9000 euros d'amende si le consommateur est arrêté au volant d'une voiture, car le protoxyde d'azote est la cause de nombreux accidents. L'interdiction de vente aux particuliers est elle aussi adoptée, mais elle n'entrera pas en vigueur avant février 2027. Autre grand dossier de cette loi, l'alourdissement des peines pour les rodéos urbains, désormais jusqu'à 3 ans de prison et 75 000 euros d'amende pour les organisateurs et 5 000 euros d'amende pour les participants. Enfin, l'une des mesures phares, c'est la création du délit d'organisation de free party, puni de 2 ans de prison et 30 000 euros d'amende. Y participer est aussi sanctionné. Les teufeurs risqueront maintenant jusqu'à 6 mois de prison et 7 500 euros d'amende.
3: Féline Leloir du Houphouët.
0: À Orléans, l'événement basket du week-end dernier n'a vraiment pas fait le plein.
3: L'Arena Comet a sonné un peu creux pour les Crown Games, tournoi inédit entre basketteurs français et étrangers. 12 équipes de différents niveaux. Il y avait des concerts après les matchs. L'organisation critiquée notamment sur les réseaux sociaux au niveau de l'organisation, ça a pêché, Cécile Dacosta.
7: Très déçu par cette première édition des Crown Games, ce spectateur qui souhaite rester anonyme nous a directement écrit. Il évoque une organisation inadmissible.
8: Beaucoup de choses mal gérées, niveau organisation, sécurité, des retards, plein de petites choses qui n'allaient pas. Ça n'a pas été vraiment à la hauteur.
7: Ce jeune homme de 24 ans a déboursé 40 euros pour assister aux 2 jours du tournoi. À la fin, il a écrit un mail aux organisateurs.
8: Je les ai déjà remerciés de l'événement. Après, j'ai fait plusieurs paragraphes en mettant mon avis de ce que j'ai pensé. Et à la fin, comme quoi ça pouvait que s'arranger, s'améliorer.
7: En coulisses, quelques accros aussi constatent cette bénévole. Elle préfère taire son nom.
9: Parfois, on ne savait plus trop où aller. On nous demandait un endroit. Bon, il fallait aller à un autre. Sur une première édition, c'est en rodage. Pour moi, c'est premier cœur, parce que c'était une belle compétition. Mais bon, c'est vrai que c'était peut-être un manque d'expérience, ça, c'est sûr.
7: Des couacs que reconnaît Tristan Potion, l'un des organisateurs.
10: Il y a des choses à améliorer, des choses à changer. Mais dans le fond et dans la forme, je pense qu'on a fait les choses proprement.
7: Malgré tout, il compte remettre le couvert l'an prochain avec une 2e édition.
10: Bien sûr, et on va s'y prendre beaucoup plus tôt, parce que là, on a eu à peu près 4 mois pour le faire. On a relevé ce défi. Maintenant, il y a beaucoup de choses sur lesquelles on va travailler dès septembre.
7: Peu de monde en tribune aussi. Les organisateurs espéraient attirer 8000 spectateurs en 2 jours.
3: Et contacté par ici Orléans, Paul Séchaud, le directeur d'Orléans Events, le gestionnaire de l'Arena Comet, est prêt à accueillir une nouvelle édition. C'était une première, il faudra engager une réflexion, travailler avec les organisateurs sur certains points, nous a-t-il confié. L'Orléans Loire et Basket avec sa nouvelle recrue Junior Elouma, qui est en équipe de France U18, le jeune ailier de 2m04, sélectionné avec les Bleuets pour participer au championnat d'Europe. Premier match samedi, ce sera contre l'Autriche sur le Tour de France. Le Belge Remco Evenepoel a remporté le contre-la-montre hier en Haute-Savoie, 28 secondes devant Tadej Pogačar. Paul Sexas a fait mieux que résister. Il a fini quatrième. Il est aussi quatrième au général aujourd'hui. La 17e étape emmènera les coureurs de Chambéry à Voiron. Et puis l'USO, 5e match de préparation hier. Une défaite pour les Orléanais contre le Red Star. C'était en Seine-Saint-Denis. Les Franciliens qui l'ont emporté dans les dernières minutes. Orléans rejouera samedi. Ce sera à Auxerre.
0: Bon, pour la météo, on fait un copier-coller d'hier. Avec du soleil. Du soleil qui sera présent dans le ciel le matin, le midi, l'après-midi, le soir, bref, tout le temps. Ça, c'est cool. 15 à 16 degrés actuellement. 27 pour les maximales attendues à Artenay. 28 à Puiseau, Bellegarde et Courtenay. 28 à Châtillon-sur-Loire. 29 pour Orléans, pour le Ginois aussi, pour la Ferté-Saint-Aubin, pour Blois, pour la Motte-Beuvron. Et puis, la nuit prochaine, on va avoir à peu près des températures similaires avec un temps clair. 12 à 13 degrés pour les minimales. On jette un coup d'œil à vos conditions de circulation. 02 38 53 25 25. Tout va bien actuellement dans les gares SNCF, sur le réseau TAO aussi. Et puis sur nos routes, sachez qu'il y a Michel qui nous a contacté. Visiblement, un camion s'est couché au niveau des ateliers Couël à Saran sur la D20-20. Soyez donc vigilants si vous êtes dans le secteur. Quelques ralentissements sont donc à prévoir en direction de Paris. Voilà, n'hésitez pas à suivre des déviations qui sont mise en place en passant notamment par la rue de la Montjoie, puis ensuite par la rue des Jonquilles, afin de traverser cette difficulté. Partout ailleurs, pas de ralentissement majeur à vous signaler, mais si vous voyez quoi que ce soit, bah prévenez-nous aussi bien par téléphone que via le WhatsApp de la radio. C'est au même numéro, hein, 02 38 53 25 25.
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0: 8h08, merci d'être avec nous. Ici Orléans vous aide à vous débarrasser de ces fameux numéros qui vous appellent constamment, des 01, des 04, des 07. Vous n'avez rien demandé à personne. Comment on peut se débarrasser de ces appels frauduleux et de ce démarchage téléphonique? Vous pensez avoir tout essayé? Peut-être pas tout. Nous avons de nouvelles solutions à vous apporter. C'est le rendez-vous, c'est pas vrai, à suivre dans quelques minutes sur votre radio Ici Orléans. Après, Étienne Dao, voici Tombé pour la

0: Étienne Dao, tombé pour la France à 8h12 dans votre rituel matinal. Bienvenue sur votre radio, ici Orléans.
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0: Un petit café et ça repart en ce mercredi 22 juillet. Nous allons accueillir Pascal Hernandez dans quelques instants qui va nous parler des sujets qui seront abordés, des sujets du quotidien chaque jour entre 9h et 10h, même pendant l'été. Et puis dans les jours d'ici, Vincent James a rencontré un véritable personnage qui donne tout pour se faire huer. Vous allez découvrir le catcheur dans quelques instants. Et puis naturellement, le rendez-vous C'est pas vrai s'intéresse aux solutions anti-arnaque pour se débarrasser aujourd'hui des appels frauduleux. On voit cela dans une minute.
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0: C'est pas vrai, c'est le rendez-vous anti-arnaque d'Audra Zolidi.
5: Oui, il répond ce matin, Aude, à une question qu'on s'est tous posée à un moment ou un autre. Comment se débarrasser des appels frauduleux et du démarchage téléphonique?
6: Oui, vous en avez ras-le-bol, mais alors ras-le-bol de ces appels incessants. Allô, c'est pour les panneaux solaires. Allô, c'est votre conseiller Enedis. C'est insupportable, on est tous d'accord. Une application que vous pouvez télécharger, c'est celle que j'ai moi, c'est Orange Téléphone. Alors peu importe que vous soyez chez Orange, Bouygues ou autre, ça marche pour tout le monde. Quand mon téléphone sonne, l'application m'affiche immédiatement si c'est du démarchage pour les panneaux solaires par exemple, ou si c'est un appel malveillant. C'est vraiment bien fait. Seul défaut, si vous voulez que l'appli bloque immédiatement l'appel avant même que ça sonne, c'est une option payante. Attention, réservée aux abonnés Orange.
5: Est-ce qu'il y a des applications gratuites?
6: Oui, il y en a. Vous avez ça raccroche. Petit jeu de mots, hein, ça s'écrit S-A-R-A, ça raccroche. Elle a une énorme base de données avec 15 millions de numéros indésirables et elle bloque même les textos malveillants du style « c'est le livreur »,« votre colis ne rentre pas dans la boîte aux lettres », etc. Je vous la conseille, en plus elle est très facile à installer. Vous en avez d'autres, je vais vous mettre une petite liste, tenez sur ici.fr, comme ça vous l'aurez sous la main. Vous avez Bigone pour ceux qui ont un iPhone, vous avez WinCalls pour ceux qui n'ont pas d'iPhone. Elles vont vous permettre de bloquer par exemple tous les numéros qui commencent en 0948 ou 0162. On les voit tout le temps, vous les connaissez, c'est du démarchage. Question que vous me posez souvent, quand mon téléphone sonne et que je sais que c'est un appel indésirable, est-ce que je dois refuser l'appel ou laisser sonner? Je vais être honnête, il n'y a pas de bonne solution. Dans les deux cas, la personne à l'autre bout risque de continuer à vous appeler encore et encore et encore. Donc prenez plutôt le problème à la racine avec les applications que je viens de vous citer.
5: Merci Aude Razo, c'est pas vrai, votre chronique à réécouter sur ici.fr et l'application ici.
0: Et on y reviendra parce qu'il y a une nouvelle loi promulguée le 11 août prochain qui interdit beaucoup plus drastiquement ces démarchages téléphoniques. 11 août, donc encore un peu de patience. 8h16, vous écoutez Ici Orléans. Élis Fenn est un catcheur pas comme les autres. C'est dans les gens d'ici, après Jeanne Masse, Sauvez-moi.
7: Allez.

0: Sauvez-moi à 8h20 avec Ici Orléans et vos messages qui se consacraient à la météo hein, sur la page Facebook Ici Orléans. On a mis une belle photo d'un étang solognaud aujourd'hui. Bernadette est à Châteauneuf-sur-Loire, elle a relevé 12 degrés, 13 degrés chez Annick à Loris avec un ciel clair et un beau lever de soleil. Fabrice est à Blois, 12 degrés 5, un ciel un peu plus voilé visiblement dans le Loir-et-Cher. Raphaël est à Saran, 14 degrés ce matin, c'est ensoleillé, c'est chouette. Et puis nous avons aussi du côté chez Johan, 15 degrés l'est du Loiret et 14 degrés à Férolles chez Calou. Pas de vent, le soleil est bien là. On aura jusqu'à 29 degrés au meilleur de la journée. Le soleil est là ce matin et il le sera tout au long de la journée pour nos deux départements. La OWA, c'est la ligue de catch la plus célèbre du Loiret. Des matchs parfois déséquilibrés sur le papier, peut-être un peu truqués, mais toujours avec cette envie de faire le spectacle. Rencontre avec son champion.
1: Elie Sven, 26 ans, catcheur.
2: Et qu'est-ce qui vous attire dans ce sport ?
1: C'est un sport différent des autres. On n'est pas là que pour la compétition personnelle, on est aussi là pour réveiller quelque chose dans le public. On est dans le divertissement sportif, on est des athlètes à part entière. On va dire souvent que c'est du scénarisé et tout ça, mais quand on va voir un film, Tom Cruise, il tue pas vraiment les gens. Ouais. Voilà, il y a un scénario. Mais par contre, nous, on n'a qu'une seule prise, on n'a qu'un seul essai, on n'a pas le droit à l'erreur. On est des athlètes à part entière. Et en plus de ça, en fait, on est des gens qui créent des émotions. On travaille pas que pour nous, mais aussi pour le public.
2: Généralement, dans le catch, il y a un gentil et un méchant. Moi, j'ai l'impression que vous êtes un méchant.
1: Bien joué.
2: Ouais.
1: Ouais.
2: Les gens, ils doivent vous huer. Ouais, c'est ça que vous cherchez.
1: C'est ça que je cherche. Ouais, mon but, c'est pas que de me faire huer, mais c'est de faire aussi en sorte que l'adversaire, lui, se fasse acclamer.
2: Et alors, comment vous faites ? C'est quoi votre technique pour vous faire huer ?
1: Je sais pas, je pense qu'on va dire que c'est l'instinct, tout dépend du public, tout dépend de l'instant. Il y a parfois on est un peu provocateur, personnellement je sais que jouer sur mon arrogance et sur ma provocation marche souvent.
2: Vous pouvez vite faire arrogant comme vous avez une petite stature, ouais. Puis une grande barbe, des grands cheveux, ça fait vite impressionnant.
1: Ouais c'est ça, ouais. Et puis en général après ça aide, et puis après on peut pas avoir de bons méchants sans bons gentils. Et inversement, on peut pas avoir de bons gentils sans bons méchants.
2: Le catch, vous le pratiquez avec quelle équipe ?
1: Là, c'est la OWA, donc c'est la Orléans Wrestling Association. C'est une association qui est basée à Orléans. On s'entraîne deux fois par semaine, donc plusieurs heures, donc le mercredi et le dimanche matin. N'hésitez pas à nous contacter sur les réseaux.
2: Hein, quand je vous vois, j'ai pas très envie de venir, quoi.
1: Après, moi, je m'entraîne pas avec les petits nouveaux. J'ai pas de temps à perdre.
2: Ça y est, il est méchant. Ça y est, là, le naturel revient au galop, quoi.
1: C'est ça.
2: Et vous avez déjà fait mal, justement, sur un ring de catch ?
1: Ah bah oui, bien sûr. C'est un sport. On peut pas nier que ça reste un sport dangereux. D'où le nombre d'heures d'entraînement important et la discipline.
2: Vous êtes fait mal où ?
1: Partout, le dos, la nuque, les pieds, les jambes, les genoux, la tête.
2: Vous êtes déjà allé au travail genre claudiquant, brisé par votre week-end de catch ?
1: Ouais, complètement. Ouais. Ouais. Ça m'est déjà arrivé plusieurs fois, mais on regrette pas. On regrette rien.
2: Et ça dure combien de temps un match de catch ou un...
1: Environ, enfin le plus petit, je dirais 10 minutes. On peut aller jusqu'à du 20 quand c'est des gros matchs. Donc je dirais en moyenne 15 minutes.
2: Vous avez l'ambition, par exemple, d'aller plus haut, je sais pas, d'aller aux États-Unis ?
1: Ah ouais, complètement. Ouais. Mmh. Ouais, ouais, bien sûr. Il faut pas. Moi, je pense qu'il faut pas arrêter d'avoir de l'ambition dans la vie. Que c'est important d'avoir des objectifs, des buts, même si c'est par étapes. Avoir de l'ambition, c'est important, sinon au lieu de stagner, on va diminuer.
2: C'est qui le meilleur catcheur à Orléans ?
1: C'est moi.
2: Vous pouvez nous rappeler une dernière fois votre prénom ?
1: Elie Sven.
2: Vous êtes méchant.
1: C'est ça.
0: Les gens d'ici à retrouver en podcast dès maintenant, ici.fr, l'application ici, 8h23. Tout le monde va bien ? Parfait. La suite de l'émission Ici Matin, dès maintenant, avec Amy Winehouse, incroyable voix, incroyable souvenir, Back to Black avec Ici Orléans.

0: Amy Winehouse, Back to Black sur votre radio, ici Orléans. Tout le monde a un souvenir avec la Loire et ils sont racontés dans le rendez-vous Souvenirs de Loire proposé par Mohamed Boukriti dans les prochaines minutes. Et puis dans le coup de cœur ici Orléans, on va découvrir cette exposition Être une femme en Sologne, présentée au musée de Sologne à Romorantin-Lanthenay. C'est à suivre sur votre radio ici Orléans.
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2: Voici Mirk avec son nouveau simple Tequila.

0: C'était Mirk avec Tequila.
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3: L'info d'ici arrive, ce sera juste après le 90 secondes et après avoir accueilli Pascal Hernandez. Bonjour.
4: Bonjour Léo, bonjour tout le monde.
3: On va parler de l'éloquence, de l'art oratoire dès 9h dans le rendez-vous. Bienvenue chez vous.
4: Oui, parce que c'est important de savoir s'exprimer, au-delà de compétences professionnelles qu'on peut avoir, ça peut servir aussi dans la vie de tous les jours, auprès des personnes qu'on aime, savoir exprimer des émotions. Vous n'avez jamais eu ce genre de problème, on l'entend tous les jours.
3: Alors c'est sûr, mais je suis parti d'une nature très, très, très, très timide.
4: Petit bonhomme, vous aussi.
3: Oui. Exactement, c'était votre cas aussi.
4: On en connaît quelques-uns.
3: Voilà, exactement.
4: Et les choses ont évolué quand même depuis.
3: C'est ça.
4: Avec Sandrine Furman, qui est professeure de français au CFA d'Orléans Métropole, on va en parler tout à l'heure, et avec aussi quelqu'un qui est très présent sur les réseaux, qui a gagné plusieurs concours d'éloquence. Shadrach Ilanga sera notre invité. Ce seront les meilleurs moments d'une émission qu'on a faite avec eux il y a quelques semaines, et on vous donnera quelques conseils si la thématique vous intéresse.
3: Avec grand plaisir, rendez-vous donc dès 9h, à tout à l'heure.
4: Volontiers, merci.
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3: Jean-Jacques Goldman arrive avec C'est ta chance dans quelques minutes. Et puis La Poste ne livre plus en temps et en heure le courrier sur l'Orléanais, Lydie.
5: Oui, de gros retards justifiés par la direction avec les épisodes de canicule qu'on a connus. Alors que les syndicats pointent du doigt un manque d'effectifs et au milieu, les clients regrettent une situation désagréable. Ils s'impatientent, on voit ça. C'est juste après le 90 secondes. Le tour de l'actualité en français et dans le monde. Cyril Ardo-Redon.
6: L'incendie dans le Var est désormais contenu. Selon les pompiers, il s'est déclaré hier à Pont-Évès et s'est propagé à d'autres communes. Plus de 2500 hectares parcourus en quelques heures à peine. C'est le plus gros feu de l'été en Provence. 2300 foyers privés de courant et 400 personnes évacuées. La mort de deux pompiers hier, ils intervenaient sur un feu près de l'aéroport de Bordeaux en Gironde. Le ministre de l'Intérieur, Laurent Nunez, se rend sur place ce matin pour leur rendre hommage. Aujourd'hui, 3 départements sont placés en risque très élevés face aux feux de forêt. 23 sont en risque élevé. La vague de canicule est derrière nous. Plus aucun département en vigilance orange ce matin selon Météo France. Retrouver de la sérénité et faire des investigations sur Ici Occitanie. La première présidente de la cour d'appel de Toulouse explique pourquoi le procès en appel de Cédric Jubilard a été repoussé à début 2027 suite à ses aveux. L'audience devait se tenir initialement en septembre. Plusieurs lois définitivement adoptées hier par les parlementaires. C'est le cas de l'interdiction des réseaux sociaux aux moins de 15 ans ou encore d'un texte contre les rodéos urbains ou le protoxyde d'azote. Jamais depuis près de 20 ans, les Français n'avaient autant boudé leur livret A. Depuis le début de l'année, les retraits ont dépassé les versements de près de 6 milliards d'euros. Le taux du placement préféré des Français augmente à 1,7% au 1er août. Et puis le Tour de France, le contre-la-montre individuel hier remporté par le Belge Remco Evenepoel, place aujourd'hui à la 17e étape. 174 km entre Chambéry en Savoie et Voiron en Isère.
5: Merci beaucoup Cyril. La distribution du courrier est donc bloquée pour certains habitants de l'Orléanais. Des centaines de lettres et colis sont bloqués à la plateforme de Fleury-les-Aubrais. La direction de la Poste justifie les retards par les différents épisodes de canicule. Pour les syndicats, le mal est plus profond et en attendant, les boîtes aux lettres restent désespérément vides, Clément Viron.
7: Ça fait longtemps que Michel n'a pas vu le facteur.
8: On peut dire que le courrier n'arrive pas quand même régulièrement. Il faut essayer de réparer ça rapidement parce que ça, c'est pas normal, quoi.
7: Même constat chez cette habitante qui préfère s'armer de patience.
9: Ça fait une dizaine de jours que j'ai pas reçu de colis, donc j'attends encore un petit peu, c'est la période des vacances.
7: Et son colis se trouve sans doute dans une benne de la Poste à Fleury-les-Aubrais.
10: Donc voilà, ça c'est les chariots de colis qui sont pleins.
7: David Sampé, délégué du syndicat Sud PTT, nous montre une vidéo du site.
10: Je vais pas du tout être rassurant, c'est pas des centaines, c'est des milliers. Il y a personne pour les distribuer.
7: À cause, selon lui, d'une vague de suppression de postes, 16 rien qu'à Fleury, soit 10% des effectifs.
10: Ils n'ont pas embauché, ils n'ont pas anticipé. Il y a un épuisement tant physique que mental qui est assez impressionnant.
7: Des chiffres que ne conteste pas Gérald Thomas, le directeur opérationnel de La Poste pour le Loiret. Mais lui invoque surtout des ajustements techniques liés à cette nouvelle plateforme et les effets de la canicule.
11: La Poste a pris des mesures forte concernant la protection de ces postiers, ce qui a eu un impact sur la distribution du courrier et du colis.
7: Mais les distributions vont bientôt reprendre, assure-t-il.
11: La situation au niveau des colis sera revenue à une situation normale d'ici la fin de semaine.
7: Et d'ici la fin de semaine prochaine pour les lettres.
5: Et à la une du journal de 9h, Léo, on va revenir sur l'épicerie de Nibel en Forêt d'Orléans, le village de 1200 habitants, a retrouvé son commerce de proximité qui était fermé depuis plus de 8 mois pour des travaux de remise en état, de remise aux normes, et tout le monde est satisfait.
3: On jette un coup d'œil à la météo, ça vous tente ?
5: Ah oui.
3: Surtout qu'il y a du soleil attendu tout au long de ce mercredi dans le Loiret, le Loiret-Cher, avec des températures très agréables, 15 à 16 degrés ce matin. On aura jusqu'à 28 degrés à Pithiviers, Montargis, Châtillon, Coligny et Bracieux, jusqu'à 29 pour Châteauneuf-sur-Loire, Sully-sur-Loire, Beaugency, Vendôme et dans l'Orléanais. Et puis la nuit prochaine, une nuit claire, 12 à 13 degrés pour les minimales. On jette un coup d'œil à présent à vos conditions de circulation, 02-38-53-25-25. Vous nous appelez s'il y a un incident. Actuellement, ça roule bien sur l'ensemble de l'Orléanais. Quelques ralentissements depuis le Zénith Orléanais en direction d'Orléans-la-Source via la D20-20 suite à cette zone de travaux. Plus 4 minutes sur votre temps de parcours. Du monde aussi sur le Faubourg Bourgogne depuis Saint-Jean-de-Bray en direction d'Orléans. 5 minutes au niveau du rond-point. Mais tout cela, c'est suite à des travaux qui sont en cours. Dans le Génois, les Montargois, le Gâtinais, tout va bien. Du côté de Blois aussi. Et puis sachez que dans nos gare SNCF, tous les trains sont à l'heure et sur le réseau TAO, tout va bien.
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3: En vrai, c'est cool de passer ce mercredi 22 juillet avec vous. On se réveille, on démarre la journée. Il y a du soleil, les températures sont de saison, ça roule bien, il n'y a pas de retard. La vie est belle, j'ai envie de vous dire.
5: Il y a Goldman.
3: Voilà, il manque un petit Jean-Jacques Goldman. Yes. C'est ta chance. Bon réveil avec Ici Orléans. Il faudra

0: Jean-Jacques Goldman, c'est ta chance avec Ici Orléans. Il est 8h38. Dans quelques instants, nous allons découvrir cette exposition disponible au musée de Sologne de Romorantin-Lanthenay. Être une femme en Sologne, de la révolution à nos jours. Ça arrive dans notre rendez-vous coup de cœur. 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C'est le kiosque Ici Orléans qui débarque dans quelques instants.
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0: Nous retrouvons Paul. Paul qui s'est lancé un défi dont il garde encore un souvenir marquant. Rejoindre Tours depuis Orléans en canoë en suivant le cours de la Loire. Et c'est son plus beau souvenir de Loire.
2: Bonjour, je m'appelle Paul. Je voudrais partager un de mes plus beaux souvenirs de Loire.
3: Alors c'est quoi votre plus beau souvenir de Loire, Paul? C'est ici à Orléans? Parce que je sais que vous en avez plusieurs.
2: Eh bien, ça mène d'Orléans à Tours. Puisque par ma jeunesse, j'étais très intéressé par le canoë pour apprendre la navigation sur la Loire, donc sans moteur, sans voile. Et j'ai descendu la Loire d'Orléans à Tours dans la journée.
3: Alors, dans la journée.
2: 120 km.
3: C'est parce que vous avez des bras, contrairement à moi.
2: Du courant et un peu d'intelligence.
3: Alors, comment vous avez... Parlez-nous de cette péripétie. Comment vous avez navigué? Vous êtes parti... Est-ce que c'est du centre-ville d'Orléans? Vous avez
2: On
3: pris
2: est parti
3: le canal.
2: Du centre-ville d'Orléans, du Pont-Royal, pour arriver au vieux pont de Tours. Voilà, où nous étions attendus par un comité. Il y avait un comité de départ, un comité d'accueil. Oh, il y avait une petite forme de compétition entre amis. Allait-on réussir à le faire? Eh bien, nous l'avons fait. Et c'est vrai que ça a été un temps très agréable de navigation. Mais ça a été aussi un temps long de préparation pour aller repérer tous les passages, les différentes difficultés. Vous savez, quand on arrive en canoë, on va assez doucement et puis on n'a pas beaucoup de visibilité. Donc, on a quand même pris 6 mois avant pour aller observer tous les ponts, voilà, que ce soit à Mer, à Blois, Amboise, pour être sûr de prendre les bonnes piles, de ne pas tomber dans les cailloux, de ne pas tomber dans les bancs de sable. Donc ça a été un vrai travail de préparation et un travail d'équipe, puisque nous étions deux avec mon cousin Antoine.
3: Alors, de la préparation, mais qu'est-ce qui vous a marqué le plus pendant ce trajet Orléans-Tours en canoë-kayak via la Loire?
2: C'est que finalement, même si on était dans une forme de compétition, on a évolué sur un territoire merveilleux, merveilleux, en pleine nature. Et la Loire était déjà intéressante, mais un peu moins dans l'esprit des gens. Voyez, donc on était finalement un peu livrés à nous-mêmes, sans expérience de ce que d'autres personnes auraient pu faire. Et on s'est trouvé face à nous-mêmes, mais aussi face à cette nature merveilleuse.
3: Et c'est votre plus beau souvenir, un de vos plus beaux souvenirs de Loire, Paul. Merci beaucoup.
2: Merci, Bobo.
0: 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Il est 8h41.
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0: Le nouveau titre de Zazie qui s'appelle « Peu importe », c'était une nouveauté. Vous venez de le découvrir, ce nouveau titre, sur votre radio, ici Orléans.
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0: Didier de Montargis est avec nous. Bonjour Didier.
2: Bonjour.
0: Première fois que vous passez à l'antenne avec nous, Didier. Trop cool.
2: Oui, c'est toute première fois.
0: Voilà, soyez le.
2: Après pas mal d'essais.
0: Ah, et ben voilà, des fois, il faut tenter, et à un moment ou à un autre, forcément, la chance vous sourit, Didier. Est-ce que vous connaissez le château de Saint-Brisson-sur-Loire ?
2: Je le connais un petit peu, je connais pas l'intérieur, je connais l'extérieur.
0: Et ben vous savez quoi, vous allez pouvoir le visiter, ce château de Saint-Brisson-sur-Loire, puisque nous vous offrons le panier Val-de-Loire à l'intérieur. Il y a donc deux entrées pour y aller. Et puis on a rajouté un petit éventail, une petite carte touristique, un petit guide ludique, un petit guide du patrimoine. Bref, vous allez pouvoir découvrir tout ce qu'il y a de caché que vous ne savez pas près de chez vous. C'est le principe même de Tourisme Loiret. Et c'est cadeau, Didier, bravo.
2: Eh ben, je vous remercie.
0: Avec grand plaisir. Vous avez une idée de la personne qui sera là pour vous accompagner?
2: Pas encore, mais bon, on va trouver.
0: Bah, écoutez, prenez le café et vous allez bien trouver une personne qui va vous accompagner. Je vous embrasse, Didier, passez un bel été.
2: Eh bien, merci.
0: Avec plaisir, à bientôt. Avec Ici Orléans, il est 8h46. Être une femme en Sologne, de la Révolution à nos jours, c'est une exposition en ce moment au musée de Sologne de Romantin Lanthenay. Présentation avec notre invité coup de cœur, après Bonnet M.

0: Bonnie M avec Sunny sur votre radio ici Orléans. Comment faire pour mieux s'hydrater même si on n'est pas trop fan de l'eau pure? Eh bien, il y a d'autres astuces, astuces révélées par le docteur Kirzek. Les précieux conseils arrivent juste avant le journal de 9h. Ici Orléans, place à notre rendez-vous coup de cœur. Aujourd'hui, nous accueillons Stéphanie Runke. Bonjour Stéphanie.
1: Bonjour.
0: Vous êtes commissaire de cette nouvelle exposition « Être une femme en Sologne, de la Révolution à nos jours ». Exposition à retrouver dans l'enceinte du musée de Sologne à Romorantin-Lanthenay. Elle est partie de quelle idée ?
1: Elle est partie d'une idée lancée un petit peu dans un bureau en cours de réflexion sur la place des femmes en général dans la société. Et nous est venue l'idée de travailler cette histoire sur la Sologne et notamment de travailler avec un collège de la ville pour pouvoir rendre accessible à tous l'histoire de la Sologne.
0: Oui, le collège Maurice Genevoix, exposition donc pédagogique. J'imagine par rapport au nom de l'exposition qu'on va remonter le temps au fil des salles, au fil de l'exposition.
1: Alors, on remonte pas le temps, on le travaille sous forme thématique. Donc, dans chaque thématique, on remonte le temps, donc de la Révolution à nos jours. Donc, la première thématique, c'est les femmes dans la vie publique. Ensuite, les femmes et l'éducation. Comment l'éducation a permis aux femmes de s'émanciper. Les femmes mères et épouses, le rôle qui leur a longtemps été désigné. Puis, les femmes et le travail, aussi un vecteur d'émancipation. Et enfin, on aborde des termes plus actuels, les femmes, leur corps, leur apparence, leur santé et les violences faites aux femmes.
0: Et on se rend compte finalement dans la préparation de cette exposition et lorsqu'on la consulte, lorsqu'on la regarde, que des sujets d'actualité étaient aussi finalement déjà des sujets d'actualité à l'époque.
1: Tout à fait, notamment sur les deux dernières thématiques. Quand nous avons fait les recherches, nous nous sommes aperçus que des sujets avaient une récurrence dans l'histoire et on en parlait déjà il y a assez longtemps.
0: Comment se matérialise cette exposition ? Ce sont des photos, des textes, des archives. À quoi s'attendre lorsqu'on passe le pas du musée de Sologne ?
1: Alors, il y a un peu tout. Effectivement, il y a des panneaux avec des textes qui résument un peu, hein, qui font la synthèse de toutes les recherches. Ce sont des recherches à base d'archives, donc on va retrouver évidemment des documents d'archives, mais aussi des photographies. On a un faux de cartes postales et photographiques assez important au musée de Sologne. Et puis des objets du quotidien. Ça, du quotidien en Sologne, le musée de Sologne en avait déjà et donc l'idée de l'exposition c'était aussi de faire correspondre les collections permanentes et l'exposition.
0: Et l'idée aussi c'était de mettre en avant des figures emblématiques de Sologne. Je pense notamment à Euphrasie Courtat. Qui était-elle ?
1: Alors Euphrasie Courtat est une habitante de Lanthenay qui a été à tour de rôle en fait vigneronne parce que elle s'est mariée à un vigneron. Et puis elle a aussi été sage-femme, elle a couché un petit peu toutes les femmes de son entourage. Et enfin, elle a surtout été nourrice. Il faut savoir que les nourrices en Sologne étaient un métier très important, permettait notamment aux femmes agricultrices ou femmes d'agriculteurs d'avoir un revenu supplémentaire pour la famille.
0: Et il y a des visites guidées de temps en temps organisées. La prochaine, ce sera le 28 juillet à 10h du matin. Et puis, dès le mois de septembre, il y a des conférences qui seront faites également autour de ce sujet.
1: Tout à fait. On a prévu une programmation de conférences qui se déroulera à peu près au rythme d'une fois par mois. Pour élargir justement le sujet, ce ne sera pas forcément sur la Sologne. La première conférence sera Ludivine Bantini, qui est commissaire d'exposition, notamment au musée d'Angers. De deux expositions et puis qui est une figure nationale reconnue et aussi comme par exemple le musée Marguerite Audoux qui viendra faire une conférence au cours de ce cycle.
0: Être une femme en Sologne de la Révolution à nos jours, exposition visible jusqu'au 25 mai 2027 au musée de Sologne de Romorantin. Vous retrouvez tous les détails sur museedesologne.com. Merci beaucoup Stéphanie.
1: De rien, bonne journée.
0: À 8h54, le docteur Kirzek vient de nous rejoindre pour nous aider à mieux nous hydrater grâce à l'hydratation naturelle qui fait du bien, notamment grâce à des infusions froides, visiblement, c'est tout bénef.
2: Bonjour à toutes et à tous. L'infusion froide, c'est la star de l'été. Vous savez, c'est ces carafes remplies de plantes, de fruits et d'eau qui patientent sagement 8 heures au frais avant de nous offrir leur douceur. Alors d'abord, la bonne nouvelle, c'est que oui, c'est sain, les infusions froides sont excellentes pour la santé. pas n'importe lesquelles, hein. Je parle des vraies infusions maison, sans sucre ajouté, sans colorant, sans arôme artificiel. Je parle pas des iced tea industriels qui cachent souvent l'équivalent de 3 morceaux de sucre par bouteille. Premier super pouvoir, ça hydrate. En été, on a souvent du mal à boire de l'eau plate. C'est vrai que c'est un peu monotone. L'infusion froide avec ses parfums naturels, un peu de menthe, du citron, de l'hibiscus, bah, ça rend l'eau plus attrayante et ça nous encourage à boire plus régulièrement. Autre bonne nouvelle, contrairement aux idées reçues, le thé froid n'est pas diurétique, à faible teneur en caféine. Il compte pleinement dans le bilan hydrique quotidien. C'est vraiment un allié pendant la canicule. Notre super pouvoir, la préservation des antioxydants. Bah oui, les vitamines C, par exemple, elles ne sont pas détruites par la température. À froid, elles restent intactes, en fait. Ce n'est pas tout. Des études ont montré que l'infusion à froid permet de concentrer certains antioxydants, des anti-vieillissements. Donc ça, c'est vraiment très intéressant. Il y a moins d'amertume, plus de sérénité. C'est un peu du yoga dans une bouteille. Autre super pouvoir, il y a moins de caféine. L'eau froide extrait beaucoup moins de caféine que l'eau chaude. Ça, c'est intéressant. Toutes les études le montrent. Résultat, on peut en boire même le soir sans risquer de passer la nuit à compter les moutons.
0: Alors, j'ai une question, docteur, pratique, qui brûle les lèvres de mes lèvres, hein, et ceux de nos auditeurs. Concrètement, comment on prépare une bonne infusion froide?
2: Vous voulez ma recette? Laissez infuser au moins 6 heures. Contrairement à l'infusion chaude, l'extraction à froid est lente. On compte 6 à 12 heures au réfrigérateur. Dosez généreusement, parce qu'à froid, l'extraction est moins puissante. Donc, pour un litre d'eau, il faut 10 à 15 grammes de plantes, par exemple, contre 5 grammes à chaud. Donc, il faut, si vous utilisez des sachets, prévoyez 2 ou 3 sachets par litre. Ensuite, vous commencez à température ambiante, vous remplissez la carafe d'eau, et c'est après que vous allez mettre au frigo. L'eau trop froide bloque le processus de diffusion. Puis, vous pouvez être créatif, hein. Moi, j'aime bien menthe, citron vert et concombre, par exemple. C'est ultra désaltérant. On peut faire aussi verveine, pomme et cannelle. Ça, c'est parfait pour le soir. Et puis, un dernier conseil d'été, alternez les plaisirs. Eau pure, infusion froide maison, de l'eau gazeuse avec une petite rondelle de citron. Votre corps apprécie la variété. Et surtout, on boit sans attendre d'avoir soif. Quand on a soif, c'est déjà un signe de déshydratation. Allez, bon été, bonne santé à l'écoute d'ici, bien sûr.
0: Bon, bah écoutez, je vais boire de ce pas. Merci beaucoup à vous, docteur Kierzek, évidemment, pour ces précieux conseils. C'est en podcast ici. Et l'application ici, 8h57, dans 3 minutes, le journal de 9h, le temps d'accueillir Pascal Hernandez qui nous déroulera le programme de son 9h midi.
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0: Vous écoutez ici Orléans, merci de votre fidélité. Pascal Hernandez est de retour. Bonjour à nouveau.
9: Bonjour Léo, bonjour tout le monde.
0: Alors
9: bonjour.
0: J'ai été étonné parce que hier à la radio, vous n'avez pas mangé de pâtes. Pourtant, vraiment pour le coup, c'est votre plat de prédilection, mais j'ai envie
9: vrai,
0: de vous dire.
9: Exactement, c'est vrai que nous déjeunons parfois ensemble.
0: C'est ça.
9: Vous avez remarqué que j'ai été raisonnable hier.
0: Oui, absolument. C'était des épinards, c'est ça?
9: Exactement. Voilà, mais avec des chips.
0: Ah, oui, c'est vrai. Pourquoi pas? C'est un assemblage comme un autre, j'ai envie de vous dire.
9: Très bien.
0: Alors, ce qui peut être rassurant pour nos auditeurs, c'est que dans la partie cuisine tout à l'heure des 10h, il n'est pas question d'épinards, pas des questions de chips, mais question de gazpacho de carottes.
9: Mais oui, histoire de changer. Vous connaissez les gazpacho, la recette à base de tomates, évidemment.
0: C'est bon.
9: Cette andalouse à l'origine qu'on customise en fonction des régions, et donc là Guillaume Labitté qui est habité, c'est un, quelqu'un qui est incarné vraiment, on sent que le démon de la cuisine le taraude parfois, et donc
0: culinairement possédé le monsieur.
9: Exactement. C'est pour ça qu'on l'aime, et donc l'originalité veut qu'il nous propose tout à l'heure ce gazpacho de carottes.
0: D'accord.
9: À tenter, bon, on peut préférer la tomate, mais je crois qu'il y a un petit peu de tomate quand même dans l'histoire.
0: Oui, c'est ça, c'est histoire de rajouter un petit goût, un petit légume bien sympa.
9: Et quand il fait chaud, bah c'est vraiment très sympa.
0: Exactement.
9: Ce plat froid, cette soupe froide. Voilà.
0: Quel plaisir donc de découvrir le gazpacho aux carottes tout à l'heure. Ce sera dès 10h, mais vous restez dans le secteur puisque vous prenez l'antenne juste après le journal. Alors à tout de suite.
9: À tout de suite, merci.
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0: Belle journée, vous écoutez Ici Orléans, il est 9h. Mercredi, nous sommes le 22 juillet. L'actualité avec vous, Lydie Lahaye, en Forêt d'Orléans. Annibelle, l'épicerie du village, vient de rouvrir.
10: Et sur place, on a retrouvé le sourire. Elle était fermée depuis plusieurs mois pour des travaux de remise en état. Et les habitants que vous avez croisés hier sur place, Vincent Giraldo, sont ravis de retrouver ce commerce de proximité.
11: Alors, ça fait 8,50 euros, s'il vous plaît.
12: Épreuve qu'il y avait une énorme attente à Annibelle pour la réouverture de l'épicerie. Les clients passent la porte presque en continu et avec le sourire, à l'image d'Angeline.
13: C'est génial, on l'attendait. Et c'est super important, enfin je veux dire, le commerce de proximité, il ne faut pas attendre qu'il y ait du verglas pour aller chez l'épicier. Hein. Donc on lui souhaite la réussite et j'ai aucun doute.
12: Françoise et Jean-Michel, eux aussi, Nibellois, sont tout autant ravis.
14: Et c'est un lieu de rencontre aussi, hein, pour ne pas l'oublier.
15: Il est gentil en plus l'épicier, alors on a envie de venir le voir.
12: Le nouveau gérant de l'épicerie, c'est Brahim Aberdam, 40 ans, il était déjà commerçant dans le Loiret, à Châtillon-sur-Loire.
16: J'ai un client de Nibel, il est venu me voir à Châtillon, c'est lui qui m'a parlé de cette épicerie. Bah après, j'ai contacté la mairie et c'était parti comme ça. Je fais une heure le matin, une heure le soir, en attendant que je trouve un logement et c'est un événement.
12: Avis aux Nibellois, donc, Brahim cherche à déménager avec sa famille. Il a eu un coup de cœur pour le village.
16: Les gens, ils sont sympas, c'est tranquille, il n'y a pas de bruit, il n'y a pas de stress. Moi, j'adore les petits villages. Je ne peux pas vivre dans les villes, ça, c'est pas possible. Et ça marche bien, j'ai pas mal de monde. Non, franchement, je suis très content.
12: L'épicerie de Brahim Aberdam propose également des produits locaux, les fromages de chèvre, du geek, de la boule d'or, situé justement à Nibelles.
10: Un reportage de Vincent Giraldo. Les pompiers sont intervenus en Forêt d'Orléans hier, dans le massif de Loris, au niveau de la commune des Bordes. Une quarantaine d'engins au plus fort de l'intervention. 54 hommes engagés. Le feu a été maîtrisé au bout d'une heure et demie. Le dispositif allégé. Les opérations de noyage et de surveillance se poursuivent sur place ce matin. Dans le Var, l'incendie qui a parcouru 2500 hectares à Pontevès a continué de progresser. Là, la nuit dernière, il reste plusieurs points chauds, mais l'incendie est contenu. Il y a eu plus de 400 évacuations. Et puis en Gironde, du côté de Mérignac, deux pompiers sont morts en luttant contre les flammes. Le ministre de l'Intérieur, Laurent Nunez, s'est attendu sur place aujourd'hui.
0: Le Parlement valide la loi d'urgence agricole.
10: Oui, sans surprise, le Sénat a voté le texte hier soir, quelques heures après l'Assemblée nationale. L'un des articles qui fait le plus parler autorise le retour sous dérogation des deux insecticides, l'acétamipride et le flupyradifurone pour quatre filières. La noisette, la pomme, la cerise, la betterave sucrière. Les agriculteurs concernés espèrent que les autorisations arriveront rapidement. Vous avez pu les joindre, Edouard Marguier.
17: Pour la betterave sucrière, le texte ouvre la voie à une dérogation pour réintroduire des semences enrobées de flupyradifurone. Cet insecticide permettra d'agir contre les pucerons vecteurs de la maladie de la jaunisse, capable d'anéantir une récolte. Franck Sander préside la Confédération Générale des Betteraviers. Il souhaite obtenir le feu vert avant de lancer la prochaine saison.
18: Les semis de betteraves démarrent fin mars. Hein. Donc en février, il faut que ça soit dans les fermes. Et pour ça, les semenciers doivent pouvoir travailler. Pour cela, il faut que l'ANSES se prononce le plus rapidement possible.
17: C'est le ministère de l'Agriculture qui introduira la demande de dérogation. Mais c'est en effet l'ANSES, l'Agence de Sécurité Sanitaire, qui aura le dernier mot. La loi laisse 2 mois aux scientifiques pour statuer. L'agriculteur rappelle qu'il y a urgence.
18: Ah mais non, mais là, c'est l'avenir de la filière qui se joue. Hein. Je ne peux pas me permettre de jouer au vu de l'enjeu qu'il y a autour de ce produit-là pour protéger nos cultures, surtout que c'est des doses qui sont extrêmement faibles. Donc, il n'y a pas de raison qu'on ne puisse pas avoir une réponse.
17: C'est sans compter les recours. Des députés et les filles annoncent vouloir saisir le Conseil constitutionnel. Le ministère de l'Agriculture fait d'ores et déjà savoir qu'aucune procédure ne sera lancée avant la décision des sages.
10: Et puis la loi riposte adoptée définitivement en fin de soirée par le Parlement avec une série de mesures contre plusieurs phénomènes qui troublent l'ordre public. La vente de protoxyde d'azote qui fait des dégâts chez les plus jeunes est désormais interdite pour les particuliers. L'amende pour ceux qui participent aussi à des rodéos urbains est alourdie. Le texte vise également les organisateurs de free party qui pourront écoper de 2 ans de prison et 30 000 euros d'amende. À 5 jours de l'arrivée sur les Champs-Élysées. Paul Sexas, toujours au pied du podium du Tour de France à 20 secondes du Mexicain Del Toro. Le Français a fini quatrième hier du contre-la-montre individuel. Aujourd'hui, le peloton toujours dans les Alpes, va rallier Chambéry à Voiron. Les footballeurs de l'USO battus en fin de match 3 buts à 2 hier après-midi en Seine-Saint-Denis par le Red Star. Un résultat encourageant pour les Orléanais face aux Franciliens pensionnaires de la Ligue 2. Orléans rejoint un nouveau match de préparation. Ce sera samedi à Auxerre contre la GIA.
0: Bon, pour la météo, on va vers Pascal. Tout à l'heure, il y a Jackie de Taver qui nous a appelé pour relever 15 degrés, ciel bleu et une belle journée qui s'annonce. Est-ce qu'il a raison ?
9: Je crois que le diagnostic est plutôt bien posé.
0: Parfait.
9: On n'a pas énormément de risque de se tromper en ce moment parce que les choses évoluent assez peu, mais effectivement, il y avait une petite fraîcheur ce matin et qui va s'estomper au fil des heures. Jusqu'à 28-29 degrés au cœur de l'après-midi. C'est un peu plus qu'hier. Dans le détail, Pithiviers, Beaugency, par exemple, Nogent-sur-Vernisson, Châteauneuf, Sully-sur-Loire, 28 degrés, donc pour Orléans, pour Blois, on n'atteindra pas les 30, mais un petit 29 au cœur de la journée, ça sera pas mal. Demain, c'est à peu près la même chose, on pourrait là quand même dépasser, vous voyez, ça commence à monter un petit peu pour le week-end, ce week-end, dimanche notamment, on pourrait avoir 32 degrés.
0: Voilà. D'accord.
9: Avec toujours des vents faibles, insuffisamment orientés au nord pour que ça ait une quelconque influence. Est-ce que ça roule bien, cela dit ?
0: Eh bien, ça roule très très bien dans les transports en commun, gare SNCF, réseau TAO, rien à signaler. Une petite difficulté, un ralentissement sur la tangentielle lorsque vous roulez en direction de Chessy, c'est au niveau du rond-point de l'avenue des Droits de l'Homme, au niveau de cette sortie. Donc il y a quelques ralentissements, la tendance est à l'amélioration visiblement. On est à plus 5 minutes en plus sur votre temps de parcours. Sinon, globalement, tout va bien sur nos routes, c'est parfait. Merci beaucoup Pascal, je vous souhaite une belle émission.
9: Bien, et tout ça mérite qu'on se retrouve demain alors.
0: Eh bien écoutez, avec grand plaisir, ce sera dès 6h pour ma part. À demain.
9: À demain, ciao, merci Léo.
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9: La musique, c'est fait pour chanter, pourquoi pas, et pour danser aussi. On peut faire les deux. Et on va même essayer de faire en sorte que les deux se coordonnent. Alors, coordination me concernant pour danser, c'est pas une vraie réussite. Mais on va tenter. Pour une begin avec toi, Marc Lawan.

0: plaisir de chanter et de danser, en l'occurrence avec Marc Lavoine. Donc la musique revient dans quelques minutes à Mel Bent. Il y aura aussi John Travolta avec Olivia Newton-John. Il y aura aussi Florent Pagny.
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0: Et dans l'heure qui vient, plusieurs thématiques pour être à vos côtés. On vous donne des conseils concernant notamment nos animaux de compagnie. On va aussi parler de notre pouvoir d'achat. Et là, tout de suite maintenant, je propose de retrouver les meilleurs moments d'une émission que nous avions faite au printemps dernier. D'ailleurs, c'est dans le droit fil du thème d'hier, puisqu'hier on parlait du pouvoir de la voix. C'était mi-mars, le printemps de la langue française, le printemps des poètes, la semaine de la langue française. Et voici ce qu'on a évoqué avec nos invités ce jour-là. Écoutez.
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0: La langue française, c'est notre thématique ce matin, à l'occasion de la semaine de la langue française. Vous savez que tous les ans, on la célèbre. On peut aussi se permettre de la célébrer tous les jours. C'est ce qu'on essaie de faire à la radio, ici, à Orléans. Et on va en parler avec nos deux invités. Sandrine Furman est avec nous. Vous êtes professeure de français à Orléans Métropole, au CFA. Bonjour, chère Sandrine.
3: Bonjour, Pascal.
0: Et nous sommes avec Shadrach Ilanga, que vous connaissez, qui est expert en art oratoire et qui est orléanais. Bonjour.
4: Bonjour. Enchanté.
0: Merci bien, on vous retrouve sur les réseaux, bien sûr, sur ouais, YouTube.
4: Beaucoup.
0: On va expliquer un petit peu comment vous travaillez dans quelques minutes. Et puis, la question qu'on se pose, c'est est-ce que la langue française est un outil efficace? Comment la traiter? Comment la concevoir, l'utiliser? Vous avez réagi nombreux. Est-ce qu'elle est malmenée? Parfois, vous avez réagi sur notamment Facebook et les réseaux. Et Jacqueline est avec nous pour discuter de tout ça. Jacqueline à Saint-Jean-de-Bray. Bonjour, comment allez-vous?
5: Bonjour Pascal, ça va bien.
0: Vous aimez la langue française, dites-nous.
5: Pour moi, c'est passionnant, mais c'est vrai que c'est pas une langue si facile que ça. Oh. Elle est compliquée, et puis on a de trop beaucoup, beaucoup d'homonymes, et ça ne simplifie pas les choses. J'ai un exemple. Par exemple, on dit qu'on est une mauvaise foi. Foi, dans ce cas-là, c'est un nom masculin. Féminin, pardon, c'est la foi. Et par contre, quand on dit qu'on a mal au foie, c'est le foie. Alors la foi ne prend pas de E et le foie prend un E. Alors c'est vrai que pour les gens qui ont déjà pas mal de difficultés, c'est pas évident. Puis il y a plein d'exemples comme ça qui sont compliqués. Mais enfin, j'ai des petits-enfants, quand j'entends les jeunes parler, par exemple, ils commencent souvent les phrases. En ce moment, d'abord, il y a des modes par « de base ». De base. Ils commencent leurs phrases par « de base ». Je sais pas.
0: Bah oui, oui. On appelle ça des mots parasites. Je me tourne vers le professeur de français que vous êtes.
6: Oui, des tics de langage, des mots parasites ou des marques identitaires aussi par rapport à une génération.
0: Et donc ça vous agace, évidemment, les mots qui viennent s'incruster dans une phrase qui n'ont pas lieu d'être. Et ça peut se comprendre.
5: Oui.
0: Jacqueline, merci vraiment de ce témoignage. On sait que vous êtes très attachée à la langue française et nous, de notre côté, on essaie de faire ce qu'on peut aussi au quotidien. On vous embrasse, chère Jacqueline, merci.
5: Bonne journée.
0: Au revoir. Vous pouvez continuer à réagir, hein, vous qui nous suivez. Est-ce que la langue française est parfois trop mal menée? En deux mots ou en un seul mot, 02 38 53 25 25. La question qu'on pose ce matin, évidemment, c'est de savoir comment l'améliorer, qu'est-ce qu'on peut faire. L'art oratoire, c'est tout un art. Est-ce que vous, en tant que professeur, auprès de vos élèves, vous constatez une sensibilité, Sandrine, par rapport à la qualité de la langue française? Est-ce que votre mission, c'est finalement de ne pas les alerter là-dessus, alors que parfois, ils n'en ont pas conscience?
6: Ils en ont conscience quand on s'adresse à eux. Parfois, ils me disent « Madame, on ne comprend pas ce que vous dites. Est-ce que vous pouvez reformuler ?» Et c'est une histoire de langage et de vocabulaire. Et je leur montre en fait que l'intelligence, c'est aussi s'adapter à son environnement en fonction du vocabulaire qu'on utilise. C'est-à-dire que moi, je peux m'adapter à leur manière de parler, de s'exprimer à l'oral. Et je leur montre. Parfois, ils me disent « Madame, est-ce que vous dites wesh des fois ?» Je dis « Bah oui, j'ai trois enfants de vos âges, donc je peux arriver à dire wesh, mais c'est pas une faute de langage et je sais me corriger.
0: Ça veut dire quoi d'ailleurs, wesh? C'est une ponctuation, c'est une forme de ponctuation.
6: C'est une ponctuation, c'est le fait d'entamer un dialogue, c'est le fait d'entamer une conversation, c'est le fait de dire bien ou peut-être même comment ça va, mais je crois que c'est plus un choc générationnel, c'est normal.
0: Shadrach Ilanga, vous n'avez pas de tics de langage, vous?
4: Si, j'en ai beaucoup. J'ai beaucoup de tics de langage. J'ai des tics de langage comme finalement. Il m'arrive de m'écouter en enregistrement ou m'écouter en intervention et je répète souvent finalement. Il m'arrive d'avoir comme tic de langage des mots pas forcément communs. Et c'est pourquoi quand on parle de tic de langage, il faudrait vraiment que l'on observe cela au-delà d'un aspect identitaire. C'est souvent des automatismes que l'on a puisqu'on a une aversion face au silence. On s'est dit, il faut absolument parler. Et ça, c'est problématique. Et de ce fait, il y a beaucoup de personnes qui parleront pour se dire qu'il ne faut pas qu'il y ait de silence.
0: Voilà.
4: Et cette panique-là fait qu'on réagit de manière mécanique.
0: L'aversion est due à la peur hein, du
4: silence.
0: Du silence, ouais, c'est ça.
4: Ouais.
0: On va continuer d'évoquer ce thème-là avec nos invités et la rediffusion de cette émission. Juste après, Amel Bent, L'amour, ça se donne. C'est une nouveauté de cet été avec ici Orléans.

0: Kissy Orléans, Amel Bent qui est venu nous voir il y a quelques semaines, c'était au début du mois de juin au Zénith pour un concert vraiment très réussi. L'amour ça se donne, c'est donc une nouveauté. Un extrait de Grease, la comédie musicale, le film musical dans un instant avec Kissy Orléans, mais on continue notre conversation avec nos invités. Nous étions au printemps dernier et il était question d'art oratoire, d'éloquence et de langue française.
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0: Sandrine Furman, qui est professeure de français au CFA d'Orléans Métropole, est avec nous. Et puis, nous sommes avec Shadrach Ilanga, que vous connaissez sur les réseaux, probablement, sur YouTube aussi, avec plein de vidéos, plein d'interviews très inspirantes. Vous qui êtes amateur de la langue française et qui donnez des cours, en tout cas enseignez dans cette discipline de l'art oratoire. Philippe est avec nous au 02 38 53 25 25 à Neuville-aux-Bois. Cher Philippe, bonjour.
3: Bonjour à vous. Eh bien, écoutez, moi, je fais partie de ceux qui reprennent sur les réseaux sociaux tous ceux qui écrivent la langue française comme un pied. Et alors, c'est jouissif de les relire après, de dire « Ouais, qu'est-ce que tu fais, toi ?» voilà. Donc, parce que pour moi, bien écrire sa langue, c'est identitaire. Ça nous permet de nous classer par rapport à ben, ça, justement à ceux qui l'écrivent mal, quoi. Voilà.
0: C'est sûr que...
3: Bien écrire sa langue, c'est comment je vais la respecter. Voilà.
0: On a besoin d'un guide et de parfois d'être rappelé à l'ordre. C'est un petit peu ce rôle-là que vous faites, que vous tenez finalement, Philippe.
3: Oui, ben, des fois j'ai acheté. Alors j'ai J'EST. Bon. H-T-E-R, voilà quoi.
0: Alors, au-delà de l'expression, là, c'est un problème d'orthographe, effectivement.
3: Philippe. Ouais, c'est conjugaison.
0: Merci bien pour votre témoignage, cher Philippe. On vous souhaite une belle journée. À notre écoute, à bientôt.
3: Eh ben, bonne journée à vous trois.
0: Au revoir.
4: Merci
0: beaucoup. 02 38 53 25 25. Vous qui êtes enseignante, Sandrine, vous devez en voir des vertes et des pas mûres, comme on dit, enfin, comme on disait il y a très longtemps.
4: Oui, alors, je reprends un petit peu ce que les auditeurs disent. On a entendu tout à l'heure que la langue était complexe et je pense que toutes les langues le sont finalement. Et comme Philippe qui dit aussi, je reprends toutes les fautes d'orthographe. Je pense que vraiment c'est un conflit de génération. Qui est-ce qui leur dit qu'ils écrivent mal en fait? Ce sont nous, l'ancienne génération, parce que nous on a appris à bien écrire, on était dans une éducation peut-être un peu plus rigide. Aujourd'hui, ce qu'on appelle la génération alpha, elle est confrontée à d'autres problèmes, mais elle a aussi d'autres compétences. C'est une génération qui vivra certainement encore au 22e siècle, et ça veut dire qu'à un moment donné, ils ont des facultés bien plus importantes que nous sur d'autres dans d'autres domaines. Donc, à chaque fois, les montrer du doigt pour leur dire t'écris mal, tu sais pas conjuguer un verbe, tu sais pas accorder tes adjectifs, etc. Ok, on peut les reprendre et c'est notre rôle. Mais quand nous, on sera plus là, plus personne ne leur dira. Et il faut aller chercher les causes ailleurs que dans la pédagogie et ailleurs que dans le manque d'apprentissage du vocabulaire. Ils en manquent, c'est sûr, mais ils ont un tas d'autres compétences qui fait que ils relèveront le niveau sur autre chose. Maintenant, on ne sait pas encore sur quoi.
0: Le public qui est le vôtre, Shadrach Ilanga, qui est plutôt un public jeune, j'imagine, en tout cas, ou jeune adulte, est-ce que vous sentez une sensibilité, un intérêt pour la langue française telle que vous la maniez, telle que vous pouvez la montrer, finalement, parce que
5: c'est souvent avec une intention utilitariste, c'est-à-dire que les personnes observent la langue comme un moyen pour faire quelque chose, pour réussir un entretien, pour mieux négocier, pour vendre un produit. Et c'est quelque chose qui peut interroger dans le sens où, sans vouloir faire la promotion d'une idiocratie, disons ça comme ça, l'idée est de comprendre qu'est-ce qui motive les gens à prendre cette langue et essayer de l'utiliser à leur fin. Maintenant, pour quand même rentrer en résonance avec ce qui a été dit par Sandrine, je suis d'accord qu'il y a une austérité que nous avons vis-à-vis de cette langue dans la pratique que l'on a et qui, corrélativement, peut entraîner à freiner les individus vis-à-vis de cela. Il y a un écrivain qui disait, et je n'ai plus son nom là en tête, mais qui disait qu'on reconnaît les grands écrivains à leur faute d'orthographe par le simple fait que le fait d'écrire beaucoup de fois nous rend plus probable de faire des fautes. Mais si maintenant, à chaque fois que l'on doit, dans ce processus d'apprentissage, reprendre les gens constamment, ça freine et ça ne donne pas envie de se lancer. Et il est vrai que, pour revenir sur votre question, j'ai affaire à un public, moi, plutôt hétérogène, c'est-à-dire que j'ai affaire à un public assez adulte, mais aussi jeune. Et les mêmes problématiques que l'on retrouve, ce sont pas des problématiques qui sont liées directement à la langue. C'est la peur de l'erreur, c'est la peur de mal dire quelque chose, la peur d'être jugé. Et ça, c'est transposable dans tout domaine. Aujourd'hui, moi, je suis entrepreneur et je vois même que dans l'entrepreneuriat, culturellement en France, on a toujours cette même peur de l'erreur. On doit toujours faire comme les codes le voudraient. Et pour parfois surprendre, on a besoin de comprendre les règles et jouer avec les règles du jeu. Alors, bien sûr, ça c'est un autre débat, mais ce n'est pas la promotion de l'idiocratie.
0: Chadarak Ilanga, notre invité ce matin avec Sandrine Furman, professeure de français au CFA d'Orléans Métropole. On vous retrouve dans un instant. La musique aussi, Grease, Summer Nights, les nuits d'été, c'est formidable. Olivia Newton-John avec John Travolta.
6: 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On en parle dans un instant avec Florence Desparmet, chargée des relations avec les testateurs.
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0: Merci Orléans, avec un monument des films musicaux de la fin des années 70, évidemment. Grease, John Travolta, Elton John. Olivia Newton-John, qui est la sœur Elton John. Non, même pas. C'est Grease, donc, avec Summer Nights, les nuits d'été, les soirées d'été, comment les occuper quand on est à Orléans. J'ai quelques idées à vous proposer, ça sera dans notre agenda dans un instant. Mais on retrouve nos invités avec cette émission diffusée au mois de mars dernier, au moment de la semaine de la langue française.
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0: Sandrine Furman, qui est professeure de français au CFA d'Orléans Métropole. Et nous sommes aussi avec Shadrack Ilanga, qui est orléanais, que vous retrouvez sur les réseaux, et qui enseigne l'art oratoire. Peut-être une petite présentation pour les personnes qui ne vous connaissent pas. Shadrack Ilanga, vous étiez dans le monde de la comptabilité, et puis vous étiez dans les chiffres, et vous êtes passé aux lettres.
2: Oui, c'est, on peut le vulgariser comme ça. Je suis passé des chiffres aux lettres. Pour la simple et bonne raison que j'ai retrouvé de l'existence, disons ça comme ça, à travers les mots. Lorsque nous sommes dans un boulot comme la comptabilité, et je salue tous les comptables, il y a un rôle important que l'on a vis-à-vis de l'entreprise, mais il y a quand même une forme de robotisation, c'est très répétitif, et ça ne répondait pas à mon extraversion. Moi, je suis une personne qui aime les gens, j'aime rester en contact avec l'humain. Et finalement, cette transition-là a été longuement une cogitation et je me suis basé sur mon entourage, tout simplement, comme je l'explique souvent sur les réseaux. C'est que j'ai fait ce que j'appelle un 360, j'ai demandé à mon entourage quelles sont les qualités que vous voyez en moi. Et la plupart des personnes disaient « tu t'exprimes bien ». Et quand c'est-tu bien, moi, au moment où on me dit ça, moi, je suis dans les chiffres. Ça veut dire qu'on me dit tu t'exprimes bien, c'est comme si on me disait t'as de beaux yeux, ça m'apporte rien pour moi. D'accord, je m'exprime bien, et alors? On en fait quoi de tout ça? Et avec le temps, j'ai réalisé avec un nouveau regard que c'était effectivement un problème, ici en France, de s'exprimer, pas forcément de savoir parler, de s'exprimer, d'oser donner son opinion, d'oser prendre la parole, débattre, d'oser...
0: Vous trouviez que ça ne se faisait pas suffisamment et...
2: Alors, je ne sais pas si ça ne se faisait pas suffisamment. Si vous voulez, moi, je vous renvoie à un moment précis de mon vécu ici, c'est que je suis arrivé en France à l'âge de 5 ans. Et je me retrouve en CP. Il y a cette scène qui, finalement, illustre longuement ce que je fais aujourd'hui. On m'apprend le présent de l'indicatif du verbe « être ». Normalement, c'est la base aujourd'hui. Et on me dit, Shadrack, je suis. Moi, je dis non, je suis. Je vois un S à la fin du S. Et pendant que je suis en train de débattre avec ma prof, et tout le monde est en train de rigoler. Et moi, c'est ça qui me turlupine. Je dis, mais pourquoi rigole-t-il? Il se moquait de moi. Moi, ça me faisait rien. Ce n'est pas du tout un récit qui se veut victimaire. Plus tard, je remarque que les mêmes raisons pour lesquelles les individus autrefois se moquaient de moi sont les mêmes raisons pour lesquelles ils viennent vers moi. La peur de l'erreur. La peur de mal faire. Et ces appréhensions-là font que, malgré ce pays qui est démocratique, les gens s'auto-censurent. Ou vont se dire, bon, je suis pas légitime à pouvoir prendre la parole. Bien sûr, l'idée, c'est pas de parler pour parler, mais c'est de parler pour bien faire. Et de ce fait, j'ai commencé à enseigner la prise de parole, en ce sens.
0: Et donc, on vous retrouve sur les réseaux, sur YouTube aussi. Est-ce que, finalement, une personnalité, Sandrine, comme celle de Shadrack, peut inspirer les jeunes qui sont ceux que vous côtoyez au quotidien? Est-ce que ça peut leur donner envie de s'améliorer, de se upgrader pour parler?
3: Oui, oui, ils ont besoin de sources et de ressources, et que ce soit moi, que ce soit Shadrack, ou que ce soit d'autres personnalités prises dans les courants artistiques ou sur les réseaux sociaux, bien sûr, ça peut leur donner des modèles d'inspiration. Après, moi, ça m'a fait sourire quand Shadrack a dit les autres se moquaient de moi, ou on m'a dit tu t'exprimes bien, tu devrais en faire quelque chose. Et c'est vrai, moi, souvent les élèves me disent oh, madame, vous parlez bien, on aime bien vous écouter, on comprend pas toujours ce que vous dites, mais ça fait plaisir à entendre. Et c'est vrai que le verbe est beau, c'est vrai que le langage est un outil, on en a parlé tout à l'heure, c'est aussi un bagage, mais qu'on a l'impression que leurs valises sont peut-être un peu moins lourdes que les nôtres à notre époque. Mais c'est, en fait, il faut faire avec. Et moi, je leur dis souvent, parler, c'est aussi mieux s'entendre, c'est mieux se comprendre, et c'est mieux s'exprimer, et c'est aussi fixer son opinion ou sa pensée. Et c'est dans le monde dans lequel ils vont évoluer, c'est important, effectivement, à un moment donné, de pouvoir prendre la parole, d'en avoir confiance, et puis de s'imposer aussi par une forme de marque ou de compétence qui me met un petit peu au-dessus des autres, et c'est une force et c'est une valeur ajoutée.
0: On continue notre conversation avec vous dans un instant. 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
0: Comme promis, des idées de sortie pour les prochains après-midi, les prochaines soirées, en l'occurrence l'après-midi avec des visites guidées à Orléans. C'est le bel été qu'on vous conseille de passer. Et donc, parmi les visites qu'on vous propose et que l'Office de tourisme vous propose, il y a celle qui concerne les femmes qui ont marqué Orléans, puisqu'on connaît quand même pas mal d'hommes qui ont marqué l'histoire, Jean Zay notamment, entre autres. Mais où sont les femmes? Partez donc à la découverte de ces dames qui, elles aussi, ont joué un rôle dans l'histoire de la ville. Tourisme Loiret pour les infos, et ce sont des visites régulières tout au long de l'été. C'est une nouveauté cette année. Le Street Art à Orléans, c'est une autre visite guidée. Rendez-vous devant l'Office de tourisme régulièrement là aussi tout au long de l'été. C'est vrai que c'est un nid d'artistes de toutes les époques qu'Orléans, et c'est l'occasion aussi de rappeler que pour les artistes urbains, la ville est très inspirante. Les murs comme les toiles peuvent être graffés, colorés et dessinés. Le Street Art à Orléans fait partie des visites guidées donc qu'on vous propose en ce moment, que l'Office de tourisme vous propose. Et puis plus classiquement, les balades en bateau sur la Loire ont repris évidemment depuis quelques semaines et tout au long de ce mois de juillet et de mois d'août, entre 10h et 17h30 régulièrement, tous les jours, sauf le mardi. Vous pouvez embarquer à bord d'une toue sablière qui s'appelle Les Virtus et vous allez pouvoir vous laisser surprendre par cette expérience étonnante. Les balades en bateau sur la Loire tout au long de l'été, tous les jours sauf le mardi. Renseignements auprès de Tourisme Loiret. Passez un bel été à Orléans donc.
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0: Orléans, l'un des classiques du répertoire de Florent Pagny, évidemment, et un jour une femme, les années 80, un instant, avec Yazoo, Don't Go, Nathan et Mike Oldfield également.
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0: Dernière ligne droite de notre émission, nous sommes avec Shadrach Ilanga qui enseigne l'art oratoire. On va expliquer comment vous travaillez dans un instant. Nous sommes aussi avec Sandrine Furman que vous connaissez, qui est professeure de français au CFA d'Orléans Métropole auprès d'étudiants en IUT, c'est ça,
3: hein? Aussi, oui, à l'IUT GEA Orléans-la-Source, voilà. Oui.
0: Et on évoque la langue française. Colette nous appelle. On va dialoguer avec Colette l'espace de quelques instants. Bonjour, chère Colette, vous qui êtes à Chevilly.
4: Oui, alors je voulais intervenir, c'est surtout la prononciation. Parce que au lieu de dire, par exemple, des Français, on ne dit pas des Françaises, on dit des Françaises, et les Français, ça devrait être la même chose. Et par exemple, on dit des fraises, au lieu de dire des fraises, enfin là j'exagère un peu, oui. Mais quand il y a des reportages, je trouve que...
0: Le AI ne doit pas se prononcer comme le E accent aigu, si on comprend bien.
3: Oui, c'est l'accentuation.
4: Voilà.
0: Bon, c'est vrai que c'est une faute qu'on...
4: C'est tout ce que je voulais dire. Mais
0: c'est une bonne remarque. Merci, Colette, vous avez raison de nous avoir appelé. Bonne journée à vous. À bientôt.
4: Merci, pareillement. Au revoir.
0: C'est vrai que la prononciation, oui, ça dépend des régions aussi. Ça dépend de l'endroit où on vient.
3: Peut-être, mais oui, c'est les problèmes de liaison, les problèmes d'accentuation et d'intonation qu'on reprend peut-être un peu moins aujourd'hui.
0: Alors, Shadrach Ilanga, vous qu'on retrouve sur les réseaux, notamment sur YouTube, à propos de la prononciation. Je vous ai vu être l'invité d'une émission de cuisine avec l'animateur principal qui avait une articulation, on va dire...
5: Familière,
0: voilà, et un langage assez familier. Et donc, vous étiez l'invité de cette émission, et j'ai entendu que vous vous êtes adapté au niveau de langage et à la façon de parler de cette personne qui présentait l'émission. Ouais. Est-ce que ça n'est pas un peu dommage?
5: Ça peut être dommage d'un point de vue de l'excellence de la prise de parole, mais d'un point de vue de la socialisation, d'un point de vue de la connexion avec l'autre, c'est primordial. Vous savez, la pertinence dépend souvent des circonstances et des situations. Et la situation à laquelle je faisais face, c'était un interlocuteur qui avait un rôle principal de présenter une émission qui devait se sentir un minimum à l'aise. Et il y a des personnes qui ont cette capacité à fédérer ou à créer une distance avec l'autre. Et typiquement, le fait de m'adapter prouve qu'il y a de la maîtrise. La maîtrise n'est pas simplement savoir faire d'une seule manière, mais c'est savoir faire de plusieurs manières selon les circonstances.
0: Est-ce que, en tant que professeur, Sandrine Furman, vous aussi, vous vous êtes adapté au fil des années, est-ce que vous avez baissé votre niveau personnel d'exigence dans l'expression?
3: Oui, sinon je me battrais contre moi-même et contre mon ombre. Donc, oui, moi je suis d'accord avec Shadrach, qu'il faut réduire les distances. Et amener plutôt l'étudiant vers soi que le contraire. Il faut éviter de l'éloigner. Donc alors on va s'adapter. Peut-être on va accepter des fautes communément acceptables, on va dire, sur des fautes de langage. Je vais corriger un peu moins les fautes. La dernière fois effectivement, un étudiant me disait: mais madame, il y a pas de rouge, ça veut dire que j'ai tout bon sur ma copie. J'ai dit non, j'ai juste pas corrigé les fautes. Donc c'est pas très grave.
0: Est-ce que c'est pas comme ça qu'on abaisse le niveau au final?

0: vous organisez des concours d'éloquence, comment ça se passe
1: J'ai plusieurs casquettes. Alors, oui. Si on parle de concours d'éloquence, je vais en profiter pour saluer les bénévoles qui travaillent pour Eloquentia Orléans. Eloquentia qui est une grande structure d'éloquence qui compte à peu près une cinquantaine d'antennes partout dans le monde, francophone bien sûr, et qui organise chaque année une compétition et c'est ouvert typiquement aux jeunes orléanais de 18 à 30 ans. Et ce 21, on est encore en mars, c'est bien
0: oui,
1: ça.
0: C'est ça.
1: J'ai tellement un agenda de ministre que j'ai oublié, mais ce 21 mars, ce samedi 21 samedi, mars, ouais. Nous allons avoir la demi-finale qui opposera huit oratrices et huit orateurs. Et l'idée étant de faciliter la prise de parole en ce sens. Mais sinon, à côté, moi, je suis plutôt entrepreneur. Je travaille beaucoup pour des cadres, pour des entrepreneurs qui ont comme souci de mettre en avant les mots pour aider des intérêts qui vont être plutôt financiers, des intérêts qui vont être managériaux, etc.
0: Pour conclure, sans Furman, la jeune génération sait qu'elle a des lacunes et l'école est là pour l'aider à les combler. Quel est le conseil que vous pouvez donner, que vous donnez, j'imagine, à vos étudiants pour améliorer leur capacité de langage, leur vocabulaire, c'est d'écouter peut-être les médias mainstream qui ont encore à peu près un niveau de langage correct, on va dire.
2: C'est écouter, comprendre, être curieux, reformuler, lire pour apprendre du vocabulaire ou le réapprendre, savoir aussi comment il s'écrit, c'est manipuler aussi les mots, c'est s'exposer, c'est prendre la parole, c'est oser, et c'est aussi pourquoi pas faire partie des concours d'éloquence. Nous à l'UT, on en crée aussi, et ça, il y a une émulation incroyable. J'en ai déjà mené aussi au CFA pour le mémorial de Caen où on a eu une candidate qui est arrivée deuxième du prix régional. Donc c'est aussi du mérite, et c'est à un moment donné une récompense de se dire waouh, j'ai su convaincre. Et j'ai su bien parler, donc j'en suis capable.
0: Merci vraiment d'avoir participé à cette émission et d'avoir nourri quelques arguments qui, j'imagine, auront plu aux auditeurs. Merci Chadrack Ilanga, on vous retrouve sur les réseaux et sur YouTube avec plein de vidéos très intéressantes. Oui. Sandrine, merci, à bientôt sur l'antenne.
2: Merci.
1: Merci à vous.
0: Ici Orléans, avec demain un autre grand moment de la saison écoulée, une émission consacrée à l'addiction aux écrans, quel qu'il soit d'ailleurs. Yazou, ici Orléans.

0: Saint-Quay-sur-Léon, la chanteuse Alison Moyette du groupe Yazoo Don't Go. On va rester ensemble à peu près à la même époque avec dans deux secondes Tout France, Mike Oldfield et puis des conseils concernant nos économies avec Valère Coréard. Ça sera par ici les économies, ici Orléans.
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0: Michael Field pour la composition et Maggie Reilly pour la voix, tout France, tout simplement.
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0: Valère Coréard, par ici les économies. C'est le moment de vous retrouver. Chaque jour, vous nous réservez un bon plan. Aujourd'hui, avec vous, on va parler des dates courtes qui se congèlent.
3: Vous êtes peut-être déjà tombé sur des produits en supermarché avec écrit promotion en moins 30%, date courte. Ça peut concerner des yaourts, du pain, de la viande ou même du fromage. On est à prix cassé simplement parce que la date de consommation approche. Et dans certains cas, il peut aussi s'agir de plats cuisinés. Je pense à des pizzas par exemple. Alors, bonne nouvelle, une partie importante de ces produits peuvent être congelés pour prolonger leur durée de vie et donc vous faire économiser tout en évitant le gaspillage. Évidemment, avant de ranger le produit dans le congélateur, vous vérifiez qu'il n'y ait pas d'indication contraire sur l'emballage. Et concrètement, vous pouvez mettre au congélateur le pain, les viennoiseries qui se réchauffent très bien ensuite, la viande, le poisson, à condition bien sûr de les congeler avant la date limite de consommation comme tout le reste. Les fromages à pâte dure, ça marche très bien aussi, l'emmental, le comté, certains plats préparés, à condition là aussi de les congeler tout de suite.
0: Alors vous nous avez déjà parlé de tout ça, mais on va faire un petit rappel quand même, Valère. La différence entre DDM et DLC.
3: Oui, d'autant qu'une personne avertie en vaut deux. La différence entre ce qu'on appelle la DLUO ou DDM pour date de durabilité minimale et la DLC qui est la date limite de consommation, elle est simple mais elle est importante. La DDM, ça concerne par exemple les pâtes ou les biscuits, n'a rien d'impératif. Vous pouvez consommer après sans danger. La DLC, donc la date limite de consommation, en revanche, elle doit être respectée. Mais si vous congelez avant la date, là, il n'y a pas de problème. Résultat, vous profitez des promotions sur les produits à date courte, vous congelez et vous avez des réserves prêtes à l'emploi à moindre coût. Voilà, vous savez désormais comment économiser plusieurs dizaines d'euros par mois, hein, tout en réduisant le gaspillage alimentaire. Alors, si vous aussi, vous avez des astuces pour consommer malin, pensez à m'écrire pour que tout le monde en profite. Mon mail, c'est paricilleséconomies@radiofrance.com.
0: C'est bien noté. Merci beaucoup, cher Valère, Valère Coréa, qu'on réécoute et qu'on retrouve avec plaisir sur ici, notre application, et sur ici.fr, par ici les économies. Mais dans un instant, notre vétérinaire.

0: Ici Orléans, Christophe Maé, La Lune, extrait de son nouvel album. Il vient nous voir le 20 janvier prochain à l'Arena de Comète. Christophe Maé sur scène.
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0: Docteur Pierre Fabin, vous êtes notre vétérinaire et c'est vrai qu'on entend parler de plus en plus de medical training pour les animaux. De quoi s'agit-il, docteur ?
3: Alors, le medical training, comprenez tout simplement entraînement médical, c'est tout simplement de l'éducation, mais appliquée aux soins vétérinaires. L'idée, c'est d'apprendre à votre animal à participer activement à ses soins plutôt qu'à les subir. Au lieu de forcer un chien à se laisser faire, on lui apprend à coopérer, à donner sa patte pour une prise de sang, à rester immobile pendant une auscultation ou même à ouvrir la bouche pour un examen dentaire. Et tout ça grâce à des méthodes basées sur le renforcement positif, friandises, caresses, voix douce. Le but, c'est que le soin devienne une expérience agréable.
0: Ça veut dire qu'on peut entraîner un chien ou un chat à aimer aller chez le vétérinaire.
3: Exactement, ou au moins à ne plus en avoir peur. Beaucoup d'animaux stressent dès qu'ils voient une table d'examen, une cage de transport ou même juste la porte de la clinique. Le medical training, ça permet de désensibiliser tout ça. Concrètement, vous pouvez vous entraîner à la maison. Touchez doucement les pattes de votre chien ou de votre chat, puis exercez une légère pression sur les doigts comme si vous vouliez sortir les griffes et récompensez-le à chaque fois qu'il reste calme et se laisse faire. Soulevez doucement ses oreilles, observez-les, puis donnez une friandise pour qu'il associe ce geste à quelque chose de positif. Et pour la cage de transport, laissez-la ouverte en permanence dans votre salon. Mettez-y une couverture, quelques jouets, des friandises pour qu'elle devienne un endroit familier et rassurant plutôt qu'un piège de vétérinaire. Ces petits exercices faits régulièrement et sans contrainte transforment vraiment la manière dont votre animal vit les soins. C'est particulièrement utile pour les animaux suivis régulièrement ou ceux qui ont besoin de traitements sur le long cours.
0: Les conseils du veto, docteur Pierre Fabin, merci cher docteur. Vous aussi, on vous retrouve évidemment comme toutes les rubriques, comme l'essentiel de nos émissions sur ICI, l'application ICI et sur ICI.fr et d'autres conseils demain matin. On va esquisser quelques pas de danse, on a commencé cette heure-là en le faisant. On va continuer avec les Bee Gees, juste avant les infos de 10h, ICI Orléans.

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0: Daniel Balavoine, Gauvin Cerce, entre autres. Et puis la cuisine à l'honneur dans un instant. Il est 10h. On trouve Lydie Lahaye pour les infos. Un feu s'est déclenché hier soir sur le massif de Loris dans la forêt domaniale d'Orléans.
2: Au niveau de la commune, déborde. L'incendie a mobilisé plus d'une cinquantaine de pompiers, une quarantaine d'engins au début de l'intervention. Les soldats du feu ont maîtrisé la propagation du sinistre au bout d'une heure et demie. Le dispositif a été allégé durant la nuit. Une surveillance est maintenue sur place ce matin. Les pompiers qui interviennent aussi ce mercredi matin à Jouy-en-Pithiviré pour un feu de broussailles. Hier, plus de 4 hectares de champs sont partis en fumée. À Artenay, le feu a notamment été éteint grâce à l'intervention de deux agriculteurs qui ont utilisé un déchaumeur. Et puis il y a eu d'autres départs de feux de broussailles à Nancret sur Rimarde et à Coince dans la Beauce. Météo France baisse aujourd'hui d'un cran. Le niveau de vigilance feu de forêt, le Loiret, est en jaune et non plus en orange. Dans le Var, l'incendie qui a parcouru 2500 hectares à Pontevès a continué de progresser la nuit dernière. Il reste quelques points chauds, mais cet incendie est contenu. Il y a eu plus de 400 évacuations d'habitants en Gironde, également du côté de Mérignac, où deux pompiers sont morts en luttant contre les flammes. Le ministre Laurent Nunez est attendu sur place aujourd'hui.
0: La Poste ne livre plus en temps et en heure le courrier sur l'Orléanais.
2: Des centaines de colis et de lettres sont en souffrance sur la plateforme de Fleury-les-Aubrais. Les syndicats avancent un manque chronique d'effectifs. La direction de la Poste recrute des CDD et des intérimaires et assure que la distribution va bientôt reprendre. La ministre de la Transition écologique, Monique Barbu, annonce qu'elle présente sa démission au président de la République aujourd'hui. Et cela après l'adoption définitive par le Parlement d'une mesure controversée sur les pesticides à laquelle elle s'opposait. C'est une première étape qui est franchie pour le projet de loi de protection de l'enfance adopté en première lecture par les députés. Le texte comprend notamment l'imprescriptibilité des crimes sexuels commis sur les mineurs, la perpétuité également pour les violeurs en série sur mineurs de moins de 15 ans. Les associations qui dénoncent le manque de moyens ne sont pas satisfaites. En sport, en football, cinquième match de préparation, les footballeurs de l'USO ont été battus hier après-midi face aux Red Stars. Les Franciliens se sont imposés dans les dernières minutes de jeu. Orléans va rejouer samedi, ce sera à Auxerre. Le Tour de France, le Belge Remco Evenepoel a remporté le contre-la-montre hier en Haute-Savoie. 28 secondes devant Tadej Pogacar. Paul Sexas a terminé quatrième. Il est aussi quatrième du classement général. Aujourd'hui, la 17e étape emmène le peloton de Chambéry à Voiron dans l'Isère.
0: Soleil, mais voilà, avec quelques nuages, un petit voile de nuages élevés, mais c'est juste pour le décor, ça n'a pas de conséquences particulières. Les températures seront dans l'après-midi, pas encore là tout de suite maintenant, mais dans l'après-midi un petit peu supérieure à celle qu'on avait hier, puisque hier on était plutôt sur du 26-27, là on sera sur du 28-29. Bon, ça se joue, c'est une affaire de nuances. On est donc un tout petit peu au-dessus des moyennes de saison. Des exemples: Pithiviers, Main-sur-Loire, Nancret sur Rimarde ou encore Nogent-sur-Vernisson. Vitriologe 28 degrés dans l'après-midi, et donc on ira pour Orléans, pour Blois, Romorantin, La Ferté, jusqu'à 29 degrés. Demain, à peu près la même chose, toujours un vent de nord trop faible vraiment pour faire baisser de façon massive les températures. Et puis pour ce week-end, une petite progression, toujours avec du soleil jusqu'à 31 ou 32 degrés. On en reparlera évidemment. Le week-end, c'est encore loin de ce mercredi. Ce qui veut dire qu'on se retrouve demain matin, dès 6h.
2: À demain, dès 6h.
0: Avec Léo Simard pour Ici Matin. Comment ça roule? Très bien. Pour le moment, rien à signaler. De votre côté, vous n'avez rien perçu ou aperçu. Si c'est le cas, là, dans les prochaines minutes, vous savez que vous pouvez nous appeler. C'est Nadia qui est au téléphone ce matin, qui prend en note vos informations. 02 38 53 25 25. On fait la route ensemble.
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0: Daniel Balavoine, pour continuer, avant de parler cuisine, on va parler de la Loire aussi, que l'on peut pratiquer à vélo. Plein de conseils à vous donner tout au long de ces vacances, tout au long de cet été.

0: La matinée se passe tranquillement avec Ici Orléans et les chansons qu'on aime. Balavoine, évidemment, Mon fils, ma bataille.
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0: Et d'enfants, il est de nouveau question dans un instant avec Gauvin Serse et son nouveau titre au menu dans tous les sens du terme de l'émission. La cuisine, dans un instant, avec Guillaume Labitté, on s'est dit qu'on se devait de célébrer quand même l'Espagne. Hein, on est fair play, la Coupe du Monde, c'est quand même l'Espagne qui est, ne serait-ce que pour la finale, m'a-t-on dit, parce que j'ai pas tout suivi, a quand même assez largement dominé l'Argentine. Donc on va célébrer un plat espagnol qu'on va customiser dans un instant avec Guillaume Labitté, le chef du Petit Gaune, traiteur-restaurateur à Orléans. On va s'intéresser aussi à ce panier gourmand. Alors là, il y a des produits de notre région, on vous l'a mis de côté, on l'a préparé avec amour, il suffira de répondre à une question qu'on vous a là aussi préparée, aux petits oignons. Et donc cette question permettra de gagner ce panier avec des produits régionaux. La Loire à vélo, c'est une nouvelle étape qu'on va suivre avec nos amis du Routard dans quelques minutes, et puis on parlera aussi jardinage. Voilà ce qui nous attend pour cette matinée jusqu'à 11h. Puis à 11h, vous le savez, c'est le grand jeu spécial Boval. 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Donc

0: avec ici Orléans, nouveauté, extrait du dernier album de Gauvin Cers, tout simplement 4 enfants plus loin, 10h12, on part dans le sud, c'est parti.
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0: Et viva España avec Guillaume Lavité. Guillaume Lavité.
3: Hola.
0: Comment estás? Muy bien.
3: Bien et tout.
0: On est polyglotte.
3: Ah, il faut.
0: Le petit gone. Le Pequeño Gone à Orléans, c'est là où vous œuvrez et où vous recevez les commandes qu'on vous fournit et vous exécutez effectivement les demandes, quel que soit le repas. Le gazpacho, on aime. C'est pour ça qu'on a pris un accent espagnol. C'est donc cette soupe, hein, on rappelle, froide avec de la tomate. Vous voulez mettre des carottes dedans.
3: C'est ça. C'est-à-dire qu'on va, on va un peu changer de sphère. C'est-à-dire qu'on va quitter le fruit, on va prendre un légume.
0: Puisque la tomate est un fruit, rappelons-le.
3: A priori. Parce que ça reste, la tomate reste un fruit.
0: Très bien.
3: Enfin, moi, on m'a appris ça comme ça.
0: Très bien.
3: Donc, on va faire de la carotte. Donc, l'objectif pour faire notre gazpacho de carottes, donc, on va pas partir sur une carotte cru, on va pas se mentir. Après, il faudrait une centrifugeuse, mais la centrifugeuse, ça fait que du jus, on perd la pulpe. Donc, l'idée, c'est toute simple, c'est d'éplucher nos carottes, les couper en morceaux, puisque là, faut pas avoir peur qu'elles s'imprègnent d'eau, en fin de compte. Donc, on va les cuire dans une eau relativement salée. On cuit nos carottes. On ne jette surtout pas son eau de cuisson, puisque sinon, on est obligé de repartir avec une eau du robinet, et ça n'a aucun intérêt. En sachant que le goût a donné son goût à l'eau de cuisson. Donc, ça serait dommage de mettre le goût de la carotte dans l'évier.
0: C'est sûr. Ça serait gâché.
3: Ça serait gâché.
0: Comme disait je ne sais plus qui.
3: Donc, l'objectif, c'est donc de reprendre donc nos carottes qui sont cuites. Normalement, pour avoir une proportion par rapport à l'eau de cuisson, donc quand on les égoutte, on met une casserole ou un récipient, un saladier en dessous pour récupérer notre eau de cuisson. Et on va remouiller nos carottes à hauteur avec notre eau de cuisson. On n'oublie pas de bien fermer son blender, parce que comme on est normalement sur quelque chose de chaud, ça serait dommage de se brûler si on ne met pas le chapeau du blender.
0: Oui, il faut toujours mettre son chapeau.
3: L'été. Voilà, surtout quand il fait chaud.
0: L'été surtout, ouais.
3: Et après, mixer nos carottes, et c'est là qu'on peut rentrer, je dirais, dans une multitude de goûts, de saveurs. Ce qui peut être rigolo, c'est d'incorporer du curry dans notre gazpacho de carottes. Après, on peut y rajouter un peu d'ail si on souhaite apporter vraiment quelque chose d'un peu puissant en bouche. Si on veut apporter du piment et un peu de rouge, du piment d'Espelette. Donc ça, c'est quelque chose qu'on peut imaginer, ou autre saveur qu'on peut incorporer à notre gazpacho de carottes. On peut rajouter un filet d'huile d'olive aussi, c'est quelque chose de complètement faisable. Et après, on peut rajouter, moi, ce que j'appellerais aujourd'hui, qui est très à la mode, des toppings. Hein, donc on peut très bien rajouter quelques tomates cerises qui ont été poêlées, un peu confites à l'huile, et les cacher dans le fond de notre bol à gazpacho avec les carottes. Mettre quelques feuilles de coriandre par-dessus, un filet d'huile d'olive, quelques noisettes torréfiées, grillées, concassées. Voilà, l'objectif, c'est de garder cette base de gazpacho de carottes et de se faire plaisir avec un peu ce qu'on a autour de soi.
0: On peut mettre des croûtons, puisque dans le gazpacho classique,
3: on peut mettre des petits croûtons, donc un petit pain de mie, et on fait sauter à la poêle avec un peu d'huile ou un peu de beurre des croûtons pour leur apporter du croustillant, ou les faire griller avec le grill du four aussi, ou si on a quelques fonds de baguette aussi, ça peut être sympa, le pain de la veille, faire des petits croûtons, les frotter à l'ail, un peu d'ail, puis on va venir faire toaster ça au grill, et puis on va déposer nos croûtons juste avant de servir sur notre gazpacho de carottes.
0: C'est délicieux. C'est délicieux. Moi, je sais déjà que si je le fais, on va m'en parler. Et ça, je vous citerai. À ce moment-là, je vous dirai, c'est grâce à Guillaume Lavité.
3: Ah, bah, si c'est grâce à moi, alors. Alléluia.
0: Et pour la peine, vous revenez demain. Ça vous va?
3: Ah, moi, je veux bien venir demain. Et puis, il fera sûrement encore beau et chaud, donc je suis pas inquiet.
0: À demain.
3: À demain.
0: Zaza, pour continuer. Et que je veux. Et dans quelques minutes, un panier avec des produits de notre région à vous offrir si vous répondez à une question assez simple, hein, généralement. On est en vacances, on va pas se prendre la tête non plus. 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

0: On est bien ensemble, vos chansons préférées toute la journée, elles sont là, avec ici Orléans, et ça continue avec Queen dans quelques instants. Corinne Charby aussi pour les années 80, Alain Souchon, même chose, et donc notre panier avec la question du jour, à tout de suite, ici Orléans.
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2: L'Institut Pasteur œuvre pour transmettre aux générations futures un monde en meilleure santé. On en parle dans un instant avec Arnaud Fontanet, chercheur.
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We Will Rock You, voilà le cri du cœur, le cri de combat de Queen il y a quelques années. Ça peut être le vôtre aussi, et le nôtre aussi, mais le vôtre en l'occurrence, ça me fait penser à cette scène, évidemment, de la vérité si je mens. Cri du cœur pour gagner, puisqu'il y a un cadeau et donc il y a une question, c'est le moment de vous mobiliser. Alors le cadeau, c'est le panier gourmand, panier qui contient des produits de notre région. On a glissé dedans ce pot de miel de fleurs d'été offert par le GEC de Mathieu, producteur de notre région à Saint-Martin-d'Abat. Vous avez aussi la mayonnaise onctueuse de Martin Pourret dans ce panier. Vous avez aussi le vinaigre de cidre du Gâtinais du domaine du Cardonnais. On est là à Damary-sur-Loing. Vous avez le sac en toile évidemment, le Gothé Mangeons-Loiret et puis le guide Mangeons-Loiret qui est le guide des producteurs locaux en vente directe. C'est très utile, vous avez toutes les adresses à proximité de chez vous pour vous ravitailler. 02 38 53 25 25, la question est la suivante. À propos du gazpacho qui était notre thème tout à l'heure, évoqué avec Guillaume Labitté, évidemment c'est un plat, c'est un potage qu'on connaît bien espagnol, mais de quelle région précisément d'Espagne est-il originaire ce gazpacho? Est-ce que c'est l'Andalousie? Est-ce que c'est la Castille? 02 38 53 25 25, Andalousie ou Castille? C'est le jour et la nuit. En tout cas, vous avez deux options. Donc, même si vous ne le savez pas, le hasard peut bien faire les choses. Parfois, jouer sa vie à pile ou face, ça peut fonctionner, ça peut marcher. 02 38 53 25 25. Comme Corinne Charby. Mais peut-être veut-elle évoquer autre chose que le simple fruit du hasard. Allez savoir.

0: Avec Ici Orléans, on est en 87, un titre qui a fait partie des meilleures ventes de l'époque. Hein. On s'en souvient, Corinne Charby, pile ou face.
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0: Et la réponse à notre question pour gagner le panier gourmand, ce panier constitué de produits de notre région. Donc la réponse à la question sur le gazpacho, notre thème du jour, de quelle région espagnole issu le gazpacho? Est-ce que c'est la Castille ou bien l'Andalousie? Laurine, vous avez une idée sur cette question et sur la réponse. Bonjour Laurine.
3: Oui, bonjour Pascal, et ben, c'est l'Andalousie, ce sent le soleil tout ça.
0: Exactement, vous êtes à Huisseau-sur-Mauve et vous aimez les bonnes choses de la vie, parce que si vous nous écoutez, c'est que c'est ça la raison principale, j'ai bien compris.
3: Ah bah évidemment, je ne manquerais ça pour rien au monde.
0: Le gazpacho, vous le faites assez classiquement finalement, parce que tout à l'heure Guillaume donnait une recette un peu originale, mais vous êtes plutôt tomate classique, j'imagine.
3: Bon, plutôt tomate classique, et j'avoue que c'est bien meilleur quand ce sont des Espagnols qui le font plutôt que moi.
0: Ah, et voilà, mais en tout cas vous essayez, c'est déjà ça, vous donnez du mal.
3: Avec les tomates du jardin, bien sûr, ça a plus de goût.
0: Ah bah voilà. Alors donc, dans le panier gourmand, il y a différents produits, on en a parlé tout à l'heure, vous avez le pot de miel de fleur d'été du GAEC de Mathieu, Mathieu est apiculteur récoltant à Saint-Martin-Abat, vous avez le pot de mayonnaise onctueuse de Martin Pourret, vous avez le litre de vinaigre de cidre du Gâtinais, du domaine du Cardonnais, on est à Damary-sur-Loing, et puis donc le guide des producteurs locaux en vente directe, de quoi vous informer sur les bonnes adresses à proximité de chez vous, tout simplement, voilà, félicitations.
3: Super, et ben merci beaucoup, c'est très gentil, il y a de quoi se régaler.
0: Et voilà, et donc vous restez un petit peu sur la région peut-être, là, sur cette fin du mois de juillet, vous bougez, vous êtes en vacances?
3: Non, je travaille encore, les vacances ce sera pour plus tard, oui. C'est agréable aussi d'avoir personne sur la route pour aller travailler.
0: Je vous comprends, ouais, exactement, profitez. Merci chère Laurine de nous écouter,
3: merci
0: à bientôt.
3: Merci à vous, très bonne journée à tous, au revoir.
0: Ici Orléans, un nouveau jeu demain, un nouveau panier à vous offrir évidemment à la même heure, soyez avec nous dès 10h, hein, puisque vous l'avez compris, la question porte souvent sur le thème de la chronique de Guillaume, sur le coup de 10h05.
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0: Des concerts un peu partout dans notre département, à retrouver dans notre Ici Express, voici notre agenda. Premier événement sélectionné, cette conférence spectacle humoristique qui s'appelle Balance ton Olympe, qui se veut participative et qui plonge les spectateurs dans la mythologie grecque et le comportement de Zeus pour faire écho avec dérision, nous dit-on, à notre actualité. C'est à la Corne des Pâtures, c'est à Bôle et c'est demain, 21h15, Balance ton Olympe. Donc, autre lieu animé, c'est la Bamboche, hein, vous connaissez sûrement à Olivet la Bamboche, qui propose demain soir sur l'une de ses scènes un concert de Théo Laurent révélé dans Star Academy. Alors c'est à 19h30 avec une ambiance pop, variété française, avant de retrouver Charlie Thomas, un DJ set funky, et ça c'est à 21h15 la Bamboche à Olivet, donc demain c'est gratuit, c'est dans le parc du Poutil à Olivet. Et puis on vous propose aussi d'assister au concert ce soir à Vieille Maison sur Joudry de l'ensemble musical Saxonium, 4 saxophonistes en tournée qui se déplace à vélo, c'est original. Une aventure artistique assez étonnante, c'est gratuit, c'est accessible à tous. D'abord au camping Sisonova à 19h aujourd'hui et ensuite au restaurant de l'Étang des Bois à 21h. Concert ce soir, Vieille Maison sur Joudry de l'ensemble musical Saxonium. Rendez-vous est pris.
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0: De la douceur, de l'émotion aussi, ça fait du bien. Il n'y a pas que des titres, des chansons qui font tirer les pimpons sur le chihuahua. On peut aussi se poser de temps en temps, c'est pas complètement interdit. Ultramoderne solitude, c'était à la fin des années 80, évidemment. C'est Souchon, écoutez les paroles et la mélodie. C'est évidemment, comme d'habitude, remarquable.

0: Ici Orléans, Souchon, donc Madonna dans quelques minutes, Amir, Francis Cabrel également. 10h35, tout va bien.
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0: Bah oui, tout va bien quand on écoute les chansons qui nous font du bien justement et quand on a quelques conseils. Conseils pour faire un peu de sport et puis profiter de notre région. Les deux combinés, ça donne la Loire à vélo, c'est une bonne idée. Et vous savez que depuis le début de l'été, on détaille les différentes étapes qu'on vous propose avec nos amis du Routard. C'est un nouveau rendez-vous avec vous, Sébastien Doucet. Bonjour.
2: Bonjour. Oui, bonjour et bonjour tout le monde. Nous voilà partis pour une nouvelle balade, une nouvelle échappée au départ de Chenonceau. Après avoir visité Briard, nous étions aussi à Gien, à Main-sur-Loire, Beaugency, Cheverny il y a quelques jours. Bonjour Philippe Coupy.
3: Bonjour Sébastien.
2: Vous êtes l'auteur du Routard, la Loire à vélo chez Hachette. C'est dire si vous connaissez bien notre fleuve royal et tous ses chemins de traverse. Aujourd'hui, on part de Chenonceau pour rejoindre Tours en passant par Bléré et Soye, un parcours de 35 km. Et on va emprunter une partie de l'itinéraire Cœur de France à vélo. Qu'est-ce que c'est Cœur de France ?
3: Alors Cœur de France, c'est un nouveau parcours qui a été lancé par la région Centre-Val-de-Loire. Et donc c'est un parcours qui longe en grande partie la vallée du Cher, donc Tours, Chenonceau, qui nous amène à Vierzon, passe par Bourges et rejoint la Loire à Marseille-les-Aubigny, près de Sancerre.
2: Chenonceau jusqu'à Tours, quelle est la singularité du parcours ?
3: Alors bon, c'est le pays des dames, mais c'est aussi surtout une petite vallée saupoudrée d'écluses, de maisons éclusières, de barrages à aiguilles, bref, un endroit propice à d'innombrables pique-niques romantiques.
2: Je vous pose la question tous les jours, mais je pense à tout le monde. 35 km, le parcours est assez facile, hein ?
3: Oui, là, pour le coup, c'est vraiment du facile-facile, hein. C'est plat, c'est sans aucune difficulté, c'est partiellement l'ancien chemin de halage du Cher, donc c'est vraiment du facile-facile.
2: Avec le vent dans le dos, parfait. Et sur cette échappée, Philippe, votre spot incontournable ?
3: Ben, y a plein de choses, mais peut-être qu'à Bléré, on peut s'arrêter au Cheval Blanc, qui est un petit hôtel sympathique, un ancien couvent. Et voilà, on a aussi un restaurant sur place. Donc c'est une grande tradition de la cuisine française et tourangelle. On sera très très bien.
2: Le Cheval Blanc, donc hôtel-resto à Bléré. Parfait. Merci Philippe Coupier, l'auteur du Routard, La Loire à vélo, édité par Hachette. Et on se donne rendez-vous demain pour une étape entre Amboise et Mont-Louis-sur-Loire. À demain Philippe.
3: À demain.
0: Merci messieurs, on vous retrouve évidemment sur ici.fr à chaque fois pour la suite du feuilleton et réécouter certains épisodes. Who's That Girl, justement, c'est le titre et c'était aussi le titre du film où Madonna jouait, on est à l'été 87.

0: côté, ici Orléans, avec la musique qu'on aime, avec des conseils jardinage. Dans quelques minutes, Vincent Bordeaux passe ce mois de juillet, ce mois d'août avec nous. Des conseils inédits avec vos questions. N'hésitez pas à nous appeler si vous avez des questions autour de l'univers du jardinage. 02 38 53 25 25. Sa réponse dans un instant. Amir nous rejoint également. Karel aussi.
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5: Depuis 135 ans, l'Institut Pasteur œuvre pour un monde en meilleure santé. On en parle avec Arnaud Fontanet, chercheur. Arnaud, bonjour.
6: Bonjour.
5: Pouvez-vous nous résumer en quelques mots les actions de l'Institut Pasteur ?
6: Oui, nos recherches concernent en priorité les maladies infectieuses, la résistance aux antibiotiques, les cancers. 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
3: Il est temps de retrouver Vincent Bordeaux. Bonjour Vincent.
4: Bonjour Léo.
3: Sur la radio Ici Orléans, en plein cœur de cette période estivale, vous posez vos questions qui concernent votre jardin, votre balcon, pourquoi pas. Stéphane Damy s'intéresse aux hérissons qui ont dû bien morfler par rapport à la chaleur de cet été, on va pas se mentir. Comment on fait pour héberger des hérissons? Est-ce qu'on a le droit déjà? Parce qu'ils peuvent se balader comme ça dans le jardin en soi.
4: Mais, héberger, c'est héberger. C'est pas adopté, c'est pas le faire venir chez vous dans la maison. Quoi. c'est l'héberger dans le jardin.
3: Ouais, tout à fait.
4: Je pense. Hein. Il faut lui prévoir le gîte et le couvert.
3: D'accord. Ah oui, le hérisson a ses petites habitudes, quoi.
4: Oh, alors oui, c'est un animal d'habitude. D'accord. Et il passe tout le temps à la même heure. Moi, j'en ai un qui passe régulièrement chez moi à la même heure. Si je veux le voir, je sais que vers 9h30...
3: Il y a de fortes chances de le voir.
4: Voilà,
3: de l'apercevoir.
4: Dans tel secteur, il va rôder. Donc, pour lui prévoir son logis des tas de branches, il adore ça, se fourrer sous des tas de branches, c'est génial. Si on n'a pas l'occasion d'avoir un tas de branches... Il y a des petites cabanes, on peut fabriquer des cabanes comme
3: des cabanes à hérissons.
4: Des petites cabanes à hérissons où on met de la paille ou du foin, des machins dedans pour qu'ils puissent se cacher, d'être à l'abri, d'être en sécurité. Parce qu'il peut être attaqué par des chiens, des chats ou autres bestioles qui peuvent arriver dans les jardins. Donc là, il faut lui prévoir son petit endroit.
3: Donc ça, c'est un endroit cocooning.
4: C'est pas dit qu'il vienne, hein, mais au moins, on va lui proposer. Si ça lui plaît, bon, bah, tant mieux.
3: Il va poser ses valises.
4: Voilà, bonjour, basta. Et puis, on va lui prévoir à manger, à boire. Parce que souvent, on pense à manger, mais boire.
3: Ouais, c'est ça.
4: Là, ils ont souffert. Donc, une petite assiette d'eau. Alors, pas trop remplie, parce que pour pas que les autres animaux ou insectes du jardin s'en servent
3: et se noient.

0: dedans, surtout.
1: Par exemple.
0: Et alors, le changer régulièrement pour éviter que ça soit un hébergement pour les moustiques.
1: C'est
0: aussi.
1: Ça. C'est clair.
0: Et puis à manger, bah, normalement, il y a tout ce qu'il faut dans le jardin. Donc, si vous voulez vraiment l'attirer un peu plus, les croquettes du chat sont vraiment très affriolantes. Voire même des cacahuètes.
1: Ok. Sans sel ajouté.
0: Sans sel ajouté, parce que sinon, ils vont être malades.
1: Très bien. Bon, bah voilà, vous avez peut-être quelques idées à mettre en place, Stéphane, dans votre jardin pour pouvoir accueillir comme il se doit des hérissons. Merci à vous, Vincent Bordeaux, pour votre expertise. On vous retrouve naturellement demain avec une autre question. 02 38 53 25 25. N'hésitez pas à la poser dès maintenant. À demain.
0: À demain. Bonne journée.
2: C'est Nadia qui vous attend au téléphone si vous le souhaitez. On continue en musique avant de retrouver Muriel Jordan. Francis Cabrel.

0: matinée continue avec Ici Orléans en musique, avec Emmanuel Moir. Emmanuel Moir, dans quelques instants à peine.
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0: Muriel Dussordan, vous êtes avec nous. Cette tendance, votre rendez-vous entre info et humour. On apprend avec vous à moins nous sentir largués dans ce monde qui va parfois trop vite. Aujourd'hui, gros plan sur une tendance, la tendance No Kids.
2: Ouais, non mais vous avez vu ces gens qui voudraient exclure les enfants de certains lieux pour avoir la paix ? Resto, hôtel, train, certains lieux n'hésitent plus à réserver leurs espaces aux adultes seulement ou à proposer des créneaux sans enfants. Je vois vraiment pas pourquoi. Cette tendance du No Kids qui nous vient de Corée du Sud gagne un peu de terrain en France. Alors dès que j'ai appris ça, évidemment, j'ai fait ma petite enquête. Direction un bar qui fait aussi resto un samedi soir dans une grande ville en France. Je repère cette maman de 44 ans, mariée, deux enfants. Elle dîne avec une amie, mais elle semble contrariée.
3: Là, il est 21h40, on a un samedi soir. Il y a deux gamins qu'on entend qui cassent la tête de tout le monde. Je paye une babysitter pour pouvoir sortir et avoir ce moment de kiff. Et là, il y a des parents qui sont posés, je sais même pas où, qui laissent leur gamin déranger tout le monde en fait. Moi, mes enfants, s'ils sont dans un endroit où il y a du monde, peu importe où c'est, ils savent se tenir. Là, personne n'intervient. En fait, les babysitters, c'est nous, c'est les clients.
2: Vous l'entendez, la présence d'enfants dans l'espace public peut en crisper certains. Là, c'était dans un bar, mais ça aurait pu être dans un avion, un train ou encore à la piscine.
0: Et on trouve d'ailleurs cette tendance du No Kids, surtout, Muriel, dans le secteur du tourisme.
2: Oui, et notre maman agacée du resto a testé le concept lors d'un séjour en amoureux.
3: Avec mon mari, on s'est fait une fois un hôtel interdit aux enfants pour une des piscines. Mais c'est merveilleux. Et les parents qui ont des enfants, mais on a besoin de moments tranquilles. Donc oui, on peut aller à la piscine, nager calmement et pas se prendre une perte de lunettes dans la gueule. Quand ils nagent, les enfants, ils éclaboussent de partout, il y en a partout. Bien sûr, moi je suis pour le No Kids, avec l'option de pouvoir emmener nos enfants ailleurs. Il y a des restos qui ont des espaces jeux pour les enfants.
2: Certaines compagnies aériennes ont aussi des espaces réservés aux adultes sur leur vol. Idem dans les trains d'une compagnie ferroviaire italienne. Et dis donc, si ça continue, bientôt les voyageurs seront limités à deux enfants qui pleurent par famille. Retour sur le terrain. Que pense de tout ça ce monsieur de 49 ans que je croise dans un parc avec ses deux enfants ?
4: La tendance No Kids, c'est un petit peu clivant. On peut à la fois être pour et contre. J'entends ceux qui sont pour quand ils n'ont notamment pas d'enfants, alors qu'ils ont laissé leurs enfants pour gagner un petit peu en tranquillité. Quand on part en week-end ou en vacances, en couple, sans enfants, avoir le bruit et la gêne des enfants des autres, ça peut être quelque chose qui est gênant, tout simplement. Après, il ne faut pas non plus que la société soit séparée, tout simplement parce que les enfants ont aussi besoin d'espace pour vivre, tout simplement.
2: Alors on peut se poser cette question existentielle. Est-ce que ce sont les enfants qui ont changé et qui sont devenus de moins en moins supportables ? Ou bien est-ce nous, adultes, qui nous agaçons de plus en plus pour rien ? Vous avez 3 heures. Bref, le No Kids pourrait devenir tendance. Je vous laisse vous faire votre propre avis là-dessus. Moi, de mon côté, je vais plutôt militer pour des wagons spéciaux destinés aux gens qui passent des appels en visio. Vous savez, avec le haut-parleur en public. Oh là là, oui, ça m'agace.
0: Oui, on est quelques-uns à être dans ce cas-là. Muriel Jourdan, qu'on retrouve tous les matins à cette heure-ci sur Ici, votre application. Ça s'appelle tout simplement C'est Tendance. Emmanuel Moir. 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

0: jolie mélodie et puis une chanson signifiante, évidemment. C'était Beau Malheur avec Emmanuel Moir. Et si on jouait? Oui, puisque on approche de l'heure de notre grand jeu. 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Vous êtes les bienvenus, quoi qu'il en soit.
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0: Belle matinée à vous, il est 11h, c'est l'heure des infos. On retrouve Camille Pupenoir. Camille, bonjour.
2: Bonjour Pascal, bonjour à tous et à toutes.
0: Un feu de sous-bois a touché la forêt domaniale d'Orléans hier soir.
2: Au cœur du massif de Loris, sur la commune des Bordes, plus de 50 pompiers engagés pour contenir le feu qui n'a parcouru qu'un seul hectare. Les pompiers qui nous indiquent ce matin que le carrefour de la résistance assez proche de cet incendie n'a pas subi de dégâts. Les opérations de surveillance se poursuivent ce matin. Météo France juge le risque incendie modéré ce mercredi dans le Loiret. Vigilance jaune, un cran au-dessus, orange, risque élevé pour le Loiret. Cher. Au sud de la France, dans le Var, l'incendie virulent est contenu. Il a parcouru plus de 2500 hectares en moins d'une journée. 500 personnes ont été évacuées et des habitations sont endommagées. Le Var est l'un des départements les plus boisés de France.
0: La ministre de la Transition écologique, Monique Barbu, annonce remettre sa démission aujourd'hui au président de la République.
2: En réponse à l'adoption définitive de la loi d'urgence agricole, Monique Barbu était opposée à l'une des mesures controversées de ce texte sur la réintroduction de pesticides. Le gouvernement a empêché le débat autour de la suppression de cette mesure. Ce revirement constitue le recul environnemental de trop, écrit la future ex-ministre sur le réseau professionnel LinkedIn.
0: La direction de la Poste dans le Loiret et les syndicats doivent se rencontrer demain.
2: Pour évoquer les problèmes de distribution de courriers et de colis, des milliers sont bloqués sur la plateforme de Fleury-les-Aubrais. Les syndicats déplorent une réorganisation qui ne fonctionne pas, des suppressions d'emplois. La Poste justifie, elle, les retards par des ajustements techniques, notamment avec les périodes de canicule que nous avons connues. Dossier à lire sur ici.fr. Départ de Chambéry, direction Voiron, en Isère, pour le peloton du Tour de France. Aujourd'hui, 17e étape assez ouverte. Sprinteurs, Paroud d'Or auront une carte à jouer. Des buts, beaucoup, mais une défaite à la fin. Les footballeurs de l'US Orléans se sont inclinés hier soir. 3-2 face aux Red Stars. C'était un match de préparation à la saison en Ligue 3 pour l'USO. Et toujours du côté des Orléanais, on a appris hier soir le départ de Jordan Morel. Le milieu de terrain quitte Orléans pour s'engager avec Dunkerque en Ligue 2. Un petit coup d'œil par la fenêtre de Pascal Hernandez, toujours à 11h02.
0: Oui, je suis réglé comme une pendule, vous avez raison. C'est exactement ça, pour essayer de ne pas dire de bêtises.
2: De quelle couleur est le ciel?
0: Ah, bah, c'est pas terrible. Hein. C'est un bleu un peu décevant, là. C'est un bleu avec un ciel un peu
2: bleu pastel.
0: Oui, voilà, c'est ça. Bon, quelques nuages élevés, donc, mais pas d'incidence. L'anticyclone est toujours là, en tout cas sur l'Atlantique. Il pousse jusque vers chez nous, ça veut dire du soleil. Il y a un petit vent de nord-nord-est, mais qui est toujours aussi faible. Et puis, pour ce qui est des températures dans l'après-midi, on attend 28-29 degrés. On ne sera pas sur 30 degrés, a priori, mais donc un petit peu en dessous.
2: Vous êtes déçu?
0: Bah, oui, c'est assez décevant. Depuis quelques jours, là, je suis pas dans mon élément. Je me sens pas bien. Là. Vraiment, c'est pas assez chaud pour moi.
2: Pascal Hernandez veut transpirer. Voilà.
0: Donc, dans le détail, Pithiviers, Beaugency, La Ferté-Saint-Aubin, dans l'après-midi, Vitry-aux-Loges, 28 pour Orléans-Blois, notamment. Romorantin, on ira jusqu'à 29 degrés. Demain, c'est à peu près la même chose. Pas vraiment d'évolution. Ça ne changera pas non plus pour vendredi. Ah, il y a un petit peu d'humidité quand même pour ce week-end, quelques averses ici ou là, mais des températures à la hausse, donc ça devient tropical en quelque sorte. Pas un temps sec, un temps un peu plus humide mais plus chaud.
2: La forêt amazonienne en Sologne finalement.
0: Voilà, vous avez bien résumé. Rendez-vous à midi, Camille.
2: À tout à l'heure.
0: Pour le journal. Les conditions de circulation, ça va, tout se passe bien. Si ça change, si vous êtes témoin vous-même d'un problème, vous nous alertez. Le numéro, vous le connaissez. Hein. Je vous l'ai dit il y a quelques secondes, 02 38 53 25 25. On fait la route ensemble donc.
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0: On est tout retourné avec cette histoire de météo. Hein. On ne sait plus comment s'habiller, etc. C'est compliqué. Upside down, bah, justement. Tout tourneboulé. Diana Ross, ici Orléans.

0: Sur Léon, évidemment, Diana Ross, qu'est-ce que c'est bien ça? Upside Down, Michel Sardou, entre autres, dans un instant.
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0: On est ensemble pour ces deux entrées, pour vous offrir ces deux entrées au zoo parc de Beauval. Ça serait une bonne idée. 02 38 53 25 25. D'autant, comme je l'ai dit tout à l'heure, les choses ont bien évolué ces dernières années. Comme j'ai dit, l'essentiel juste avant les infos. On va pas se répéter. On va accueillir Laurence tout de suite au téléphone dans Lyon. Chère Laurence, bonjour.
3: Bonjour.
0: Vous êtes dans quelle commune de Lyon, chère Laurence?
3: À Ormois.
0: Parfait. Et vous y êtes au moment où on se parle, si j'ai bien compris.
3: C'est ça. Je suis à la maison en train de préparer une quiche à la courgette et aux chèvres pour midi.
0: Oh là là.
3: En vous écoutant, bien sûr.
0: Mais oui, vous avez raison. Ça fait envie, vraiment. Courgette, chèvre, ça va bien ensemble. La quiche.
3: Avec des petites herbes de Provence dessus, c'est très bon.
0: Ah oui, pâte sablée ou pas? Comment?
3: Pâte brisée.
0: Brisée, très bien. Bon, vous avez compris que je n'y connais rien en cuisine, mais. Que j'essaye de m'intéresser. Moi, j'aime bien manger, donc voilà. Il faut trouver les personnes autour de soi qui sont compétentes.
3: Qui cuisinent.
0: Voilà. Laurence, deux parties dans le jeu. On a déjà joué ensemble, hein, je me souviens.
3: Oui.
0: Deux parties dans le jeu. Les quatre premières questions avec, donc à chaque fois, 5 secondes pour réfléchir. 2 propositions de réponse. 1 point pour chaque bonne réponse. Vous pouvez vous tromper sur cette première partie du jeu. En revanche, dès la question 5, plus d'erreur. Vous êtes 4 candidats d'ici midi. Ça veut dire que votre score va servir de référence à ceux ou celles qui vous succéderont de faire davantage. Voilà un petit peu la règle, tout simplement. Beauval, ce serait une bonne idée, vous connaissez, évidemment.
3: Hein, oui, j'y suis déjà allé, puis les enfants adoreraient y retourner. Ah bah, nous aussi, hein, c'est un très beau parc.
0: Exactement. Bonne chance, je vous propose d'y aller. Question numéro 1, question locale comme à chaque fois. Elle a été construite entre 1599 et 1829. Elle est catholique, romaine, de type gothique. De quoi s'agit-il? De la cathédrale d'Orléans ou bien de l'église Sainte-Verte d'Orléans? La cathédrale ou bien l'église Sainte-Verte?
3: Cathédrale?
0: Oui, bonne réponse, bien sûr. Ça a duré aussi longtemps, effectivement, il faut un monument d'ampleur. C'est donc la cathédrale. Ça fait un premier point. Question 2. Quelle est la hauteur de la volière de Beauval? 25 mètres ou bien 35 mètres?
3: 35?
0: Oui. Équivalent d'un immeuble de 10 étages, 35 mètres.
3: C'est énorme.
0: Ah oui, oui. C'est vrai qu'il y a beaucoup d'animaux hein, là-bas. Donc, puis c'est vrai qu'on s'y sent bien. La volière sud-américaine, c'est un bel endroit. Donc ça fait un deuxième point. Question 3. Quelle sécrétion riche en protéines produite par l'escargot appelle-t-on familièrement la bave? Est-ce que c'est la morve ou bien le mucus?
3: Le mucus?
0: Oui, le mucus d'escargot, qui paraît-il a des propriétés régénérantes et réparatrices exceptionnelles. On en fait des cosmétiques, hein, me semble-t-il. Ça fait donc un troisième point. Tout va bien. Question 4. Question sonore, comme à chaque fois. Voici une petite mélodie, une jolie chanson, toute douce, bien agréable. Je vous propose de l'écouter, c'est en anglais. Juste un extrait, je vous pose la question juste après.

0: When a child is born, peut-être avez-vous reconnu Johnny Matisse. Johnny Matisse avec cette jolie chanson qui est la version originale d'un titre qui est devenu une chanson française par la suite. On est dans les années 70. Qui a chanté la version française sous le titre On ne vit pas sans se dire adieu? Est-ce que c'est Michel Thor? Est-ce que c'est Mireille Mathieu?
1: Michel Thor.
0: Eh non.
1: Mireille Mathieu, oui.
0: C'est Mireille Mathieu.
1: Ça me dit rien du tout.
0: C'est alors vous êtes on va dire plutôt jeune, donc peut-être que vous n'étiez pas encore né à cette époque-là, mais ça a bien marché en radio. En tout cas, on ne vit pas sans se dire adieu, Mireille Mathieu.

0: Et c'est l'occasion de penser à Mireille Mathieu qui fête aujourd'hui ses 80 printemps. Bon anniversaire, 22 juillet 2026. Elle continue de chanter un petit peu partout, hein, Mireille Mathieu. À qui on pense? Donc ça fait 3 points pour cette première partie.
1: 3 points toujours.
0: Voilà, 3 sur 4. On continue, j'ai besoin désormais uniquement de bonnes réponses. Voici la question 5. Lorsque vous dégustez une cuisse madame, que mangez-vous? Est-ce que vous mangez une poire ou bien une pomme? Cuisse madame.
1: Cuisse madame. Poire.
0: Alors, on va dire que le premier mot n'était pas complet et que votre réponse définitive, c'est la poire. Effectivement, c'est une bonne réponse. Cuisse madame ou cuisse de dame, hein, les deux appellations sont valables. C'est une variété de poire précoce qu'on trouvait déjà au temps de Louis XIV dans les jardins du roi. C'est l'une des plus anciennes variétés de poire. Ça fait un quatrième point. Voici une nouvelle question. Dans quelle série de télé peut-on suivre les aventures de Kyle et Cartman? Est-ce que c'est South Park ou bien les Simpsons?
1: South Park.
0: Oui, bonne réponse, très bien. Il y a aussi Stan, donc Kyle Kenny, l'humour de la série, plutôt absurde, hein, qui a marqué les esprits, bien sûr. Ça fait donc un cinquième point. Tout va bien. Nouvelle question. Lors de sa première édition en 1903, combien le Tour de France cycliste comptait-il d'étapes? 6 étapes ou 12 étapes?
1: 6.
0: Oui. Eh oui, oui. Première édition, 1903. Et c'était précisément du 1er au 19 juillet, organisé par le journal Loto, qui se déroulait en 6 étapes. Le parcours reliait les principales villes françaises, Paris, Lyon, Marseille, Toulouse, Bordeaux et Nantes. Et
1: ça a été... C'est bien agrandi depuis.
0: Oui, et on part même maintenant de d'autres pays que la France, hein, évidemment. Bon, ça fait 6 points, on poursuit. Nouvelle question, on va s'intéresser à cette thématique des sciences en arithmétique. Quelle opération a un résultat appelé quotient? Est-ce que c'est la soustraction ou bien la division?
1: La division.
0: Eh oui, 7e point. Le résultat d'une division s'appelle un quotient. Les nombres que l'on divise s'appellent le dividende et le diviseur. Voici une nouvelle question. Selon la mythologie romaine, qui est le dieu des enfers? Est-ce que c'est Pluton? Est-ce que c'est Vulcain?
1: Vulcain?
0: Eh non, c'est Pluton.
1: Ah bon?
0: Pluton, dieu des enfers. Dans la mythologie romaine, Vulcain, c'est le dieu romain du feu, des volcans et le patron des forgerons. Voilà pour la précision. Score tout à fait remarquable de 7 points que d'autres devront dépasser dans quelques minutes, chère Laurence. En tout cas, bravo. On reste connecté. Hein, si jamais j'ai une bonne nouvelle à vous annoncer, il faudra qu'on puisse se parler. Ça sera tout à l'heure, un petit peu avant midi. D'accord?
1: D'accord, oui, je vous écoute. Il n'y a pas de souci.
0: À plus tard.
1: À tout à l'heure, j'espère.
0: Volontiers. Au revoir. C'est le Sardou, comme promis, avec la maladie d'amour. Vous avez compris la mécanique du jeu. Si vous voulez vous inscrire pour demain, pour après-demain, on a quelques places encore à votre disposition. 02 38 53 25 25. C'est Nadia qui décroche. Et c'est Sardou qui chante la maladie d'amour. Elle...

0: Vos chansons préférées toute la journée avec Ici Orléans, La Maladie d'amour évidemment avec Michel Sardou.
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0: Oria dans un instant avec Soirée Mondaine, Toto, Sinsemilla dans les prochaines minutes. Et puis on continue à jouer. 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Vous utilisez les invitations qu'on vous propose au moment qu'il vous s'y est. 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C'est Christian qui est avec nous. Christian, à la mode Beuvron. Bonjour, cher Christian.
3: Bonjour, Pascal.
0: Le score a dépassé de 7 points, cher Christian. Il faut faire 8.
3: Oui, je vais essayer. Ça va pas être facile, mais bon. Oui, bon. Quoi.
0: Ben voilà, voilà, voilà. Ça sera l'occasion, pourquoi pas, d'aller. Alors, c'est pas très loin. À la mode Beuvron, vous êtes à quelques
3: heures. Non, il y a 40 minutes.
0: Voilà. Saint-Aignan, Loir-et-Cher, le zoo de Beauval, voilà. Avec notamment un espace dédié à la biodiversité locale avec des animaux de notre région, les ânes du Berry. On connaît quelques-uns. Vous avez
3: oui.
0: Les moutons soloniaux.
3: Si, voilà.
0: On connaît quelques-uns. Bon, cher Christian, 8 points, 2 parties dans le jeu. Je rappelle un peu les règles pour peut-être les auditeurs qui viennent d'arriver. Les 4 premières questions vous permettent de vous tromper. En revanche, dès la question 5, ça ne sera plus possible. Bonne chance, cher Christian. Et on y va. Voici votre première question, question locale. C'est Anne de France qui a lancé la construction du château de Gien en 1494. Qui était-elle par rapport à Louis XI? C'était sa mère ou bien sa fille?
3: Sa mère.
0: C'était sa fille, figurez-vous. Fille aînée du roi Louis XI, Anne de France, dite Anne de Beaujeu. Pas de point. Question numéro 2. Depuis 2014, dans quelle capitale européenne peut-on voir une statue du lieutenant Colombo avec son chien? Est-ce que c'est Budapest ou bien Zagreb?
3: Budapest.
0: Oui, bonne réponse. Statue de Colombo, qui est une bizarrerie, quelque chose d'assez étrange. À Budapest, peu de gens s'attendent à avoir évidemment une statue du inspecteur. Vous savez pourquoi? Peut-être parce que Peter Falk, le comédien qui a incarné Colombo, est né à New York, mais d'un père d'origine russe et d'une mère d'origine hongroise. Sa grand-mère est née en Hongrie vers 1874, et donc très logiquement à Budapest, on a installé une statue plus de Peter Falk, du coup, que de Colombo lui-même. Ça fait un premier point pour vous. Question 3 sur les armoiries actuelles de Montréal. Quel animal symbolise le caractère industrieux des habitants? Est-ce que c'est un bison ou bien un castor?
3: Un bison.
0: C'est un castor qui surmonte l'écu pour signifier le caractère industrieux et travailleur des Montréalais. Pas de point donc pour cette question. On en vient à la question sonore, question 4. Voici une petite musique qui va vous rappeler des souvenirs si vous êtes un fidèle téléspectateur. On est dans l'univers des séries, notamment des séries françaises. Voici le générique d'une série française. Écoutez.

0: générique d'une série française télé diffusée sur la 2 entre 78 et 86 avec dans les rôles principaux Catherine Allégret, Greg Germain, Georges Belair, Étienne Chicot. Comment s'appelait cette série? Est-ce que c'était Navarro? Est-ce que c'est Médecin de nuit?
1: La deuxième, j'ai pas entendu le...
0: Médecin de nuit, c'est votre réponse?
1: Médecin de nuit, oui.
0: Et voilà, c'est une bonne réponse. Bah oui, parce que dans les acteurs principaux, je n'ai pas cité Roger Hanin, donc peut-être que, ne serait-ce que ça, ça vous mettait sur la voie. Médecin de nuit, série télévisée de 38 épisodes, créée par notamment Bernard Kouchner. Ça fait donc un nouveau point, on en est à 2, fin de la première partie, 2 sur 4. On poursuit, voici une nouvelle question, on va s'intéresser à ce conte philosophique de Voltaire, et j'ai besoin d'une bonne réponse, Christian. Quel conte philosophique de Voltaire a pour conclusion « Il faut cultiver son jardin » et plus précisément, « Il faut cultiver notre jardin ». Est-ce que c'est Zadig ou bien Candide ?
1: Candide.
0: Oui, Candide, bonne réponse. Candide ou l'optimisme, conte philosophique de Voltaire, paru en 1759. On s'intéresse à votre score et ça fait un troisième point. Voici cette nouvelle question. On va parler de sport. Combien de fois le basketteur Michael Jordan a-t-il gagné le titre de champion de NBA en tant que joueur? Combien de fois? 4 fois ou 6 fois, d'après vous?
1: Je dirais 6 fois.
0: Oui, excellente réponse. Il est considéré vraiment comme l'un des grands champions de tous les temps, hein, tout sport confondu. Il a contribué à sa façon à faire connaître un peu le basketball à travers la NBA. Donc, 4 points à votre compteur. Voici une nouvelle question. Qu'est-ce qu'un ocelot? Un ocelot, est-ce que c'est un félin ou bien un jeu pour enfants, d'après vous?
1: Un félin.
0: Oui, un félin d'Amérique. Il ressemble au léopard. Il vit en Amérique du Sud et en Amérique centrale. Et on le rencontre parfois aussi au Texas. L'Oslo, ça fait un cinquième point. Nouvelle question. Quel est le nom de l'hôtel? On parle littérature ou cinéma. Quel est le nom de l'hôtel que Stephen King a mis au cœur de son roman, adapté au cinéma aussi, Shining? Quel est le nom de cet hôtel? Bates ou bien Overlook?
1: Bates?
0: Et non, c'est Overlook. Stanley Kubrick, 1980, c'était Jack Nicholson qui incarnait le personnage principal, hein, le gardien de cet hôtel, l'Overlook Palace, isolé dans les montagnes rocheuses du Colorado, vide et coupé du reste du monde durant l'hiver. Bates, peut-être avez-vous confondu avec le film d'Hitchcock, Psychose, Norman Bates, qui est le tenant, le fils de la patronne de cet hôtel. Bon. 5 points, c'est un très beau score, Christian, mais
1: oui, hélas pour vous, ça suffit pas.
0: Bon, on rejoue, hein, vous venez quand vous voulez, hein, vous savez.
1: Il n'y a pas de souci, Pascal.
0: De très vite, cher Christian, bonne journée.
1: Allez, bonne journée, au revoir.
0: Au revoir, on continue à jouer, on apprend des choses en écoutant la radio. Et puis on chante aussi, Soirée mondaine, Oria. Oui.

0: Ici Orléans, une découverte de nos amis d'ici Azur, puisqu'elle est née là-bas, sur la côte d'Azur. C'était Oria avec Soirée mondaine. On passe une matinée très tranquille, avec un peu de soleil, avec le repas qui se prépare. Certains d'entre nous sont en vacances, d'autres n'ont pas cette chance, mais on vous accompagne où vous soyez. Vous pouvez nous emporter avec vous. Vous vous souvenez comment faire? L'application ici, ICI, et puis ici.fr, vous nous retrouvez partout, sur tout le territoire et même à l'étranger. 02 38 53 25 25, le zoo de Beauval vous attend. On a des invitations, si vous voulez jouer avec nous cette semaine, n'hésitez pas à vous inscrire. A tout de suite, ici Orléans.
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0: Avec la douceur des soirées d'été, à l'honneur dans notre agenda, dans notre Ici Express, avec plusieurs conseils à vous donner. À la Ferté-Saint-Aubin se déroulent actuellement les estivales du Cosson. C'est un rendez-vous d'été très attendu pour profiter des soirées festives au cœur de la commune de Sologne que vous connaissez. La Ferté-Saint-Aubin, c'est juste derrière le camping. Ce soir, vous aurez l'occasion de découvrir l'univers de l'artiste Sadou Mané. Dès 19h30, concert donc à la Ferté-Saint-Aubin, les estivales du Cosson. Toutes les infos sur internet, bien sûr. À Saran, au parc du château de l'Étang, laissez-vous tenter par la guinguette du château pour vous offrir un moment de répit dans un endroit incontournable, c'est vrai, avec des rencontres, de l'émotion au programme, des animations culturelles et musicales tout au long de ces soirées d'été. Un endroit ouvert, précisément à partir d'aujourd'hui jusqu'à dimanche, du mercredi au dimanche, tout au long de ses vacances. Et puis à Bonny-sur-Loire, jusqu'à demain, le festival Autrement Classique. C'est sa dernière ligne droite, avec deux ultimes concerts qui vont réunir des artistes reconnus, de jeunes talents parmi les musiciens. Rendez-vous à l'église Saint-Aignan de Bonny-sur-Loire ce soir à 20h. Et demain, face à la mairie de Briard, place Charles de Gaulle, pour terminer donc à 20h cette nouvelle édition du festival Autrement Classique. Autrementclassique.fr pour avoir les dates et les artistes qui se produisent en concert.
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0: La douceur du début de cette chanson emblématique, iconique du groupe Toto, Africa. Et après ça bouge un peu plus. On adore. Ici Orléans, bienvenue à vous.

0: Acquis-sur-Léon, on s'imagine dans une décapotable, sur une route américaine, pourquoi pas, ou africaine, en l'occurrence, ou tout simplement sur la route de Beauval. Ah, c'est moins exotique, mais c'est bien aussi. C'était Africa, Toto.
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0: Cela dit, Beauval, c'est le monde en réduction. Il y a différents espaces, la partie asiatique, la partie australienne qui a été un petit peu réaménagée avec des wallabies, avec des kangourous. La partie locale, puisqu'il y a Bucolia, nouvel espace à Beauval, avec effectivement la biodiversité de notre région qui est mise en avant avec certains des animaux que nous connaissons. Ça, c'est pour les plus jeunes d'entre nous. C'est une façon éducative d'apprendre à reconnaître les animaux. Bucolia, donc, ça fait partie des endroits que vous allez peut-être découvrir. Estelle, à Saint-Jean-de-Bray, si vous gagnez ces deux
3: places.
0: Bonjour Pascal. Comment allez-vous, chère Estelle?
3: Ça va bien, merci.
0: Bon, tranquillement, en vacances peut-être?
3: Ah. En vacances, tout à fait.
0: Très très bien, vacances de notre région, et c'est vrai qu'il y a tellement de choses à découvrir, entre autres Beauval, mais justement on est là pour ça, on vous guide avec nos agendas, on vous donne des idées de découverte. Vous restez toutes vos vacances dans la région ou vous bougez un peu à un moment ou pas?
3: Partir un petit peu dans les Pyrénées au mois d'août.
0: Très bien, voilà. Quelle partie des Pyrénées alors vous irez?
3: À 1 heure de l'Andorre, entre l'Aude et l'Ariège.
0: Ah, très très bien, Andorra, la belle. Eh oui. Bon, si vous êtes prête, Beauval vous attend. Alors l'idée, c'est de faire plus de 7 points. Quel est le score de référence de notre candidat tout à l'heure? Donc à vous de faire 8, il n'y a pas d'égalité dans le jeu. Je rappelle les règles, vous avez les 4 premières questions qui vous permettent de vous tromper. 5 secondes à chaque fois pour réfléchir, des propositions de réponses vous sont faites. La mécanique est la même, 5 secondes et des propositions de réponses à partir de la question 5. La différence, c'est que dès la question 5, je ne veux plus d'erreur. On est d'accord là-dessus, Estelle?
3: D'accord.
0: Bon, parfait. Bonne chance. On y va, c'est
3: parti.
0: On va s'intéresser à une question locale pour commencer, à l'inconnu, le comédien des Inconnus, Bernard Campan. Et donc, c'est une affirmation, Bernard Campan a grandi à Orléans, vrai ou faux?
3: Faux.
0: C'est faux, en Touraine précisément. Alors, il est né à Agen, il a grandi en Touraine, et il a fréquenté notamment à Tours les lycées Grandmont et lycée Balzac. Si, vous avez trouvé la bonne réponse. Donc, c'était un premier point. Et je commençais à vous raboter votre score. C'est pas bien, ça. Un point. Question 2. Un espace entier de Beauval est dédié aux singes. Durant la journée, il s'épouille. Pourquoi s'épouille-t-il? Il crée du lien social et se débarrasse des parasites, ou bien il crée des hormones qui les rendent plus féconds, selon vous?
3: La première?
0: Oui, bien sûr, il crée du lien et se débarrasse des parasites. L'épouillage est une étape importante, évidemment, dans l'apprentissage des liens sociaux des singes. C'est donc un nouveau point, vous en avez 2 au compteur. Question 3, d'après la chanson Vive le douanier Rousseau, que vous connaissez sûrement, de la compagnie créole, quel animal boit du lait de coco? Des poissons tropicaux ou bien des perroquets bleus?
3: Les perroquets bleus.
0: Oui, excellente réponse. On est en 83. Petit extrait pour vérifier.

haricots ont des piquants sur le dos. Bon, et les perroquets bleus, c'était eux qui boivent du lait de coco. Un point, un autre point, ça fait trois. Voici la question 4, question sonore. On va rester dans les rythmes ensoleillés. Pour cette question, j'ai plusieurs extraits de chansons à vous proposer. Ce sont des tubes, bah oui, des tubes en période de chaleur, de forte chaleur. Voici quatre extraits et je vous pose la question juste après.

0: Tube de l'été, voici mon affirmation. Ces quatre extraits vous ont été diffusés selon l'ordre chronologique de leur sortie commerciale, du plus ancien au plus récent, vrai ou faux, d'après vous ?
1: Vrai.
0: C'est une bonne réponse. Excellente réponse. Soca Dance, Charles D. Lewis. On est en 1990, tube de l'été. À l'année, avec Wes, on est en 97. Yakalelo, c'était en 98. Et Espresso, bah c'est très récent, hein. C'était en 2024 avec Sabrina Carpenter. Et bah voilà, ça fait un nouveau point. 4 sur 4, tout va bien. On poursuit. Voici les questions pour lesquelles j'ai besoin impérativement d'une bonne réponse. Question numéro 5 pour vous. En géométrie, quel nom dérivé du latin désigne le périmètre d'un cercle? Est-ce que c'est le diamètre ou bien la circonférence?
1: Le 1.
0: Aïe. Et oui, oui, et de toute façon, c'était non pas le diamètre, mais la circonférence, du latin circumferentia, de circum, oui. Circum autour, et ferré, porté en latin, circonférence, donc le périmètre, donc tout ce qui est autour d'un cercle.
1: Bien sûr. Ouais.
0: J'aurais hésité moi-même parce que on n'est pas obligé d'être un as en géométrie. Vous voyez, on peut vivre sans ça et on en est tous les deux la preuve. Mais bon, en l'occurrence, ça ne vous a pas aidé. Vous savez quoi, Estelle, on rejoue la semaine prochaine quand vous voulez, si vous êtes encore en vacances, si vous avez un petit peu de temps, nous consacrer.
1: Oui, volontiers. Je retenterai ma chance. Merci beaucoup.
0: Merci, chère Estelle. Bonne journée à Saint-Jean-de-Bray. À bientôt.
1: Bonne journée.
0: Au revoir.
1: Au revoir.
0: Et voilà, on peut recommencer plusieurs fois. Il y a pas de problème. On est là pendant tout l'été. 02 38 53 25 25. Et on poursuit après une petite pause avec un dernier candidat. On va s'intéresser à Cine Semilia qui nous chante Tout le bonheur du monde. À tout de suite ici, Orléans.
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0: évidemment qu'on vous souhaite tout le bonheur du monde et puis plein d'occasions pour vous divertir, pour chanter. On est là pour ça. En tout cas, on vous invite à Beauval tout au long des vacances.
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0: C'était le groupe Sine Sémilia. 02 38 53 25 25. Beauval vous attend. Le zooparc, l'un des plus beaux du monde. Ces deux entrées sont à valoir le temps d'une journée. Ça vous donne déjà un bel aperçu des différents espaces. À vous d'inventer la vie qui va avec, comme dirait l'autre. Et c'est Claude qui tente sa chance à Orléans. Claude, bienvenue. Bonjour.
3: Bonjour Pascal.
0: Qu'est-ce que vous aimez, vous, dans la vie? Découvrir, apprendre
3: Ah oui, ça j'aime bien. Et puis Beauval, il y a tellement longtemps qu'il est temps d'y retourner quand même. Hein.
0: Ben, ça fait combien de temps que vous n'y êtes pas allé alors?
3: Oh, il y a plusieurs années. Honnêtement, il y a plusieurs années.
0: Bon.
3: On s'est fait une petite tournée des châteaux là, mais Beauval, c'est vrai qu'il va être temps.
0: Parfait. On vous souhaite d'y parvenir en répondant à un maximum de questions. Alors l'idée, c'est d'aller au-delà de 7 points, puisque c'est le score de référence de notre candidate qui joue avec
3: qui
0: nous.
3: Qui m'a fait un peu déprimer légèrement, mais bon.
0: Non, 8 points, c'est jouable. D'abord parce que j'imagine que vous savez plein de choses. Et puis parfois, le hasard peut aider. Hein, un coup de
3: chance. Je vais compter sur la chance.
0: Exactement. 4 questions, les 4 premières, durant lesquelles vous pouvez vous tromper. En revanche, dès la question 5, on ne peut plus se tromper.

0: loupé. Le score de référence, c'est 7. Il faut donc faire 8. Cher Claude, vous qui aimez la vie, les voyages, c'est ce qu'on m'a dit, les randonnées, vous aimez le cinéma,
1: oui,
0: et tout. Vous allez trouver votre bonheur probablement dans ce questionnaire. Bonne chance et on y va. Question numéro 1. On va s'intéresser à ce footballeur qui s'appelle Valère Germain, qui a été formé à Orléans, qui a joué à Monaco, à l'OM ou encore à l'équipe de Nice. Mais dans quel pays lointain joue-t-il de temps en temps actuellement? Est-ce que c'est le Mexique ou bien l'Australie?
1: Mexique ou l'Australie? Le Mexique?
0: C'est l'Australie, la bonne réponse.
1: Bah voyons.
0: Là, on est vraiment très très très loin, l'Australie. Valère Germain,
1: oui,
0: qu'on a retrouvé tout au long de cette Coupe du Monde régulièrement sur l'antenne. D'ici Orléans, pas de point. Question 2. Quel oiseau est dit de mer quand il désigne la sterne, un palmipède à tête noire? Est-ce que c'est l'alouette ou bien l'hirondelle?
1: La première.
0: L'alouette. Et non, c'est l'hirondelle.
1: Vous voyez, j'ai pas de chance.
0: C'est un petit oiseau marin, la sterne qu'on connaît bien. Bon, pas de points, c'est pas grave. On poursuit, question 3, on va s'intéresser à ce roman de Jules Verne qui s'appelle L'île mystérieuse. Quel animal les héros baptisent-ils du surnom de Jup, J-U-P? Est-ce que c'est un perroquet ou bien un orang-outan?
1: Un perroquet?
0: Et non, c'est pas.
1: J'ai vraiment pas fait, décidément. Je vous avais dit que c'était pas mon jour.
0: Les choses vont s'améliorer après, ne vous inquiétez pas. L'île mystérieuse parue en 1875, et donc Jup, c'est bien un orang-outan apprivoisé, adopté par les naufragés, qui l'éduquent et qui l'intègrent dans leur communauté sur l'île en question. La fameuse île mystérieuse. Pas de point. Question 4. Voici une petite musique très jolie, très mélancolique. C'est une musique de film. Écoutez bien.

0: musique d'un film de Claude Sautet à qui on pense aujourd'hui. Il nous quittait un 22 juillet en l'an 2000. Claude Sautet, on est là au début des années 70, un film avec Romy Schneider notamment et aussi Michel Piccoli. Comment s'appelait ce film? Est-ce que c'était César et Rosalie? Est-ce que c'était Les choses de la vie d'après vous?
1: Allez, on continue. César et Rosalie?
0: En ayant dit effectivement on continue, vous étiez dans la lignée des mauvaises réponses.
1: Bah oui, là, je sais pas si je retenterai un jour.
0: Oh, si, Les choses de la vie, quel beau film, vraiment. Si
1: vous l'avez pas vu. Je m'en rappelle plus, c'est tellement vieux, enfin, je m'en rappelle plus.
0: Piccoli, qui est victime d'un accident de voiture, c'est d'après un roman de Paul Guimard, et donc il voit sa vie défiler, il revoit cette femme qu'il a aimée, qui peut-être l'a trompé, Samy Frey aussi dans ce film, Les choses de la vie.
1: Mm-hmm. Bon,
0: donc fin de la première partie. Donc
1: je ne vais pas vous retenir très longtemps au téléphone.
0: Mais c'est pas grave, c'est d'abord l'occasion de discuter. Mais j'allais dire que c'est là que les choses sérieuses commencent, parce que autant vous pouviez vous tromper jusqu'à présent, autant là j'ai besoin vraiment d'une bonne réponse. Mais je suis sûr que vous avez la réponse. Écoutez bien, quel anglicisme a été traduit en français par le mot divulgâcher? Est-ce que c'est binger ou bien spoiler? Binger ou spoiler?
1: Spoiler.
0: Ah bah oui, voilà, bonne réponse.
1: Voilà, j'aurais pas fait Fanny.
0: Exactement. Le score est ouvert avec un point. Spoiler, mot valise formé de divulguer, donc et de gâcher et divulgâcher. Bon, c'est vrai qu'on dit plus souvent spoiler. Et on en revient en cela à notre sujet de 9h tout à l'heure sur la langue française. Ça fait un premier point, un point. On continue. Voici cette nouvelle question. Quels animaux momifiés a-t-on découvert en Égypte sur le site de l'ancienne Boubastis, la ville de la déesse Bastet? Est-ce que ce sont des chats ou bien des chiens?
1: Allez, des chats?
0: Oui, excellente réponse. Ah. Boubastis étant le centre névralgique du culte de la déesse Bastet, représentée sous les traits d'une chatte ou bien d'une femme à tête de chat. C'est donc un deuxième point. Nouvelle question, on va s'intéresser à cette ancienne croyance. Selon cette ancienne croyance, que doivent faire les sumotori japonais avant une compétition? Faire rire des bébés ou bien faire pleurer des bébés? Rire ou pleurer? C'est une vieille tradition de plus de 400 ans, ça fait un troisième point. Vieille de plus de 400 ans, une cérémonie hors du commun qui consiste à aider les nouveau-nés à grandir en bonne santé. Voilà pour être précis. Nouvelle question, on va parler cinéma. Quel cinéaste a réalisé le premier volet de la série des Aliens? On est en 79, Joel Schumacher ou bien Ridley Scott d'après vous? Schumacher ou Scott?
1: Je sais pas, Scott.
0: Eh oui, bonne réponse. Avec Sigourney Weaver. Quelle remontada incroyable. Une nouvelle question. Écoutez bien, on va parler d'Astérix en Hispanie dans cet album. Que fait le petit garçon espagnol quand il n'est pas content? Il dit des gros mots ou bien il retient sa respiration?
1: On va être gentil, on va dire
0: «
1: il retient sa respiration ».
0: Eh oui, c'est ça. Petit garçon espagnol qui s'appelle Pépé. Ça fait un cinquième point. Nouvelle question. Quel homme politique a été Premier ministre de François Mitterrand sans avoir le bac? Est-ce que c'est Laurent Fabius ou bien Pierre Bérégovoy?
1: Je sais pas. Fabius?
0: Eh non.
1: Ah non, c'était Bérégovoy.
0: C'était Bérégovoy. Premier ministre...
1: Vous voyez bien que ça s'arrête.
0: Ben voilà, du 2 avril 92 au 29 mars 93, Pierre Bérégovoy qui n'avait pas le baccalauréat. On s'arrête là, mais c'est une jolie remontada, ça ne suffit pas, mais je vous conseille de vous réinscrire, Claude, la prochaine fois.
1: Oui, ben je retenterai, et puis bravo à la première candidate qui a fait bien fort, qui a démoralisé tout le monde.
0: on va la retrouver, on va la féliciter de votre part dans un instant. Merci Claude, à bientôt, à Orléans.
1: Bonne journée, au revoir.
0: On vous embrasse, au revoir, à tout de suite avec la gagnante.
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0: viens, je t'emmène à Beauval tout l'été.
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0: Et avec Laurence, depuis le département de Lyon. Laurence, félicitations, 7 points, vous avez gagné.
3: Merci beaucoup, Pascal.
0: Voilà, avec la petite famille, une petite visite à Beauval. Après.
3: J'ai trois enfants qui sont ravis.
0: On entend et on est ravis pour eux, effectivement.
3: Oui, on écoutait, on entendait la dame qui avait déjà remonté beaucoup et puis on se disait, mince, ça va peut-être dépasser du coup.
0: Eh ben non, c'est vous qui êtes resté en tête. Félicitations, embrassez tout le monde autour de vous et puis racontez-nous comment les choses se sont passées. À bientôt, chère Laurence, merci. Inscription 02 38 53 25 25, puisque vous aussi, vous pouvez tenter votre chance et jouer avec nous tout au long des vacances. C'est Nadia qui vous attend au téléphone, bienvenue à vous.
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0: On reste ensemble avec le meilleur d'Au Taquet dans un instant. C'est l'heure du journal, il est midi. Avec Camille Houppenoir, des boîtes aux lettres vides dans certaines communes du Loiret.
4: Depuis plusieurs jours, voire semaines, des habitants du département ne reçoivent plus leurs lettres et colis bloqués sur la nouvelle plateforme de Fleury-les-Aubrais. La direction de La Poste précise que les canicules ont perturbé la distribution, mais pour les syndicats, le mal est plus profond. Reportage de Clément Viron en métropole d'Orléans.
5: Ça fait longtemps que Michel n'a pas vu le facteur.
6: On peut dire que le courrier n'arrive pas quand même régulièrement. Il faut essayer de réparer ça rapidement parce que ça, c'est pas normal, quoi.
5: Même constat chez cette habitante qui préfère s'armer de patience.
7: Ça fait une dizaine de jours que j'ai pas reçu de colis, donc j'attends encore un petit peu, c'est la période des vacances.
5: Et son colis se trouve sans doute dans une benne de La Poste à Fleury-les-Aubrais.
8: Donc voilà, ça c'est les chariots de colis qui sont pleins.
5: David Sampé, délégué du syndicat Sud PTT, nous montre une vidéo du site.
8: Je vais pas du tout être rassurant, c'est pas des centaines, c'est des milliers. Il y a personne pour les distribuer.
5: À cause, selon lui, d'une vague de suppression de postes, 16 rien qu'à Fleury, soit 10% des effectifs.
8: Ils ont pas embauché, ils ont pas anticipé. Il y a un épuisement tant physique que mental qui est assez impressionnant.
5: Des chiffres que ne conteste pas Gérald Thomas, le directeur opérationnel de La Poste pour le Loiret, mais lui invoque surtout des ajustements techniques liés à cette nouvelle plateforme et les effets de la canicule.
9: La Poste a pris des mesures forte concernant la protection de ses postiers, qui ont eu un impact sur la distribution du courrier et du colis.
5: Mais les distributions vont bientôt reprendre, assure-t-il.
9: La situation au niveau des colis sera revenue à une situation normale d'ici la fin de semaine.
5: Et d'ici la fin de semaine prochaine, pour les lettres.
4: Pour les syndicats, ce délai est impossible à tenir. Ils rencontrent demain la direction de La Poste, qui prévoit, elle, d'embaucher des CDD et des intérimaires pour rattraper le retard.
0: Un camion a fait une sortie de route sur la D2020 à Saran ce matin.
4: Et le poids lourd s'est complètement couché sur le côté de la route. Le conducteur s'est retrouvé coincé. Il a été dégagé par les secours et n'a heureusement été que légèrement blessé. La circulation était fortement ralentie dans le secteur avant 9h. Les pompiers du Loiret présents ce matin en forêt d'Orléans pour de la surveillance et du noyage de lisière après l'incendie d'hier sur la commune des Bordes, un hectare brûlé.
0: Le gouvernement perd sa ministre de la transition écologique.
4: Monique Barbu annonce qu'elle remet sa démission. Elle avait prévenu que ce serait la conséquence si la loi d'urgence agricole était votée et qu'elle autorisait à nouveau l'usage de pesticides comme l'acétamipride, ce qui a été le cas, Solène Lehen.
10: Ce n'était pas la première fois que Monique Barbu mettait sa démission dans la balance. Cet hiver, elle avait déjà menacé de claquer la porte du gouvernement pour peser contre l'exploration d'hydrocarbures en Guyane, également plus récemment pour obtenir davantage d'argent pour le fonds vert. Nommée à l'automne dernier, celle qui était une militante écologiste de longue date et présidente en France du Fonds mondial pour la nature, le WWF, a été très discrète durant de longs mois, voire inexistante, disent ses détracteurs. Cette experte et femme de conviction qui n'a pas sa langue dans sa poche a beau être une ancienne négociatrice internationale pour le climat, elle n'a pas les codes de la vie politique française, parfois maladroite, souvent malmenée même dans son propre camp. Au moment où le dérèglement climatique s'accélère, son bilan au ministère de la Transition écologique est maigre. Elle n'a pas réussi à imposer un agenda écologique au gouvernement. Depuis plusieurs années, les budgets consacrés à la transition écologique sont en baisse constante.
4: Et suite au vote de la loi d'urgence agricole, le député MoDem du Loiret, Richard Ramos, annonce qu'il va lui déposer un projet de loi dans les prochains jours pour obliger certains industriels à indiquer la présence de ce pesticide, l'acétamipride, dans leurs produits. Il cible particulièrement, dit-il, l'entreprise Ferrero. Richard Ramos qui a voté contre la loi d'urgence agricole, tout comme le député écologiste du Loiret, Emmanuel Duplessis, et le sénateur socialiste Christophe Chailloux. Tous les autres parlementaires du département ont voté pour. Londres. L'US Orléans Football confirme le départ de son milieu de terrain, Jordan Morel. Il signe à Dunkerque en Ligue 2, une division au-dessus de la Ligue 3 où évolue l'USO. Rouleur, baroudeur, sprinter, la victoire au bout de la 17e étape du Tour de France cet après-midi est convoitée par de nombreux coureurs du peloton. 174 km entre Chambéry et Voiron en Isère. La course à suivre sur votre radio, ici radio officielle de la Grande Boucle. La météo, Pascal, pas de coup d'œil par la fenêtre cette fois.
0: Parce que
4: sûr de vous.
0: Je suis sûr de moi, le soleil est au rendez-vous. Bon, ça n'a rien d'étonnant, hein. La situation est un peu bloquée. On a toujours, pour recontextualiser tout ça, notre anticyclone, des Açores sur l'Atlantique qui laisse passer un petit vent de nord-nord-est. Alors le matin, on le sent bien, puisqu'il ne fait pas très chaud. Mais très vite, les températures progressent avec un ciel parfois un petit peu voilé. Mais donc, dans l'après-midi, 28-29 degrés, c'est mieux qu'hier. Vous êtes à Pithiviers, à Main-sur-Loire, vous êtes à Vitry-aux-Loges, par exemple, à Sully-sur-Loire. On attend 28 degrés pour Orléans et Blois, notamment, ou encore Gien et Montargis, 29 degrés. Merci beaucoup Camille. Merci aussi à David Diboué-Black qui réalisait l'émission et à Nadia qui était avec vous au téléphone. Pascal Hernandez, on se retrouve demain dès 9h bien sûr.
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11: Bonjour, bonjour, j'espère que tout va bien chez vous. Alors que vous soyez en vacances, au travail ou à la maison, la prochaine heure est là pour vous donner le sourire et vous changer les idées. Aujourd'hui, Valérie Damido et Eric Bastien sont avec des candidats plus sympas les uns que les autres. Laetitia, qui n'écoute pas son mari, Adam, un fan de Dorothée, mais aussi Thomas, qui rêve d'être une torche humaine, pourquoi pas, et Karine, qui veut que sa maison soit rangée tout le temps au cas où. Mais au cas où quoi ? Réponse avant 13h et juste après Rick Astley sur votre radio ici.

0: le plus grand succès de Rick Astley qui nous ramène à la fin des années 80, Never Gonna Give You Up sur votre radio ici. Alors en novembre dernier, c'est Laetitia d'ici La Rochelle qui jouait avec nous. Laetitia qui a un petit défaut qui rappelle à Valérie que son mari a le même. Et puis il y avait aussi Vincent d'ici Normandie, un pro des desserts qui a donné envie à Eric Bastien et qui peut peut-être vous inspirer pour midi ou ce soir.
1: Alors, Laetitia, là. Elle a une autre manie qui énerve un peu son mari, notre Laetitia. Il paraît, hein, c'est ton mari qui nous a raconté ça, mon petit chat, hein, Mathieu, hein, il nous a dit que quand tu lui poses une question, il répond, tu dis ok, mais 5 minutes après, tu reposes la même question, parce que t'as pas écouté, c'est vrai ou pas, cette histoire?
2: C'est vrai.
1: Ah, voilà. Mais en fait, t'écoutes pas ce qu'il te dit ou qu'est-ce qui se passe?
2: Si, j'entends sur le coup. Et puis après, oui, en fait, c'est que je fais souvent autre chose en même temps. Donc, voilà.
1: C'est-à-dire que tu fais semblant d'écouter, mais tu n'écoutes pas ton pauvre mari, quoi?
2: Bah, si, quand même, mais voilà.
1: Voilà. J'en connais un qui est comme ça. Mon mari, c'est l'inverse. Moi, je parle et il fait ouais, et il n'entend pas. C'est les gens qui, je pense, ont un problème, qui se pensent supérieurs à nous. Voilà, c'est tout ce que j'ai à dire.
3: Tellement solidaire avec votre
1: Mathieu, je compatis avec toi. Alors, tu as un autre truc que tu rêverais d'avoir. Il y a des gens, leur super pouvoir, ça serait d'être invisible, de gagner au loto, de... Non. Notre Laetitia, elle, son super pouvoir, ce serait que la maison soit toujours bien rangée et propre.
3: Voilà. Bah oui, pour les cambrioleurs. Puisqu'elle en a peur.
1: Mais qu'est-ce que c'est que ce super pouvoir? C'est pas un super pouvoir, ça.
2: Ben si, parce que comme ça, je peux faire autre chose que ranger la maison et faire le ménage, la lessive. Je peux aller balader, dépenser, voilà.
1: Mais tu sais que ça, tu peux le faire sans pouvoir magique. Il suffit de le décider, tu sais.
2: Oui, c'est vrai.
1: C'est une question de choix, mon petit chaton. Tu regardes le truc et puis tu te dis, hey, tu sais quoi, je le ferai plus tard. Et puis tu, hop là.
3: Laetitia, il paraît que tu aimes bien ranger ta maison. Je vous repose la question parce que vous avez dit au bout de 5 minutes, elle a oublié. Donc, voilà.
1: Bon, ma petite sorcière bien-aimée, nous allons tout de suite essayer de marquer davantage de points. C'est la question à 3 points, c'est la question à choix multiple.
3: Davantage, c'est le mot. Hein.
1: Alors... Je pose la question, je te fais des propositions à mon top chrono, t'as 10 secondes pour me donner ta proposition. Tiens, je te mets un petit Billy the Kick.
4: Mangez-moi.
1: Voilà. Alors, nous n'allons pas parler de champignons hallucinogènes, nous allons parler de chaîne alimentaire. Laetitia, le cycle de la chaîne alimentaire commence par les herbivores, les prédateurs, les plantes. Éric Bastien.
3: Oui, bien sûr.
1: Top chrono, 10 secondes. La chaîne alimentaire commence par herbivore, prédateur, plante. Éric Bastien.
2: Prédateur.
1: Et non. La chaîne alimentaire commence par les plantes. Grâce à la photosynthèse, elle transforme la lumière du soleil, l'eau et le dioxyde de carbone en matière organique. Ça sert ensuite de nourriture aux herbivores qui nourrissent à leur tour les carnivores et ainsi de suite. Bon, pas de points, mais voilà, maintenant tu sais.
3: Dire que vous lui avez dit tout ça il y a 5 minutes et qu'elle l'a déjà oublié, elle aurait pu vous répondre sans problème. Vincent, notre Vincent à Conches-en-Ouche avec tous les Conchois dans l'heure qu'on salue. Alors Vincent, il travaille dans les services d'eau potable, on l'a dit, il aime pas trop le bricolage, c'est un grand sportif. Il fait aussi de la cuisine. Hein. Enfin, ta femme est visiblement un peu meilleure que toi.
5: Ma femme est sur les plats salés.
3: Ah.
5: Effectivement, plus régulière, bien meilleure. Et moi, sur le sucré. Moi.
3: Ah, alors vas-y, fais-moi un petit peu rêver là. Qu'est-ce que tu pourrais nous proposer comme petit dessert sympa ce midi?
5: Oh, bah, les petits classiques voilà, de tous les jours, on va dire. Les petits gâteaux fondants au chocolat, les gâteaux aux noisettes. J'adore les noisettes. Donc, voilà. Après, là, on arrive sur les bûches de Noël.
3: Mais oui.
5: Traditionnelles, crème au beurre. Mais pas trop lourdes. Juste ce qu'il faut de crème. Avec une génoise bien légère. Ça descend tout seul après le gros repas de fête.
3: Oui, bah oui, c'est sûr. Après, avec la petite verveine citronnée, ça descend tout seul.
1: Avec la verveine citronnée au whisky.
3: Voilà. Non, mais il a des arbres qui donnent des pommes, donc du coup, c'est aussi pour ça qu'il fait plein de desserts.
5: Ah oui, c'est vrai que le crumble aux pommes, pomme poire, c'est traditionnel.
1: J'aime bien quand tu dis Il a des arbres qui donnent des pommes. Ben ça oui. s'appelle comment les oui. arbres qui donnent des pommes?
3: Des pommiers.
1: Voilà.
3: Voilà. Le Paris-Brest, le tiramisu, grâce au tiramissier, bien sûr, qui donne le tiramisu, l'arbre le plus connu. Et puis la forêt noire. Et alors là, Valérie va être contente parce que tu aimes la moto.
1: Ouais, Johnny.
3: Et on salue ta candidate, la Tia Tia. Voilà.

0: chanson, un des derniers titres de Céline Dion, écrit et composé par Jean-Jacques Goldman dans la playlist d'ici. Comment un éléphant peut amener à la suspension d'un permis de conduire? C'est ce que nous explique maintenant Frédéric d'ici Touraine. Quant à Zoé d'ici Orléans, elle raconte à Valérie Damido et Eric Bastien son dernier séjour au ski et elle s'en souvient bien sur votre radio ici.
1: Alors, Frédéric Petit, il paraît qu'il t'est arrivé une histoire un peu rigolote. T'es allé à Thoiry avec tes parents, et là, t'as vu un éléphant s'asseoir sur la voiture de devant.
2: C'est un parc animalier, hein, Thoiry.
1: Oh my god. Et donc, comme ça, il s'est approché de la voiture et pof, il s'est assis.
3: Ouais, deux voitures devant. Et c'est une image qui m'est restée pendant très longtemps. C'était pendant les années 70, tu vois. C'est une image qui m'est restée, et mes parents... Et puis un jour, ils ont décidé d'aller là-bas. Et puis, le guest, une deux chevaux. Il s'est assis sur une deux chevaux.
1: Oh, bah il a pas du, il a eu de la chance de repartir parce que les fesses de l'éléphant. Et alors, il paraît que plus tard, t'as entendu cette histoire racontée par le propriétaire de Thoiry, hein, le vicomte de la Panouse.
2: Bien sûr, le vicomte.
1: Et donc, ça t'a fait beaucoup rire parce que toi, tu l'as vécu en direct, ce truc.
3: Alors, je me suis posé la question de savoir si c'était pas que c'était arrivé une autre fois. Vu le nombre de personnes qui passent, ça peut être arrivé aussi. Et le mec, il a été arrêté par les flics. Et les flics l'ont pris, ont dit mais vous déconnez, ils l'ont fait souffler. Et le gars, il avait bu un canon en faisant la déclaration pour l'assurance chez le comte de la Palouse. Et puis, il a perdu son permis.
1: Ah bah super, bah voilà, on dit qu'on a un éléphant qui s'assoit et on perd son permis. Bon.
2: Ah, ça change des chevreuils. Hein.
1: Ça change des chevreuils. Alors Frédéric, on va essayer...
3: Les sangliers, c'est mieux, hein.
1: Les sangliers aussi. On va essayer de marquer des points. Tu n'en as qu'un, je te propose d'en marquer 5 d'un coup. Alors attention, écoute bien la question. Dans quelle célèbre série télé les braqueurs portent une combinaison rouge et un masque de Salvador Dali? Dans quelle célèbre série télé les braqueurs portent une combinaison rouge et un masque de Salvador Dali? Top chrono, 10 secondes. Fredo? Fredo?
3: Aucune idée.
2: Aucune idée.
1: Aucune idée. Eh bien, c'était la Casa des Papel.
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1: La la la la la la la la la la la la la la. Ciao, ciao. Et oui, Bella Ciao, ils ont remis cette chanson un peu à la mode.
2: Oui.
1: Bravo la Casa de Papel, avec un braquage exceptionnel, comme on aime en voir plus souvent à la télé.
2: Voilà.
1: Alors, bah, pas de point.
2: Mais non. Zoé, est-ce que tu l'avais? Tu connaissais la Casa de Papel?
5: Oui.
2: Ouais, tu l'avais.
1: Bien sûr.
2: Bon, j'espère que tu auras la réponse à la question qui va arriver dans un instant. Zoé, je sais pas pourquoi je dis Chloé. Zoé, donc ici Orléans. Notre Zoé, voilà, qui est active pour, on l'a dit, hein, notamment le Canitrail. Tu as déjà fait la figuration aussi dans un clip. C'était quoi? C'était quelle chanson?
5: On s'était pas du tout connu, hein. C'était quelqu'un qui est venu vers chez moi et qui voulait des figurants.
2: Non, mais c'est bien. Tu as 29 ans, donc bientôt 30 ans, t'as un rêve. Hein. Pour tes 30 ans, t'aimerais aller là. Et c'est où, là? Où tu veux aller?
5: La Guadeloupe.
2: La Guadeloupe.
1: Ah, là,
2: et pourquoi? Qu'est-ce qui t'attire? Qu'est-ce qui fait que, voilà, les 30 ans, tu voulais passer là-bas?
5: Bah, ça fait quelques années que je voulais y aller et pour l'instant, bah, j'ai pas eu l'occasion, mais voilà, j'aimerais bien y aller pour mon anniversaire. Enfin, l'année de mon anniversaire.
2: Bah, je te le souhaite, on va quitter le soleil pour un autre soleil. Eh oui, les sports d'hiver. Zoé, elle a pas vraiment de bol aux sports d'hiver. Elle y a été il y a quelques années avec une copine. Tu t'es retrouvée sur une piste et qu'est-ce qui s'est passé?
5: Bah, j'étais tétanisée.
2: Ah, tétanisée, t'es arrivée. Alors, pourquoi t'es partie au ski?
5: J'ai pas réussi. Bah, parce que ça faisait longtemps que j'avais pas été et puis j'avais envie.
2: Ouais.
5: Et ça faisait longtemps, voilà, comme je dis, ça faisait longtemps que j'ai pas été. Et en fait, j'avais pas du tout. Normalement, c'est une piste verte, hein, mais
2: oui,
5: au bleu,
2: facile.
5: Je sais plus.
2: Ouais.
5: Et en fait, j'avais pas du tout d'idée de ce que j'avais devant moi. C'était vraiment une pente bien pentue, en fait.
2: Ok. Donc, du fait que
5: t'étais. Je voyais pas où j'allais.
2: Ouais. Et alors, donc, t'es resté à la station manger de la raclette, quoi. Et boire du chocolat chaud.
5: Voilà, et faire des raquettes.
2: Ouais. Et des raquettes. Bon, pas de tétanisation maintenant avec la question qui arrive. Elle vaut 5 points, la voici. Et on va parler de couleurs, on parlait des pistes bleu, rouge, jaune. Tiens, une autre couleur que nous cherchons ensemble. De quelle couleur, écoute bien, est la gorge du rouge-gorge? De quelle couleur est la gorge d'un rouge-gorge? Top chrono, 10 secondes.
5: Bah, elle est rouge. Non, elle est marron.
2: effectivement, on s'emballe vite parce qu'on entend rouge-gorge, ouais. On a envie de dire rouge et tu vas le regretter parce que vois. Tu nous as dit marron, tu la vois, elle est marron, tu le vois, hein.
1: Bah,
2: non. Eh, bah, non, c'est orange. Eh oui, tache et voilà. Orangée qui est reconnaissable dans nos jardins.
1: Et voilà. Ouais.
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0: Extrait de son premier album Sur la route de Palmas. Vous écoutez ici dans moins d'une minute votre agenda de l'été avec vos bons plans de sortie dans votre région. Ensuite, Julien Clerc vous accompagnera avant de retrouver les meilleurs moments d'Otaquet avec Valérie Damido et Eric Bastien sur votre radio ici.
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0: Bienvenue, si vous nous rejoignez jusqu'à 13h, ce sont les meilleurs moments d'Otaquet avec Valérie Damido et Eric Bastien. De quoi vous donner le sourire pendant l'été, on a évidemment une pensée pour celles et ceux qui sont au travail. Avant de les retrouver, place à Julien Clerc qui est en tournée dans toute la France à partir de la rentrée. Première date à Cannes, Montluçon et Gap. Voici Hélène dans la bande-son d'ici.

0: Julien Clerc, Hélène, sur votre radio ici. Si vous êtes un fidèle d'Otaquet, vous savez qu'Éric Bastien ne parle pas bien anglais et qu'il est aussi un pro de la blague nulle et des jeux de mots faciles au grand désespoir de Valérie Damido à chaque fois. Voici un exemple maintenant avec Adam et Sylvie qui habitent tous les deux dans des communes qui ont bien inspiré Éric. Valérie n'était pas en reste, cette fois-ci. Heureusement que nos deux candidats avaient de l'humour.
1: Alors Adam, tu joues avec ici Touraine, tu habites à Bléré en Indre-et-Loire. Tu es électricien?
2: C'est ça.
1: D'accord. Moi j'aime pas l'électricité, j'ai toujours peur de... Voilà.
3: Ça pique.
1: Et alors, tu sais pas trop ce que tu voulais faire, mais tu voulais être cordonnier. Qu'est-ce que c'est que cette histoire?
2: Ah, j'ai toujours adoré. J'ai toujours adoré l'odeur quand on rentre dans les vieilles cordonneries, l'odeur de colle, de cuir, préparer les chaussures, les belles chaussures en cuir. Ça m'a toujours plu. Voilà.
1: Mais t'as pas fait ça finalement. Mais tu fabriques des sacoches, des trucs en cuir. Tu crées des choses en cuir, même si t'es pas cordonnier.
2: C'est ça, je suis assez bricoleur, je joue un peu à la pétanque, j'ai fabriqué des sacoches pour mettre les boules de pétanque dedans, les supports à vélo, je fais un petit peu de tout, j'aime bien bricoler, j'aime bien inventer surtout.
1: Alors, mon petit chat, on va essayer tout de suite de gagner le premier point avec la question vrai ou faux. Quand je dis top chrono, tu vas vite, hein, c'est 5 secondes. Tiens, je te mets une petite chanson.
2: Ouais, pas de soucis.
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1: Alors,
3: ça va votre diabète, vous?
1: Ah ben moi j'ai pas de diabète. Moi c'est le cholestérol, comme tous les vieux. Alors, le carré de sucre, Adam, a une forme rectangulaire, car pendant la guerre, les soldats s'en servaient pour remplacer leurs dents manquantes. Alors, le sucre est-il rectangulaire pour remplacer les dents manquantes des soldats pendant la guerre? Vrai ou faux? Tu dis quoi?
2: Faux.
1: Même pas 5 secondes d'attente et il dit faux. Eh bien, tu as totalement raison. Au 19e, le sucre était vendu en gros pain qu'il fallait casser à coups de marteau. Et une fois, sa femme s'est blessée. Du coup, Jacob Christophe Rade a eu l'idée de créer des petits morceaux plus pratiques et beaucoup moins dangereux. Depuis, on a cette petite forme. Bon, maintenant, ils font des ronds et tout ça, mais voilà. Donc, très bien, un point pour Adam.
3: Eh bien, en face d'Adam, c'est Sylvie. Oui, il y a concurrence. Vous savez qu'il y a deux teams. Il y a la team Damido, il y a la team Bastien. De toute façon, j'aime pas votre concurrent. J'aime pas votre candidat, Adam. Je vais même vous dire, je peux pas le blairer. Parce qu'il habite Bléré. En Indre-et-Loire, vous avez dit.
1: Alors, les chansons, mais les vannes de merde, il les a toujours. Ça va partir comme l'autre fois avec Pulse.
3: Bah, c'est marrant.
1: T'es prêt, Adam, donc, ouais. tu vas t'en taper toute l'émission.
3: C'est drôle quand même. C'est comment
2: J'ai l'habitude.
1: Ouais. Ah bah oui.
3: Et les habitants de Bléré, c'est comment leur nom?
2: C'est pas des blaireaux, hein, je te dis tout de suite.
3: Je suis pas permis.
2: Comme ça, je l'ai battu.
3: Hein. Alors c'est quoi alors?
1: C'est des blairais.
2: Des blairois.
3: Okay. On n'est pas mieux avec Sylvie qui habite à Vertou. Marrant comme nom, ça, Vertou. Bonjour Sylvie, c'est où Vertou?
5: Banlieue sud, bonjour déjà, bonjour. Et c'est la banlieue sud, sud-est de Nantes. Hein.
1: C'est Vertou, quoi.
5: Vertou, c'est le vignoble.
3: Vertou est pas très loin non plus. Voilà. Vous pouvez envoyer la blague, pas drôle pour Valérie quand même. Pas mal celle-là.
1: Et comment ça s'appelle les habitants de Vertou?
5: Les Vertaviens et les Vertaviennes.
3: Vous avez des enfants ou pas?
5: Nous, deux chacun, voilà.
3: Deux chacun, ok, donc voilà, très bien recomposé.
5: Ils ont 40 et 37 ans,
3: hein,
5: c'est des grands.
3: Ah oui, c'est
1: des petits ados, quoi.
3: Donc il y a des petits enfants, j'imagine, dans tout ça.
5: Voilà, et j'en ai une qui va arriver dans une demi-heure, là.
1: Oh my god, elle est à la clinique.
3: Elle accouche dans une demi-heure ou elle arrive à la maison?
5: Non, elle arrive à la maison.
1: Ah bon?
3: Vous savez comment elle s'appelle? Qui c'est qu'on retrouve à 13h, tous les jours à 13h?
1: Bah Wendy.
3: Elle s'appelle Wendy, le petit bout de chou qui a un an et demi.
5: Ma deuxième petite fille s'appelle Wendy.
1: Là.
3: Magnifique.
5: Et ma première s'appelle Mona.
3: Alors, on est infirmière en bloc opératoire, donc très content.
5: On essaie.
3: Bah, attends, rassure-moi, moi, je suis content d'avoir une infirmière. Là. Voilà. Plus, t'as repris du service, t'as vacciné les gens pendant le Covid, t'as toujours voulu être infirmière.
5: Oui, mais c'est fini, là, hein, c'est bon.
3: Ah, c'est fini. Bon, allez. Attendez, mais attention, ça m'a 12-7, on est bien.
1: Allez, pose ta question.
3: Sylvie, voici la question avec un petit extrait. Est-ce que tu vois un peu comment Otaquet fait bien les choses? On parlait de Wendy, là, il n'y a même pas deux secondes.
1: Wendy.
3: Ben voilà, Peter Pan, maintenant, dans l'histoire originale. Peter Pan est un assassin. Moi, je la ferme. Est-ce que c'est vrai ou faux? Voici le confort de 5 secondes.
1: Top chrono.
3: Vite.
5: C'est vrai.
3: Attention, réponds bien sur les 5 secondes. Vrai, elle l'a dit sur le top.
1: Ouais. Hein.
3: Oui, c'est vrai, ouais. Dans les textes de James Matthew Barry, donc en 1860, Peter Pan est bien plus sombre que dans Disney. Il se bat sans pitié contre les pirates et c'est un assassin. Il élimine les garçons perdus qui grandissent trop vite. C'est dingue, ça.

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1: Marc Lavoine de retour avec Occupé, titre qu'il partage avec son ami Patrick Fiori. Patrick Fiori qui est sur scène demain à Sainte-Maxime. Nous retrouvons Adam d'Issy-Touraine, un fan de Dorothée, mais alors un vrai, hein, vous allez voir pourquoi et comment. Et Sylvie d'Issy-Loire-Océan qui fait partie d'une chorale. Éric Bastien et Valérie D'Amédo tentent de la faire chanter. Vont-ils y arriver? En tout cas, ils ont donné de la voix pour la motiver sur votre radio ici.
2: Adam, qui donc habite à Bléré dans l'Indre-et-Loire, a dans son super pouvoir qu'il aimerait avoir, et ben ça serait revenir à l'époque de quand il était jeune, c'est-à-dire il y a pas longtemps, c'était avant-hier, hein, et pour passer un après-midi avec le club Dorothée.
3: C'est ça.
2: Alors, pourquoi? Parce que tu voulais voir ton nom quand il y avait les anniversaires, là, dans le générique?
3: C'est ça, déjà, à la fin, parce que, bah, jeune, j'ai pas pu, enfin, mes parents m'ont pas inscrit.
2: Ah,
3: et, merde. Et je suis hyper nostalgique du Club Dorothée. De Dorothée, du Club Dorothée.
4: Et tu vas l'avoir en concert, là, au mois de mai, à Paris ou pas?
3: Oui, pas à Paris, parce que les places, je crois que ce sont...
4: Ah, c'est parti en deux ans, ouais.
3: 13 minutes, un truc comme ça.
4: Ouais.
3: Et donc, par contre, je vais à Nantes.
2: Ah,
3: je
2: tu vas à Nantes?
3: Voir Dorothée à Nantes.
2: Voilà. Bah, peut-être bien que tu vas réussir à la rencontrer à la sortie pour avoir un petit autographe, parce que...
3: Ah. Je vais essayer.
4: Et c'est quoi ta chanson préférée de Dorothée, histoire qu'on chante là un truc?
3: Le tremblement de terre.
5: C'est comme un tremblement de terre.
2: Ah là, bah, je t'entends pas beaucoup terre. Chanter, hein.
4: Ouais.
2: Un tremblement de terre.
4: Ouais.
5: Vigne sur la terre.
2: Eh, Dorothée, si tu nous écoutes, je t'en supplie, à Nantes, sois gentil avec notre petit Adam qui est très très fan. Parce que je vais vous dire à quel point il est fan, notre petit Adam.
4: Ah.
2: Pour son enterrement de vie de garçon, t'étais déguisé en quoi?
3: En Dorothée.
2: Et voilà.
4: Est-ce qu'on peut voir une photo de
2: alors,
4: ce truc-là?
2: Alors, j'aimerais que tu envoies à Maître Coupez, notre responsable, une photo. Tu as évidemment des photos de ce moment.
3: Oui, mais enfin, vous allez beaucoup rigoler. Hein.
2: Bah, c'est le but.
4: C'est le principe. Hein.
2: Si c'est pour qu'on rigole pas, non.
3: Pour vous donner un détail, collant rose,
2: ouais.
3: Perruque blonde.
4: Normal.
3: Voilà. Il m'avait fait des couettes.
2: Eh bah oui.
3: Voilà.
2: Eh bah oui.
3: C'était ravissant.
4: Mais on va se faire un plaisir de mettre ça sur les réseaux, dis
2: mais
4: donc.
2: Mais oui, bah oui, il a fait. Attends, il s'est baladé dans la rue en Dorothée, il a fait un paintball, pop. Bon, voilà. Alors écoute, moi je trouve que ça mérite un autographe à la sortie du
4: et
2: concert.
4: On salue Jackie, parce qu'il écoute des fois l'émission, Jackie, qui était dans le club d'eau. Il nous écoute des fois.
2: Non, nous on s'en fout, lui il est fan de Dorothée, il n'est pas fan de Jackie.
4: Ouais, mais Jackie, c'est Dorothée,
2: non,
4: c'est pareil.
2: Non, Dorothée.
3: Si je vois Jackie, je veux bien aussi un autographe.
2: Ah, oui, ah bon, ça va alors.
3: Vraiment,
2: okay.
3: C'était vraiment l'équipe de l'époque. Quoi.
2: C'est pas faux. Alors, Adam, tu as 4 points. Là, je te propose d'en marquer 5 de plus avec la question cash. Écoute bien, je te mets une petite pub. C'était une pub.

0: Il est 12h45, il est l'heure de la chorale de Otake.
1: Bon chemin.
0: Oui, parce que notre Sylvie, elle fait partie d'une chorale. Alors déjà, comment s'appelle cette chorale et qu'est-ce que vous chantez,
2: Sylvie? Le cœur du chêne.
0: Le cœur du chêne, c'est chez toi, c'est à Vertoux?
2: Oui, le chêne, c'est un quartier de Vertoux. Ils ont appelé... Okay. Il y a très longtemps, hein. C'est une chorale déjà.
0: Et tu chantes quoi? Alors vous apprenez quoi en ce moment?
2: On fait tout. Maintenant, non, je ne vais pas vous dire, vous allez me faire chanter.
0: Évidemment, attends, tu nous vois venir. Bien sûr qu'on a envie de t'entendre un petit quelque chose.
2: Allez. Non, on chante. Et puis ça, on fait des canons, alors il faut être...
0: Mais nous, on sait faire les canons. Attends, tu ne nous as pas vus physiquement? Nous sommes des canons.
3: Non, alors on n'est pas des canons, mais par contre, moi j'ai appris à chanter en canon à l'école.
0: Allez, vas-y, on se fait une tierce, une quinte, on est comme ça.
2: Bon, en ce moment, on révise pour les illuminations de la ville, on chante des chants de Noël, hein. Sur Noël, c'est... On l'a fait l'année dernière.
3: All I want for Christmas is you.
0: Sylvie, t'inquiète
2: pas. Ce genre de chanson-là. Enfant de Palestine, enfant d'Israël, d'Amérique ou de Chine, en ce jour de Noël, que ton regard se pose sur la terre ou le ciel, ne retient qu'une chose, il faut croire à Noël. Ouais. Donc voilà, Noël des enfants du monde.
0: Bravo Sylvie, j'ai cru que t'allais pas le faire. Hein.
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0: décembre, dites-moi dans la playlist d'ici. Allez, restez avec nous dans une poignée de secondes. Valérie Damido et Eric Bastien sont avec deux autres candidats au taquet. Thomas d'ici Paris-Île-de-France qui a un rêve étrange. Je pense que depuis 2 ans, c'est le seul à nous avoir dit cela. Et Karine d'ici Lorraine qui veut absolument que sa maison soit impeccable avant d'aller se coucher pour une raison très particulière. Là aussi, je pense que c'est la seule fois où on nous a donné cette explication sur votre radio ici.
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3: Thomas, tiens, si je te mets ça, qu'est-ce que tu penses, hein?
4: Oh, un champignon.
3: Ouais, alors, parce que... Eh oui, notre Thomas, il collectionne les consoles vintage des années 80-90.
4: Ah ouais, la Game Boy.
5: C'est ça.
3: Alors, qu'est-ce que t'as comme console?
5: Alors, j'ai la Wii, j'ai la Nintendo NES, la Nintendo 64, la Sega Mega Drive, la Mattel Intellivision, la
4: Xbox.
3: Mais c'est trop récent.
5: Xbox, je ne l'ai pas, non, je l'ai revendue.
4: Ah, la première Xbox, elle est sortie il y a presque plus de 20 ans. Hein.
3: Oui, mais ça, c'est pas années 80, tu vois.
4: Ah oui, c'est années 80, ouais, mais quand même, ça devient vite.
5: Je ne sais même plus, j'en ai tellement.
3: Et alors, qu'est-ce que t'en fais? Parce que moi, j'ai une vieille console Atari, et je l'ai mise dans un cadre, et je l'ai encadrée, et elle est au mur chez moi.
5: Eh ben, on joue avec Baptiste de temps en temps.
3: Ah bon, c'est quoi ton jeu préféré?
5: Ah, Street Fighter 2.
3: Ah oui,
5: on peut se taper dessus autant qu'on en veut et
3: ouais, c'est pas mal.
5: Bah, comme moi j'ai grandi avec ça, Baptiste il touche pas les boutons quoi.
3: Ah bah oui.
5: Déjà mort.
3: Eh oui, bah bien sûr, donc c'est tellement injuste. Tu es horrible.
5: J'adore.
3: Ouais, je vois bien. Alors, tu as un rêve, c'est être cascadeur au Puy du Fou, être torche humaine.
5: Ah, j'aurais adoré.
3: Mais c'est-à-dire, explique-moi.
4: Ça, c'est un rêve de dingue,
3: ça,
4: on n'avait pas eu ça.
3: On n'avait pas eu ça. C'est-à-dire.
5: Eh ben, en fait, sur le spectacle historique, il y avait pas mal de tableaux dans lesquels je jouais, donc la plupart du temps, je venais à mourir.
3: Ah, bah oui.
5: Et j'avais une. Bah oui, comme ça. Et j'avais une scène où je mourais sur un bûcher. Et bon, et bien sûr, le foyer était placé devant nous, mais l'illusion d'optique faisait que. Et du coup, j'adorerais faire une vraie torche humaine. Et puis, bah, le Puy du Fou, c'est tellement extraordinaire.
3: Ah bah oui.
5: Si j'avais l'occasion d'être Puy Follet et de participer à ce genre de spectacle, j'en serais le plus heureux du monde.
3: Et bah voilà. Bon, alors.
4: Un joli rêve, hein,
3: ouais, c'est un joli rêve, ouais. Cascadeur au Puy du Fou. Alors, écoute bien. Nous allons tout de suite poser la question à 5 points.
5: Ok.
3: Quel romancier français a signé ces dernières années les best-sellers suivants? La fille de papier, Central Park ou La vie secrète des écrivains? Qui a écrit ces livres? La fille de papier, Central Park, La vie secrète des écrivains.
5: Je le sais,
3: Top chrono, 10 secondes.
5: La fille de papier, je l'ai à la maison. Guillaume Musso.
3: Et c'est une... Bonne réponse, Guillaume Musso. Il a vendu plus de 28 millions d'exemplaires dans le monde. C'est un super grand écrivain qui vend beaucoup. Bravo, tu as gagné. Tu as 11 points.
4: C'est sans faute, hein, j'ai l'impression.
3: Sans faute pour Thomas.
4: Ouais. Oh là là, c'est pas le moment de tomber malade, Karine. Hein. Je t'entends tousser là. Il nous reste encore 12 minutes après. Bon, voilà. Karine, ici Lorraine qui a quand même 4 points. Alors là, on a trouvé quand même quelqu'un qui avait qui a un rêve un peu fou. C'est vrai qu'on avait jamais eu quelqu'un qui voulait être torchman au Puy du Fou. Là, Valérie, j'ai un spécimen aussi.
3: Ah.
4: Mais alors, on va parler de manie. C'est-à-dire que vous allez me dire, bon, voilà, sa manie avant de se coucher, il faut que la maison soit propre. Jusque-là, rien d'exceptionnel. D'accord. Il faut que le bouquet de fleurs soit sur la table.
3: Ça commence déjà à être un peu...
4: Mais là où ça devient étrange, c'est que si la maison n'est pas propre, si le bouquet de fleurs n'est pas sur la table, Karine appelle le médecin.
5: Mais non.
3: C'est-à-dire?
4: C'est-à-dire qu'il faut que tout soit propre et rangé au cas où il faudrait appeler le médecin et que le médecin vienne. Elle ne supporterait pas que si le médecin vienne, ce soit pas propre et rangé. C'est ça l'histoire?
5: C'est ça.
3: Attends, j'ai pas compris.
4: Mais c'est-à-dire qu'à quel moment tu dis, il va y avoir un médecin qui va venir, je vais me casser la figure, tiens, c'est super, on va faire le 15.
5: Ah ouais. Ouais.
4: Non, mais vie.
5: Traumatisée par ce genre de choses, oui.
4: C'est maintenant que ça se joue, là. Hein. Enfin, même s'il y a le bingo qui arrive dans un instant, mais on a 5 points à dérober, là. On y va. Dans les dessins animés Disney, tu connais Disney, Fastoche.
6: Oui.
4: Qui sont Richard, Firmin et Louis? Qui sont Richard, Firmin et Louis? Chez Disney, top chrono, 10 secondes. Réfléchis bien. Richard Firmin.
0: Tu l'avais la réponse, Thomas?
5: C'est pas les neveux de Donald?
4: Si. Riri, Fifi, Loulou.
0: Riri, Fifi, Loulou.
4: Vous la voulez? Je l'ai. Loulou. Oui. Et ouais, c'est les neveux de l'oncle Picsou. En anglais, ils s'appellent Huey, Davy et Louis. Mais effectivement, Richard Firmin et Louis, en français, c'est Riri, Fifi, Loulou. Ah, tu vas t'en vouloir.
0: Là, là, là, là.
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Kids, Stand on the World, je ne sais pas vous, mais moi ça m'a donné envie de danser. Et voilà, les meilleurs moments d'Otake avec Valérie Damido et Eric Bastien, c'est terminé pour aujourd'hui. On se retrouve demain à partir de 12h05 pour une autre sélection d'instants savoureux. Nous serons avec un auditeur qui compte tout et tout le temps, une candidate qui garde un souvenir particulier d'un voyage en Angleterre et puis une autre qui a eu une drôle d'aventure en faisant de la déco. Je ne vous la souhaite pas d'ailleurs, et puis il y aura bien d'autres choses sur votre radio ici.

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1: Très bel été avec votre radio ici, il est 13h. Les informations, Valentin Bertrand. Bonjour Valentin.
2: Bonjour Catherine, bonjour à tous.
1: À la une aujourd'hui.
2: Le Var grignoté par les flammes malgré la mobilisation exceptionnelle des pompiers. Ils sont plus d'un millier sur place. Des pompiers endeuillés avec la mort de deux de leurs collègues en Gironde. Un hommage est organisé aujourd'hui. Monique Barbu ne claque plus la porte du ministère de l'écologie. Elle reste à la demande du président, dit-elle, malgré les désaccords sur la loi d'urgence agricole. Nous serons aussi en direct sur la route du Tour de France, marquée par deux abandons chez les favoris ces derniers jours, avec des questions soulevées sur la sécurité des coureurs.
1: Des maisons totalement détruites, des évacuations par centaines, des vignobles calcinés à perte de vue.
2: À nouveau, les tristes images de l'impuissance face à la progression des flammes dans le Var, à Pontevès et Cotignac, dans l'arrière-pays toulonnais. Le feu a parcouru en 24 heures 2500 hectares. C'est déjà plus que l'incendie en forêt de Fontainebleau la semaine dernière. Christelle Marquès, vous êtes sur place pour ICI Provence, où les pompiers continuent de lutter d'arrache-pied.
3: Il ne progresse plus, ça c'est la bonne nouvelle, dans son périmètre en tout cas, mais il subsiste encore de nombreux brasiers. Une cinquantaine d'habitations a été impactée, dont une dizaine a priori détruite, mais le chiffre reste à affiner. Les habitants évacués ne peuvent toujours pas rentrer chez eux, déjà parce que, on l'a dit, les différentes zones ne sont pas totalement sécurisées, mais aussi, en fait, pour tout simplement éviter l'engorgement des routes et puis laisser le passage aux pompiers, parce que vous le savez, dans cette zone-là, des chemins sont parfois très étroits, et ne permettent pas le passage de deux véhicules côte à côte. Alors, pour terminer par une note positive tout de même, c'est parlons quand même de l'extraordinaire engagement des soldats du feu, venus pour certains de toute la France hein, pour lutter contre ces flammes. Et puis c'est aussi cette solidarité qui s'est mise en place très rapidement de la part des élus dont les communes n'ont pas été touchées, mais aussi venant des habitants épargnés dans les communes concernées ou celles d'à côté. Et puis ce feu s'est aussi stabilisé, donc ça aussi c'est une excellente nouvelle. Pas de triomphalisme en revanche, soulignait le préfet du Var, car le combat continue.
2: Les pompiers dans une course contre la montre, car demain le vent se lève justement dans ce département du Var. L'enquête, elle ne fait que débuter pour déterminer l'origine de cet incendie, mais pour le maire de Cotignac, Jean-Pierre Véran, les appels à la prudence n'ont pas tous été respectés.
4: Je lance encore un appel, prudent, prudent. Il y a des imbéciles qui jettent encore des mégots. Hier, le contrôleur général a vu devant lui, à 500 mètres, un homme qui jetait un mégot dans un brasier. Mais vous voyez un peu, ils sont fous, les gens. Je crois que les gens deviennent fous. Quand on dit c'est dangereux, c'est dangereux. Le préfet, il a été excellent parce qu'il a dit le Var est en rouge, extra rouge. Ça veut dire qu'il fallait plus du tout marcher dans les forêts, etc. Malgré tout, il y a des imbéciles qui ont continué d'aller dans la forêt. Et moi, depuis que je suis maire, le rouge, je ne l'ai jamais vu. Il y a 36 ans que je suis maire, c'est la première fois que la mise en place de ce qu'il appelait l'alerte rouge, je ne l'avais jamais vu à Cotignac. Jamais.
2: Jean-Pierre Véran, le maire de Cotignac, est dossier complet à retrouver sur ici.fr. En Gironde, un drame s'est noué hier dans les flammes et ce midi, c'est l'émotion qui domine après la mort de deux sapeurs-pompiers professionnels pris au piège dans le brasier à côté de l'aéroport de Bordeaux-Mérignac. Le ministre de l'Intérieur, Laurent Nunez, est attendu ce soir dans leur caserne à Saint-Mandard, en Jalles, pour leur rendre hommage à Alice Marot.
5: Deux jeunes visages qui s'affichent sur les réseaux sociaux depuis hier soir et dont l'identité est confirmée ce matin par l'amicale des sapeurs-pompiers de Saint-Médard-en-Jalles. Des collègues qui se disent fiers d'avoir côtoyé ces deux hommes d'exception, gentils, serviables et excellents professionnels. Tous les deux avaient une trentaine d'années. L'un habite Saint-Jean-d'Illac où, en plus de son travail de pompier professionnel à Saint-Médard-en-Jalles, il vient faire des missions de pompier volontaire. Un double engagement, une double vocation au service de la protection des autres, jusqu'au sacrifice ultime, écrit le maire de Saint-Jean-d'Illac dans un communiqué. L'autre victime est un ancien pompier de Paris, fan de surf, très impliqué dans le monde associatif. Il faisait partie des organisateurs du Téléthon à Saint-Médard-en-Jalles. Pour que chacun puisse leur rendre hommage, la ville de Saint-Médard a mis en place un cahier de condoléances à la mairie.
2: Alice Marot, d'ici Gironde.
1: 13h04, Monique Barbu ne va finalement pas quitter son siège de ministre.
2: Elle annonce ce midi poursuivre sa mission à la demande du chef de l'État, quelques heures après avoir officialisé sa démission dans un message sur le réseau social LinkedIn, un poste dans lequel elle évoquait le revirement environnemental de trop, référence au retour de deux pesticides interdits, de nouveau autorisés par la loi d'urgence agricole, un maintien sous condition, comme l'a détaillé à l'instant la porte-parole du gouvernement Maud Bréjon.
6: président de la République a refusé sa démission et ils se sont en revanche accordés sur trois piliers fondamentaux qui fondent son action. La question des forêts, la question de l'eau et la question de la santé environnementale. Trois piliers, trois chantiers donc sur lesquels Monique Barbu a accepté de rester pleinement investi et le président de la République, le Premier ministre et Monique Barbu se sont accordés à dire que notamment sur ces trois chantiers que sont l'eau, la forêt et la santé environnementale, son action et son engagement étaient évidemment déterminants. Voilà, et donc Monique Barbu a pris cette décision de rester, estimant, mais c'est mon interprétation, et là je parle en mon nom et pas évidemment en son nom, que son action serait plus importante, plus impactante et plus déterminante de là où elle est, essentiellement sur les chantiers que je viens de citer, pas uniquement mais notamment.
2: Explication donnée à l'issue du Conseil des ministres ce midi. Sébastien Lecornu prépare, lui, les esprits à un budget d'austérité. Il ne faut pas attendre la prochaine élection présidentielle pour entreprendre des réformes structurelles pour réduire le déficit. Il le dit dans une interview à Paris Match, sans préciser ses intentions, mais en actant que l'objectif de ne pas dépasser 5% du PIB sera difficile à tenir cette année.
1: Et plus de réseaux sociaux avant 15 ans.
2: La proposition de loi largement adoptée hier par les députés et sénateurs, c'est une première en Europe avec une application envisagée dès le 1er septembre pour les créations de comptes et un contrôle réalisé a posteriori début 2027 pour les utilisateurs déjà actifs. Une mesure radicale qui partage ces ados interrogés par ici Belfort Montbéliard.
7: Ouais, il faut, parce que les réseaux sociaux, les gens ils restent dessus, tout, ils se prennent la tête.
8: Il y en a qui sont trop jeunes pour être sur les réseaux, parce que des fois je tombe sur des vidéos de jeunes filles de 10 ans et je trouve qu'elles n'ont pas forcément la maturité pour être sur les réseaux, donc c'est bien quand même.
9: Il y aurait quand même un manque, mais je pense qu'on peut apprendre à vivre sans. Ça fera un changement, mais ça reste une bonne idée.
10: C'est bien de mettre des règles un peu plus sécurisées et tout ça, ou interdire certaines vidéos, parce qu'il y a des choses un peu dangereuses quand même sur les réseaux. Après, parce que 15 ans c'est bien, je sais pas.
1: Et dernier répit avant la haute montagne pour le Tour de France.
2: 17e étape aujourd'hui entre Chambéry et Voiron en Isère, 174 km avec un profil taillé pour les baroudeurs. Départ dans un peu plus de 10 minutes maintenant avec le maillot jaune toujours solidement installé sur les épaules de Tadej Pogacar. Mais au-delà de la course pure, un autre sujet a ému le peloton. Bonjour Bruno Blanza. Deux abandons parmi les favoris ces derniers jours, Bruno, c'est aussi après deux chutes aux lourdes conséquences.
11: Oui, à chaque fois la clavicule qui a cassé, que ce soit pour Lipovic hier, l'Allemand dans le contre-la-montre individuel, pas très loin de l'arrivée dans la dernière partie, dans un virage à droite, il vient heurter le trottoir après tout simplement que son vélo soit parti sur le côté, que sa roue avant est glissée, et c'était le même cas quelques jours plus tôt pour Vingegaard, donc deux favoris, c'est pour ça aussi qu'on en parle un petit peu plus, et il y a eu trois principaux abandons sur ce Tour de France avec Gaviria, le sprinter. À chaque fois c'est la clavicule lors d'une chute, lui qui a cassé. Pourtant, ils ont leur casque, mais c'est vrai qu'ils vont de plus en plus vite, ces cyclistes, et c'est vrai qu'il y a aussi un peu plus de pression, malgré le fait, il ne faut pas l'oublier, qu'il n'y ait pas eu la pluie depuis ce départ de Tour de France. 5 arrivées au sprint, une seule chute collective, c'était à Chalon, donc il faut aussi comprendre que, il n'y a pas une seule raison à cela.
2: Bruno Blanza en direct depuis la route du Tour de France que l'on va vivre encore toute cet après-midi avec vos points toutes les demi-heures sur votre radio ici. Enfin Catherine, oui. Si je vous demande en vacances quel est le modèle de chaussures que vous avez vissé au pied, vous me dites ?
1: Alors c'est plutôt les tongs ou alors les petites baskets en toile style Ben Simon.
2: Alors il va falloir se mettre à la page Catherine, car cet été, les Crocs ont la cote. Ah. Ces sabots en résine synthétique, souvent moqués pour leur style. Il s'arrache, popularisé par les réseaux sociaux à tel point Thomas Schoner, qu'à Roubaix, la boutique voit passer chaque week-end jusqu'à 5000 clients.
12: Dans le magasin, beaucoup de clients sont des habitués. Léane, par exemple, qui a des Crocs aux pieds et qui vient de s'acheter une nouvelle paire.
13: Ça doit faire ma cinquième paire, là, je crois.
12: Ou encore Martine, qui est venue en acheter pour ses petits-enfants.
14: Tous les styles, toutes les couleurs, ils adorent les couleurs. Et ils adorent les Crocs fourrés aussi.
12: Avec de la moumoute, c'est pour l'hiver ?
14: C'est ça, les Crocs moumoute, ils appellent ça. Et ma petite fille, qui a 2 ans et demi, elle met des Crocs.
12: Laura, c'est en prévision, elle, des vacances qu'elle est venue. Elle repart avec sa toute première paire de Crocs.
15: Je vais à la Côte d'Azur, et piscine et plage.
12: Jusqu'à présent, vous aviez quoi aux pieds pour aller à la plage ?
15: Des Havaianas. J'avoue que je change.
13: blanche cette année. J'ai l'impression que c'est un petit peu à la mode, donc j'ai suivi le move.
12: Effectivement, Zoé voit énormément ces jours-ci de vidéos sur les réseaux sociaux.
13: C'est ça, il y en a partout.
12: Car on peut personnaliser ses crocs avec des accessoires. Parallèlement, la marque multiplie les collaborations.
16: Moi j'en ai des Barbie, elles sont top.
12: Mathieu est un peu sceptique, il préfère attendre à l'extérieur du magasin.
17: Une fois j'ai essayé, j'ai pris des coups de soleil avec, ça fait bizarre.
18: C'est des coups de soleil mouchetés quoi.
17: C'est exactement, c'est ça, ça fait super mal en plus. Bah non, moi je comprends pas l'engouement, c'est vraiment affreux quoi.
12: L'argument esthétique pour Nathalie, ce n'est pas le plus important.
19: On peut tout faire avec, voilà. On peut faire de la randonnée, de l'escalade, enfin on fait tout avec nous, on vit nos vacances avec.
12: Et si pour les vacances, la marque propose des modèles tongs ou des modèles sandales, c'est bien la Crocs originale à Roubaix qui reste numéro 1 des ventes.
20: Et nous voilà à la page grâce à Thomas Chauner d'ici Nord.
1: Merci Valentin Bertrand. Rendez-vous tout à l'heure avec des tongs ou des crocs ou des Ben Simon. Qu'est-ce que vous portez, vous?
20: Je vais garder mes baskets okay. Si vous m'en voulez.
1: Allez, à 14h pour les infos. Aujourd'hui, le Tour de France arrive à Voiron, l'occasion parfaite pour se balader dans cette ville iséroise dont l'une des spécialités est le pavé de Voiron. Avis aux gourmands, restez avec nous. Nous partons là-bas dans quelques minutes sur votre radio ici.

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13: Vous cherchez des idées de week-end, des destinations de vacances, ou vous avez tout simplement envie de vous évader le temps de quelques minutes? Ça tombe bien, tous les jours à cette heure-ci, nous vous proposons de partir en France. Aujourd'hui, nous sommes en Isère à la découverte notamment d'une spécialité du coin.
14: La ville de Voiron est centrale en Isère. Elle est située aux portes des Alpes, au pied du massif de la Chartreuse. Mais moi, j'ai envie de vous parler d'une autre chartreuse, la liqueur, fabriquée par les moines, qui fait rayonner Voiron à travers le monde entier. Et à la fin de cet épisode, vous saurez pourquoi une liqueur produite par des moines isolés s'est retrouvée dans les films de Quentin Tarantino. Je m'appelle Célia Buniroman, je suis chroniqueuse à Ici Isère et je suis absolument ravie de vous emmener à Voiron, visiter les caves de la Chartreuse. D'aussi loin que je me souvienne, mes repas de famille ou avec mes amis se terminent souvent avec une lichette de Chartreuse. Il nous arrive même d'en mettre quelques gouttes dans du chocolat chaud après une longue journée de ski. Enfin, pas pour les enfants bien sûr, et toujours avec modération. Bienvenue dans Partir, dans le massif de la Chartreuse, Voiron et sa mystérieuse liqueur. Notre point de départ, c'est l'église Saint-Bruno, en plein centre de Voiron. On ne peut pas la rater, au milieu d'une place dégagée et du haut de ses 67 mètres, c'est bien simple, on ne voit qu'elle. Elle a un style néo-gothique, facile à reconnaître. Elle a deux grandes flèches dressées vers le ciel, une rosace centrale et un portail tout en sculpture. Cette église, elle est tellement belle que tout le monde la prend pour une cathédrale. Moi, je vous conseille de garer votre voiture sur l'un des nombreux parkings de la ville. Ou mieux encore, de venir en train. Le centre est petit, vous pourrez tout faire à pied. Le samedi matin, il y a le marché face à l'église. Il est très sympa. On y trouve de bons produits locaux. Je connais même des Grenoblois qui font le déplacement exprès pour y aller. Maintenant, détaillons un peu la façade de l'église. Regardez la gravure au-dessus de la porte principale. On appelle cette partie le tympan. Côté droit, on trouve trois moines chartreux, dont Saint Bruno lui-même, père fondateur de l'ordre, qui d'ailleurs donne son nom à l'église. Ensemble, ils offrent symboliquement l'édifice à Dieu. Et pour cause, elle a coûté très cher cette église, et ce sont les habitants et les moines chartreux qui ont financé la fin des travaux. Je vous conseille évidemment d'entrer la visiter. Arrêtez-vous notamment devant l'orgue, classé monument historique. Il est tellement réputé qu'on vient de toute l'Europe pour en jouer. Des concerts sont organisés de mai à octobre. Pour vous renseigner, regardez sur le site des Amis de l'Orgue de Voiron ou sur leur page Facebook. En sortant de l'église, traversez la rue. Entrez dans le temple de la gourmandise, la très jolie boutique de chocolat Bona. Bonnat, c'est l'un des plus anciens chocolatiers de France, fier inventeur de l'orangette. Il propose aujourd'hui des chocolats fins, pleins de saveurs, parfaitement équilibrés. Franchement, j'ai beau les goûter, je n'arrive toujours pas à choisir celui que j'aime le plus. Mais je vous ai promis de vous faire découvrir les caves de la Chartreuse, ce lieu un peu mystique, à 10 minutes à pied de l'église Saint-Bruno. On y découvrira les fameuses liqueurs et les tisanes fabriquées par les moines. Allez, on y va tout de suite. Ici, on est donc aux caves de la Chartreuse. Depuis l'allée, regardez autour de vous. Chaque plante, chaque arbre, chaque buisson vient directement du massif de la Chartreuse. On entre ensuite dans un grand bâtiment blanc. C'est un musée qui retrace 4 siècles d'histoire de l'élixir, de la liqueur, du savoir-faire des moines chartreux. Ce musée, mes parents y allaient déjà quand ils étaient jeunes. Les caves ont été ouvertes au public en 1966. Je me souviens, quand j'étais petite, j'avais été hyper impressionnée en découvrant ces foudres, ces tonneaux immenses qui contiennent la liqueur. Le site est ouvert toute l'année, tous les jours de 10h à 18h, sauf le 1er janvier et le 25 décembre. Organisez-vous en avance, la réservation est obligatoire. Vous pouvez la faire par téléphone ou par internet. Il y a beaucoup de monde le week-end, je vous conseille de ne pas tarder à réserver. La visite guidée dure 1h20. Mais contrairement aux autres musées où vous allez ouvrir grand vos yeux, ce que je vous conseille, c'est d'ouvrir aussi grand vos oreilles, votre bouche et votre nez. Ici, vous allez non seulement voir, mais aussi sentir, entendre et goûter, bien sûr. La visite est pensée comme une expérience multisensorielle. Tous vos sens seront en éveil. Pour nous guider, je me suis adressée à Marilyn Boero, responsable des visites aux caves de la Chartreuse. Elle y travaille avec passion depuis plus de 20 ans.
2: On ressent du calme quand on arrive dans ce hall. On laisse la ville, la route, les voitures à l'extérieur. Et selon les jours, évidemment. Si vous arrivez un samedi, 15h, ben là, par contre, ça grouillera, il y aura beaucoup de monde. Mais en général, c'est plutôt une déconnexion quand on arrive chez Chartreuse. Et là, on entre vraiment dans l'espace muséo. Ah, on a cette odeur de forêt chartreuse, parce que Chartreuse, avant d'être une liqueur, c'est une montagne qui a donné son nom à un ordre monastique, puis à des liqueurs et puis à une couleur, le vert chartreuse.
14: Les odeurs, c'est une des choses qui marquent dans ce musée. D'ailleurs, il y a une salle que j'aime beaucoup, c'est l'atrium. On y trouve des sphères à senteurs, de jolies bulles de verre suspendues qui contiennent des feuilles, des fleurs, et on y plonge le nez pour essayer de deviner de quelle plante il s'agit. Moi, je n'ai eu qu'une seule faute. Et puis, on voit aussi toutes ces bouteilles alignées. Dans chacune d'elles, une plante différente. Ce sont peut-être quelques-uns des mystérieux ingrédients distillés dans la liqueur. Depuis 400 ans, le secret est bien gardé. Aucun indice sur les 130 plantes qui la composent n'a jamais filtré. Ils ne sont que 2 moines à connaître la recette et la gardent précieusement dans leur grand monastère au cœur du massif de la Chartreuse. Le secret de la liqueur, ce n'est pas le seul de ce musée. Il y a aussi une salle cachée.
2: Ben là, on va entrer vraiment dans un lieu que vous voyez nommé apothicairie. Et puis ben, l'espace, il est magique, quoi. Là, on est encore plus déconnecté. On est dans une ancienne pharmacie. En l'occurrence, là, ce meuble provient de la pharmacie de l'ancien hôpital de Voiron. Il a été restauré par des ébénistes. Mais on a fait un bond en arrière, là, hein, enfin, avec tous ces, ces pots de pharmacie.
14: Dans ces pots de pharmacie, on trouve tous les ingrédients que les moines utilisent pour faire, non pas la liqueur, mais des tisanes. La bonne nouvelle, c'est que cette salle secrète vous sera ouverte si vous participez à un atelier de confection de tisanes. Il faut réserver votre séance en marge de votre visite. Et en bonus, vous repartirez avec votre propre infusion.
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14: Il y a un autre espace que j'adore, c'est celui dédié à la publicité. Ce sont les vieilles affiches, les bouteilles de collection, les cendriers, qui vous rappelleront peut-être certains moments de votre enfance. Mais maintenant, approchez-vous. Lisez ce cartel. Quentin Tarantino est chartreuse. Il nous apprend que la liqueur est une star d'Hollywood. Et oui, je vous avais dit au début de l'épisode que la chartreuse s'est retrouvée dans les films de Quentin Tarantino. Il en vante les mérites haut et fort dans Boulevard de la Mort. Et ses personnages en boivent dans Inglorious Bastard. L'autrice Amélie Nothomb, le groupe ZZ Top, Bruce Springsteen et d'autres encore. La chartreuse ne laisse personne indifférent. Si vous avez encore un peu de temps devant vous, si votre week-end n'est pas terminé, j'ai une dernière idée pour vous. On va grimper jusqu'au point culminant de la ville et admirer la vue depuis la monumentale statue Notre-Dame de Vouize. On est maintenant tout en haut de la colline qui surplombe Voiron. Après avoir quitté les caves, on est retourné devant l'église. Et à partir de là, le chemin est fléché. On a traversé des zones résidentielles. Ça grimpe un peu, mais ça n'est rien comparé au chemin forestier qui mène tout en haut. Pour arriver au pied de la statue de Notre-Dame de Vouize, il faut compter 1h30. Il vous faudra de bonnes chaussures, de l'eau et surtout de bonnes jambes pour gravir 430 mètres de dénivelé en moins de 4 km. Notre-Dame de Vouize, elle fait 7 mètres de haut. Elle est posée sur un piédestal que vous atteindrez en gravissant encore 90 marches à l'intérieur d'une tour. Petit conseil, prenez une lampe, la tour n'est pas éclairée. Une fois sorti, vous serez devant un paysage incroyable. Si cette statue est là sur les hauteurs de Voiron, eh bien, c'est une histoire de foi et de fortune. Au 19e siècle, Voiron est une ville riche et pieuse. Il a donc été décidé d'ériger cette statue pour veiller sur les habitants. Une façon de les placer sous protection divine et aussi de bien montrer sa réussite. De là-haut, la vue est splendide. 360 degrés sur la ville, les plaines de l'Isère et au loin, les grandes barres du Vercors. C'est là qu'il faut prendre une photo. Et la montagne à gauche de Voiron? Eh bien, c'est la chartreuse. Pas l'ordre religieux, pas la liqueur, pas la couleur. La montagne. À tout juste 30 minutes de Voiron, elle abrite les moines et le monastère de la Grande Chartreuse. On peut s'y rendre et le voir de loin. Et même visiter un petit musée qui décrit leur vie faite de silence et de pauvreté. Mais ça, vous le découvrirez quand vous viendrez.
13: Exactement. Merci Célia Bunyromand d'ici Isère pour ses idées gourmandes et les autres à Voiron. Rendez-vous demain au train de la Mure, toujours en Isère. 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Dans quelques minutes, nous serons également en Isère avec le Tour de France. L'étape du jour se déroule entre Chambéry et Voiron. Donc, mais pour le moment, c'est François Fellman. Rien que pour toi, sur notre radio ici.

0: François Fellman, rien que pour toi. Nous filons maintenant sur les routes du Tour de France. Près de 175 km de plat entre Chambéry et Voiron ce mercredi. Il y a quand même quelques côtes sur le tracé. Les coureurs sont partis il y a quelques minutes et on les suit avec votre radio ici, radio officielle du Tour de France 2026.
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3: Bonjour à tous. Aurons-nous droit cet après-midi à une étape de transition après le contre-la-montre d'hier remporté par le Belge Evenepoel et le maillot jaune toujours solidement sur les épaules de Tadej Pogacar qui possède 4 minutes et 32 secondes d'avance sur le vainqueur belge hier, donc sur son dauphin au classement général, et avant une grosse étape de montagne demain qui nous mènera de Voiron où se joue l'arrivée aujourd'hui, où elle se jouera tout à l'heure, vous la vivrez sur votre antenne. Votre radio ici, et puis l'arrivée à Orcières-Merlette demain. C'est une vraie question de savoir si les sprinteurs pourront ou pas jouer quelque chose aujourd'hui sur cette étape. Thomas Coignac, bonjour, vous êtes sur la moto ici. Le départ réel va avoir lieu dans quelques kilomètres, hein, 4 kilomètres exactement depuis Chambéry en Savoie, parce que les difficultés sont sur le début de cette étape.
4: Oui, exactement. Il y a 4 difficultés réparties sur les 59 premiers kilomètres. 3 cols de 4e catégorie et un col de 3e catégorie avec plutôt des bonnes pentes, hein, pour le col des Prés notamment. On va monter sur 3,5 km à 7% quasiment. Et puis à noter qu'on fera une petite boucle puisqu'au bout de 65 km environ, on reviendra à Chambéry avant de descendre vers le sud.
3: Effectivement, et il y aura-t-il des sprinteurs encore à ce moment-là? Ce sera une vraie question. Ou est-ce que ce sera un baroudeur? Vous la vivez, cette étape, la 17e de ce Tour de France, longue de 174 km, tout l'après-midi sur votre radio ici. À tout à l'heure.
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5: La douceur des soirées d'été sont à l'honneur dans notre Ici Express. Les estivales du Cosson à La Ferté-Saint-Aubin avec des rendez-vous d'été pour profiter des soirées festives et conviviales. Ce soir, derrière le camping pour découvrir l'univers de l'artiste Sadou Mané dès 19h30. La guinguette du château de l'Étang, offrez-vous un moment de répit dans un lieu incontournable de partage, de rencontres et d'émotions, des animations culturelles et musicales ponctue les soirées d'été avec un bar proposant boissons et restauration. Ouvert du mercredi au dimanche au parc du château de l'Étang à Saran. Enfin, le festival autrement classique avec deux ultimes concerts d'artistes reconnus et de jeunes talents parmi les musiciens. Rendez-vous à l'église Saint-Aignan de Bonny-sur-Loire ce soir à 20h et demain face à la mairie de Briard, place Charles de Gaulle à 20h. Vos idées sorties pour vous divertir toutes les heures.
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C'était David Bowie sur votre radio ici. Bon début d'après-midi, c'est Fabien Emo. Je suis ravi de passer ce mercredi 22 juillet avec vous au programme Actu Local, musique bonne humeur. Toute la journée, nous allons aussi vibrer avec la 17e étape du Tour de France, Chambéry-Voiron, avec un peu plus de 174 km. Et nous, journalistes, sont sur place, bien évidemment, pour nous faire vivre ça en direct. Et pour rythmer tout ça de la musique, on retrouve tout de suite la gagnante de la Starac, Marine, avec son titre Escroc.

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1: Elis Fenn, 26 ans, catcheur.
2: Et qu'est-ce qui vous attire dans ce sport ?
1: C'est un sport différent des autres. On n'est pas là que pour la compétition personnelle, on est aussi là pour réveiller quelque chose dans le public. On est dans le divertissement sportif, on est des athlètes à part entière. On va

0: C'est tout dépend du public, tout dépend de l'instant. Et parfois on est un peu provocateur, on est un peu. Personnellement, je sais que jouer sur mon arrogance et sur ma provocation marche souvent.
1: Vous pouvez vite faire arrogant comme vous avez une petite stature, ouais. Puis une grande barbe, des grands cheveux. Ça fait vite impressionnant.
0: Ouais, c'est ça. Ouais. Et puis en général, après ça aide. Et puis après, on peut pas avoir de bon méchant sans bon gentil. Et inversement, on peut pas avoir de bon gentil sans bon méchant.
1: Le catch, vous le pratiquez avec quelle équipe ?
0: Là, c'est la OWA, donc c'est la Orléans Wrestling Association. C'est une association qui est basée à Orléans. On s'entraîne deux fois par semaine, donc plusieurs heures, donc le mercredi et le dimanche matin. N'hésitez pas à nous contacter sur les réseaux.
1: Hein, quand je vous vois, vous, j'ai pas très envie de venir, quoi.
0: Après, moi, je m'entraîne pas avec les petits nouveaux. Non, j'ai pas de temps à perdre.
1: Ça y est, il est méchant. Ça y est, là, le naturel revient au galop, quoi.
0: C'est ça.
1: Et vous avez déjà fait mal, justement, sur un ring de catch ?
0: Ah bah oui, bien sûr. C'est un sport. On peut pas nier que ça reste un sport dangereux, d'où le nombre d'heures d'entraînement important et la discipline.
1: Vous êtes fait mal où ?
0: Oh, partout, le dos, la nuque, les pieds, les jambes, les genoux, la tête.
1: Vous êtes déjà allé au travail genre en claudiquant, brisé par votre week-end de catch ?
0: Ouais, complètement, ouais. Ça m'est déjà arrivé plusieurs fois, mais on regrette rien.
1: Et ça dure combien de temps un match de catch ou un...
0: Environ, le plus petit, je dirais 10 minutes. On peut aller jusqu'à du 20 quand c'est des gros matchs, donc je dirais en moyenne 15 minutes.
1: Vous avez l'ambition, par exemple, d'aller plus haut, je sais pas, d'aller aux États-Unis ?
0: Ah ouais, complètement, ouais. Mmh. Ouais, bien sûr. Il faut pas... Moi, je pense qu'il faut pas arrêter d'avoir de l'ambition dans la vie, que c'est important d'avoir des objectifs, des buts, même si c'est par étapes. Avoir de l'ambition, c'est important, sinon au lieu de stagner, on va diminuer.
1: C'est qui le meilleur catcheur à Orléans ?
0: C'est moi.
1: Vous pouvez nous rappeler une dernière fois votre prénom ?
0: Élise Fenn.
1: Vous êtes méchant.
0: C'est ça.
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0: C'était Promets-moi avec Vita sur votre radio ici. Dans quelques minutes, les infos de 14h. Mais avant, on écoute Eddie Mitchell avec La Dernière Séance, une chanson sortie en 1977, inspirée par son amour du cinéma américain et des petites salles voilà, de quartier. Un clin d'œil nostalgique qui deviendra quelques années plus tard le nom de son célèbre rendez-vous cinéma à la télévision. On écoute Eddie Mitchell juste après ça.
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1: Merci pour votre fidélité à votre radio ici. Il est 14h. 14h, c'est l'heure de retrouver toute l'info en France et dans le monde en 90 secondes avec Valentin Bertrand.
2: 10 maisons détruites dans le Var et déjà 2500 hectares parcourus par les flammes à Pontevès et Cotignac au nord de Toulon. C'est plus que la surface brûlée en forêt de Fontainebleau la semaine dernière. Le feu, désormais contenu mais toujours pas fixé, avec une crainte, le vent attendu demain dans le département. En Gironde, l'émotion des habitants de Saint-Médard-en-Jalles, la commune endeuillée par la mort de deux pompiers professionnels piégés par les flammes hier près de l'aéroport de Bordeaux-Mérignac. Le ministre de l'Intérieur, Laurent Nunez, attendu sur place ce soir pour une cérémonie d'hommage. Sa collègue à l'écologie, Monique Barbu, fait finalement machine arrière. Elle va poursuivre son action au gouvernement à la demande d'Emmanuel Macron après avoir obtenu des engagements du chef de l'État sur trois sujets: l'eau, la forêt, la santé environnementale, sans recul donc sur les néonicotinoïdes, sujet qui avait valu une menace de démission. Il a été frappé au visage puis mis à terre, le maire de Beaux au nord de Poitiers, sous les coups d'agresseurs cagoulés hier. Il était seul à la mairie au moment des faits, selon Ici Poitou, et porte à présent un bouton d'alerte par précaution. Le livret A n'est plus le placement préféré des Français depuis le début de l'année. Un peu moins de 6 milliards d'euros déposés, soit le niveau le plus bas des 20 dernières années. Un livret plus attractif dès le 1er août, avec le taux relevé à 1,7 contre 1,5% aujourd'hui pour tenir compte de l'inflation. Dernier jour de répit avant la haute montagne pour le Tour de France. 17e étape aujourd'hui entre Chambéry et Voiron en Isère, que l'on vit sur votre radio ici.
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3: 174 km au menu de cette 17e étape entre Chambéry et Voiron. Un peu plus de 20 km déjà parcourus. Thomas Coignac, vous êtes sur la moto ici. Il y avait un Français, Vauclin, qui a été repris. La tête de peloton à 200 mètres de la première difficulté de la journée, la côte de Bassa.
4: Ouais, qui est pas très très dur, mais qui en fait est un petit peu plus longue que ce qui n'y paraît, parce que nous on vient de passer le sommet et ça continue de monter après le sommet officiel. Il y a beaucoup de monde sur les derniers kilomètres de cette côte de Bassa, mais peut-être pas suffisamment dur pour qu'une échappée puisse se former.
3: En tous les cas, les quatre premières difficultés et les quatre principales, elles arrivent très rapidement dans cette étape, hein, sur les 70 premiers kilomètres, et notamment cette côte de Bassa, où on voit notamment Valentin Paré-Peintre, le Français, tenter de défendre ses points pour le maillot à poids. Il est deuxième pour le moment derrière Tadej Pogacar. Cette étape, vous la vivez tout l'après-midi sur votre radio ici. Elle est animée pour le moment.
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6: Le temps prévu dans les prochaines heures, cet après-midi et ce soir, c'est un temps calme avec toujours du soleil, une belle luminosité, même si on a droit à quelques nuages élevés. Ce n'est pas forcément un ciel tout bleu, mais c'est tout à fait appréciable, ne serait-ce qu'en termes de température, même si on est 1 ou 2 degrés au-dessus de ce que nous avions hier. 28.9 au cœur de la journée, donc aujourd'hui, si vous êtes à Pithiviers, Beaugency ou encore à Gien et Montargis, 28 degrés pour Orléans et Blois, 29 degrés pour demain, ce sera la même chose avec peut-être 1 degré de plus.
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0: Pierre Chaud sur votre radio ici. Bienvenue, on passe l'après-midi ensemble les amis. C'est Fabien Hémot. Dans un instant, on écoute trois chansons françaises à la suite. Mais avant, comme le 3, c'est mon chiffre préféré, j'ai un top 3 à partager avec vous. Le top 3 des objets que les Français égarent le plus souvent. 8 Français sur 10 déclarent être tête en l'air, tête de linotte. Donc en numéro 3, on retrouve les vêtements ou accessoires. Et en cette période estivale, ce sont les lunettes de soleil qu'on égare le plus souvent. Numéro 2 pour le téléphone portable. Souvent, on le cherche partout alors qu'il est en fait dans notre propre main. Et numéro 1 pour les clés. Les Français déclarent chercher plusieurs fois par semaine les clés de maison ou les clés de voiture. Bon, une chose est sûre, ici sur votre radio, on ne perd jamais rien. Bah, la preuve, on écoute tout de suite, comme promis, trois chansons françaises à la suite, avec les voix de Jean-Jacques Goldman, Manon Lisa, Daniel Balavoine, en duo avec Nanette Workman. Bel après-midi.
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0: C'était Jean-Jacques Goldman. Au bout de mes rêves, et tiens, ceux qui veulent aller au bout de leurs rêves, ce sont les coureurs du Tour de France. Il est 14h30, c'est l'heure du point complet sur cette 17e étape.
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3: Et oui, le 17e épisode de ce Tour de France en ce mercredi 22 juillet, 174 kilomètres entre la Savoie et l'Isère, entre Chambéry et Voiron, avec pas mal de difficultés en ce début d'étape, hein, ce n'est pas commun, quatre difficultés de quatrième, de troisième catégorie, et à 135 kilomètres de l'arrivée, Thomas Coignac, vous êtes sur la moto ici, piloté par Alexandre Abergel. Le peloton est de nouveau groupé parce que l'échappée a vraiment du mal à se former.
4: Oui, malgré beaucoup de tentatives, notamment celle du maillot vert Mats Pedersen, qui est un sprinter certes, mais un sprinter qui aime bien quand ça grimpe. Et bien voilà, je pense que l'échappée intéresse tout le monde aujourd'hui et que tout le monde ne peut pas aller dans l'échappée, sinon effectivement on appelle ça un peloton, mais donc ça roule à vive allure et bien pour empêcher les autres de former une échappée sans qu'un membre de son équipe y soit. Et c'est pour ça qu'on n'a pas réussi à faire la différence sur ces routes assez escarpées. Là, on a passé tout à l'heure la côte de Rosillon. On approche du col des Prés, classé en troisième catégorie. Alors c'est très joli. En revanche, c'est assez dur, mais c'est très joli avec sur la gauche de la route, là, sur la gauche des coureurs, on aperçoit les sommets du massif des Bauges. C'est très vert. On est à l'ombre, mais c'est la bagarre dans le peloton qui a vraiment pas le temps d'en profiter.
3: Et après le massif des Bauges, il y aura celui de la Chartreuse, effectivement, avec la plus grosse difficulté de la journée, hein, que vont attaquer les coureurs du peloton. Cette côte des Prés dont vous parliez, Thomas, 3,5 km à près de 7% de moyenne. Il ne fait pas non plus trop chaud sur le tour cet après-midi et c'est en train de se profiler en tête. 10 secondes d'avance sur le peloton pour quelques échappées. À tout à l'heure pour vivre votre étape sur votre radio ici.
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5: Des concerts pour vous amuser à retrouver dans notre Ici Express. Premièrement, Balance ton Olympe, une conférence spectacle humoristique et participative. Les spectateurs plongent dans la mythologie grecque et le comportement de Zeus pour faire écho avec dérision à notre actualité. C'est à la Corne des Pâtures à Bôle demain à 21h15. Autre guinguette animée, la Bamboche d'Olivet avec un concert de Théo Laurent révélé dans la Star Academy pour un concert pop et variété française à 19h30, avant un set DJ dès 21h15 avec Charlie Thomas. C'est gratuit et c'est au parc du Poutil à Olivet. Et enfin, un concert de l'ensemble musical Saxonium à Vieille Maison sur Joudry. Des saxophonistes en tournée qui se déplacent à vélo. C'est gratuit. Rendez-vous ce soir au camping à 19h15, puis au restaurant de l'Étang des Bois à 21h. Vos idées sorties pour vous divertir toutes les heures dans Ici Express.
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0: Merci d'avoir choisi votre radio ici, c'est Fabien Hémeau. Dans quelques minutes, les infos de 15h. Mais avant, de la musique dans vos oreilles, on retrouve Véronique Sanson avec Amoureuse, une chanson écrite en 1971, inspirée par une période très intense de sa vie. Véronique Sanson aurait eu l'idée du morceau après une nuit d'amour avec Michel Berger, en rentrant chez elle au petit matin. Voilà, c'est quand même beau. Ce titre, devenu un classique, a ensuite connu un succès international avec de nombreuses reprises à travers le monde. Mais on l'écoute en français, ici, sur votre radio.
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1: Merci d'avoir choisi votre radio ici. Il est 15h. C'est l'heure de retrouver toute l'info en France et dans le monde en 90 secondes. Avec vous, Valentin Bertrand.
2: Deux hommes engagés jusqu'au sacrifice ultime après la mort en intervention hier de deux pompiers professionnels. Les hommages à ces soldats du feu morts près de l'aéroport de Bordeaux-Mérignac dont le camion s'est retrouvé entouré par les flammes. Le ministre de l'Intérieur, Laurent Nunez, est attendu ce soir dans leur caserne à Saint-Médard-en-Jalles. La lutte acharnée contre les flammes commence à payer dans le Var. Le feu est contenu mais pas encore fixé. Il a parcouru en 24 heures 2500 hectares, touché une cinquantaine de maisons, dont 10 totalement détruites. Autre conséquence, 400 foyers sont privés d'électricité. En Côte d'Or, là, le feu est parti après la panne d'un train de marchandises au sud de Dijon. Le trafic est depuis interrompu sur toute la ligne jusqu'à Lyon. Le retour à la normale est espéré par la SNCF dans une heure. Elle ne démissionne plus, mais n'a pas encore retiré son message d'au revoir sur le réseau social LinkedIn. Monique Barbu reste au ministère de l'écologie malgré le désaccord sur les néonicotinoïdes réintroduits par la loi d'urgence agricole. Elle explique avoir reçu le soutien du président de la République. Il a remporté 13 millions d'euros au loto spécial fête des mères en jouant les numéros fétiches de sa maman décédée récemment. On vous raconte sur ici.fr ce joli clin d'œil du hasard qui réjouit un Picard de Saint-Just en Chaussée dans l'Oise. Une étape pour les baroudeurs aujourd'hui sur le Tour de France. 17e étape entre Chambéry et Voiron en Isère avec 174 km au programme que l'on vit sur votre radio ici.
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3: Et alors que l'échappée a eu du mal à se dessiner au cours de cette étape entre Chambéry et Voiron, la 17e de ce Tour de France, et après les quatre principales difficultés sur ce premier tiers de course, il se passe des choses avec un groupe d'une quarantaine de coureurs, ils sont 41 exactement. À l'avant, il y a le maillot jaune Tadej Pogacar. Tout cela s'est dessiné lors de l'ascension de la côte de Saint-Jean d'Arvé, à 1 km à près de 6% de moyenne. C'est pas redoutable. Mais il y a quelques coureurs qui sont partis aux avant-postes, qui ont rejoint un groupe d'échappés. Je vous le disais, il y a notamment Tadej Pogacar, il y a également Paul Sexas, le quatrième, le français, le deuxième Evenepoel, mais pas le troisième de ce classement général, le maillot blanc Del Toro, qui s'est fait piéger. Lui, l'équipier de Pogacar, il y a une quarantaine de secondes. Peut-être que c'est en train tranquillement de se jouer là. Il reste quand même 111 km. Mais pour le moment, Sexas est virtuellement troisième de ce Tour de France, d'une étape que vous suivez tout l'après-midi sur votre radio ici. À tout à l'heure.
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5: Le temps prévu dans les prochaines heures, cet après-midi et ce soir, c'est un temps calme avec toujours du soleil, une belle luminosité, même si on a droit à quelques nuages élevés. Ce n'est pas forcément un ciel tout bleu, mais c'est tout à fait appréciable, ne serait-ce qu'en termes de température, même si on est 1 ou 2 degrés au-dessus de ce que nous avions hier. 28.9 au cœur de la journée, donc aujourd'hui, si vous êtes à Pithiviers, Beaugency ou encore à Gien et Montargis, 28 degrés. Pour Orléans et Blois, 29 degrés. Pour demain, ce sera la même chose avec peut-être 1 degré de plus.
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0: C'était le groupe Police sur votre radio. Bienvenue ici. Si vous nous rejoignez, bien soyez les bienvenus. C'est Fabien Hémeau. Vous le savez, ici, on vous fait vivre le Tour de France tout l'été. Et j'ai appris trois infos très drôles concernant le Tour. Lors du premier Tour de France, en 1903, les coureurs devaient parcourir environ 2400 km en seulement 6 étapes. Du coup, eh bien, certaines étapes se terminaient carrément de nuit. Deuxième info, le vélo d'un coureur doit peser au minimum 6,8 kg. En 1903, les vélos pesaient environ 20 kg. Ouais, ça a bien évolué. Et pour finir, tiens l'info que j'adore, jusqu'au 1960, les coureurs pouvaient boire de l'alcool. Et oui, c'était autorisé. Leur boisson préférée sur le tour, du vin et de la bière. Alors autant vous dire que ça ne devait pas rouler très droit hein, à l'époque. Bon, en tout cas, une chose est sûre, ici, ça file droit, car c'est l'heure maintenant, comme promis, des trois chansons françaises à la suite, avec Michel Berger, Benabar et Laurent Voulzy, car le soleil donne sur votre radio ici.
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0: C'était Diego, libre dans sa tête avec Michel Berger. Il est 16h30 les amis, l'heure de retrouver nos journalistes pour un point complet. Tour de France, que faut-il retenir de cette étape? Eh bien c'est maintenant, place au direct.
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3: Et il reste 5 étapes dans ce Tour de France 2026, 5 étapes sur les 21 au programme, et celle-ci mène le peloton de Chambéry en Savoie jusqu'à Voiron en Isère. Pas de grosse ascension aujourd'hui, à l'inverse de ce qui va se passer demain par exemple avec l'arrivée à Orcières-Merlette, mais en attendant, eh bien une étape probablement pour baroudeur, c'est en train de skier, de se dessiner à 91 km de l'arrivée. Il ne reste pas de difficultés importantes. Les quatre ont été franchis. Un groupe de 16 coureurs à l'avant, parmi lesquels on peut citer Van Der Poel, on peut citer Bernal par exemple, ou le champion des États-Unis Quinn Simmons. Et puis trois Français sont là. Alex Baudin, le Savoyard. Il y a Braz Afonso, le Lotois. Et puis Guillaume Martin, le Normand. Ce groupe de 16 qui possède 40 secondes d'avance sur le peloton maillot jaune. Thomas Coignac, vous êtes sur la moto ici, piloté par Alex Alexandre Abergel, devant ce groupe d'échappés qui tient bon pour le moment.
4: Ouais, qui tient bon, mais qui prend pas beaucoup de marge. Et on peut se demander, Bruno, si ce sera même pas une étape pour sprinter aujourd'hui, parce que vous l'avez dit, il n'y a plus beaucoup de difficultés à passer, plus de difficultés répertoriées en tout cas, et il reste des sprinteurs dans le peloton à seulement 40 secondes de l'échappée. On peut notamment citer le néerlandais Olaf Coy de l'équipe Decathlon CMA-CGM, et il me semble d'ailleurs, si ce qu'on entend dans Radio Tour est exact, que c'est l'équipe Decathlon qui roule avec, pourquoi pas, comme objectif de faciliter un sprint tout à l'heure dans les rues de Voiron, alors qu'on rentrera en Isère dans une quinzaine de kilomètres.
3: Il reste quand même 90 km, et dans ce groupe il y a également Pedersen, Philipsen et Warren Skolj, qui a déjà gagné, lui le Norvégien, une étape au sprint sur ce Tour de France. Mais Guirmay et Canter, eux, sont coincés. Vous la vivez tout l'après-midi, cette 17e étape du Tour de France sur votre radio. Ici, à tout à l'heure.
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5: La douceur des soirées d'été sont à l'honneur dans notre ICI Express. Les estivales du Cosson à La Ferté-Saint-Aubin, avec des rendez-vous d'été pour profiter des soirées festives et conviviales. Ce soir, derrière le camping, pour découvrir l'univers de l'artiste Sadou Mané dès 19h30. La guinguette du château de l'Étang, offrez-vous un moment de répit dans un lieu incontournable de partage, de rencontres et d'émotions. Des animations culturelles et musicales ponctue les soirées d'été avec un bar proposant boissons et restauration, ouvert du mercredi au dimanche au parc du château de l'Étang à Saran. Enfin, le festival Autrement Classique, avec deux ultimes concerts d'artistes reconnus et de jeunes talents parmi les musiciens. Rendez-vous à l'église Saint-Aignan de Bonny-sur-Loire ce soir à 20h et demain face à la mairie de Briard, place Charles de Gaulle à 20h. 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

0: Ici c'est Fabien Emo, on passe ce jeudi ensemble dans la bonne humeur, avec de la bonne musique dans les oreilles. Tout de suite Florent Pagny, Charlotte Cardin, et tiens pour info, Charlotte Cardin sera présente en Alsace le 5 août prochain pour la foire au vin de Colmar. Mais tout de suite on démarre avec Félix Gray et La Gitane.
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2: Merci d'être à l'écoute de votre radio ici. Il est 16h. C'est l'heure de retrouver toute l'info en France et dans le monde en 90 secondes avec Valentin Bertrand.
3: C'est officiel, la canicule de la fin juin devient la plus meurtrière depuis celle de 2003, avec un bond de plus de 5700 décès selon les données publiées par Santé publique France. Il note une surmortalité plus marquée dès l'âge de 45 ans. Un autre bilan est déjà attendu, celui de la dernière vague de chaleur autour du 14 juillet. La course contre la montre dans le Var où les pompiers espèrent toujours fixer le feu dans l'arrière-pays de Toulon avant l'arrivée du vent. Demain, 2500 hectares déjà parcourus par les flammes, 500 habitants évacués et environ 50 maisons touchées. En Espagne, l'odeur de brûlé continue d'envahir la région au nord de Madrid, touchée par un incendie monstre depuis plus d'une semaine. On parle là de 32 000 hectares parcourus dans une zone très aride où une trentaine de hameaux ont totalement été vidés de leurs habitants. Elle reste finalement au gouvernement. Monique Barbu revient sur sa démission malgré son désaccord sur le retour des néonicotinoïdes. Après un échange avec Emmanuel Macron, elle explique avoir reçu le soutien du chef de l'État et des engagements sur trois autres sujets, l'eau, les forêts et la santé environnementale. En plein rebond des prix du carburant, le groupe Total Energy relance son opération prix plafonné. Le samplon 91, le samplon 95 à 1,99€ tous les jours. Et si vous roulez au diesel, actuellement à 2,25€ le litre, l'opération s'appliquera uniquement le week-end pour coller aux grands chassés croisés des vacances. À 5 jours de l'arrivée du Tour de France sur les Champs-Élysées, il y a bataille pour le podium. Le français Paul Sexas est à 20 secondes du 3e Isaac Del Toro au classement général.
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4: Et c'est la 17e étape que vous vivez tout au long de ce mercredi 22 juillet sur l'antenne d'ici entre Chambéry et Voiron, 174 km entre la Savoie et l'Isère, et on voit ce changement de physionomie de course à l'instant avec l'attaque de Mats Pedersen, le maillot vert qui croit plus que jamais en une deuxième victoire d'étape sur ce Tour de France, parce que les hommes de tête au nombre de 19 ne vont probablement pas tarder à se faire rejoindre. Là, ils possèdent 25 secondes d'avance sur le peloton maillot jaune, d'où vient de s'extraire Mats Pedersen qui, eh bien, avec quelques coureurs derrière lui, pourrait croire à la victoire. On pense à Philipsen notamment, ou encore à Olaf Koy. Il reste 64 km avant cette arrivée ici en Isère à Voiron. On vient de basculer du côté du peloton dans le département isérois, et 20 secondes d'avance seulement pour le peloton maillot jaune. Vous la vivez tout l'après-midi, cette étape du Tour de France, sur votre radio ici. À tout à l'heure.
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5: Le temps prévu dans les prochaines heures, cet après-midi et ce soir, c'est un temps calme avec toujours du soleil, une belle luminosité, même si on a droit à quelques nuages élevés. Ce n'est pas forcément un ciel tout bleu, mais c'est tout à fait appréciable, ne serait-ce qu'en termes de température, même si on est 1 ou 2 degrés au-dessus de ce que nous avions hier. 28.9 au cœur de la journée, donc aujourd'hui, si vous êtes à Pithiviers, Beaugency ou encore à Gien et Montargis, 28 degrés. Pour Orléans et Blois, 29 degrés. Pour demain, ce sera la même chose avec peut-être 1 degré de plus.
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0: Ça fait toujours plaisir. Toute première fois, c'était Jeanne Masse avec Ici Orléans. On passe ce mercredi après-midi ensemble, à 16h30, l'équipe d'Ici en direct du Tour de France pour l'étape Chambéry-Voiron. Et côté musique, Sam Brown et Queen, I Want It All. Tout de suite, tous au jardin, avec des conseils pour rendre le jardin accessible et agréable pour nos amis les hérissons, avec Léo Simard et Vincent Bordeaux.
1: Il est temps de retrouver Vincent Bordeaux. Bonjour Vincent.
2: Bonjour Léo.
1: Sur la radio Ici Orléans, en plein cœur de cette période estivale, vous posez vos questions qui concernent votre jardin, votre balcon, pourquoi pas. Stéphane Damy s'intéresse aux hérissons qui ont dû bien morfler par rapport à la chaleur de cet été, on va pas se mentir. Comment on fait pour héberger des hérissons? Est-ce qu'on a le droit déjà? Parce qu'ils peuvent se balader comme ça dans le jardin en soi. Mais
2: héberger, c'est héberger, c'est pas adopter, c'est pas le faire venir chez vous. Dans la maison, quoi. c'est l'héberger dans le jardin.
1: Ouais, tout à fait.
2: Je pense. Il faut lui prévoir le gîte et le couvert.
1: D'accord. Ah oui, le hérisson a ses petites habitudes, quoi.
2: Oh, alors oui, c'est un animal d'habitude.
1: D'accord.
2: Il passe tout le temps à la même heure. Moi, j'en ai un qui passe régulièrement chez moi à la même heure. Si je veux le voir, je sais que vers 9h30...
1: Il y a de fortes chances de le voir.
2: Voilà,
1: de l'apercevoir.
2: Dans tel secteur, il va rôder. Donc, pour lui prévoir son logis des tas de branches, il adore ça, se fourrer sous des tas de branches, c'est génial. Si on n'a pas l'occasion d'avoir un tas de branches, il y a des petites cabanes, on peut fabriquer des cabanes comme
1: des cabanes à hérissons.
2: Des petites cabanes à hérissons où on met de la paille ou du foin, des machins dedans pour qu'ils puissent se cacher, d'être à l'abri, d'être en sécurité. Parce qu'il peut être attaqué par des chiens, des chats ou autres bestioles qui peuvent arriver dans les jardins. Donc là, il faut lui prévoir son petit endroit.
1: Donc ça, c'est un endroit cocooning.
2: C'est pas dit qu'il vienne, hein, mais au moins, on va lui proposer. Si ça lui plaît, bon, bah, tant mieux.
1: Il va poser ses valises.
2: Voilà, bonjour, bastard. Et puis, on va lui prévoir à manger, à boire. Parce que souvent, on pense à manger, mais boire. Ils ont souffert. Donc, une petite assiette d'eau. Alors, pas trop remplie, parce que pour pas que les autres animaux ou insectes du jardin s'en servent
1: ou
2: et se noient dedans surtout. Et alors le changer régulièrement pour éviter que ça soit un hébergement pour les moustiques
1: c'est
2: aussi.
1: Ça, c'est clair.
2: Et puis à manger, bah, normalement, il y a tout ce qu'il faut dans le jardin. Donc si vous voulez vraiment l'attirer un peu plus, les croquettes du chat sont vraiment très affriolantes. Voire même des cacahuètes.
1: Ok. sans
2: sel ajouté, parce que sinon, ils vont être malades.
1: Très bien. Bon, bah voilà, vous avez peut-être quelques idées à mettre en place, Stéphane, dans votre jardin pour pouvoir accueillir comme il se doit des hérissons. Merci à vous, Vincent Bordeaux, pour votre expertise. On vous retrouve naturellement demain avec une autre question. 02 38 53 25 25. N'hésitez pas à la poser dès maintenant. À demain.
2: À demain. Bonne journée.
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0: Un bon petit Queen, I Want It All avec Issy Orléans. Votre chanson française à la suite avec Julien Clerc, le duo Pascal Obispo et Francis Cabrel et Patricia Cass. À venir également des idées sorties, des concerts pop, variétés françaises ou encore du saxophone à vélo à découvrir. Bel après-midi avec Issy Orléans.
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0: Patricia Cass, un instant avec Mademoiselle Chante le Blues pour vous accompagner avec votre radio ici Orléans. À suivre Gala, Free From Desire et Zaz, Mon Sourire. On part maintenant sur le Tour de France avec l'équipe d'ici pour cette nouvelle étape Chambéry-Voiron.
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3: Et c'est la 17e étape que vous vivez cet après-midi sur votre radio ici, étape entre Chambéry et Voiron, quasiment 175 kilomètres. Nous sommes à 42 kilomètres de l'arrivée sous le soleil ici à Voiron en Isère, et ce sera probablement un baroudeur, en tous les cas un homme échappé qui va s'imposer tout à l'heure dans la ville iséroise, qui accueille pour la deuxième fois la grande boucle, parce qu'à 42 kilomètres de l'arrivée, il y a un groupe d'échappés. Ils sont exactement 607. Effectivement, eh bien, Mats Pettersen, l'homme fort, le maillot vert, il possède 1 minute 15 d'avance sur un groupe de contre-attaquants mené par Mathieu Van Der Poel, derrière lequel vous vous trouvez, Thomas Coignac. Il y en a un petit peu de partout, des coureurs cet après-midi.
4: Ouais. Et justement, ça s'entend pas trop, ce groupe Van Der Poel, ça roule pas assez vite pour rejoindre le groupe Pettersen, et nous, on le voit avec Alexandra Bergel derrière ce groupe, parce qu'il y a plein de coureurs qui reviennent, qui étaient décrochés et qui parviennent pourtant à rejoindre ce groupe Mathieu Van Der Poel. C'est signe que ça roule plus vite devant que derrière aujourd'hui, et que ce sera compliqué pour le groupe Van Der Poel Coy de reprendre les échappés. Ce sont probablement un des hommes de devant qui va se jouer la victoire, qui serait le premier vainqueur du Tour à Voiron, parce qu'on y est déjà passé, mais c'était pour un départ d'étape, première arrivée de l'histoire du Tour de France à Voiron. À noter que la ville iséroise a accueilli l'année dernière, et c'est même pas une blague, une étape du Tour d'Espagne. On est pourtant loin de Madrid ici.
3: Oui, mais le Tour d'Espagne qui doit partir de Monaco cette année de mémoire, et donc qui part également et qui passe par moment en France. Voiron qui sera également la ville de départ demain pour amener le peloton vers Orcières-Merlette. Il reste une bonne minute 15 d'avance pour les échappés, les 6 de devant qui se dirigent tranquillement vers le sprint intermédiaire et peut-être vers la victoire d'étape ici à Voiron, que vous vivrez tout à l'heure en direct sur votre radio ici. À tout à l'heure.
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0: Des concerts pour vous amuser à retrouver dans notre Ici Express. Premièrement, Balance ton Olympe, une conférence spectacle humoristique et participative. Les spectateurs plongent dans la mythologie grecque et le comportement de Zeus pour faire écho avec dérision à notre actualité. C'est à la Corne des Pâtures à Bôle demain à 21h15. Autre guinguette animée, La Bamboche d'Olivet, avec un concert de Théo Laurent révélé dans la Star Academy pour un concert pop et variété française à 19h30, avant un set DJ dès 21h15 avec Charlie Thomas. C'est gratuit et c'est au parc du Poutil à Olivet. Et enfin, un concert de l'ensemble musical Saxonium à Vieille Maison sur Joudry. Des saxophonistes en tournée qui se déplacent à vélo. C'est gratuit. Rendez-vous ce soir au camping à 19h15, puis au restaurant de l'Étang des Bois à 21h. Vos idées sorties pour vous divertir toutes les heures dans Ici Express.
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0: Zaz pour garder le sourire avec Ici Orléans. La suite avec le duo George Michael et Elton John suivi de Pink Floyd. C'est l'après-midi et parfois on a du mal à s'autoriser une petite sieste. Mais dans l'humour en tube, Fred Ballard va nous aider à trouver les bons arguments pour piquer du nez sans culpabiliser après le déjeuner.
1: Je suis à l'âge où entre faire l'amour et faire la sieste... Mon cœur balance. Plus du tout.
2: Voilà, bon bah comme ça c'est clair, hein, c'est même pas la peine de proposer une sieste crapuleuse à Florence Foresti, elle risque de s'endormir au préliminaire. L'appel du hamac ne résiste pas à la femme exténuée qui préfère tout donner dans les bras de Morphée que dans ceux de Roger.
1: Le choix est vite fait, je veux dire, il y a quand même une activité qui est plus reposante que l'autre. C'est crevant de faire l'amour, même pour une femme. C'est épuisant, faut qu'on se concentre, faut qu'on pense à quelqu'un d'autre que vous. Oh, si vous parlez, faut tout recommencer. Oh, t'es mieux là. Non, franchement, non, je vous le dis, il y a un risque cardiaque. Il y a un risque cardiaque. En plus, je fais de l'asthme et tout. Non, franchement, une bonne sieste, ça ira très bien.
2: Oui, oui, on a le droit aux excuses médicales pour se faire porter pâle aux activités physiques à l'horizontale. Hein. C'est autorisé par la Fédération française de sieste, à condition de ne pas dépasser le timing homologué par la Fédé. 15-20 minutes, pas plus, sinon le réveil est pâteux.
3: Hein? Quoi? Mamour, je peux savoir pourquoi ma sieste de 15 minutes a duré 3 heures? Mais enfin, qu'est-ce qui s'est passé? Où suis-je? Qui suis-je? Et toi? Tu es bien à toi? Mais attends, je me suis à peine assoupi, j'ai l'impression de me réveiller en 2076. Je voulais juste me requinquer, moi, pas transplaner dans une autre dimension. Oui. C'est une invention à la con, hein, les siestes. Tout va bien dans ta vie, tu t'endors 3 secondes et hop, y a tout qui part en couille. Je sais même pas te dire s'il est 15h, 18h ou 22h. Je sais juste qu'on est dimanche. Hein? On est mercredi?
2: Et mercredi, 3 jours de sieste pour Guillaume le Belge. Visiblement, les comiques ont besoin de récupérer. Hein. Forcément, les vannes, ça vanne. Ouais, je sais. Moi aussi, la sieste m'appelle. Ben, j'y vais, du coup.
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0: On se détend avec l'univers de Pink Floyd. C'était Monet sur votre radio ici Orléans. Soprano et Patrice Rushen pour rejoindre 17h et vos informations. Bel après-midi avec ici Orléans.
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1: Très bon mercredi après-midi ensemble avec Ici Orléans. Il est 17h. C'est le moment de s'informer avec Camille Huppenoir. Bonjour Camille.
2: Bonjour Nathalie, bonjour à tous.
1: Un touriste italien âgé de 22 ans condamné pour avoir fait voler son drone au-dessus de la cathédrale d'Orléans.
2: C'était dimanche, on vous en a parlé. Deux jeunes hommes se sont retrouvés en difficulté après une escalade jusqu'à la flèche de l'édifice. Le propriétaire du drone les filmait. Il avait pris la fuite, retrouvé, il a reconnu les faits et a été condamné à 2600 euros d'amende, dont 2000 avec sursis. Son drone est confisqué. Quant aux deux jeunes, ceux qui ont dû être redescendus par les pompiers depuis le toit de la cathédrale, on ignore s'ils sont poursuivis ou convoqués ultérieurement devant la justice.
1: La ville de Saint-Jean-de-Bray porte plainte après un incident hier.
2: Un incendie, c'est le maire Cédric Gourin qui nous confirme avoir déposé plainte. Ce départ de feu a eu lieu dans l'après-midi au parc des Longues Allées, très fréquenté, surtout en cette période de vacances scolaires. 1000 mètres carrés environ brûlés, de l'herbe rase. Toujours selon le maire, l'origine de l'incendie est humaine. Un groupe d'individus identifiés. Il s'agit de trois mineurs de 11 et 13 ans qui, selon nos informations, ont s'amusé avec des allumettes. Le parquet d'Orléans que nous avons contacté n'a pour l'instant pas donné suite sur ce dossier. La sécheresse gagne du terrain dans le Loiret. Une semaine après un arrêté préfectoral qui plaçait 10 cours d'eau en crise, le nouvel arrêté publié hier place 14 bassins, cette fois en alerte maximale. Notamment l'Ardoux, le Montargois, le Vernisson et la Loire est désormais concernée, elle aussi, par des restrictions d'usage de l'eau. Pour les agriculteurs qui puisent dans le fleuve pour l'irrigation, par exemple, les volumes doivent être réduits de 20%, sauf dérogation. Les détails sur votre application ici. Près de 5800 décès dits excédentaires lors de la canicule qui a touché la France du 17 juin au 2 juillet. Chiffre publié cet après-midi par Santé publique France, une surmortalité jamais observée depuis la canicule historique de 2003. La région la plus touchée, l'Île-de-France, suivie du Grand Est, des Pays de la Loire et du Centre-Val de Loire, où Santé publique France compte 511 décès en excès. La contre-attaque de Richard Ramos, le député Modem du Loiret qui a voté contre la loi d'urgence agricole, ne décolère pas sur l'article controversé qui réintroduit à titre dérogatoire l'usage d'un pesticide, l'acétamipride. Il nous annonce, Richard Ramos, qu'il déposera, lui, très prochainement un projet de loi pour obliger certains industriels à mentionner sur leurs produits la présence de traces de ce pesticide dit tueur d'abeilles. Elle aussi s'était positionnée contre cet article de la loi d'urgence agricole. Elle avait mis sa démission dans la balance. Mais finalement, et contrairement à ce qu'elle annonçait ce matin, la ministre de la Transition écologique, Monique Barbu, reste au gouvernement. Sa démission a été refusée par Emmanuel Macron. Elle déclare poursuivre sa mission à la demande du président de la République. Bourg-en-Bresse pour commencer, à domicile. Albi pour finir, toujours à la maison. Le calendrier du Rugby Club Orléans pour la prochaine saison qui débute dans moins d'un mois, le 21 août. Programme complet à retrouver sur ici.fr. Le plus gros changement pour nos rugbymen orléanais, c'est le passage à une poule unique. Fini les groupes A et B comme en National 2. Moins de 20 km à parcourir pour le peloton du Tour de France. 17e étape avec une arrivée à Voiron en Isère que vous vivrez en direct dans quelques minutes sur votre radio ici. Quelques coureurs à l'avant. Hélas, pas de Français dans ce groupe de tête. La météo, Nathalie, toujours un ciel bleu et des températures plutôt agréables.
1: Oui, un grand soleil hein, toute la journée. Pour demain, pas de grand changement, hein, c'est ensoleillé, 15 degrés au réveil. Pour l'après-midi, quelques nuages de passage pour les températures à Pithiviers, Saint-Denis-de-l'Hôtel et Loris, 26 degrés. Pour Orléans, La Ferté-Saint-Aubin, Montargis et Gien, 27. Et à Salbris, comptez jusqu'à 28 degrés. Bah, c'est le moment de profiter des guinguettes en bord de Loire.
2: Et c'est une idée, ça peut marcher.
1: Ça peut marcher. À tout à l'heure, Camille.
2: À tout à l'heure.
1: Sur nos routes, il y a du monde du côté d'Orléans, hein, rue du Faubourg-Bourgogne. Comptez 8 minutes de plus. Il y a du monde également rue Albert Ier. Du côté de Saint-Jean-de-la-Ruelle, ça freine rue Charles-Bauer. Et du côté de Livet, sur la D2020. Du côté de la SNCF, tout va bien.
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1: C'est l'été et avec ce beau soleil, on a envie de danser avec Elie Medeiros à Bailar Calypso avec Ici Orléans.

0: Avec une chanson comme ça, on bouge tout, hein, les bras, les jambes, le bassin, à Bailar Calypso, Deli Medeiros, à l'instant avec votre radio ici Orléans.
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0: Heureuse de vous accompagner, je vais vous faire plaisir avec le guide du routard de la Loire à vélo à gagner, qui vous donne surtout la possibilité d'être tiré au sort vendredi pour gagner un VTT offert par le département du Loiret. À 17h40, notre coup de cœur avec Lucie Chollégan, comédienne, qui présentera Frisette, une comédie surprenante et hilarante jouée à la bamboche d'Olivet. Ça va nous occuper. Tiens, justement, c'est le nouveau titre de Marc Lavoine et Patrick Fiori. Bon milieu de semaine avec ICI Orléans.

0: 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Bonjour Sébastien Doucet.
1: Oui, bonjour et bonjour tout le monde. Nous voilà partis pour une nouvelle balade, une nouvelle échappée au départ de Chenonceau. Après avoir visité Briard, nous étions aussi à Gien, à Main-sur-Loire, Beaugency, Cheverny il y a quelques jours. Bonjour Philippe Coupy.
2: Bonjour Sébastien.
1: Vous êtes l'auteur du Routard, la Loire à vélo chez Hachette. C'est dire si vous connaissez bien notre fleuve royal et tous ses chemins de traverse. Aujourd'hui, on part de Chenonceau pour rejoindre Tours en passant par Bléré et Soye, un parcours de 35 km. Et on va emprunter une partie de l'itinéraire Cœur de France à vélo. Qu'est-ce que c'est Cœur de France ?
2: Alors Cœur de France, c'est un nouveau parcours qui a été lancé par la région Centre-Val de Loire. Et donc c'est un parcours qui longe en grande partie la vallée du Cher, donc Tours-Chenonceau, qui nous amène à Vierzon, passe par Bourges et rejoint la Loire à Marseille-les-Aubigny, près de Sancerre.
1: Chenonceau jusqu'à Tours, quelle est la singularité du parcours ?
2: Alors bon, c'est le pays des dames, mais c'est aussi surtout une petite vallée saupoudrée d'écluses, de maisons éclusières, de barrages à aiguilles, bref, un endroit propice à d'innombrables pique-niques romantiques.
1: Je vous pose la question tous les jours, mais je pense à tout le monde, 35 km, le parcours est assez facile hein ?
2: Oui, là, pour le coup, c'est vraiment du facile-facile. Hein. C'est plat, c'est sans aucune difficulté. C'est partiellement l'ancien chemin de halage du Cher. Donc, c'est vraiment du facile-facile.
1: Avec le vent dans le dos. Parfait. Et sur cette échappée, Philippe, votre spot incontournable ?
2: Ben, y a plein de choses, mais peut-être qu'à Bléré, on peut s'arrêter au Cheval Blanc, qui est un petit hôtel sympathique, un ancien couvent, et voilà, on a aussi un restaurant sur place, donc c'est une grande tradition de la cuisine française et tourangelle, on sera très très bien.
1: Le Cheval Blanc, donc hôtel-resto à Bléré, parfait. Merci Philippe Coupy, l'auteur du Routard, La Loire à vélo, édité par Hachette, et on se donne rendez-vous demain pour une étape entre Amboise et Mont-Louis-sur-Loire. À demain Philippe.
2: À demain.
0: Merci Sébastien. On rejoint l'équipe d'ici en direct du Tour de France pour l'étape Chambéry-Voiron. Bah ouais, voilà.
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4: Ah, quelle étape, quelle finale lors de cette 17e étape du Tour de France en ce mercredi 22 juillet entre Chambéry et Voiron. On ne savait pas trop si les équipes de sprinteurs allaient cocher cette étape ou si les baroudeurs allaient s'en charger. On est à 2,5 km de l'arrivée et figurez-vous qu'il y a un groupe d'une vingtaine de coureurs qui peut s'imposer alors qu'il y a quelques instants, on était tout simplement en train de penser eh bien que Jasper Stuyven, le Belge, avait peut-être course gagnée. Il était parti seul à 25 km de l'arrivée en faussant compagnie à ses 5 compagnons d'échappée. Il a été rattrapé malheureusement pour lui, malgré son expérience. Le coureur de la Soudal Quickstep à moins de 3 km de l'arrivée, à 3 km et 800 mètres de l'arrivée. On est sous les 2 km, la banderole des 2 km. Et là, ils sont une vingtaine à frotter pour aller chercher une victoire d'étape ici en Isère avant demain, de nouveau de la haute montagne. C'est l'occasion peut-être pour Mats Pedersen de montrer qu'il est le plus fort, le plus puissant. Il y a également Mathieu Van Der Poel dans ce groupe, Thomas Coignac. Tout va se jouer quelque part, probablement dans un sprint. On attendait peut-être un sprint massif. Là, c'est un sprint entre baroudeurs. Il y a des hommes forts après une journée totalement folle.
5: Ouais, on n'a pas bien compris ce qui s'est tout le temps passé aujourd'hui. Il y a eu des petits groupes, des gros groupes, des sprints qui ont attaqué le maillot jaune et Paul Sexas qui se sont même retrouvés à l'avant à un moment. Ça a été une étape indécise tout le long et là j'ai l'impression que ça continue. Bruno, je vous avais quitté, Jasper Stuyven filait vers la victoire avec 5 coureurs derrière lui, ben voilà qui sont 20 en tête.
4: Exactement, avec pas mal d'équipes représentées, c'est la Flamme Rouge désormais, un groupe d'une vingtaine d'hommes qui possède, je vous le disais, énormément de temps d'avance sur le groupe maillot jaune. Attention au virage là, le dernier angle droit et ça continue par monter. Vous en entendez les spectateurs ici, on est à 900 mètres de la ligne, le faux plat montant, et c'est parti assez rapidement devant avec un coureur notamment de la formation qui est la formation Net Company Ineos, un dernier virage à gauche il me semble, vraiment à angle droit et en file indienne avec Tish Benoit qui est là en sixième position, toujours emmené ce groupe par un coureur de la Net Company. On va surveiller Van Der Poel, on est en train de se replacer là sur le côté, et le voici, le dernier virage avec une victoire d'étape à aller chercher. Il reste 500 mètres, 300 mètres en ligne droite, et on va filer avec cette fois-ci Van Der Poel qui y va, qui est le plus fort, Mathieu Van Der Poel, pour probablement une nouvelle victoire ici. Attention derrière lui, il y a le retour, il s'est mis sur le côté pour cette fois-ci Philipsen. J'ai l'impression que c'est lui qui va s'imposer, ça se joue à rien, et la victoire elle est là effectivement pour ce coureur de la formation Alpecin avec effectivement Jasper Philipsen. Qu'est-ce que ça a été mené de main de maître effectivement par la formation Alpecin, parce qu'on a cru que c'était un autre Belge qui allait s'imposer, et finalement Stuyven a été rattrapé, je vous le disais, à moins de 4 km de la ligne. Lui, Jasper Philipsen, qui courait après la confiance, qui courait après la forme, qui courait après la puissance, magnifiquement emmené par Mathieu Van Der Poel, qui a déjà gagné cette année sur le Tour. Et figurez-vous, alors nous, ça nous fait rire les Français, mais les Belges ne rigolent pas. Il n'y a pas de blague belge sur ce Tour de France. C'est la 6e victoire pour un homme du plat pays. 6 victoires en 17 étapes, et la 3e de suite après les dieux, les deux de Remco Evenepoel, en montagne au plateau de Solaison il y a 3 jours, et hier dans le contre-la-montre individuel. Mais Thomas Coignac, vous êtes juste derrière la ligne d'arrivée. Eh bien, quel sprint quelque part, parce qu'il y avait aussi dans ce coup-là Pedersen, mais Mathieu Van Der Poel a fait un énorme travail pour Jasper Philipsen, on le sait, la pointe de vitesse du Belge ensuite a fait la différence.
6: Ouais, il y avait Pedersen, il y avait Olaf Coy, il y avait des sacrés clients dans ce groupe, effectivement. On a vu passer Olaf Coy très déçu, on voit passer là devant nous Clément Russo, le Français qui était aussi dans ce groupe, qui est aussi un des coureurs rapides, mais voilà, ils n'avaient pas réussi à conclure les Alpecin, alors que plusieurs fois Van Der Poel avait parfaitement emmené Philipsen. Cette fois-ci ça a été réussi. C'est quand même plus facile dans un groupe d'une quarantaine de coureurs que eh bien, dans un peloton lancé à toute allure.
4: Et il gagne avec facilement 4 mètres d'avance, hein, Jasper Philipsen, notamment sur Olaf Coy, ce sprint en léger faux plat montant, et c'est là où il fait la différence. Mais vous voyez, quand je vous disais qu'il manquait quelque part de confiance, de puissance, et peut-être même vraiment le terme c'est confiance, hein, pour Philipsen qui a déjà gagné 10 étapes sur le Tour de France dans les années passées, hein, c'est sa 11e, et qui a porté également le maillot vert à Paris, il ne s'est retourné qu'une fois la ligne d'arrivée franchie, et après avoir levé les deux bras derrière ses lunettes de soleil. Il revient de loin sur ce Tour de France, Jasper Philipsen, mais il revient de loin également sur cette étape, parce qu'à un moment donné il était décroché, il était dans le dur, il était loin des échappés, et tout s'est joué lors de cette étape folle, quelque part dans les 5 derniers kilomètres, alors que l'on pensait qu'à un moment donné, eh bien, ça allait être tout simplement Stuyven qui allait s'imposer, mais ils y ont cru, et surtout à un moment donné ça descendait beaucoup, mais on n'oubliait pas, et notamment dans les équipes quand on connaît le parcours par cœur, eh bien, que ça montait sur la fin, et c'est là où il fait la différence. N'hésitez pas, Thomas Coignac, vous avez passé la journée sous le soleil, on a parlé de 28-30 degrés sur les routes de Savoie, de Haute-Savoie et d'Isère sur la moto. Ici vous êtes désormais derrière la ligne d'arrivée pour recueillir les réactions, alors qu'on voit Braz Afonso, l'un des Français, échapper à un moment donné, passer la ligne. N'hésitez pas, si vous avez une réaction au micro d'ici quelques instants, après 3h41 de course depuis le départ de Chambéry tout à l'heure.
6: Si vous parlez néerlandais couramment et que vous pouvez traduire, Bruno, je peux vous faire Olaf Coy, mais
4: c'est un peu dur, mais il doit être un peu déçu, Olaf Coy, qui fait 3e de l'étape. Philipsen devant Mauro Schmidt, le vainqueur à Belfort, Olaf Coy vainqueur à Pau, lui, donc on a quand même du beau monde également, et le premier Français c'est Clément Russeau de la Groupama FDJ qui lui prend la 6e place. Mats Petersen finalement est 8e, hein, Thomas. C'est rare de le voir dans un sprint comme ça qui peut convenir à ses qualités, mais il avait tellement donné, le Danois, qu'il n'avait plus de jus sur la fin pour aller jouer la victoire.
6: Ouais, exactement. Et quand vous voyez que Mauro Schmid fait 2e et qui bat Philipsen, bon, vous dites que, et qui bat, pardon, Olaf Koy qui est 3e, vous vous dites, bon, normalement, Koy est plus rapide, mais bon, des sprints comme ça, après une journée à batailler devant, à essayer de rattraper un groupe qui était parti plus loin, bon, ça nous donne des sprints pas forcément des plus lisibles. Et même si là, c'est peut-être pas le plus fort qui a gagné, mais en tout cas, celui qui a été le mieux emmené.
4: Effectivement, et encore une fois, l'énorme travail de Van Der Poel que l'on revoit au ralenti pour cette nouvelle victoire belge, hein, sur le Tour de France. Je vous en parlais avec effectivement Jasper Philipsen qui a beaucoup gagné jusqu'à présent avec des victoires il y a 2 ans à Nîmes, à Pau, également à Saint-Amand-Montrond, on s'en rappelle. Et puis il avait gagné aussi à Paris sur les Champs-Élysées. C'est quand même, et il ne faut pas l'oublier, un grand bonhomme du Tour de France, le Belge de 28 ans, qui est bien loin au maillot vert. Mats Pedersen l'a probablement assuré. Il reste 4 étapes après celle-ci, dont celle de demain, qui va amener et emmener le peloton de Voiron, où nous nous trouvons en Isère. Et c'est rare d'être ville étape, c'est-à-dire d'être ville arrivée et départ le lendemain, ce sera le cas de Voiron, jusqu'à Orcières-Merlette dans les Hautes-Alpes demain pour une dernière ascension classée en première catégorie. Mais Mats Pedersen, il a pas mal de points d'avance sur le vainqueur du jour, Jasper Philipsen, le Danois, sur le Belge là, pour la course au maillot vert. Et ce serait une grande première pour lui, effectivement, d'amener le maillot à Paris. Il reste 2 km, un peu plus, pour le groupe maillot jaune avec un coureur qui est très tranquille là, le maillot jaune, effectivement en 3e position, Pogacar. Thomas en fond de ligne, peut-être, non, pas de Thomas Coignac en fond de ligne. Eh bien, l'occasion de vous expliquer que, eh bien, tout simplement, les coureurs arrivent les uns après les autres parce qu'elle aura fait quelques dégâts, hein. Et on a vu Adam Yates vraiment malade, l'un des équipiers du maillot jaune, lui le Britannique, alors qu'il a été à l'attaque cette année sur le Tour de France, qu'il a beaucoup aidé son leader slovène. On a cru à un moment donné, eh bien, peut-être croire à une victoire française, la première dans ce tour. Il y en avait 3 pendant longtemps échappés. Guillaume Martin notamment qui était présent à l'attaque. Il y avait Braz Afonso, il y avait Alex Baudin. Et au final, c'est une victoire belge, toujours pas de victoire française. On revient sur tout cela dans le journal du Tour à 18h30 avec Gilles Damingue. À tout à l'heure.
0: Merci à l'équipe d'ici en direct du Tour de France pour l'arrivée. Demain, nouvelle étape entre Voiron et Orcières-Merlette. Vous avez écouté la chronique La Loire à vélo. 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Comment s'appelle le nouvel itinéraire lancé par la région Centre-Val de Loire ? Est-ce que c'est Cœur de France ou Cœur de Centre ? Vous avez la bonne réponse, 02 38 53 25 25. 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Je vous rappelle la question, comment s'appelle le nouvel itinéraire lancé par la région Centre-Val de Loire, Cœur de France ou Cœur de Centre ? 02 38 53 25 25, le temps d'écouter Lewis Capaldi et on se retrouve au téléphone. Bonne chance !
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0: petit air de piano avec Lewis Capaldi sur votre radio ici, Orléans. Bon, on peut chanter aussi en balade à vélo. Hein. Bonjour Frédéric.
1: Bonjour ici Orléans.
0: Vous nous appelez d'Olivet, oui. Ravi de vous accueillir. Je vous rappelle la question, comment s'appelle le nouvel itinéraire lancé par la région Centre-Val de Loire? Est-ce que c'est Cœur de France ou Cœur de Centre? Vous avez les bonnes réponses?
1: Oui, j'ai bien écouté, c'est Cœur de France.
0: Oui, bien, exactement. Cœur de France. Le guide du routard pour la Loire à vélo est à vous. Et en plus, on vous inscrit pour le tirage au sort de vendredi pour peut-être gagner un superbe VTT noir en plus.
1: Ah bah ça tombe bien, parce que je fais du vélo tous les jours, mais vraiment tous les jours, c'est mon seul moyen de locomotion.
0: Ah bah donc qui sait, hein, peut-être que la chance fera bien les choses. Hein.
1: On verra bien.
0: Vous aimez vous balader où exactement?
1: Bah des fois je fais la boucle Ardon-les-Dolines par exemple depuis Olivet.
0: D'accord.
1: C'est une boucle qui est c'est vers les où il y a les cuirassés. Puis après je tourne vers le il y a un rat avec des chevaux là sur le côté après à gauche. Je fais une boucle en fait et voilà donc sinon je peux aller chez mon frère des fois à la Ferté-Saint-Cyr.
0: Bah c'est
1: aussi.
0: Sympa ça.
1: Ouais.
0: Et bah Frédéric, et puis, on vous souhaite une bonne balade. Bonne
1: oui,
0: balade
1: bah,
0: à vous.
1: Merci beaucoup. Donc, le tirage, c'est vendredi.
0: C'est
1: un
0: vendredi.
1: Dans les horaires, à peu près, quoi. Enfin, à peu près, quoi.
0: Ça sera pendant l'émission du 17-19.
1: D'accord.
0: Voilà.
1: D'accord.
0: On a vos coordonnées. Si vous êtes tiré au sort, on vous rappelle. À bientôt, Frédéric.
1: Oui, parce qu'on m'a dit qu'il fallait que j'écoute, c'est ça. Si j'écoute pas, si jamais j'étais pas devant.
0: On vous repasse Will, il va tout vous expliquer.
1: Ah d'accord, merci.
0: À bientôt.
1: Merci.
0: Au revoir. À suivre, V-Alan Parson Project, Eye in the Sky et Zazie, peu importe. Oui, alors, le trafic sur la route, tout va bien, quelques petits ralentissements à vous signaler. Du côté d'Orléans, Faubourg, Bourgogne, il y a des ralentissements également du côté de l'avenue de la Mouillère à Orléans, et puis du côté de Saint-Jean-de-la-Ruelle, rue Charles-Bauer. Voilà, un petit peu de ralentissement également du côté de Saran, du côté de la RN20 et puis rue du Faubourg-Bannier à Orléans.
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0: Personne projette à l'instant pour vous accompagner avec Ici Orléans.
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0: Aujourd'hui, dans notre coup de cœur du théâtre avec le spectacle Frisette qui est joué à la Bamboche d'Olivet. Bonjour Lucie Chollegan.
3: Bonjour Nathalie.
0: Vous êtes comédienne et cofondatrice de la compagnie Les Deux Lucioles. Frisette, c'est une pièce de théâtre style comique. Quelle est l'histoire ?
3: Alors l'histoire de Frisette, c'est Frisette notamment qui doit loger dans un hôtel, logé par Mère Ménaché, qui pour faire un peu plus d'argent va loger deux personnes dans la même chambre. Or Frisette n'aime pas les hommes et l'homme en question n'aime pas les femmes.
0: Aïe.
3: Voilà. Sauf qu'un jour ils vont devoir faire face et cohabiter ensemble.
0: Donc Frisette, comment va se passer la cohabitation, hein ? Ça va mener à des quiproquos ?
3: Tout à fait, des quiproquos, des imprévus, des secrets également, tout ce qu'on aime du vaudeville.
0: Oui, le théâtre de vaudeville, un style comique de l'époque du 19e siècle, hein, c'est
3: tout
0: ça ?
3: Tout à fait.
0: Comment vous avez modernisé l'histoire ?
3: Alors, on n'a pas modernisé au niveau des décors et des costumes, on a voulu rester dans le thème classique. Mais par contre, au niveau de la mise en scène, on a ajouté un tango, une mise en scène très dynamique, également des clins d'œil à aujourd'hui, pour que tout le monde puisse se voir dans cette pièce et dans ces personnages.
0: Vous vous êtes permis quelques libertés artistiques.
3: Oui, tout à fait.
0: Pourquoi avoir choisi ce thème ?
3: Alors ce thème, car dans notre compagnie, nous aimons bien parler d'histoire et justement de parler d'histoire qui rassemble. Et cette histoire rassemble justement car deux êtres qui ne s'aiment pas vont finalement cohabiter et apprendre à vivre ensemble. Donc c'est un message qu'on souhaite véhiculer et voilà, c'est un peu le mot d'ordre de la compagnie.
0: Et finalement, c'est aussi un thème qui est d'actualité, hein, la relation homme-femme.
3: Tout à fait. C'est pour ça que nous avons choisi cette pièce. Contrairement aux autres vaudevilles où d'habitude on parle d'amant, de porte qui claque, de mari trompé, là vraiment on parle d'une femme indépendante dans une époque où tout laisse à penser qu'elle doit se trouver un mari. Et voilà, donc on voulait parler de cette femme, de l'émancipation, de cette relation avec les hommes et comme quoi au final la haine ne mène à rien. Et on laisse ces personnages se retrouver pour le meilleur.
0: À qui s'adresse ce spectacle ?
3: Alors c'est tout public, c'est à partir de 8 ans. Tout le monde peut s'y retrouver de 8 ans à 99 ans, même au-delà.
0: Peu importe qu'on soit petit ou adulte, voilà, c'est la même lecture pour tout le monde.
3: Oui, tout à fait, même c'est lecture.
0: Ça. Oui. D'accord. Donc vous proposez ce spectacle donc à la Bamboche d'Olivet. Ce sera demain.
3: C'est samedi. Samedi soir à 21h30, sur le théâtre de Verdure du parc du Poutil. Et nous avons été programmés par Lucie Lavezzi, que nous remercions vraiment chaleureusement.
0: Merci Lucie Chollegan. Donc vous êtes comédienne et cofondatrice de la compagnie des Deux Lucioles. Donc rendez-vous pour la pièce de théâtre hein, Frisette qui est jouée ce samedi à la Bamboche d'Olivet au parc du Poutil, 21h30.
3: Et on espère vous retrouver nombreux.
0: Avec plaisir, merci.
3: Merci beaucoup.
0: Vous aimez jouer ? Ce sera après Billy Paul, Your Song, pour votre mercredi après-midi avec Ici Orléans.

0: Ça fait du bien à entendre Billy Paul, Your Song, avec Ici Orléans.
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0: Et c'est le moment de vous faire plaisir. Je vous offre deux invitations pour voir demain soir le spectacle Son et Lumière de Cléry Saint-André, La Belle Époque. Et c'est pas tout, en plus, il y a quatre paires de lunettes pour l'éclipse solaire du 12 août pour vivre cette expérience en famille ou entre amis.

0: Oui, c'est vrai que les nuits sont chaudes en ce moment, mais ça va. C'était Nuit Sauvage avec le groupe Les Avions sur votre radio ici Orléans. Les Avions que vous retrouvez lors du concert des années 80, la tournée au Zénith d'Orléans le vendredi 18 décembre.
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0: J'accueille Nadine de Neuville-aux-Bois. Bonjour Nadine.
2: Bonjour toute l'équipe.
0: Alors Nadine, vous aimez le basket, c'est ça?
2: Oui, je suis une fan de basket et ben, je suis une fan de Radio France. Ici Orléans, pardon.
0: Voilà.
2: J'écoute du matin au soir et je tente.
0: Merci. Eh ben merci, ça nous fait plaisir. Alors vous nous avez appelé pour gagner vos deux invitations pour le spectacle Son et Lumière de Clérie Saint-André, La Belle Époque.
2: Voilà.
0: Eh ben sont pour vous ces deux places. Et puis,
2: parfait.
0: Et puis en plus, on vous met 4 paires de lunettes pour l'éclipse solaire du 12 août, Nadine.
2: C'est parfait. Bah, ça fera plaisir à mes petits-enfants parce que j'ai des petits-enfants, enfin des grands, deux grands et voilà.
0: Très bien. Et ben on les embrasse aussi. À bientôt, Nadine. Et profitez bien du spectacle.
2: L'équipe.
0: Merci beaucoup.
2: Et bien, merci.
0: À bientôt. Jean-Jacques Goldman et Gaëtan Roussel, tout s'en va pour avancer doucement vers 18h avec Ici Orléans.
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0: Gaëtan Roussel, tout s'en va, mais nous on reste avec ICI Orléans.
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0: Belle soirée d'été avec ICI Orléans. Bienvenue, il est 18h. Le journal avec Camille Huppenoir. Bonjour Camille.
2: Bonjour Nathalie, bonjour à tous.
0: Le Parlement a définitivement adopté la loi d'urgence agricole.
2: Le texte voté par l'Assemblée nationale lundi, puis par le Sénat hier soir, comprend notamment une mesure controversée qui permet de réintroduire sous certaines conditions l'acétamipride, pesticide qualifié de tueur d'abeilles, autorisé en Europe mais qui avait été interdit en France. Il est principalement utilisé par les producteurs de noisettes et de betteraves. Le gouvernement a refusé le dépôt des amendements sur cette question des pesticides. Pour le député MoDem du Loiret, Richard Rameau, c'est un déni de démocratie. Il a en conséquence voté contre le texte et il ne compte pas s'arrêter là.
3: Je suis pour la loi du plomb, je l'ai dit, sur l'ensemble des mesures, mais ce texte-là, cette mesure-là, je ne peux pas. Vous savez que je défends une alimentation saine, c'est le combat politique de ma vie. C'était impossible pour moi de voter un texte avec le retour de l'acétamipride. Je ne peux pas voter un texte qui réintroduit un poison. C'est clair, c'est pas possible chez moi. Je vais déposer la semaine prochaine une proposition de loi pour obliger les pâtes à tartiner, notamment Nutella, c'est très important, à marquer sur l'étiquette avec acétamipride. Le consommateur, vous savez que c'est encore une fois mon combat, doit savoir ce qu'il y a dans le produit. Là où il y a de l'acétamipride, il faudra qu'on l'oblige à dire, et les autres qui en mettent, noisettes avec acétamipride. On sait que sur ces sujets-là aujourd'hui, je suis capable d'aller chercher une majorité. Si on oblige à marquer acétamipride sur l'étiquette, si ça arrive au banc, je gagnerai ce texte-là.
2: Deux autres parlementaires du Loiret ont voté contre la loi d'urgence agricole, le député écologiste Emmanuel Duplessis et le sénateur socialiste Christophe Chailloux. Tous les autres ont voté pour. Une surmortalité inédite pour tous les âges à partir de 15 ans lors des pics de chaleur qui ont touché la France de la mi-juin à début juillet. C'est le nouveau bilan de Santé publique France qui reste provisoire. Il compte 5764 décès en excès par rapport aux chiffres des années précédentes. Alors pour l'instant, ce sont des décès toutes causes confondus, on ne peut pas les imputer directement à la chaleur, mais on est bien sur le bilan le plus lourd depuis la canicule de 2003, Anne Lordanier.
4: Oui, nous ne sommes qu'au début de l'été. Entre le 17 juin et le 2 juillet, les 15 jours marqués par une canicule sur quasiment tout le territoire, la chaleur a fait plus de 5700 morts sur cette quinzaine de jours. Donc, entre mi-juin et début juillet, plus de la moitié des décès sont concentrés sur 3 jours, autour du 24 et 25 juin, les journées les plus chaudes jamais enregistrées en France. Un tiers des décès se sont produits à domicile, près de la moitié à l'hôpital, et toutes les classes d'âge ont été touchées à partir de 15 ans, même si deux tiers des personnes décédées ont plus de 75 ans. Il y a eu plus d'une centaine de morts causées par la canicule chez les 15-44 ans. Toutes les régions sont concernées, surtout l'Île-de-France qui a comptabilisé plus de 2000 décès. Ce premier bilan du début de l'été est donc le plus élevé depuis la canicule meurtrière de 2003, survenue au mois d'août qui avait fait 15 000 morts.
2: Et en Centre-Val de Loire, Santé publique France a compté 511 décès en excès, toutes causes confondues là encore, bilan qui reste donc provisoire. De 10 cours d'eau en crise sécheresse dans le Loiret, on passe à 14 bassins en alerte maximale selon le dernier arrêté de la préfecture, et la Loire est à son tour concernée par des restrictions d'usage de l'eau. On vous les a listées sur ici.fr. Par exemple, les maraîchers doivent suspendre l'irrigation au moins 12 heures par semaine. Les particuliers qui vivent le long de la Loire, eux, ne peuvent pas laver leur véhicule ou encore arroser leur jardin en pleine journée. La ville de Saint-Jean-de-Bray porte plainte après un incendie hier après-midi dans le parc des Longues Allées, très fréquenté des Abrésiens, surtout pendant les vacances scolaires. Un peu plus de 1000 mètres carrés d'herbe ont brûlé, selon le maire de la commune, Cédric Gourin, qui évoque un incendie volontaire. Selon la police, un groupe de jeunes jouait en fait avec des allumettes. Le doute plane donc sur le caractère volontaire ou non de ce feu, mais on sait que ces jeunes, trois mineurs, ont entre 11 et 13 ans. Pour Cédric Gourin, le maire de Saint-Jean-de-Bray, c'est surtout l'incompréhension qui domine.
5: On a échappé au pire, dans la mesure où le parc des Longues Allées aurait pu évidemment être incendié de manière beaucoup plus importante. Ce qui nous a aidé, c'est à la fois la présence d'ouvriers sur le chantier sur la RD 960 et puis un chemin calcaire qui a aussi bloqué le feu à un moment donné. Le parc, il est comme dans nos jardins, il est comme partout, on est dans un état de grande sécheresse et la végétation est inflammable à très grande vitesse. On appelle encore une fois à la plus grande vigilance de l'ensemble de nos habitants à vraiment être très très prudents par rapport à cela. la justice, d'une manière ou d'une autre, va pouvoir prendre les décisions nécessaires. Si c'est pas le cas, moi je regarde pour, dans tous les cas, faire un rappel à l'ordre, si c'est possible, parce que le maire le peut. J'ai demandé en fait à faire chiffrer aussi les dégâts, la remise en état du parc. On présentera la facture à la famille. Oui.
2: Le parquet d'Orléans que nous avons contacté n'a pour l'instant pas donné suite sur ce dossier. La 17e étape du Tour de France s'est réglée au sprint en Isère pour une victoire de Jasper Philipsen qui relance la course au maillot vert du meilleur sprinter. Demain, ce sera beaucoup moins plat. Une étape de montagne et sûrement une féroce bataille pour le podium auquel pourrait s'inviter le jeune Français Paul Sexas. On en parle évidemment dans une demi-heure avec le journal du Tour. Un peu moins d'une demi-heure, faut être précis.
0: Soyons précis.
2: Nathalie, le ciel est toujours bleu.
0: Ah oui, ça aussi, hein, c'est précis.
2: Pas un nuage à l'horizon.
0: Un grand soleil également, hein, toute la journée, des températures agréables. Pour demain, pas de grands changements, hein, c'est ensoleillé, 15 degrés au réveil. Pour l'après-midi, quelques nuages de passage. Pour les températures à Pithiviers, Saint-Denis-de-l'Hôtel et Loris, 26 degrés. Pour Orléans, La Ferté-Saint-Aubin, Montargis et Gien, 27. Et à Salbris, comptez jusqu'à 28 degrés. C'est le moment de profiter des guinguettes, hein, au bord de Loire, pourquoi pas.
2: Vous y tenez à votre guinguette, hein. Je pense qu'on va finir par y aller. Hein.
0: Bah, on va tous y aller.
2: Avec modération, voilà. Bien sûr, boire bien un verre en guinguette, n'est-ce pas?
0: Bah, toujours. De l'eau pétillante.
2: Très bien. Avec un citron.
0: Avec un citron pour la folie. Bonne soirée, Camille.
2: Bonne soirée à tous.
0: Sur nos routes, vous êtes ralentis à Orléans, du côté du Faubourg Bourgogne. Comptez 10 minutes de plus. Des ralentissements à noter Faubourg Bannier et Boulevard Rocheplate, 5 minutes en plus. Du côté de Saint-Jean-de-la-Ruelle, ça freine également rue Charles Boer. Ainsi que à Saint-Jean-le-Blanc, route de Sandillon.
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0: Ça y est, c'est la fin de journée de la musique avec Bonnie Tyler. 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Heartache.

0: La voix unique de Bonnie Tyler sur votre radio ici Orléans.
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0: Et j'ai le programme qu'il vous faut pour ce début de soirée. Qu'est-ce que font les lions et les lionnes en hiver? Réponse dans moins de 10 minutes dans les coulisses de Beauval. À 18h30, on mélange mythologie grecque avec de l'humour, de l'actualité, le tout en musique pour cette idée originale. À vous partager. Et puis William Scheller revient sur sa carrière et les secrets de sa chanson Centre-ville. Tout de suite, Vita, ça fait mal avec Ici Orléans.

0: Ici Orléans avec Vita à l'instant, ça fait mal. Cet été, on apprend sur les animaux grâce aux coulisses de Beauval. D'après vous, que font les lions et les lionnes en hiver ?
1: Le roi, la reine et les princesses de la jungle craignent-ils l'hiver et le froid ? Rester au chaud à dormir ou direction les sports d'hiver et la neige ? Apparemment, les jeunes lionnes ont fait leur choix.
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1: Plus que jamais dans les coulisses du zooparc de Beauval, on est juste derrière la maison et l'enclos des lions, avec Clotaire, le chef du secteur fauve. Vous en avez combien des lions ici ? Lions et lionnes, bien sûr.
3: Ici, on a 4 lions, donc on a un couple reproducteur avec leurs deux jeunes femelles qui sont nées en 2017 et en 2018.
1: La vraie question qu'on se pose tous, c'est qu'on connaît le lion, roi de la jungle, dans sa savane. Là, on se demande, l'hiver, il fait quoi le lion ici ?
3: On n'a pas de gros changements comportementaux en hiver. On a Kruger qui vieillit. Il est né en 2010, donc il commence à avoir des petits problèmes d'arthrose. Donc on voit qu'il a un peu plus de mal à sortir quand il fait froid. Donc ça peut arriver que le bâtiment reste ouvert l'hiver. En fait, parce que monsieur ne veut pas sortir. Mais sinon, il n'y a pas de changement. Les filles peuvent jouer dans la neige. Elles aiment bien ça. Et en fait, c'est des animaux qui, dans la nature, peuvent avoir des températures très basses aussi. Parce qu'en Afrique, il ne fait pas forcément si chaud que ça. Donc, il n'y a pas du tout de souci d'adaptation à ce niveau-là. En plus, c'est des lions qui sont nés en parc zoologique. Donc, en fait, ils sont totalement habitués.
1: C'est vrai qu'on dit souvent qu'en Afrique, effectivement, on peut avoir très chaud comme très froid. Vous confirmez qu'ils ont l'habitude de températures un peu extrêmes et que ça leur pose vraiment pas de problème, à part Kruger qui fait un peu la chouchoute des fois. Mais bon, après, c'est le roi. Hein. Il fait ce qu'il veut finalement.
3: Oui, c'est ça. En fait, on aurait même plutôt des problèmes sur les températures qui sont très hautes, avec des animaux qui vont moins bouger. Si vous venez sur le parc où il fait 35 degrés, clairement les lions vont dormir toute la journée. Alors que s'il fait 5 degrés dehors, ils vont être beaucoup plus actifs. Un peu comme nous, hein. De toute façon, quand il fait trop chaud, on est forcément moins actifs.
1: Donc ça veut dire que si on vient l'hiver à Beauval, on a des chances de voir les lions s'amuser un peu dans la neige.
3: On confirme, et en plus on a des activités sonores d'un jour tous les matins qui tournent sur les lions et qui mettent des enrichissements. Donc ça fait qu'elles sont encore plus dynamiques même le matin. Et donc si vous venez, vous allez les voir encore plus facilement.
1: Des petits lionceaux, c'est prévu ? C'est pas prévu ?
3: Malheureusement, c'est pas prévu pour le moment, parce qu'en fait Kruger et Malawi sont assez vieillissants.
1: Ça poserait problème d'ailleurs qu'il y a un nouveau jeune lion qui arrive avec Kruger.
3: On pourrait pas réintroduire un mâle là dans le groupe de toute façon. Il y aurait forcément des gros conflits avec Kruger. Donc ça serait totalement impossible. Ça serait possible par contre d'introduire un nouveau mâle avec des femelles. Mais aujourd'hui, Kruger est encore en pleine forme malgré ses quelques problèmes d'arthrose et on espère qu'on le tiendra le plus longtemps possible.
1: On attendra qu'il prenne sa retraite comme tout le monde. Après tout, c'est lui le chef. Hein.
3: Tout à fait.
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1: Faudra donc être patient pour qu'un dauphin du roi vienne tenter de reprendre la tête du royaume. Pour le moment, tout le monde cohabite très bien sous la protection et la direction de Kruger et Malawi. Le groupe vit bien et les changements de saison ne semblent pas les empêcher de s'amuser.
0: Allez, demain, rendez-vous du côté des primates pour découvrir le talent vocal des gibbons. À 18h30, le journal du Tour de France, l'étape du jour Chambéry-Voiron. Côté musique, In Excess et Phil Collins pour bien débuter votre soirée avec Ici Orléans.
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0: Ici Orléans avec Phil Collins, In the Air Tonight. Et moi, j'adore le moment où on entend la batterie. Marine avec Escroc avant de retrouver le journal du Tour de France en direct avec l'équipe d'ici sur votre radio ici Orléans.
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0: c'était Ivani avec Partage.
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0: J'adore l'écouter. C'était Marine avec Escroc sur votre radio ici Orléans.
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2: La Belgique domine ce Tour de France. Jasper Philipsen s'impose au sprint à Voiron en Isère au terme de la 17e étape. 11e victoire sur la grande boucle pour le sprinter de l'équipe alpecine. Et c'est aussi la 6e victoire d'un coureur belge depuis le départ de Barcelone, la 3e consécutive. Bonsoir Bruno Blanza.
3: Bonsoir.
2: Une étape hyper animée aujourd'hui et un Jasper peut en cacher un autre. En fin d'étape, on a pensé que Stuyven pouvait l'emporter. C'est finalement Philipsen qui s'est imposé au sprint.
3: Oui, après cette étape folle pour une 11e victoire, vous l'avez dit Gilda, en fait c'était la 6e possibilité vraiment pour lui, qui est un grand bonhomme du Tour de France, il ne faut pas l'oublier. Il y avait quand même eu 5 arrivées au sprint, jamais il n'avait réussi à s'imposer jusque-là. Il manquait de confiance, il manquait de puissance quelque part, il le dit d'ailleurs hein. Avec cette victoire, j'ai perdu plusieurs années d'espérance de vie, tellement il a mis le cœur à l'ouvrage pour revenir avec les échappés. Et très honnêtement, c'est un grand monsieur du Tour de France qui s'impose. Il a gagné sur les 5 derniers Tours de France, et notamment celui-ci, Philipsen, tout comme seulement Tadej Pogacar, vous imaginez ?
2: Ouais, idéalement lancé hein, par Mathieu Van Der Poel dans la dernière ligne droite, la fusée, Jasper Philipsen devance le Suisse Mauro Schmidt et le Néerlandais Olaf Kooi, équipier de Paul Sexas. Jasper Philipsen qui sauve son tour avec ce succès à Voiron.
4: First stages, the first 12 days were just horrible and couldn't find the feeling I was hoping for.
5: Les 12 premiers jours étaient horribles. J'avais pas les sensations que j'espérais. Mon équipe a toujours cru en moi alors que j'étais en colère à table le soir. L'équipe a dû faire avec, les coureurs, le staff. Cette victoire est pour eux parce qu'ils ont continué à y croire et à se battre jusqu'à la 17e étape.
4: Just fighting back until stage 17.
2: Un premier Français aujourd'hui, c'est Clément Russo, 6e chez lui. L'Isérois est content de sa journée.
6: Ouais, satisfait. La journée était difficile dès le départ. Mais j'ai senti que j'avais de bonnes sensations. Surtout, j'avais aussi une petite crainte dans la dernière montée. Je savais que certains voulaient essayer de faire péter certains sprinters. Donc, je me suis dit là, il faut vraiment pas lâcher, il faut tout donner. Et après, c'est vrai que ça, dans le sprint, c'était vraiment mental. J'avais plus grand chose, j'avoue. Mais je pense comme la plupart. Donc, j'ai pu faire 6e. C'est mieux que mes 3 fois 8e place. Donc, je suis satisfait. J'espère récupérer. Bien finir à Paris.
2: Alors on l'a vu aujourd'hui, hein, c'est vraiment une belle bagarre pour le gain du maillot vert. Il sera toujours demain sur les épaules de Mats Pedersen, mais le Danois n'a plus que 7 points d'avance sur Jasper Philipsen. Pedersen a remporté le sprint intermédiaire, 25 points, mais Philipsen en a pris 50 à l'arrivée. C'est donc une mauvaise opération pour Mats Pedersen, le vainqueur de l'étape de Foix. Ce sera donc une belle bagarre jusqu'au bout. 8 Français étaient à l'avant de la course aujourd'hui dans la seconde partie de l'étape. Le premier à avoir attaqué, c'est Baptiste Westhoffer. Mais c'était trop dur aujourd'hui pour le Breton.
7: Ouais, je sais pas si c'était vraiment intelligent, je me suis fait péter le moteur direct. Après, j'en ai chié toute la journée, j'étais à fond. Là, je finis limé aussi. Et bon, tout le peloton commence à être poncé, comme on dit, enfin vraiment fatigué. Ouais, je sais pas si c'était vraiment intelligent de ma part. Bon, c'était peut-être ma seule option pour essayer de prendre une échappée. Je l'ai essayé. Là, je suis plus. Non, là, ça va être survie. Hein. Survie jusqu'à Paris.
2: Bruno Blanza, il ne reste plus que 4 étapes hein, avant Paris jusqu'à Paris. Autrement dit, les chances s'amenuisent pour les coureurs français s'ils ne veulent pas rentrer bredouille.
3: Oui, et vous savez, Gilda, c'est quand même dingue. Cette stat, elle est folle. Depuis le début de l'histoire du Tour, hein, en 112 éditions, il n'y a eu que 2 éditions lors desquelles aucun Français n'a gagné. C'était il y a 100 ans et c'était il y a 27 ans. Donc on l'attend toujours. Et maintenant, il y a 3 arrivées en altitude, 2 fois à l'Alpe d'Huez et il y aura les Champs-Élysées. Difficile d'y voir clair, très honnêtement, et difficile d'être optimiste. Il y en a qui se montrent, mais à l'image de Westhoffer, ils sont en fin de tour et dans la difficulté. Mais il ne faut pas oublier qu'il y a par exemple 4 ans, c'était à l'avant-dernière étape que Christophe Laporte l'avait emporté.
2: Ouais, il y a encore de l'espoir, effectivement. Et à l'issue de cette 17e étape, il n'y a pas de changement au classement général. Mais ça pourrait bouger à partir de demain avec un triptyque très pimenté qui attend les coureurs. Ça commence par cette 18e étape entre Voiron et la station d'Orcières-Merlette dans les Hautes-Alpes. 185 km avec 5 ascensions au menu et notamment cette montée finale vers Orcières-Merlette. Mythique, rappelle le directeur du Tour de France, Christian Prudhomme.
8: Orcières-Merlette, c'est une montée célébrissime dans la grande histoire du Tour de France. par l'exploit de Luis Ocaña, celui qu'on appelait l'Espagnol de Mont-de-Marsan en 1971. Il avait écrasé l'étape. Il s'était imposé devant le Belge Lucien Van Nîmes de 5 minutes 52 et il y mers 3e, 8 minutes 42. Mers, c'était celui qui gagnait tout et qui ne pouvait évidemment pas s'attendre à ça. Le Tour est revenu ensuite quelques fois hors Sierre-Malette, notamment il y a 6 ans, en 2020, pendant la pandémie, avec une victoire ce jour-là du Slovène Roglic.
2: Cette 18e étape, elle sera à vivre sur votre radio ici demain à partir de 13h30. Merci Bruno Blanza, vous étiez en direct de Voiron et merci également à Benjamin Troncin pour les liaisons techniques. Bonne soirée et à demain.
0: Merci à l'équipe d'ici pour le Tour de France. Il y a du monde sur la route du côté d'Orléans, quai du Châtelet et quai Barentin. Rue du Faubourg-Bourgogne, vous êtes nombreux également. Ça freine du côté du Faubourg-Bagné, du boulevard Roche-Plate et puis rue du Faubourg-Saint-Jean. Des ralentissements aussi à vous signaler du côté de la Chapelle-Saint-Mémin, avenue Georges Clémenceau.
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0: Des concerts pour vous amuser à retrouver dans notre Ici Express. Premièrement, Balance ton Olympe, une conférence spectacle humoristique et participative. Les spectateurs plongent dans la mythologie grecque et le comportement de Zeus pour faire écho avec dérision à notre actualité. C'est à la Corne des Pâtures à Bôle demain à 21h15. Autre guinguette animée, La Bamboche d'Olivet, avec un concert de Théo Laurent révélé dans la Star Academy. Il propose un concert mêlant pop et variété française de 19h30 avant un DJ set funky dès 21h15 avec Charlie Thomas. C'est gratuit, c'est au parc du Poutil à La Bamboche à Olivet. Et enfin un concert de l'ensemble musical Saxonium à Vieille Maison sur Joudry. 4 saxophonistes en tournée qui se déplacent à vélo. C'est gratuit. Rendez-vous ce soir au camping à 19h. Et aujourd'hui, rendez-vous ce soir donc à 19h et puis au restaurant de l'Étang des Bois à 21h. Des idées sorties pour vous divertir dans Ici Express.
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0: 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Dans un instant, un nouveau jeu dans les coulisses TV. Après Johnny Hallyday, toute la musique que j'aime sur votre radio, Ici Orléans. Belle soirée à vous.

0: Johnny Hallyday à l'instant avec toute la musique que j'aime et tous les jeux qu'on aime, car aujourd'hui, Johan Rock, vous nous parlez de J'en connais un rayon, le premier jeu autour de la consommation qui revient cet été sur M6.
1: Apprendre en s'amusant. C'est ainsi qu'on pourrait résumer le concept de J'en connais un rayon, un format original créé et animé par Julien Courbet qui nous fait jouer, nous téléspectateurs, sur les bons choix à faire lorsqu'on va faire nos courses.
2: Ils pensent être des pros de la consommation.
3: Ils spécialisent des promotions dans les magasins.
4: Quand je suis pas contente, je cherche à trouver une solution.
5: À gratter, comme Élodie.
6: Mais êtes-vous aussi malin que vous le dites quand vous achetez ?
1: Ce soir, en plateau, 50 candidats, dont 3 personnalités, vont être confrontés à des situations inspirées du quotidien rencontré par les consommateurs. Et aux côtés de l'animateur, on retrouve un visage connu des émissions de Julien Courbet, l'expert Olivier Dauvert. 35 ans que ce dernier arpente les rayons des enseignes de grande distribution. Je lui ai demandé s'il lui arrivait encore aujourd'hui de se faire avoir.
7: Parfois, je dois reconnaître que je suis encore piégé devant l'imagination des marques qui sont redoutablement efficaces pour me tendre des pièges. La dernière fois que je me suis fait avoir, c'est sur le cas classique de l'origine. Ça veut dire que j'ai face à moi un produit en rayon dont tout me laisse à penser qu'il est français ou en tous les cas, il veut se dire français. Et puis quand on regarde, on se rend compte que parfois, au dos du pack, écrit en tout petit caractère, il y a la mention que le poulet, le porc, le blé, que sais-je encore, finalement, n'est pas français. Et à ce moment-là, on n'a qu'une envie de dire aux marques, mais est-ce que vous vous fichez pas un peu de moi quand même ?
1: Ce soir, le candidat qui l'emportera repartira avec 20 ans de course. Restera ensuite à trouver un caddie suffisamment volumineux pour tout ramener chez lui. Ce jeu, c'est une nouvelle façon pour l'expert Olivier Dauvert de traiter du sujet de la consommation, dont il est devenu le spécialiste à la télévision. À ce propos, est-ce que sa médiatisation rend plus difficile son travail aujourd'hui auprès des acteurs de la grande distribution ?
7: J'ai un avantage, c'est que je connaissais tous les distributeurs et tous les patron de distribution avant que le grand public ne me connaisse un peu. Donc ça veut dire que ces gens-là, je les connais par cœur et qu'aujourd'hui, avec en plus une forme d'audience, quand on cumule RTL et M6, commence à faire quelques millions, vis-à-vis d'eux, j'ai plus pris une forme de liberté que l'inverse. Parce que je représente aussi l'armée des consommateurs quelque part. Et l'armée des consommateurs, c'est leurs clients, c'est eux qui les font vivre.
1: J'en connais un rayon, présenté par Julien Courbet, avec ce soir la participation de 3 candidats VIP, Isabelle Morini-Bosque, Norbert Harrer et Delphine Vespizer. Ce soir, 21h10 sur M6.
0: Demain, rendez-vous pour les coulisses de Drag Race. Dans moins de 5 minutes, William Scheller nous dévoile c'est les secrets de sa chanson Centre-ville après Madness, One Step Beyond.
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0: C'est rythmé, c'est festif avec Madness sur votre radio ici Orléans. En 1998 et hors album, William Scheller signe avec Centreville l'une de ses plus belles mélodies. Un titre qu'il a longtemps chanté sur scène sans oser l'enregistrer car sa structure piano-voix faisait inlassablement penser à un homme heureux.
1: Oh non, j'en étais loin parce qu'entre temps j'ai fait 2-3 trucs différents quand même. J'ai recommencé des concerts avec tout l'orchestre. J'ai fait Les Machines Absurdes qui était pas mal axé sur le hip-hop aussi. Je trouve que ça m'intéresse.
2: Oui, mais vous l'avez longtemps chanter sur scène, mais sans oser l'enregistrer.
1: Bah oui, puis là, je l'ai enregistré parce que je sais plus dans quel album.
2: C'est un titre inédit, en fait, sur une compilation, si je me souviens bien, Centreville.
1: Ah, c'est possible que j'ai fait ça en bonus sur Tu devrais chanter. Oui, qui était un peu une récap des choses, oui. Ah, effectivement, où on m'a enterré en vrai dans le sable. Parce que
2: ah, pour les besoins du clip, oui.
1: Par Photoshop. Donc, je faisais une tronche parce que j'étais complètement glacé. Et voilà. Et, oh là, l'aventure. Oui, effectivement, oui, c'est vrai ça. Mais oui, mais c'est, pour moi, c'est la mer, c'est la Bretagne, c'est les machins. C'est une région où je me sauve, là, de temps en temps. Et pour moi, c'est la Bretagne.
2: Et cette chanson, c'est quoi? C'est un regret amoureux? C'est de se dire...

Centre-ville, un titre sorti en 1998. Demain, on revient sur la chanson Enigma Song. Vous pouvez réécouter les secrets des chansons de William Scheller sur l'application ICI ou sur ICI.fr. Après le journal Les Essentiels de Décibel avec Catherine Ringer, Abd al-Malik et Matteo Falcon. Ça sent les vacances également avec Benjamin Biolay et Écran Total. Il sera d'ailleurs sur scène le mercredi 7 octobre au Jeu de Paume à Blois. Je vous passe aussi une Lynn Marlin, City Down Here.

0: Marlene, Sitting Down Here sur votre radio ici Orléans. Merci à Bertrand pour la technique et à Will qui était à l'accueil. Belle soirée à vous, je vous embrasse et à demain avec plaisir.
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0: Ici Orléans, bon début de soirée, il est 19h. C'est l'heure de s'informer avec le journal de Valentin Bertrand sur votre radio. Ici Orléans.
2: Un immense panache de fumée s'élève près de Lacano, station balnéaire très fréquentée de Gironde. Un feu de pin très virulent qui s'étend depuis la mi-journée. Il a parcouru 400 hectares parmi les riverains évacués. Alexis est garagiste, il a vu les flammes progresser très vite à cause du vent.
3: Bah nous, on a été informés en fin de matinée, en fait, en rentrant pour la pause déjeuner. On s'est rendu compte qu'il y avait un incendie qui était derrière, du coup, la zone artisanale, entre le Somos et le port, du coup. Et bon, ça avait l'air d'être à peu près maîtrisé au début. Et en fait, il y a un camp des gens du voyage qui a été évacué, du coup, vers 13h30, 14h, grosso modo. Donc déjà, ça commence à faire pas mal de bouchons et pas mal de monde. Et en fait, visiblement, ça s'est vite propagé parce que bah on a vu le nuage de fumée qui a commencé à évoluer de manière assez fulgurante. Et voilà, donc on voyait ça, nous, je sais pas, on est peut-être à même pas un kilomètre. Et en fait, ça a évolué de plus en plus sur un gros nuage. Et visiblement, ça a atteint la déchetterie du coup du Porge. Là, on était encore au garage jusqu'à 17h. Et on nous a demandé d'évacuer la zone artisanale parce que bah il y a des gros risques quand même.
2: Et pas de répit donc pour les pompiers de Gironde, endeuillés hier par la mort de deux de leurs collègues, Anthony et Wilfried, tous les deux âgés de 34 ans. Un hommage leur est rendu ce soir dans leur caserne à Saint-Médard en Jalles, où le ministre de l'Intérieur Laurent Nunez vient d'arriver. Leurs portraits sont à lire sur ici.fr. La course contre la montre aussi pour les pompiers du Var. Ils ont stoppé aujourd'hui la progression du feu sans le fixer totalement. On est toujours à 2500 hectares parcourus autour de Cotignac dans le nord du département. Un bilan jugé positif avant une journée demain à haut risque pour le colonel Philippe Raison.
4: Les opérations de ce soir, c'est de continuer nos actions. Notre objectif, c'est vraiment d'essayer de contenir le feu pour qu'il n'y ait pas de développement complémentaire. Il y a fréquemment des départs de feu, donc on essaie de les traiter au fur et à mesure. C'est vraiment l'objectif principal que nous avons, sachant que le vent tourne en permanence. Donc on a actuellement un vent du sud-est, et ensuite dans la nuit qui va s'apaiser. Mais comme vous le savez, demain, journée beaucoup plus importante, et là, ça va être un vent de secteur ouest, donc un mistral qu'on appelle couché, et donc qui présente de vrais risques pour nous. Donc c'est pour ça qu'on essaie de contenir au mieux cette situation. Ça nous impose en permanence de s'adapter à la situation, avec un objectif aussi de sécurité de nos personnels. Vous savez que c'est un élément fondamental pour nous. Il faut de la persévérance, donc on est persévérant et on compte bien arriver à bout de ce cynisme, même s'il est très compliqué.
2: Un millier de pompiers toujours mobilisés dans le Var et malgré ces moyens très importants, 50 maisons ont été touchées par les flammes et 10 détruites. C'est maintenant officiel, la canicule de la fin juin devient la deuxième plus meurtrière dans l'histoire de France. Après celle historique de 2003, près de 6000 décès supplémentaires enregistrés par Santé publique France, dont deux tiers chez les plus de 75 ans. C'est le coup de théâtre politique de la journée. La ministre de l'écologie, Monique Barbu, ne quitte finalement plus le gouvernement. Sa démission, annoncée ce matin sur les réseaux sociaux, est refusée par Emmanuel Macron. Pas de marche arrière sur le sujet épineux des néonicotinoïdes. Mais par contre, des engagements pour peser dans les futures décisions autour de l'eau ou des forêts. Une bonne nouvelle pour le pouvoir d'achat, le groupe Total Énergie réactive dès demain son prix plafond 1,99€ le litre d'essence dans l'ensemble de ses stations-service. En pleine remontée des cours de l'essence, c'est un geste plus que bienvenu pour Diego, interrogé par ICI Picardie.
5: Ça nous permet de respirer un petit peu. On a besoin de sa voiture pour se déplacer, pour aller faire ses courses, pour aller au travail. Voilà, je suis auto-entrepreneur, donc je me déplace très très souvent et des trajets assez loin. Si vous voulez, je me suis déplacé pour des raisons professionnelles vers le sud et le plein, il était 210 et il est passé à 140. Donc 30€ de différence, c'est énorme. Et à un moment donné, on ne pouvait carrément pas travailler parce que toutes les pompes à essence étaient vides. Je ne vais pas vous mentir, la voiture, je n'y touche pas trop, sauf pour les déplacements, que ce soit professionnel pour déposer ma femme au travail. Ça m'arrive d'aller au triport changer un peu d'air, et je peux vous assurer que je suis dans les 250 par mois à peu près. C'est pas rien, je pense.
2: Et cette annonce des prix plafonnés intervient alors que le groupe Total Énergie doit dévoiler demain ses résultats qui s'annoncent très bons. Une troisième victoire consécutive pour un Belge sur le Tour de France. La 17e étape remportée à Voiron en Isère par Jasper Philipsen. Les Français, eux, ont tenté, mais sont encore restés bredouilles à l'image du Breton Jordan Jegat, 14e de l'étape.
6: Aujourd'hui, c'était une classique comme une course d'une journée, mais au final, maintenant, le tour, c'est que des courses d'une journée. C'est 21 classiques. Si on veut gagner, il faut aller de l'avant. On sait que dans les montagnes, c'est les mecs super forts qui gagnent, quoi. Et nous, on n'est pas super forts.
2: Et pas de changement au classement général. Paul Sexas, toujours à 20 secondes du podium, à 5 jours de l'arrivée sur les Champs-Élysées. Le maillot jaune, toujours sur les épaules de Tadej Pogacar. Demain, direction la haute montagne, Orcières, Merlette, au nord-est de Gap, dans les Hautes-Alpes.
0: 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Du soleil pour ce début de soirée avec des températures agréables. Pour demain, pas de grands changements. C'est ensoleillé, 15 degrés au réveil. Pour l'après-midi, quelques nuages de passage. Et côté température, à Pithiviers, Saint-Denis-de-l'Hôtel et Loris, 26 degrés. Pour Orléans, La Ferté-Saint-Aubin, Montargis et Gien, 27. Et à Salbris, comptez jusqu'à 28 degrés. C'est une belle soirée pour profiter des guinguettes en bord de Loire.
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7: Bonsoir à tous et nous revoilà pour mettre un petit peu d'ambiance à l'heure de l'apéro ou sur la route du retour de boulot parce que tout le monde n'est pas en vacances. Hein. On se complique pas la vie. C'est efficacité assurée, rien que des tubes des années 80 et ça commence comme ça.

0: téléphone, New York avec toi.
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0: Mais oui, qui n'a pas rêvé d'aller à New York avec la bonne personne, hein, franchement. Je sais pas vous, mais en tout cas, c'est un rêve que les membres de Téléphone ont réalisé lors d'une mini-tournée des clubs dans cette grande ville en 83. Mais c'est en Angleterre, dans la ferme studio d'un producteur britannique, qu'ils enregistrent l'album Un autre monde en 84. Et qui sera d'ailleurs le dernier album de ce groupe. Bah oui, ils se sont séparés ensuite et on se demande toujours pourquoi. Why, why ? Enchaînement, tout trouvé. Why, Bronski Beat.
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0: Nina Parker, c'était Tes États d'Amérique. Un joli numéro 10 dans le top 50 pour ce duo sympa, c'était en février 87, 1987. Dorothée quitte Antenne 2 pour créer le club Dorothée sur TF1. C'est un triomphe qui a marqué toute une génération. D'ailleurs, cette année, Dorothée est remontée sur scène. En avril dernier, tous les zéniths étaient complets. On n'oublie jamais les années 80. Et surtout pas Texas. I don't want a lover, juste après ça.
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0: Ici, on n'hésite jamais à faire le grand écart entre deux styles. La preuve, après U2, je vous propose David et Jonathan. Eh ben, on a le droit d'aimer les deux, hein. Juillet 88, Est-ce que tu viens pour les vacances et troisième du top 50. C'est un des plus gros tubes de l'été 88. Le clip a été tourné sur la plage d'Amamet en Tunisie. Bref, on bronze en écoutant ce tube. Le duo s'est reformé cette année et en 2027, ils seront à l'affiche d'une nouvelle tournée avec d'autres artistes des années 80. Et tout de suite, ils sont ici, David et Jonathan.
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0: Barbara Streisand, Woman in Love. Une femme amoureuse, c'est d'ailleurs le titre de la reprise par Mireille Mathieu, sortie la même année en 80, bah oui. Allez, bientôt 20h, c'est l'heure de retrouver une femme amoureuse de musique et de chansons. Émilie Mazoyer pour les essentiels de son émission Décibel. Mais on reste encore quelques instants dans les années 80. En préparation, Jean-Pierre Madère et son Macumba, et je vous souhaite la meilleure des soirées.
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3: Salut à toutes, salut à tous. Bienvenue dans Décibel. À ma droite se trouve Catherine Ringer, rockeuse fabuleuse Rita Mitsouko Forever et qui nous a offert la meilleure Marseillaise depuis la libération de Paris. Bonsoir Catherine.
4: Ah bah ça c'est gentil, merci.
3: Et à ma gauche, Mauro Gioia, chanteur, acteur et metteur en scène, mais on m'a dit napolitain avant tout.
5: Oui, c'est vrai.
3: C'est très important.
5: Je confirme.
3: Mauro, c'est vous qui mettez en scène Catherine Ringer, donc sur scène, cet érotisme de vivre qui part en tournée. On va tout vous raconter. Tous les deux, vous vous êtes rencontrés en 2002 sur une comédie musicale qui s'appelait Concha Bonita, c'est ça? Vous jouiez le rôle-titre, Catherine?
4: C'est ça, je jouais la Concha.
3: La Concha, et vous étiez l'amant de Concha.
5: Le secrétaire amant.
3: Secrétaire amant, c'est bien, faut toujours faire plusieurs choses. Faut se rendre utile.
4: C'est ça. C'était une drôle d'histoire, c'était l'histoire d'un footballeur argentin qui finalement était devenu transsexuel, disons, et était arrivé à Paris en emmenant ses couilles dans le formol qu'il avait mis dans le buffet.
3: Dans une boîte.
4: Oui. Ça faisait une chanson où il disait « Eh, mes couilles sont dans le formol !» ou je sais plus quoi. Et donc, il avait pris avec facilité une femme pour jouer un homme trans. Mais bon.
3: En tout cas, c'était votre point de départ,
4: voilà.
3: à vous. Et donc, vous vous êtes retrouvés en 2021 autour de cet érotisme de vivre. Au départ, un spectacle pour la réouverture du théâtre de la Huchette après le Covid. Mais en fait, c'est vite devenu un projet important au long cours autour des poésies d'Alice Mendelssohn. Alors, qui était-elle, Alice ?
4: Alice Mendelssohn, née en 1925, fut une petite fille très heureuse dans les rues de Paris où elle avait la chance d'aller jouer. Son père était et ses parents tenaient un salon de coiffure. Et puis, pendant la guerre de 39-45, comme ils étaient d'origine juive, son père a été pris aux Veldiv, etc. Et ça a beaucoup l'a marqué. Elle et sa mère ont pu s'échapper grâce à la police française. Ce qui ne les a pas arrêtés, ils les avaient prévenus. Donc elles sont parties dans le sud, là.
3: En zone libre.
4: En zone libre. Elle a été résistante à ce moment-là. Et après, elle est devenue une professeure de français passionnée, parce qu'elle était passionnée de français. C'est même elle qui l'a appris à ses parents, en fait, qui venaient de Pologne et qui parlaient surtout le yiddish. Et elle est devenue. Une professeure passionnée, ensuite elle a pris sa retraite il y a bien longtemps et elle est devenue conteuse, elle a raconté des histoires, elle s'occupait d'ateliers d'écriture et elle a rencontré mon père dans les années 82-83 parce que c'est pas trop long.
3: Non, ça m'intéresse. Okay. Donc votre père Sam Ringer.
4: Mon père, ouais. Mon père Mauro Mon père Sam Ringer, comme Ringer. Il disait, ouais. Et qui était peintre. Ils se sont rencontrés dans un vernissage et ils sont devenus très amis. Ils ont eu 4 années d'amitié comme ça, très belles, où ils me racontaient d'ailleurs rien du tout parce qu'ils faisaient pas. Bon, c'est trop long là, je m'arrête. Okay. Allez, une autre question.
3: J'enchaîne.
4: Ouais.
3: 1925-2025, pendant toute sa vie, Alice Mendelssohn, elle a écrit des poèmes. Et donc, vous en avez sélectionné pour ce spectacle, L'érotisme de vivre.
4: Avec Mauro d'ailleurs.
3: Avec Mauro.
4: Justement,
3: ouais,
4: c'était
3: ensemble.
4: À la base de la sélection. D'abord, a été sélectionné par un conteur, Pascal Quéret, qui s'était occupé de tous ces textes, parce qu'en fait, il y en a plein d'autres.
3: Ouais.
4: Je ne sais pas.
3: Et même dans le livre, il y en a d'autres d'ailleurs. Il n'y a pas que ceux du spectacle.
4: Ah, oui.
3: Voilà,
4: oui.
3: Il y en a d'autres.
5: Et ce qui est, j'ai trouvé vraiment touchant quand Karim m'a parlé pour la première fois d'Alice Mendelssohn, c'est qu'en effet, elle, à partir juste après la guerre de 1946, elle n'a jamais arrêté d'écrire des poèmes jusqu'à ces derniers jours, parce que on a mis dans le recueil des poèmes qui ont été dictés parce qu'elle pouvait pas écrire quelques mois avant sa mort. Donc c'est une vie dans le signe de la poésie, des poèmes et de l'érotisme, parce que elle était une femme, on peut dire, libre, une femme qui a aimé énormément la vie, et elle a aimé aussi des hommes.
3: Et vous l'avez beaucoup aimé, Alice Mendelssohn. Vous racontez, Catherine, dans la préface de ce livre qui vient de paraître, qu'elle vous a même inspiré une chanson sur votre album Chronique et Fantaisie. Vous cherchiez un thème, vous lui avez demandé un thème.
4: C'est ça. Et j'étais allée chez elle pour écrire, parce que des fois, quand on fait un album ou une série de chansons, il manque quelques textes, et souvent je vais ailleurs pour me concentrer et faire. Et là, je me suis dit, tiens, si j'allais chez elle, et je cherchais un thème, je lui ai demandé, elle me l'a donné, j'ai dit d'accord, je l'écris. Elle m'a dit, un homme qui attend une femme. Et en fait, maintenant que j'y repense, quand je lis ses poésies, souvent c'est elle qui attend un homme.
5: Oui.
4: Donc elle a dû se dire, si je faisais à écrire par Catherine, un homme qui attend une femme.
3: Et un homme qui attend une femme, et ben ça donne ça, leur amour. Écoutons cette magnifique chanson et soyons heureux, les amis, de recevoir ce soir dans Décibels Catherine Ringer et Mauro.

0: Catherine Ringer, leur amour, un thème donc inspiré par Alice Mendelssohn et l'érotisme de vivre. Là, ce sont carrément les textes d'Alice Mendelssohn, certains dits par vous, Catherine, accompagnée au piano par Grégoire Hetzel, d'autres en chansons composées avec Mauro Gioia, ici présent, qui signe également la mise en scène. Alors, Mauro, vous me permettrez une petite métaphore italienne, mais comme c'est vous qui mettez en scène Catherine, c'est pas trop compliqué de demander à une Ferrari de rester dans un cadre et de se brider ?
1: Ah ben, disons que plus ce sont des Ferrari, plus c'est facile à conduire quand on a des vrais Ferrari. Hein. Pas des Ferrari qui ne sont pas des vrais Ferrari parce qu'il y en a, mais là, dans ces cas-là, ça a été assez naturel et très très très beau et on s'est concentré vraiment sur les choses les plus importantes. Donc, qu'est-ce qu'on voulait qui arrive au public? De quelle manière la musique aider et les silences peuvent aider ces poèmes. Donc ça a été un parcours. En plus, j'ai toujours pas aimé les spectacles très mouvementés où il y a des gens qui rentrent de droite, sortent de gauche, arrivent du fond, ils changent 40 costumes. Parce que moi, je préfère qu'on soit concentré vraiment dans l'âme des choses. Et Catherine, elle est idéale pour ce genre de travail. Et tout est dans les timbres, dans sa sensibilité. Mais c'est vrai, Catherine, tu sais, je te l'ai dit plusieurs fois.
0: Et tous les deux, vous étiez d'accord dès le début, il fallait quand même une présence de la musique.
2: C'était en fait, pas moi, juste quand j'ai demandé à Mauro, j'en savais rien. Je lui ai dit, tiens, tu pourrais m'aider à choisir des textes et les mettre sur la scène pour la Huchette. Et puis, est-ce qu'ils te plaisent d'abord? Puis, et ça lui a beaucoup plu. Donc, si ça lui avait pas plu, il l'aurait pas fait. Et puis, c'est là qu'il m'a dit, mais tu vas pas. Tu vas pas ne faire que dire pendant une heure et demie, ça va être
1: j'ai
2: trop
1: cet accent.
2: Ennuyeux.
1: Tu peux le refaire.
2: Tu peux le refaire, mais non, moi ça fait tout de suite.
1: Plus que j'avais perdu d'accent. Hein, ça fait. Après, c'est longue période.
2: Ça fait Europe centrale, moi, tout de suite. Alors que ça n'est pas Europe centrale, c'est Europe de l'Ouest, l'Italie, quand même.
0: Ouais. Ouais. Voilà à quoi ça ressemble, l'érotisme de vivre.
3: 3 août 2018. 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

0: romantisme de vivre en tournée, vous l'avez compris, et les textes du spectacle, plus d'autres poèmes d'Alice Mendelssohn, édités donc chez Point, cette collection poésie, dirigée par Alain Mambancourt. On en a déjà parlé avec John Bayes. Ces textes ont été aussi édités de la même manière. Alors la poésie, ça c'est un sujet intéressant. Je me dis parfois c'est un peu l'opéra de la littérature. C'est-à-dire les gens ils ont un peu peur de la poésie, ils se disent c'est pas pour moi. Est-ce que vous avez une relation de toujours avec la poésie, Catherine ?
1: J'ai une relation de toujours. Dans le sens où je me souviens que quand j'étais à l'école primaire, on demandait toujours qu'est-ce qu'on voulait faire comme métier. Et on disait, à l'époque, c'était pas mixte l'école.
0: Ouais.
1: Et donc, on en était la plupart en train de dire maîtresse d'école. Et puis, il y en a une qui a dit actrice. Je dis, mais c'est beaucoup plus chouette. Et à ce moment-là, moi, je me suis dit, eh ben, moi, je vais faire poète. Parce que j'aimais bien écrire des petites poésies. Et donc j'ai bien réussi finalement, parce que dans les chansons, c'est ce qu'on fait.
0: Ça c'est une vraie question, est-ce que chaque chanson est un poème mis en musique? Et à l'inverse, est-ce que quand on retire la musique d'une chanson, est-ce qu'elle devient automatiquement un poème?
1: Vous voulez dire en général toutes les chansons du monde? Non.
0: Les vôtres?
1: Ah, les miennes?
0: Bah oui, les autres on s'en fiche.
1: C'est comme quand on souhaite la bonne année à vous et à ceux que vous aimez
0: c'est
1: autour.
0: Ça, mais surtout pas les autres.
1: Les autres, on s'en fiche. Certaines, oui, et certaines, non, je trouve, parce qu'il y en a qui sont plutôt des histoires qu'on raconte. Qui est-ce que j'ai vu? C'est Gotener, par exemple, qui disait ses textes de ses chansons sans la musique, et c'était magnifique, tout le rythme, etc., et les rimes. J'ai beaucoup apprécié ça. Et alors, bon, pour revenir à nos moutons, qui sont les miens, pas toutes, je trouve. Il y en a, on pourrait dire que c'est poétique et d'autres moins. Lesquelles? Allez-vous me demander peut-être.
0: Lesquelles, Catherine?
1: Je sais pas, Marcia Baila, par exemple, pour prendre les chansons connues. Oui, on peut dire que tous les couplets sont assez poétiques, puisque dans le sens qu'on comprend rien de quoi ça parle.
0: Oui, en tout cas, c'est hyper imagé. Et c'est vrai, on peut ne pas comprendre.
1: Je suis un peu cynique, mais oui, il y a des poésies, des poèmes qui sont, des chansons. Oula, bon,
0: il y a des chansons. Qui, déshabillés de leur musique, deviennent des poèmes.
1: Merci.
0: Voilà. Et ça, c'était ma question, et merci d'avoir répondu.
1: Déshabillez-moi.
2: C'est un pont.
0: Ça me fait un pont parfait pour arriver à l'érotisme.
1: Voilà.
0: Puisque, je ne sais pas ce que vous en pensez, mais en France, on est très fort au niveau chanson paillarde. Alors ça, dès que c'est pouet-pouet, mon cul sur la commode, ça marche très bien. En revanche, l'érotisme, ce n'est pas forcément notre spécialité. Je demande, tiens, à Mauro qui est italien, vu d'Italie, est-ce que la France est érotique?
2: Mais comment vous dites ça? Mais évidemment.
0: Mais quelles chansons pays... érotiques?
2: Mais non, mais c'est les pays de l'amour. Paris, c'est la ville de l'amour, de l'érotisme. Nous, on a toujours imaginé ça, nous, étrangères.
0: Oui.
2: Je ne vais pas dire que je suis venu en France pour ça.
0: Pour ça,
2: mais quand même, moi j'ai fait une liaison naturelle entre la France, la langue française parlée. Moi je ne peux pas oublier même la langue parlée française. Elle a quand même beaucoup plus que l'italienne, une tonne érotique si on veut.
0: Ouais, mais ce serait quoi alors la définition de l'érotisme et de plus l'érotisme de vivre? Parce qu'en fait, pour dire en langage Jones, en fait, c'est le kiff permanent de tout. C'est de trouver du plaisir partout.
1: Oui, de trouver de l'intensité de vie, de la beauté, un désir vital dans les choses qui nous entourent. Et c'est ça qu'on trouve dans ces poésies à elle.
0: Ouais.
1: Et puis, il y a pas mal de gens qui m'ont dit, mais c'est un érotisme, en fait, c'est une femme qui parle aussi de l'amour, de l'effet que lui fait l'amour physique, l'amour aussi général, quand elle est vraiment amoureuse. Et c'est pas si souvent. il paraît.
0: C'est très rare, c'est très très rare. Et parfois, il y a des textes qui sont vraiment avec des mots très crus, les mots du corps, du sexe, il y a du sperme, il y a des... Enfin voilà. Et parfois, c'est beaucoup plus poétique, imagé. Et puis parfois, on est même très loin du sexe, comme quoi l'érotisme n'est pas forcément lié au sexe.
2: C'est vrai, parce qu'elle est un peu partout, l'érotisme, dans ses poèmes. Parfois, moi, par exemple, la première lecture de certains poèmes, je me disais, mais de quoi elle parlait? En effet, elle parlait à son petit neveu et elle parlait disons, de choses de cuisine et de tout ça. Mais il avait comme un sous-tendu de quand même d'érotisme. Donc, c'est un peu aussi sa manière d'approcher l'écriture, probablement.
1: Mais c'est aussi elle qui a trouvé ce titre de l'érotisme de vivre. Et je pense que c'est son côté coquin, disons. Ah,
2: ben oui.
1: Coquin, enfin... Son humour aussi, c'est quand même quand elle dit pour bien vieillir, il est bon d'avoir le vice de la joie.
0: Ouais.
1: Bah en fait c'est pas un vice, c'est par rapport je sais, ou
2: des oui, choses. Parce que ça, si ça devient un vice, quand même il y a quelque chose de plus érotique plutôt.
0: C'est
2: que
0: ça, si c'est un peu interdit.
2: La joie.
1: Ah oui, c'est ça.
2: Ça.
0: Alors Catherine, vous avez devant vous le beau livre qui est sorti aux éditions Point. Vous avez choisi un texte d'Alice Mendelssohn pour nous.
1: Oui. Sable mouvant, la plage cambrée, la grande place découverte de tes lèvres où mon repos a le calme de l'eau sous les arbres. Mais soudain, l'eau se muscle, se plaque et cerne mon désir somnolent de prison chaude. Le moelleux de ton baiser dense, sable mouvant, où je danse, où je valse et me débat, dans un plaisir renouvelé, où la chair la plus profonde est happée en une ronde souterraine. Sable mouvant, où je danse, et d'où jaillit la flèche de ton baiser dense. L'invitation forcée, la fulgurante résonance au travers de mes terres soulevées d'agonie.
0: Merci Catherine. Waouh, Alice Mendelssohn. Donc ça fait partie des textes du spectacle.
1: Oui.
0: Ok. Waouh. Eh ben. C'est ça la poésie en fait, c'est-à-dire j'ai pas tout compris,
1: voilà,
0: mais ça m'a fait quelque
1: comme
0: chose.
1: Ça, ouais. Il y en a des plus simples, par exemple Ronde. Il est passé par ici, celui que j'aime et qui ne m'aime. Il est reparti par là, celui que j'aime n'entend pas. Le désir que j'ai de lui, je le lui cache, qu'il ne m'attache. Le désir que j'ai de lui, c'est pour les larmes de la nuit.
0: Oh, ça finit moins bien celui-là.
1: Non, parce qu'il est beaucoup plus long. Hein.
0: C'est ça.
1: Oui, oui, ça finit bien. Et ça finit par, allez, je passe tout le centre. Il est passé par ici, celui que j'aime. Celui que j'aime, il repassera par là. Celui que j'aime m'aimera.
0: Ah, j'adore les poèmes d'Alice Mendelssohn, dit ou chanté par Catherine Ringer, l'érotisme de vivre, Mauro Gioia et le metteur en scène
1: Hetzel, oui, qui est un compositeur de musique de film assez reconnu maintenant et apprécié, qui joue du piano et du synthétiseur
0: avec vous sur scène. Alors moi j'ai eu la chance de le voir, ce spectacle, à Paris, au théâtre de l'Atelier. Et je me souviens, en sortant du spectacle, avoir eu très envie de lire les poèmes d'Alice. Alors maintenant que c'est disponible aux éditions Point, je le rappelle, est-ce que vous préféreriez tous les deux qu'on lise les textes avant de voir le spectacle ou bien qu'on les découvre avec vous sur scène et qu'on aille les lire après?
1: Les deux, tout me va, moi.
2: Même après? Pour avoir quand même l'étonnement, la surprise de le découvrir dans un contexte et après de retourner et de le relire.
0: Ouais. Moi j'ai aimé en tout cas les découvrir avec
1: oui.
0: vous et ensuite pouvoir
1: Parce
0: aller chercher les détails. Ouais.
1: Oui.
0: Comprendre, revivre des moments, mais en ayant du coup votre voix dans l'oreille aussi, Catherine, et ça aide à la lecture de la poésie, ça, d'avoir une voix.
1: Oui, c'est vrai, mais je pense que de toute manière, même si on les lit comme ça avant, on n'aura pas la même sensation et ouais. on comprendra pas exactement la même chose. Et même peut-être on sera content de les retrouver
2: ouais.
1: dits.
2: Ouais, oui,
1: les deux se peuvent être, se disent et se dit.
0: Vous avez toujours été une chanteuse très physique sur scène. Vous bougez, vous donnez, vous projetez, vous dansez. Est-ce que l'érotisme de vivre appelle à un peu plus de calme? Ou est-ce que, parce que là, quand vous avez lu, je vous ai senti bouger derrière le micro. Est-ce que c'est aussi très physique, les poèmes?
2: Il y a beaucoup d'énergie, énormément d'énergie, même une énergie qui est intérieure, une grande tension qui fait revivre ces vers. Et d'ailleurs, il faut dire aussi que la musique, ça a été choisi parce que c'est intéressant ce que vous avez dit avant, quand vous avez dit le poème, c'est un peu comme l'opéra. Et c'est vrai, c'est parce que moi, la première chose, quand Catherine m'a parlé de ce projet, je me suis dit, il faut de la musique, et surtout, il faut un compositeur qui soit capable d'improviser et de suivre et de faire vivre chaque soir le spectacle, les poèmes, grâce à la voix de Catherine, d'une manière différente pour qu'il soit vivante. Et c'est pour ça que Grégoire était vraiment la personne idéale, parce qu'il vient du monde des musiques de films. Il est, comment dire, capable de faire vivre et changer avec des petites variations soir par soir. Et je trouve qu'il fait un secret travail à aider l'émotion sur scène.
1: C'est vrai, je confirme.
0: Tous les deux, vous êtes incroyables sur scène, mais je ne pensais pas qu'il y avait une part d'improvisation de sa part. Il vous suit, en fait. C'est ça?
2: Ah oui, il suit.
0: Il suit Catherine.
2: Il improvise, il a des grilles, comme disons, pour tous les grands comiques. Il est un canova et il change chaque soir aussi.
0: Est-ce que ça vous donne, cette aventure, envie de remonter sur scène ensemble, puisque c'est là qu'a commencé votre histoire dans une comédie musicale, Catherine Ringer, Mauro Gioia?
1: Tu m'avais invité aussi à chanter Nino Rota.
2: C'est vrai.
0: Ah oui, magnifique.
2: C'est vrai, on avait chouette, fait un spectacle ensemble sur les chansons de Nino Rota et on avait même sorti un album sur ça et qui sait, peut-être.
1: Et qu'est-ce qu'on pourrait refaire d'autre? Oui, pourquoi pas?
0: Ah, j'ai une idée.
1: Oui,
0: j'essaye.
1: Ouais.
0: Ok. Parce qu'on a parlé des conteurs, des conteuses. Elle était conteuse aussi, Alice Mendelssohn, et vous nous avez parlé de Pascal Quéré, ce conteur qui vous a parlé des poèmes d'Alice. Et en fait, je me suis dit, mais vous aussi, en fait, les chansons des Rita Mitsouko, qui sont des contes, des histoires où vous présentez les personnages et vous racontez un peu leur pérégrination. Et ben, il y en a quelques-unes. Il y a les histoires d'A, par exemple. Alors, comme on a tous envie de savoir pourquoi Hector est mort, je me disais que vous pourriez faire une comédie musicale des histoires d'A, moi.
1: Ah, c'est
0: avec chaque couple.
1: Oui.
0: Et non, mais ce serait génial. Moi, franchement, voilà. C'est mon petit vœu 2026. Mais franchement, moi, je les aime tous. Ce pauvre Hector, quand même, on veut l'aider.
1: Il a fait une fugue.
0: Bah oui, il voulait retrouver Gertrude.
1: Oui. Il est mort.
0: Ah ben oui.
1: Mais c'est vrai, de quoi est-il mort?
0: Ben c'est ça, on ne sait pas. Donc
2: plein
0: voilà. Écoutez, si on se revoit pour ça, pourquoi pas, pour autre chose, évidemment, toujours.

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3: Bonsoir à tous les deux.
4: Bonsoir.
3: Bienvenue dans Décibel. Félicitations pour la sortie de ce film.
4: Merci.
3: Fursi, né libre. C'est votre deuxième long métrage, Abdel Malik. Ouais. Et donc, je le disais, concomitamment, je n'ai pas souvent l'occasion de dire ce mot, il y a la sortie d'un album. J'ai casé un mot compliqué devant Abdel Malik. Je suis contente. Il y a la sortie de l'album inspiré du film. Il ne s'agit pas de la bande originale, mais bien de morceaux originaux inspirés par le film. Et ça s'appelle Fursi, Héritage. Et ça, c'est un album que vous avez conçu tous les deux, Abdel Malik et Matteo Falcone. Alors, avant de parler du disque, il faut parler du film. On vous a beaucoup vu, Abdel Malik, dans les médias également. Et c'était très chouette sur les réseaux sociaux, parler de l'histoire de ce film. Je suis sûre que vous pouvez me faire un pitch en une phrase.
4: En une phrase, je ne sais pas. Mais en tout cas, on est au 19e siècle. Un esclave, ou en tout cas quelqu'un qui est supposé comme tel et qui a appris à lire en cachette, découvre lorsque sa mère meurt qu'elle cachait des documents. Il lit ces documents et en fait, dans ces documents, il y a un acte d'affranchissement. Elle est libre. Si elle est libre, lui est libre. Donc il prend ses documents, il va au tribunal et il porte plainte contre son maître et commence pour lui 30 ans de galère.
3: 30 années où il a montré qu'il était né libre, Fursi, né libre, c'est le nom de ce film. Et voilà, ça raconte, donc oui, l'esclavage, mais aussi l'histoire de l'abolition de l'esclavage en France, qui a été, oui, un long parcours en plusieurs étapes. Il y a dans ce film beaucoup de colère, beaucoup d'espoir aussi. Et je pense pour beaucoup de gens qui ne connaissaient pas cette histoire, et c'est mon cas, pourtant je suis allée à l'école, je suis même allée à l'université après, je ne connaissais pas cette histoire-là, je savais bien que l'esclavage avait existé, mais il est vrai que l'éducation nationale insiste pas tellement sur le thème, premièrement, et deuxièmement, pour moi, l'esclavage, c'était les États-Unis, les plantations, la case de l'oncle Tom. Et là, en fait, dans ce film, et en découvrant l'histoire de Fursi, on se rend compte qu'en fait, il y a beaucoup de Français qui étaient esclavagistes. C'est évidemment, voilà, c'est pas un film qui veut donner des leçons, mais quand même, ça donne à savoir quelque chose qui n'est pas évident pour tout le monde.
4: Bien sûr, mais il n'y avait pas juste des esclavagistes en France. Non, la France a été un pays esclavagiste, comme l'Europe a été la France a été un grand pays esclavagiste et l'Europe un grand continent esclavagiste. Et la réalité, c'est juste de dire que sans demander à qui que ce soit. Que qui que ce soit, on n'est pas dans une histoire de repentance ou quoi que ce soit. On est dans l'idée de dire que, à un moment donné, si on a vraiment envie de faire peuple, si on a véritablement envie de faire nation, on doit être capable de déposer nos sacs de douleur et d'avancer véritablement tous ensemble. Et pour ça, on doit regarder même notre histoire la plus obscure. On doit la regarder droit dans les yeux et avancer. Et c'est ça qui est fondamental. Et vous avez dit quelque chose aussi. C'est pas un film sur l'esclavage. Précisément, c'est un film sur l'abolition de l'esclavage. Et ça change tout parce que on explique d'abord que dans une société de droit, quand le droit prime, quand la justice prime, même quand on est dans une société esclavagiste, j'ai envie de dire, de proche en proche, de jurisprudence en jurisprudence, nous voilà aujourd'hui. Et il y a eu l'abolition. Donc c'est important, on parle de ce parcours, et finalement, c'est une lettre d'amour à nos principes, les principes qui font qu'on peut avancer véritablement tous positivement ensemble. Voilà.
3: Et oui, parce que si on ne sait pas d'où on vient, on ne peut pas tellement savoir où on va. Ouais. Et autre principe très important, pas de justice, pas de paix.

0: Quanon, Abdelmalik et Matteo Falcon avec Pete Bacardi, Soprano, Youssoupha, Juste Chani et Culture. Oui, rien que ça, les amis. Ça, c'est la première chanson de Fursi, Héritage, qui a été dévoilée. Alors, la bonne idée que vous avez eue tous les deux, c'est de dire, on va donc concevoir cet album en faisant voir le film, en faisant connaître l'histoire du film, l'histoire de Fursi, à tout un tas de rappeurs, plus, je mets des énormes guillemets, à l'ancienne de notre génération, et d'autres plus jeunes, et ensuite leur demander d'écrire un passage, plusieurs passages, plusieurs couplets, avec leur réaction, en fait, à cette histoire. Ça, c'est une super bonne idée. Comment ça s'est passé?
1: Matteo et moi, au départ, on a eu l'idée de créer un groupe AMF, Abdelmalik et Matteo Falcon. Et ensuite, l'idée, c'était de travailler sur ce thème et de, j'ai envie de dire, les rappeuses, les rappeurs qu'on aime, les rassembler et aussi faire d'une certaine manière cette idée de transmission, cette idée de lien générationnel. Et surtout, dire aussi que comment la musique répondait au film. Et de dire qu'il y a différents médiums pour finalement parler de la même chose, quelque chose qui nous unit, quelque chose qui et dire qu'on est unis et qu'on avance ensemble, c'est pas cuicui les petits oiseaux, c'est juste le fait de dire qu'on peut regarder notre réalité, on peut être la plus dure même, mais on peut être vraiment dans cette démarche d'écriture comme et du rap finalement comme langage de l'universel en parallèle au cinéma qui est un miroir d'humanité.
0: Ouais. Et qu'on peut donc avec de la musique de 2026 dire ce que nous fait cette histoire de 1817.
1: Ouais.
0: Ça aussi c'est important. Alors je le disais, oui, le casting il est très divers et à la fois j'ai l'impression qu'on pourrait résumer votre démarche à tous les deux avec cette phrase de Calbo: qui prétend faire du rap sans prendre position? Il y a évidemment beaucoup d'artistes rap aujourd'hui qui ont du succès en faisant des titres qui parlent pas forcément de l'actualité ou de la société, plutôt des choses légères, etc. Là, vous les avez tous mis dans le bain en disant on va parler des vraies choses. Comment ça s'est passé notamment avec les plus jeunes?
1: C'est vrai, et parmi les plus jeunes, il y en a même un que je dirais pas, mais à un moment donné, il me dit: ah, c'est marrant, on parle de quelque chose qui fait sens.
0: Wow.
1: Et on s'est regardé, on était avec Pete, et t'étais là aussi.
2: Ouais.
1: On était en studio, il y avait Pete Bacardi, Matteo et moi, et on s'est regardé, on a fait waouh. Et c'est ça qui est intéressant, c'est-à-dire que nous on a grandi comme ça, on a grandi avec du rap qui est de la poésie engagée, qui est en phase avec le réel, qui est en phase avec nos préoccupations, qui dit quelque chose sur le réel.
0: On disait le rap
1: sur
0: conscient.
1: L'état du monde. Le rap conscient.
2: On disait ça avant.
1: Ouais.
2: Avant on disait ça.
1: Ouais. Et vas-y, continue. Qu'est-ce que
2: Ouais. C'était l'idée, c'était aussi de transmettre en fait, de faire ce travail de transmission et de faire partager ça à toutes les générations en fait.
1: Ouais. C'est-à-dire que les rappeurs plus jeunes puissent voir notre manière de faire et que nous aussi on puisse se nourrir de leur énergie et de ce partage. Parce qu'encore une fois, il faut jamais oublier, nous sommes la France. Nous sommes le pays des existentialistes, des surréalistes. Nous sommes les pays des artistes qui se mettent ensemble et qui décident de faire, dire les choses ensemble, qui se nourrissent les uns les autres et tout. Et nous, le rap, le hip-hop en France, on s'inscrit directement dans cette tradition-là. Et ce que vous disiez tout à l'heure avec le rap aujourd'hui où certains artistes ne sont pas nécessairement dans cette démarche-là, mais ça aussi, ça fait partie de, de la diversité du rap. Le rap, c'est pas monolithique, comme disait Akhenaton. Le rap, c'est une pluie de météores. Et c'est en ce sens-là où c'est important. Et puis, puisque vous le citiez tout à l'heure, et c'est important de le dire, on tient à rendre hommage à Calbo. Lino est dans l'album également avec nous. Calbo, qui l'autre moitié d'Arsenic, ce rappeur incroyable, avec cette plume incroyable, avec cette voix incroyable, avec cette présence incroyable, qui était un être de lumière, qui était toujours dans une démarche rassembleuse, qui nous a quittés récemment. On lui rend hommage. Et cet album aussi, c'est un hommage rendu à cet acteur central de la culture hip-hop.
0: C'est drôle parce que dans le clip de la chanson qui est Sine qua non, qui est la première chanson que vous avez dévoilée, le fameux pas de justice, pas de paix, on voit que vous travaillez même différemment. Certains travaillent en lisant leur texte sur un iPhone, d'autres sur des copies doubles grand carreau. Mmh. Je ne dénonce personne, mais Abdelmalik, vous bouffez du papier.
1: Nous, on est à l'ancienne.
2: À l'ancienne,
1: avec,
2: ouais.
1: Hein,
2: Il y a un accent à l'ancienne et d'autres. C'est comme ça.
1: C'est vraiment, c'est un marqueur générationnel.
0: Oui.
1: C'est-à-dire, on voit directement.
0: Ceux qui ont écrit dans notes.
1: Exactement. Et ceux qui sortent la plume, la trousse. Avec, avec
0: le 4 couleurs et tout.
1: Ah, bien sûr, évidemment. Ça, c'est nous. Ça c'est ouais. Mathéo et moi. On est comme ça.
0: Les grands albums de bandes comme ça, dans le rap, et encore plus lié à un film, évidemment, ça fait penser à La Haine en 1995, donc 30 ans avant. Les musiques inspirées de La Haine et cet album sur lequel on retrouvait Aya, MC Solar, le Ministère Amer.
1: Qui sont avec nous encore.
0: Exactement, ouais, qui font le pont entre les deux.
1: Ouais.
0: Ça a été une influence pour vous, en tout cas, de vous dire, mais oui, mon film, je vais peut-être pas mettre des morceaux de rap dans Fursi, Né Libre, parce que c'est un film qui est à une époque où, voilà, ce serait vraiment très, très décalé. Vous auriez pu vous permettre, mais vous avez pas fait ce choix-là. Mais de vous dire, je vais faire un album à côté, avec.
1: Mais le La Haine, ça reste une référence absolue. Dans ce que le film a été, ce qu'il a représenté, ce qu'il continue à représenter, ce qu'il a été, et même dans sa forme, comment il a été fait. Et forcément, on y a pensé. Mais nous, ce qui nous intéressait aussi, c'était surtout que Mathéo et moi, on officialise un groupe. C'est ça qui nous intéressait au départ. Et parce qu'on est dans un état d'esprit et connecté tous ces artistes qui sont dans le même état d'esprit que nous. Et donc, il y avait ça aussi. Et puis, nous, on a quelque chose qui est important, qui nous tient à cœur, c'est cette idée de transmission et de lien générationnel. Ça, c'est un truc important parce qu'encore une fois, on vit quand même dans une époque où le jeunisme prime, l'immédiateté prime. Enfin, on est dans des pensées comme ça un peu. Et l'idée, c'était aussi de deux choses. D'abord, de rendre hommage à la... Et le film parle de ça aussi, finalement, avec la manière dont Fursi, finalement, appréhende son histoire. C'est aussi de rendre hommage au temps long, de rendre hommage à l'intelligence, c'est-à-dire l'éducation, le savoir, la culture comme moyen de transcender sa condition, et puis rendre hommage aux poètes et aux artistes qui sont finalement les fers de lance, j'ai envie de dire, des changements sociétaux, en tout cas des changements profonds sociétaux. Ça a toujours été accompagné par une musique ou de la poésie. Donc ça, MF et moi, Mathéo et moi, c'est des choses qui nous tiennent à cœur. Voilà.
0: Alors je vais citer les acteurs du film. Il y a celui qui joue Fursi, donc cet esclave qui se rend compte qu'en fait il est libre et qui va se battre pendant 30 ans pour obtenir, officialiser, tamponner cette liberté là. Il s'appelle Makita Samba, voilà celui qui joue Fursi. On a Romain Duris, Anna Girardot, Vincent Macaigne qui joue un rôle terrible. C'est le rôle du maître de Fursi, qui à la fois est dégoulinant d'un amour fin pour lui, comme on aurait un peu pour un animal domestique. C'est ma petite chose, reste avec moi, t'es mieux avec moi. Il y a des scènes terribles, mais vraiment bravo à Vincent Macaigne parce qu'il fallait y aller sur ce rôle. Voilà, il y a Frédéric Pierrot, Micha Lescaut, André Marcon, Moussa Mansali, Sams donc, qui joue Brabant, il y a Lilia Kébédé, François Sureau, Philippe Torreton aussi, enfin, c'est un très très beau casting.
1: Merci beaucoup.
0: Voilà, le film est sorti et je vous recommande évidemment d'aller le voir. Alors, quelle est la réaction de tout un chacun, en général, et d'un artiste en particulier, quand il découvre l'histoire de Fursi? Oui, dans l'histoire française, il y a l'histoire d'un esclave qui, en fait, était libre et à qui on a fait des misères pendant 30 ans pour accepter, officialiser ceci. La réponse, ça peut être la colère, la furie.

0: au centre du film, il y a aussi la loi, le code noir. C'était toute une série de lois, de décrets qui pouvaient faciliter et rendre possible l'esclavage, l'esclavagisme. Ça donne des moments incroyables dans le tribunal où quelqu'un regarde Fursy en disant « Mais enfin, c'est pas un homme, il est noir, c'est un esclave, c'est un meuble. » Le code noir n'a jamais été abrogé. Évidemment, et heureusement, l'esclavage est aboli.
1: Bien sûr.
0: Mais le code noir n'a jamais été abrogé. Pourquoi? Par manque de temps? Parce que... Est-ce que ce serait important de l'abroger?
1: Ben, d'abord, ça nous dit quelque chose de profond sur nous-mêmes. Vous savez, moi, j'aime bien donner l'image de pour moi, le peuple français est une famille symbolique. Et dans les familles, il y a deux manières. Des fois, on a des secrets de famille. Il y a deux manières de les traiter. Ou bien on les affronte, on regarde ça droit dans les yeux, et puis c'est difficile, mais on affronte ça tous ensemble. Ou bien on est dans le déni, on cache. Et quand on est dans le déni, sous le tapis, et quand on met ça sous le tapis, dans le déni, on cache, ça finit toujours par nous exploser au visage, mais de manière violentissime. Donc c'est en ce sens-là où il est important d'abroger à valeur symbolique, mais d'abroger véritablement et officiellement le code noir. Et dans ce sens-là, on a le sentiment que le film qu'on fait, c'est un peu plus qu'un film. L'album qu'on fait, c'est un peu plus qu'un album. Mais en tout état de cause, j'ai écrit une lettre à la présidente de l'Assemblée nationale.
0: Yael Braun-Pivet.
1: Exactement. Pour précisément qu'on remette ce sujet à l'ordre du jour. Il y a deux députés guadeloupéens qui avaient déjà signalé ça déjà à l'époque de Bayrou, lorsque Bayrou était Premier ministre. Et l'idée, hier, on a fait une projection à des députés. Et l'idée, c'est de mettre ça à l'ordre du jour pour que précisément, officiellement, on abroge le code noir. Et officiellement l'abroger, ça voudra dire aussi symboliquement comment fonctionne notre société, où elle va. Le fait de reconnaître et de faire en sorte qu'on ait un futur meilleur, en fait. Et ça, c'est important. Tout simplement, le faire, c'est être à la hauteur de notre identité française. C'est être à la hauteur de nos principes et de nos valeurs. Finalement, c'est être à la hauteur de notre humanité.
0: Et oui, parce que les symboles aussi sont importants en la matière. Plus que symbolique aussi, le fait que le film soit sorti avant l'Hexagone, dans les territoires ultramarins.
1: Complètement. Pour nous, c'était important. Le film a été à moitié tourné en France hexagonale et l'autre partie, à La Réunion. Et donc pour nous c'était important que le film sorte d'abord à La Réunion, et il est sorti le 3 décembre à La Réunion. J'ai fait de nombreuses avant-premières auprès du public, un public nombreux, émouvant, enfin auprès des scolaires également. Et il est sorti ensuite en Martinique, en Guadeloupe et en Guyane le 12 décembre. Et pareil, j'ai fait des avant-premières fabuleuses, auprès des rencontres avec des scolaires. Enfin c'était bouleversant. On a vécu quelque chose de bouleversant et à la suite de ça, ça a été déjà, et ça continue à être un succès énorme en France ultramarine. Et pour nous, c'est important parce que la France est composée de différents peuples. Il y a le peuple basque, breton, alsacien, etc. Mais il y a aussi le peuple réunionnais, il y a le peuple martiniquais, guadeloupéen. Et mettre en lumière les singularités qui forment la communauté nationale, les différents peuples qui forment la communauté nationale, c'est de dire, on reconnaît vos singularités et ensemble, on travaille à l'harmonie parce que nous sommes une, nous sommes un.
0: Abdel Malik, quand je regarde votre CV, je me dis, waouh, c'est incroyable, en vous accueillant tout à l'heure, je disais, oui, chevalier de la Légion d'honneur, mais vous êtes aussi officier des arts et lettres, lauréat du prix Raoul Breton, celui de l'Académie Charles Cros, le prix Constantin, 4 victoires de la musique, bref, beaucoup de récompenses, et à la fois, je me demande, et Matteo Falcone m'en sera témoin, est-ce que finalement, les gens qui se lèvent à la fin du film, à la fin de Fursy, ce film qui est sorti hier, est-ce que ça vous apporte pas encore plus de fierté que ces titres honorifiques?
1: Non, les titres, vous l'avez dit, titres honorifiques, ça veut dire finalement ça fait partie d'un décorum. Et il faut pas confondre la vraie vie et le décorum. Et on disait tout à l'heure du cinéma qui est un peu plus que du cinéma, ou de la musique qui est un peu plus que de la musique. En fait, l'idée c'est de dire que comment on va comprendre qu'on est responsable les uns les autres. Comment l'endroit où on se trouve, la position dans laquelle on se trouve, on va aider au bien commun, collectif. Comment on va ramener, d'une certaine manière, comment on va parler et magnifier les trains qui arrivent à l'heure, au lieu de parler toujours de ceux qui arrivent en retard. Comment on va avancer et se dire, ok, maintenant on va arrêter un peu les bêtises, et soyons ensemble, avançons ensemble. Soyons à la hauteur de notre pays, soyons à la hauteur de nos principes. Et ça, pour moi, c'est fondamental. Et finalement, c'est ça qui compte.
0: Vous préoccupe beaucoup, ce vivre ensemble, enfin, ce vivre ensemble, la difficulté qu'on peut avoir en France à vivre ensemble, alors que finalement, on n'est pas dans de si mauvaises conditions par rapport à d'autres pays.
1: Bien sûr. Non, mais on vit ensemble. J'ai envie de dire, on est là les uns à côté des autres. On vit ensemble. Mais la problématique, c'est pas juste vivre ensemble. C'est le bien vivre ensemble. Et au-delà du bien vivre ensemble, c'est la capacité de faire ensemble. Parce que lorsqu'on fait ensemble, on apprend à se respecter, on apprend à se connaître. Pourquoi j'attache tant d'importance à cette idée du collectif ? C'est que lorsqu'on fait un album comme Fursi Héritage, et on se retrouve tous en studio et on est là, il y a des gens qu'on connaît plus, d'autres qu'on connaît un peu moins, et puis on découvre cette dextérité, on trouve cette générosité, et tout d'un coup, parce qu'on a fait ensemble, on se respecte et on avance ensemble. Et pareil pour un film. Quand on travaille sur un film, c'est finalement la communauté nationale ou la France en petit. Et si on arrive finalement à créer de l'harmonie là-dedans, et si on arrive à positivement construire tous ensemble à ce niveau-là, ça veut dire qu'on peut le faire aussi d'un autre point de vue, d'un point de vue macro. Si on arrive à ce niveau-là, eh ben, ça veut dire qu'on peut arriver aussi à d'autres niveaux. Et c'est ça qui est important. Et moi, mon idée, c'est de dire peut-être quand tout sera fini, parce que la finitude, ça existe, c'est de se dire ben, peut-être que je n'aurais pas été parfaitement inutile, que peut-être j'ai servi à quelque chose.
0: Moi, je crois que oui. Vous êtes d'accord, Mathéo ?
2: Ouais, tout à fait. Non, mais c'est bien parce que cet esprit de fédérer autour de valeurs, je trouve que des valeurs qui nous sont communes, je trouve que c'est essentiel. Vraiment.
0: Très important. Citons, s'il vous plaît, Bilal Al-Aswad, qui est votre frère, ouais. Abdelmalik, ouais. Qui a composé la musique qui est dans le film Fursi Héritage, le score, mais également les musiques de AMF.
1: Ouais, il a composé.
0: Et de Fursi Héritage.
1: Ouais, Bilal, c'est un artiste extraordinaire. C'est-à-dire, autant il a fait le score, enfin, tout ce travail musical sur le film.
0: La musique classique.
1: La musique classique. Et autant il a fait tout ce travail sur l'album. C'est lui qui compose. Et lui aussi, il nous dit quelque chose. Il nous dit que pendant longtemps, on a parlé des compositeurs hip-hop comme juste des beatmakers, des gens qui se mettent et qui font un truc et que c'est pas. Non, ce sont.
0: D'ailleurs, on dit pas la musique, on dit c'est une prod.
1: C'est une prod. Mais en fait, c'est
0: de la musique.
1: C'est de la musique. Et c'est des artistes à part entière qui ont aussi une puissance, une ambition esthétique. Et Bilal, c'est ça. Mais je tiens aussi à souligner qu'il y a un morceau dans l'album, celui des Minister Hammer, qui est fait par le grand Jimmy Finger. C'est le seul morceau que Bilal n'a pas fait dans l'album, et c'est important de citer Jimmy Finger parce que lui aussi, c'est lui c'est une légende. C'est lui qui a fait toute la musique du secteur A, qui a fait tout ce travail à la fois d'Arsenic, Doc Gynéco, aussi une partie. Enfin, c'est une grande figure, et donc voilà. Et pour nous, c'est important de rendre hommage aussi à ces grands artistes d'un point de vue général. Encore une fois, nous sommes la France, et la France, dans notre histoire, il y a des artistes, des grands artistes fabuleux qui sont inspirants, et Jimmy Finger est de ceux-là aussi.
0: Fursi Héritage, l'album est dispo.

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1: Allez voir Fursi, Né Libre, un film d'Abdel Malik avec Makita Samba, Romain Duris, Anna Girardot, Vincent Macaigne. Ça commence à La Réunion en 1817. Cet esclave qui avait appris à lire en cachette et qui découvre qu'en fait il est libre puisque sa mère était libre, et son combat de 30 ans, c'est l'histoire de l'abolition de l'esclavage en France. C'est vraiment un grand film. Et l'album qui l'accompagne, Fursi Héritage, premier album officiel donc de votre groupe, Abdel Malik, Matteo Falcone, AMF. Envie d'un concert, envie d'un album, envie de quelque chose, messieurs, pour finir?
2: Il y a des choses qui arrivent en termes de concert. Mais ce qui est sûr, c'est que on va voir selon des événements et tout, mais il y a l'album de Matteo Falcone qui, lui, prépare son album aussi à lui tout seul.
3: Oui, et,
2: donc voilà. Mais
1: à l'iPhone ou aux feuilles A4 grand carreau?
3: Je suis plus comme Malik, j'écris sur du papier.
1: Ah, d'accord.
2: On est à l'ancienne, l'ancienne école. Mais donc voilà, donc plein de projets. Et puis aussi, vous aviez parlé de Gibraltar en début d'émission.
1: Oui.
2: C'est les 20 ans de Gibraltar et on va partir sur la route pour faire lapsus non révélateur, pour faire une tournée, mais où j'interpréterai que les morceaux de Gibraltar, de l'album Gibraltar. Bon, évidemment, il y aura Matteo Falcone qui, lui, avec précisément ouvrira. Mais voilà, il y a cette idée aussi, encore une fois, de dire à quel point la musique est un liant, de dire à quel point la musique embrasse, j'ai envie de dire, toutes les parties de notre être, à la fois notre cœur, mais aussi notre intellect. Voilà.
1: On fera pas mieux. Moi, je dis, on arrête là. Abdel Malik, merci.
2: Merci de nous avoir reçus.
1: Matteo Falcone, merci beaucoup.
3: Merci beaucoup. Merci.
1: À bientôt. Allez voir Fursi, Né Libre. Écoutez, Fursi, Héritage, vraiment, je vous le recommande.

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2: Pédale

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1: Ferdinand, le duo Mayennais réinvente la chanson française. 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
1: Aujourd'hui, je vous emmène à la rencontre d'animaux mystérieux et fascinants. J'ai testé le parc des loups du Gévaudan. Alors, direction la Lozère, au cœur d'un grand parc naturel, on marche sur des sentiers boisés et soudain, on aperçoit une silhouette furtive derrière les arbres. Et là, ça commence quand même un peu à faire peur, c'est assez mystérieux. Et puis des yeux brillants qui nous observent en silence, le loup est là. Le parc aux loups vous propose une immersion au plus près des loups blancs, gris et d'autres espèces. Donc on peut voir vraiment pas mal d'espèces, même si pour ceux qui ne connaissent pas, ça permet d'observer des animaux qui sont dans un cadre quand même adapté pour leur bien-être. Donc c'est important de le préciser et en sécurité. On les voit jouer, se reposer et parfois se défier. Et à l'heure du nourrissage, là je vous avoue qu'il y a une toute autre ambiance. On entend des grognements, des courses, des hiérarchies en action, parce que des fois il y en a certains qui se battent. C'est sauvage et captivant à la fois. Entre fascination et frisson, j'ai ressenti quelque chose de fort. On comprend à quel point cet animal est à la fois redouté, mais magnifique en même temps. Dans un environnement semi-naturel, ça marque quand même une vie. Que vous soyez curieux, passionné de fun ou en quête de sorties enrichissantes, le parc vous l'offre l'opportunité et la possibilité de mieux comprendre le comportement des loups, leur place dans notre écosystème, ce qui est très important de savoir, bien évidemment. Et le parc est ouvert quasiment toute l'année. Donc, il faut compter à environ 16€ pour les adultes, 13€ pour les enfants et bien prévoir pour la visite des bonnes chaussures de randonnée quand même. Bien évidemment que c'est validé, j'ai testé, j'ai adoré. Et vous, allez-vous oser croiser le regard des loups? C'est Béatrice et on se retrouve très vite pour une nouvelle aventure locale.
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4: Si je vous dis le peuple migrateur, l'école buissonnière ou encore Belle et Sébastien, les animaux de ces films vivent sur un domaine de 10 hectares à Beaumont Village, juste à côté de Montrésor. Je vous les présente avec Élodie.
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5: Donc je m'appelle Élodie Campestrini-Bonté, j'ai 48 ans. J'habite en Touraine depuis mon enfance. Très spécifiquement, j'étais de Mouzé. Je suis directrice de la société Les Animaux du Film. Alors au départ, c'est l'entreprise de Monsieur Lefranc qui, dans les années 80, a développé tout ça. Donc aujourd'hui, on en est là. Notre activité, c'est d'imprégner des animaux de la faune sauvage européenne pour le cinéma, les documentaires animaliers, les reportages, les publicités ou autres. C'est un métier de patience, d'affection avec les animaux. C'est un métier qui est une vocation, en fait.
6: Donc là, sur notre gauche, mouton, biquette.
5: Qui sont demandés pour le spectacle des Baudins. Les animaux de la ferme des Baudins, ce sont nos animaux.
6: Les stars à quatre pattes.
5: Les cochons des Baudins. Donald et Junior.
6: D'accord.
5: Chez nous, c'est tout le monde cohabite. Là, on a des goélands. Deux goélands acteurs qui sont perchés là-haut. Ils ont plein de dates retenues là, pour l'année 2026.
6: Et comment on fait quand ils n'ont pas envie d'écouter?
5: Dès lors où il y a une caméra, l'animal, il joue le jeu. Et ça, c'est inexplicable. Après, si vraiment l'animal n'a pas envie, il n'a pas envie. Il ne veut pas et nous, on ne le forcera pas. Là, il a l'air de dire oui. Pour le prochain, il a l'air partant. Alors, on est appelé par des productions qui, elles, ont des idées. Qui nous demandent souvent des conseils. Est-ce que l'animal peut faire? Est-ce que ce n'est pas possible? Nous, on essaie toujours de les guider pour avoir le plus du naturel chez l'animal.
6: Nature, peinture, comme les sangliers.
5: Et Janine et Tima, elles ont fait Candice Renoir, Capitaine Marlowe, etc. Elles ont fait des publicités aussi. Donc, voilà, ce sont des actrices confirmées.
6: Oh.
5: Donc là, on a deux filles.
6: Ouais.
5: Donc la maman, la fille. Des écureuils absolument adorables. Et on a le papa qui, lui, fait beaucoup de réserves de nourriture en ce moment. Il aime bien.
6: D'accord.
5: Donc il va cacher les noisettes dans son hamac. Mais globalement, on a tous un petit peu notre chouchou. Hein. Donc voilà, donc j'avoue que j'ai beaucoup d'affinités avec les écureuils. Archimède, c'est un grand duc.
6: Ouais.
5: qui est fascinant, qui a des yeux incroyables et une posture incroyable et qui vraiment, j'ai hâte qu'il ait son heure de gloire parce qu'il est majestueux et magnifique.
7: Voilà, Balthazar et sa biche,
5: et donc leur fille, Féline. Le renard, le cerf, la biche, c'est des animaux qui sont fréquemment demandés.
6: Les Pierre Ninet, les François Civil du moment, quoi.
5: On peut dire ça, presque.
6: Vous êtes un peu manageuse, quoi, agent d'artiste.
5: Bah, ce sont des animaux acteurs.
6: Ouais.
5: Donc on est obligé, forcément, d'être leur ange gardien et de les proposer et d'expliquer tout ce qu'ils peuvent faire et effectivement de vanter leur mérite, puisqu'ils en ont plein.
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8: Le saviez-vous, tous les jours, on prend 2 minutes pour découvrir les histoires méconnues du Vaucluse. Et ça, c'est avec vous, Maxime Perron. Bonjour.
9: Bonjour Mathieu et bonjour à toute l'équipe.
8: Et aujourd'hui, vous nous parlez d'un surnom assez surprenant. Je pense que même les habitants de Villeneuve-les-Avignons ne connaissent absolument pas cette histoire. Alors certains des habitants ont des surnoms. Alors c'est le cas à Nîmes, hein, on les appelle les crocodiles là-bas. Et donc Maxime, vous nous dites qu'à Villeneuve-les-Avignons, les habitants sont surnommés les lézards.
9: Oui, alors les lézards, ouais, c'est plutôt étonnant parce que derrière en fait ce surnom un peu amusant se cache une véritable histoire médiévale à la frontière entre la réalité et la légende. Une histoire qui commence donc au XIVe siècle avec un personnage aujourd'hui presque oublié, Pierre de Luxembourg.
8: Vous parlez de Pierre de Luxembourg, c'est qui ce monsieur? C'est un roi, un pape, un cardinal?
9: Un cardinal, oui. Oui, c'est ça. Un cardinal très jeune d'ailleurs, connu pour sa vie pieuse, son humilité et sa générosité. Il vit à Villeneuve-les-Avignons, dans un palais où il refuse le luxe et meurt d'ailleurs au même endroit en 1387 à seulement 26 ans. Après sa mort, sa réputation de sainteté est telle que ses reliques deviennent immédiatement un enjeu majeur. Et c'est là en fait que la rivalité avec Avignon commence. La ville d'Avignon souhaite récupérer les reliques pour les honorer, mais les habitants de Villeneuve-les-Avignons considèrent ces restes comme un trésor inestimable, presque sacré. Voilà. Alors les Avignonnais font une proposition spectaculaire. Nous vous donnerons autant d'or que la caisse des reliques peut en contenir. Ah, c'est une proposition alléchante. Et pour les habitants de Villeneuve, cette offre est difficile à refuser. Alors ils vont accepter. L'échange se fait entre les deux rives du Rhône, d'une manière très solennelle. Les reliques partent à Avignon dans l'église des Célestins, construite spécialement pour ces reliques quand même. Et les Villeneuvois repartent avec une caisse identique, censée être donc remplie d'or.
8: Censée, parce que ça veut dire qu'il y a un problème quelque part, c'est ça?
9: Bah oui, parce que selon la légende, une fois la malle ouverte, les pièces d'or se transforment en milliers de lézards. Des lézards qui s'échappent aussitôt, qui filent dans les rochers de Villeneuve et disparaissent autour de la ville. Une histoire racontée dans des archives et des récits anciens comme une punition symbolique de la cupidité. Depuis plus de 6 siècles, on appelle les habitants de Villeneuve donc les lézards. Et aujourd'hui encore, il y a quelques symboles qui se cachent un peu partout, sur certaines façades et sur la place notamment Jean Jaurès, où vous avez une statue de lézard. Je vous ai mis la photo dans l'article web. Comme le disait Frédéric Mistral, « Gai lézard, bois ton soleil, l'heure passe trop vite et demain, il pleuvra peut-être. » À Villeneuve-les-Avignons, être un lézard, ce n'est pas juste une moquerie, c'est presque une philosophie de vie.
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2: Bonjour Olivier, vous nous racontez une expérience professionnelle aujourd'hui.
1: Oui, linguistico-professionnelle. Méblet. Aujourd'hui, je vais vous raconter l'histoire d'une jeune kiné qui s'est installée à Saint-Étienne, toute fraîche diplômée et persuadée que chez nous, tout le monde parlait comme dans les manuels de l'école de kiné. Le travail, pas de souci, elle en a d'abord, comme tous les kinés. Mais ce qu'elle n'avait pas prévu, c'était une aide pour les séances de traduction simultanée en gaga. Premier cas, un patient vient pour une rééducation à une prothèse de hanche. Il s'assied, soupire et déclare « Mon problème principal, c'est que j'arrive plus à m'acacasser. » « À vous quoi ?» qu'elle lui rebique, perplexe. « Ben, à me mettre à cacasser, on pardit. » Et là, notre kiné reste planté, croyant qu'il parlait d'un nouveau mouvement de yoga. Alors qu'en fait, bien sûr, il voulait juste s'accroupir. Deuxième séance de la matinée, deuxième quiproquo. Une patiente entre en se tenant le dos et lui dit « Ma sciatique, elle m'a fait kiné !» La jeune praticienne la regarde, ébahie. « Ah, vous vous êtes découvert une vocation ?» Mais la patiente ne voulait pas dire « kiné » au sens de kinésithérapeute, mais bien « kiné », Q-U-I-N-E-R, qui veut dire « gémir, pleurer, couiner ». La jeune femme s'imaginait qu'à peine arrivée, la patiente voulait lui faire de la concurrence. Troisième épisode, un monsieur arrive, pas très en forme, et déclare « J'ai du mal à me concentrer sur les exercices, j'ai le bas beau depuis quelques jours ». Et la kiné de rebiquer « Mais si vous avez le bas du corps qui est beau, c'est plutôt positif, non ?»« Mais non, kiné ma blette, avoir le bas beau, c'est ne pas avoir le moral ». Et pour finir, la palme de la consultation la plus confuse, une dame entre et lui dit « J'ai une consulte ». 5 minutes d'incompréhension plus tard, la jeune kiné découvre que « consulte », ici, ça veut dire « ordonnance ». La tatin, elle est allée la voir, la jeune kiné. Elle m'a dit qu'elle avait bien progressé, parce que, après 2 mois à Saint-Té, la kiné lui a dit « Allez, on s'acacasse doucement, tâchez moyen d'y aller doucement pour pas kiné ». Moi, je suis été la voir, la kiné, pour lui remettre le diplôme du Goya-Lauréat.
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3: Bonjour, je suis Romain, je suis dans la région girondine depuis 5 ans maintenant avec ma femme Gaëlle.
4: 9 secondes plus rapide que l'an dernier.
5: Oui, ça va bien, c'est le matos.
3: Bienvenue à la station, ici on vous accueille toujours avec du sport à la télé.
5: Allez, va être intéressant de voir le temps.
3: Et vraiment quand on a une saturation de sport, on bascule sur de la musique.
6: Le scorpion stylo Vénus, c'est pas ce qui réveille le matin.
3: Mais bon, c'est l'amour.
6: L'amour du travail.
3: Exactement.
6: Nous sommes dans une station-service à Tauriac, mais vous l'aurez compris, ici on ne vend pas que du carburant, ce que viennent chercher les clients est parfois gratuit. Il s'agit de liens sociaux, sauf que depuis quelques semaines, les conversations se focalisent sur la flambée des prix de l'essence et du diesel.
3: Alors c'est vrai, au tout début du conflit, quand les gens se sont inquiétés, j'ai eu une fréquentation accrue. Après, les gens sont vraiment inquiets dans le sens de la géopolitique, de leur pouvoir d'achat et tout ça. Mais après, ils se sont résignés malheureusement à ça. Quoi.
6: Expliquez-moi vos tarifs, comment vous les calculez et qui vous les impose?
3: Je suis indépendant quand même, donc ça veut dire que mon carburant, je l'achète, on me le délivre pas. J'ai un prix au mètre cube, puis après je déduis forcément au litre. J'applique une marge de 0,10% par litre de carburant, plus la TVA évidemment, et ça donne ce tarif-là.
6: Qu'est-ce que vous en pensez de cette flambée des prix du pétrole et du carburant?
3: On ne l'achète pas le jour pour le jour, donc j'imagine qu'il y avait des réserves avant de dire que tout augmente. J'imagine que quand ils ont acheté à bas prix, ils auraient pu continuer à avoir le tarif de carburant moins cher. Il y a quelqu'un qui gagne au change et c'est pas nous. Quoi.
6: Est-ce que le distributeur, que vous êtes le professionnel, mais aussi le particulier, doit faire le dos rond?
3: Il faut vivre avec. J'ose espérer que les choses vont bouger. Quoi.
6: Alors la chance que vous avez, c'est que vous distribuez du carburant, mais pas que.
3: Alors c'est vrai que quand j'ai acheté, il y avait simplement la laverie... que vous voyez là-bas au fond, le bar qui fonctionnait à moitié et donc les pompes à carburant. Fort de mon expérience et de mes diplômes dans la restauration, dans la cuisine, j'ai créé une cuisine où vraiment les gens s'y sentent bien. J'imagine qu'ils oublient un petit peu les tracas du quotidien chez moi. Donc on peut y manger, on peut y boire des coups, on peut jouer, on peut faire à peu près tout.
6: Quel est le top 3 des demandes de vos clients? En premier, le carburant?
3: Mon volume, forcément, c'est le carburant. Après, ça va être les cigarettes et puis après, c'est vraiment tout le reste.
6: On va rentrer dans la partie bar, dépôt de pain, bar tabac. Et c'est là où tous les jours, des habitants de cette commune, et pas que d'ailleurs, viennent discuter. C'est leur premier bonjour du matin ici.
3: 7h05, j'ai déjà mes premiers clients au café, donc forcément des gens qui vont travailler. Puis on échange sur tout et rien en même temps. Et je pense que je suis un peu le confident, le psychiatre du quartier, parce que voilà, ça, les gens se confient pas mal à moi et c'est plutôt plaisant.
6: En tout cas, ici à Tauriac, on parle de l'augmentation des prix et de la crise au Moyen-Orient, mais à la fin, fondamentalement, les choses restent les mêmes. Les clients fidèles continuent à faire confiance à Romain et à acheter leur carburant dans cette station reprise par Romain il y a 2 ans.
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2: Sur Dijon, pas de chichi chez Duclos Maillard. On pense vide quartier et vin de Bourgogne. Un amour du terroir partagé par la clientèle. En voici la preuve avec Jeff, client fidèle chez Duclos Maillard.
7: Ça fait 1 an que je vais régulièrement ici. J'ai aménagé dans le quartier déjà. Et puis c'est vrai qu'ici, on est bien accueillis. Et on trouve des vins à des prix corrects, notamment parce qu'ils mettent quand même plus l'accent sur le produit que sur le marketing pour la boutique, par exemple. Moi et ma compagne, on est amateurs de vins. Et puis ici, on achète essentiellement des vins de Bourgogne.
2: Qu'est-ce que vous avez bu récemment ici qui vous a bien plu, qui vous avait été conseillé alors?
8: Le Bourgogne Chardonnay bio.
2: Oui.
8: Voilà, le château de Chemilly, ouais.
2: Qu'est-ce qui vous a plu dans ce vin?
7: Il est vraiment bien rond, puis il se rapproche d'un vin de très grande qualité de vin blanc de Bourgogne, quoi. Et puis il est à 25 euros.
2: Ah oui. Effectivement.
7: Oui.
2: Bonjour, messieurs, dames.
9: C'est pas mal, c'est assez élégant pour les fêtes, ça irait bien avec tout ce qui est viande blanche et tout, puis le chapeau. Mais il y a aussi le Montclis, j'aime bien le Montclis rouge 2022.
8: Alors, c'est dans les 25 euros.
7: Je pense que je vais faire un mix
9: ouais,
7: de quelques-unes des bouteilles que vous avez évoquées.
9: Donc,
7: le Côte de Nuit Village,
9: deux comme ça,
7: de Chauray-les-Bonnes et,
9: ouais,
7: et deux Montélis rouge 2022, s'il vous plaît.
9: Le Chauray, faudra bien le placer parce que c'est un 2023 et les deux autres, c'est des 2022. Donc le Chauray, vous le mettrez avant ces deux vins-là.
7: Ah oui.
9: Il faut savoir aussi les placer parce que si on met les vins trop prononcés devant les vins qui sont un petit peu plus légers et qui ouvrent le tiroir, la bouche, quoi, et ben les autres on peut pas les savourer.
2: S'ouvrir le tiroir, ça c'est vrai que j'avais jamais entendu, hein, et c'est l'expression qui sent le terroir à la cave Duclos Maillard Hutsenhove à Dijon.
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1: Et pour ce nouveau reportage, je vous propose de me suivre. On part à Vouneuil-sous-Biard, retrouver Badr, il gère la société Black Sheep. Bonjour.
2: Bonjour.
1: Alors vous, votre spécialité, c'est les vannes aménagées.
2: Ouais, c'est ça, vannes aménagées. On fait de la location de vannes aménagées et de la vente également.
1: Alors, c'est quoi aujourd'hui les vannes aménagées? Parce que depuis le Covid, le confinement, il y a énormément de gens qui ont acheté de vannes aménagées. Ça a la cote et il y a de plus en plus de nouveautés, de petites choses qui simplifient la vie.
2: Ouais, bah en fait, depuis le Covid, on a une très grosse demande parce que les gens veulent chercher la nature. Le van aménagé, c'est vraiment le bon produit puisqu'il est à la fois compact et à la fois spacieux à l'intérieur. Et en plus, comme on peut le voir, il a un toit relevable, donc du coup c'est un produit qui marche pour 4 voire 5 personnes. Donc on a pas mal de familles, de couples ou d'amis qui viennent nous voir pour des week-ends, des semaines, etc. Donc et puis dedans, il y a tout ce qu'il faut pour cuisiner, pour se restaurer. Donc c'est ça qui plaît.
1: Génial. Voilà, donc là je viens de récupérer le van aménagé et on va donc pouvoir partir et profiter de ce van aménagé direction le lac de Saint-Cyr. Allez hop, me v'la garer au lac de Saint-Cyr. On éteint le moteur. Première chose à faire, il m'a dit, si je veux bien dormir, fermer les espèces de stores en les mettant comme ça. Nickel, j'ai plus qu'à déplier le lit et normalement, tac. Hop, ça c'est fait. On n'a plus qu'à mettre un peu de chauffage. Hop, l'écran tactile. Chauffage stationnement. Chauffage permanent. Activé. Franchement, je vais bien dormir. J'ai plus qu'à dormir. Et à vous souhaiter une bonne nuit. À demain. 5h45. Bon, que dire. J'ai bien dormi. Je pensais avoir froid. J'ai eu chaud. J'ai même dû baisser le chauffage dans la nuit. Mais rien à dire. Un van, c'est vachement bien foutu. On dort bien. On a de la place. Franchement, rien à dire. Bon, je vais vous épargner ma morning routine d'aller se doucher dehors avec le tuyau et tout et tout. Mais pour le reste, franchement, nickel. Je me prépare et je retourne au travail. Bon, voilà, c'est validé.
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3: Tous les jours une rencontre grâce à Valérie Delos qui se déplace un peu partout au Pays Basque. Elle s'est arrêtée à Bayonne où elle est tombée sur Mulen qui nous raconte une partie de sa vie.
4: Bonjour, je m'appelle Mulen, j'ai 48 ans et je suis de Bayonne.
5: Bonjour Mulen, aujourd'hui vous êtes une artiste, muraliste. Est-ce que vous êtes d'accord si je dis que vous êtes une résiliente?
4: Oui.
5: On va faire quelques pas en arrière dans votre histoire. Vous avez eu une première vie de sportive de haut niveau. Vous faisiez quoi?
4: Alors, j'ai été en équipe de France de volley et ensuite de beach volley. J'ai démarré aux alentours de 15 ans.
5: Ça veut dire un engagement de vie total? C'est-à-dire qu'on va pas au... à l'époque où vous allez boum, vous étiez focus, entraînement. C'était ça votre vie?
4: Oui, tout à fait. Et puis, comme je suis rentrée dans les structures d'entraînement intensive, pour moi, c'était aussi, je partais de la maison, mais j'avais comme objectif d'avoir mon baccalauréat pour que mes parents soient fiers.
5: Combien d'heures d'entraînement par jour à peu près?
4: On ne vit que pour son sport. On se réveille, on petit déjeune sainement, on part à l'entraînement, on fait de la musculation, on rentre, on déjeune, on fait une petite sieste. Puis on a une seconde phase d'entraînement l'après-midi. Puis ensuite, en fin de soirée, c'est les soins.
5: Donc une vie, on le comprend, hyper intense.
4: Oui.
5: Et puis un jour, dans votre vie, arrive un événement qui va tout arrêter.
4: Oui, j'étais relativement jeune, j'avais 39 ans. Et puis là, on m'annonce que j'ai un cancer de l'ovaire.
5: Vous n'aviez pas encore d'enfant?
4: Non. Mais bon, je pense que le fait d'avoir été sportive de haut niveau m'a permis de ressortir les cartes de la volonté, de se battre. En fait, l'objectif n'était plus d'atteindre la coupe ou la médaille, mais c'était de rester en vie.
5: Et ça dure combien de temps jusqu'à ce que vous puissiez reprendre une vie normale?
4: C'est une bonne question. Parce que d'un point de vue clinique, j'ai relativement été, entre guillemets, guérie très tôt. Au bout de 5-7 mois, mes analyses étaient totalement revenues à la normale. Par contre, ça a été tellement intense. En 5 mois, j'ai vécu 2 opérations et 3 cures de chimiothérapie où j'ai dû réapprendre à marcher 2 fois, j'ai perdu mes cheveux. Vous voyez, de vous en parler, ça me remet un peu d'émotion parce que c'était une période très intense, très sombre. Mais effectivement, une fois où l'hôpital vous dit c'est bon, maintenant revenez dans un an, c'est plus complexe parce que aussi tout l'entourage pense que c'est bon, on est sorti d'affaire. Mais en fait, c'est comme comme si on se reprenait une seconde vague. Et c'est comme si, en fait, ça devenait réel. On est paumé, on sait plus. C'est comme un kidnapping, un peu.
5: Et comment vous avez rebondi? Comment ça se passe? Est-ce que c'est un déclic un jour? Est-ce que c'est un cheminement?
4: Alors, il faut savoir que ce genre d'épreuve, ça vous change à jamais. Il y a un avant et un après. C'est d'abord processer dans le deuil de son ancienne vie. Si on processe pas bien ses deuils, on reste aigri et malheureux. En fait, pendant la maladie, j'ai accepté de mourir. Ouais. J'ai vraiment travaillé le lâcher prise le plus lointain que je puisse faire. Par contre, je me suis dit, si je meurs demain, je meurs artiste. En fait, pourquoi j'y allais pas? Parce que j'avais peur. Peur de pas gagner assez bien ma vie, peur de pas savoir quoi faire, peur.
5: Ouais. En quoi l'art, ça a été une thérapie pour vous?
4: Cette épreuve m'a permis d'être à l'écoute de mes intuitions, de plus en plus, de faire confiance à mon cœur et un peu moins à ma tête. Et effectivement, aujourd'hui, en plus d'être artiste peintre, je suis art thérapeute. Donc j'accompagne des personnes le jour où ils ont un événement douloureux à passer ou émotionnellement s'ils se sentent chargés, voilà.
5: Pour conclure, si je vous dis cette phrase très galvaudée, mais j'aimerais bien que vous rebondissiez dessus, si on dit que tout ce qui ne tue pas rend plus fort, du coup vous dites oui?
4: Un grand oui.
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11: Kaikaouzout le mot cluc.
12: Ça veut dire lunettes. Ken R. Maynat. 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
13: Quand j'étais petit, on me disait toujours d'enlever mes lunettes avant de faire le sport. Et un jour, Udi n'est pas tirat la miyash cluc. Je les ai pas enlevées. Et Balou qui aimait ce Yaribat en cap. Et Masclouk qui est son copate. Il y a eu un ballon qui est arrivé dans ma tête et elles se sont cassées.

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1: La place du village, c'est notre rendez-vous quotidien avec les frères Jean-Noël et Philippe de Paris à la rencontre des Savoyards et Hauts Savoyards. Et aujourd'hui, c'est Philippe qui est avec nous. Philippe, vous nous racontez une très étonnante visite sous terre à Ugine.
2: Ah oui, on est à Ugine, en Savoie, et c'est une rencontre absolument étonnante. Et ce jour-là, on est accompagné par Rudy Lauberton, qui nous fait pénétrer, Laurent, carrément sous la montagne. En fait, nous sommes dans des tunnels de la guerre. Il nous conduit dans des abris anti-aériens de la Seconde Guerre mondiale. Des abris construits juste avant la guerre. Et comme il nous dit, comme on avait des usines sidérurgiques juste à côté, les avions pouvaient les bombarder. Voilà pourquoi il y a des tunnels. Et là, il nous conduit dans un tube qui lui appartient. 90 mètres de long, 2,50 mètres de diamètre. Et il nous dit là, on est juste au-dessous du centre-ville d'Ugine. Juste au-dessus de nous, on a même le musée du Crécherel. Et c'est là que Rudy nous explique qu'il a un jour décidé d'occuper ces tunnels. Il avait pourtant déjà entendu que ces tunnels avaient déjà servi de cave à affinage pour les bons fromages de chez nous.
1: Bon, le suspense a assez duré, Philippe. Qu'est-ce qu'il y fait exactement?
2: Eh oui, qu'est-ce qu'il y fait? Et c'est là qu'il nous fait découvrir une étonnante ferme, l'Aubricole. Tenez-vous bien, l'Aubricole.
1: Ah oui.
2: Et oui, Rudy élève des vers. Il y cultive aussi des endives et des champignons. Et là, il nous raconte comment il a découvert la lombriculture. C'est l'élevage des vers de terre, hein, pour mettre dans les lombris composteurs. Vous avez peut-être ça chez vous.
1: À la différence de vous, vous voulez descendre les vers.
2: Vous voulez descendre. Et il s'agit donc de ces déchets organiques, le compost, vous savez tout ce que c'est. Oui. Et donc, il va récupérer le terreau, mais aussi, tenez-vous bien, le jus fait par les vers, qui dit-il, c'est le meilleur engrais naturel, le jus de vers. Nous, on ne savait pas trop ce que c'était. Et bien, ce sont ces vers de terre que vous mettez justement dans votre compost. Il y a aussi le jus, il ne faut pas l'oublier. Et Rudy nous explique que le vers l'occupe surtout l'été, parce que l'hiver, qu'est-ce qu'on en fait des vers? On n'en fait rien. Et pendant l'hiver, il s'est donc mis à cultiver des endives. Et puis, donc, du mi-novembre jusqu'au mois de mars. C'est vrai que pour que l'endive soit bien blanche, nous dit-il, pour qu'elle n'ait pas d'amertume, elle doit rester totalement dans le noir. Et là, c'est l'endroit idéal.
1: Alors, les vers, l'endive, mais il y a aussi les champignons.
2: Eh oui, les champignons, des amis du noir aussi. Ils cultivent les fameux rosés des prés, mais aussi la pleurote. L'endroit est parfait, nous dit-il, 15 degrés, 85% d'humidité. Et là, il nous fait quelques confidences. Le champignon de Paris pousse sur du fumier de cheval, la pleurote sur du peuplier broyé, et le fameux shiitake, ce champignon étonnant, sur du chêne broyé. Le shiitake, vous savez qu'il a des vertus magiques, il fait pousser les dents, pousser les cheveux, et empêche de vieillir.
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3: Taureau, je crois que c'est du 21. Ah non, je sais plus.
4: Savez-vous ce que c'est que l'astrologie?
5: C'est les astronautes qui vont dans l'espace.
3: C'est l'espace et les constellations, le placement des étoiles.
4: Vous êtes de quel signe?
5: Verseau. Moi, je crois que je suis taureau.
6: Moi, je suis taureau.
7: Ah si, je suis taureau.
4: Comment on a découvert que vous étiez de ce signe-là? C'est grâce à quoi?
3: Bah, au mois de l'année, par exemple, le taureau, je crois que c'est du 21 mars jusqu'au 20... Ah non, je sais plus.
8: Moi, j'avais un petit carnet de jeu et il y avait un jeu. Si on réussit le jeu, ben, on savait on était de quel signe.
9: C'est quand même magique, hein?
10: Waouh, c'est fabuleux! Et pourquoi on fait ça?
8: Je sais un peu, Verseau, c'est de quel temps à quel temps? C'est de la fin de janvier au début de février. Et moi, vu que je suis née le 31 janvier, bah, je suis Verseau, du coup. Ça s'appelle des signes astrologiques. Et l'astrologie, du coup, bah, c'est des signes astrologiques.
4: T'es taureau, ça veut dire que tu rentres, t'as besoin d'une étable?
3: Non, c'est sur les qualités. C'est quand on est, par exemple, taureau, bah, dans le mois où on est taureau, bah, on n'est pas comme d'habitude.
4: Et vous êtes comment, messieurs les taureaux?
3: Bah, j'en sais rien.
11: Il possède certainement des qualités, mais voilà. Lesquelles?
8: Je sais pas, moi, je pense de l'émotion. Beaucoup, beaucoup d'émotions. Après, je sais pas.
12: Comment je peux te montrer que je peux être fort et sensible, noble et affectueux?
13: Aïe. Les taureaux, eh ben, par exemple, ce sont des personnes qui sont nées pendant les mois de taureau.
6: C'est logique.
13: Quand on est taureau, on se contrarie plus, on est plus vexé, alors que d'habitude, non.
8: Taureau, bah, vu que les taureaux, c'est costaud, bah, je pense que les taureaux, ils sont costauds. Enfin, ceux qui ont les signes astrologiques taureaux, ils sont peut-être très forts.
4: Et les balances, alors?
8: Quand on était le signe astrologique balance, c'est-à-dire que quand il y a quelqu'un qui nous dit quelque chose, on va le balancer.
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7: Wikizef, petit guide à l'usage des étrangers du sud du péage d'Arras en vacances dans notre belle région.
14: Nous sommes de retour dans la famille. En ce moment, il fait beau, il fait froid. Ben, on est dans le nord, il y avait un indice. Et en plus, il y a un vent de voleur. C'est une situation que j'aime peu parce qu'en général, quand on dit « oh, il fait froid », on nous répond « ben non, il fait pas froid ». Chez le vent qui est froid. Je pourrais la taper, la personne qui me dit ça. Parce que la conséquence directe du vent froid, c'est qu'il fait froid. Du coup, avance et ferme votre gif. Donc, je résume. Il fait froid, mais il fait beau. Il y a quelqu'un qui a allumé la lumière et d'un coup, vous voyez votre cousine enlever son manteau, tirer sur son col et pousser un soupir. Je sais pas ce que j'ai étouffe d'un coup. Et son mari de répondre. Qu'est-ce que t'as tes vapeurs de belle-mère? Ne paniquez pas. Wikizef est là pour vous aider. Je vous comprends, ça surprend. Bon, ce n'est pas très 21e siècle comme expression. Mais c'est celle qu'utilisait ma grand-mère quand elle avait une bouffée de chaleur. Ou quand elle remarquait que quelqu'un avait anormalement chaud. Cocteau, tête rouge, t'as des vapeurs de belle-mère ou quoi?
7: Définition.
14: Les vapeurs de belle-mère sont originellement les bouffées de chaleur dont souffre la majorité de la gente féminine lors du dérèglement hormonal conséquent de l'arrivée de la ménopause. Quand je parle des filles et de leurs soucis, en général, je préfère partir dans le médical par les temps qui courent, c'est plus sûr. Et puis c'est imagé, parce que dans l'esprit de ma grand-mère, que je rappelle est enterrée au cimetière de l'Est depuis les années 80, je replace dans le contexte. Hein. La ménopause atteignait essentiellement les belles-mères. Ou si vous préférez, si t'es belle-mère, t'es forcément ménopausée. Et je tiens à préciser qu'elle disait ça aussi aux hommes. Mais quand est-ce que ça peut vous arriver d'avoir des vapeurs de belle-mère, par exemple?
7: Exemple.
14: En écoutant le discours de Vladimir Poutine, en s'apercevant que son match Tinder, ben, c'est sa sœur, avec leur nouvelle mode de pas mettre la photo en plus. Et alternative à vapeur de belle-mère, il y a j'ai chaud, je crois que j'ai un buée.

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1: Juan Manuel Fangio a débuté et terminé sa carrière de pilote de F1 sur le circuit de Gueux. Et en 1958, c'est le Grand Prix de Cuba, un pays secoué par l'insurrection menée par Fidel Castro contre le dictateur en place. La veille de la course, le 23 février, Fangio fait les derniers essais sur le circuit. Il a 47 ans, la retraite sportive est proche, mais il est très attendu, c'est la star. Le soir, il est à son hôtel quand il est enlevé par des membres du mouvement révolutionnaire cubain. Une manière d'embarrasser le régime et d'attirer l'attention sur la misère du peuple. La course est finalement lancée dans un climat tendu. Fangio, lui, qui sera retenu 26 heures, sera bien traité. Il sera libéré sain et sauf. L'enlèvement fait la une des journaux du monde et sert la cause révolutionnaire. Après la révolution de 1959, la F1 disparaît de Cuba, jugée incompatible avec le nouveau régime communiste. Fangio est né au début du XXe siècle en Argentine. Il arrive tard en Europe. Il approche des 40 ans quand il se lance dans le premier championnat de F1 en 1950. Il va rapidement impressionner par son talent exceptionnel. Il se distingue par son intelligence de course, sa régularité, sa maîtrise de la mécanique, capable de préserver une voiture tout en restant incroyablement rapide. Fangio court pour les plus grandes écuries de l'époque, Alfa Romeo, Maserati, Mercedes-Benz et Ferrari. À une époque où les voitures sont extrêmement dangereuses et les circuits bordés d'arbres, de bottes de paille ou de simples barrières, sa constance force le respect. Parmi les circuits marquants de sa carrière figure notre légendaire tracé de Gueux à côté de Reims. Un circuit ultra rapide, composé de longues lignes droites sur route nationale, où les voitures dépassent souvent les 250 km/h. Fangio y brille dès le premier Grand Prix de France, le 2 juillet 1950. Il est champion du monde l'année suivante. Il va remporter 5 titres de champion du monde jusqu'en 1957. Un record qui va tenir près d'un demi-siècle. Et même quand il ne gagne pas, il impressionne par sa combativité et son sens tactique. Fangio prend sa retraite en 1958 avec un palmarès exceptionnel. 24 victoires en 51 Grands Prix. Aujourd'hui encore, c'est une référence absolue. Juan Manuel Fangio sur le circuit de Gueux, c'est l'un des trésors de Champagne Ardenne.
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2: L'ancien mystique manoir de dames. Chambre d'hôte, petit déjeuner, salon de thé, événements, fiançailles, mariage, on peut tout faire ici.
3: Bonjour.
2: Enchantée.
3: Enchantée. Bienvenue chez nous.
2: Ben, merci. Donc c'est vous qui avez une vie de princesse, vous m'avez dit
3: c'est
2: au téléphone.
3: J'ai mon prince dans la cuisine.
2: Ben, c'est cool, écoutez. Julia et David, donc une magnifique histoire d'amour qui va être très énervante, j'en suis sûre.
3: Sûrement.
2: Alors c'est quoi ce manoir?
3: Donc c'est un manoir qui date de 1900.
2: Ouais.
3: Et en fait, il a été créé quand les usines ont été créées également. Donc c'est le dirigeant de ces usines-là qui a construit ce manoir.
2: L'usine qui est en face, là.
3: C'est ça. Ventron Confection.
2: Je décris la princesse. Quand même. Cheveux longs,
3: oui.
2: Bleu, montrez-moi, retournez-vous.
3: Vert.
2: Magnifique. Ah, bleu-vert.
3: Oui,
2: ouais, dans la pénombre, on voit pas
3: oui.
2: bien parce que c'est un peu pénombre,
3: c'est
2: le manoir.
3: C'est ça,
2: là.
3: C'est le style du manoir, ouais.
2: Ouais, c'est ça. Ouais. Piercing.
3: Oui. Hein. Tatouage, tout ça.
2: Ouais. Ah ouais, c'est ça. Oui, une princesse très moderne.
3: Voilà.
2: On n'est pas dans la petite princesse avec la petite robe rose,
3: non.
2: Les flots dans les cheveux. Quoi.
3: Non, c'est la princesse habillée en noir.
2: Et voici David, donc... Le prince charmant, bah écoutez, je suis enchantée, hein,
4: enchantée.
2: Vraiment ravie. Vous aussi.
4: C'est ça, Roger, oui, au motard plutôt, voilà.
2: Ah, voilà. C'est ça.
4: La barbe, les cheveux du coup un peu plus courts, j'avais les cheveux longs pendant un temps, mais...
2: Avec une, comment ça s'appelle ça?
4: Ah, la banane du coup.
2: Oui, la banane, voilà. Le piercing aussi, etc. Donc,
4: c'est ça.
2: Un prince charmant tout à fait moderne aussi.
4: Voilà, c'est voilà. Tout à fait.
2: Ce manoir, vous l'avez acheté?
4: Oui, on est passé devant après une visite qu'on avait faite du côté du 90.
3: Au nord de Belfort, ouais.
4: Mais oui, c'était par un détour du coup à moto plutôt que de revenir par la voie rapide. On a fait le détour côté Vosgien pour l'école, c'était toujours sympa. Et puis on a vu le manoir qui, lui, n'était pas en vente pour le coup. Et on s'est arrêté devant parce qu'on l'a trouvé magnifique. On a fait quelques photos. On s'est dit, c'est une bâtisse comme ça qu'il nous faut. Et en rentrant, continuant nos recherches pour les maisons, 2 semaines plus tard, on est tombé dessus, tout fraîchement mis en vente.
2: D'accord.
4: Donc on s'est dit, il y a quelque chose à faire. Donc, on est revenu, on a fait la visite, on est tombé sous le charme, malgré l'état du coup.
3: Parce qu'on est tombé sous le charme de l'escalier, et puis après, on avait pu.
2: C'était mort.
3: Ouais, c'était mort.
2: Ah, et alors, ça vient
3: d'où ? Parce que moi, c'était un rêve de petite fille. Je disais toujours à ma grand-mère qu'un jour, j'aurai un château, et elle me dit, si t'en rêves, t'en es capable de le faire, alors tu le feras.
2: D'accord. Et vous saviez que c'était son rêve ?
4: Oui, tout à fait. Bah, ça faisait déjà un moment qu'elle en parlait aussi. Et puis voilà, c'était le but de pouvoir justement réaliser son rêve. Après, oui, il y a un investissement, il y a une grande part de folie. On y met toute notre âme, tous nos budgets, tout ce qu'on peut, pour pouvoir du coup réinvestiguer les lieux, lui redonner le cachet d'antan, et puis voilà, que ça reprenne vie complètement.
3: On a eu vraiment un coup de cœur en rentrant, et puis en sortant, on a dit bon, on est un peu dans la merde. Parce qu'il y avait énormément à faire, c'était pas le budget qui allait, c'était pas le coin qu'on voulait. Et finalement, en ressortant, on s'est regardé, on a dit ça y est, c'est lui quoi.
2: Alors, vous faites chambre d'hôte, donc
3: c'est ça.
2: C'est là qu'on mange ?
3: Là, on fait chambre d'hôte, là, on fait les petits déjeuners, les tables d'hôte et les salons de thé.
2: C'est votre cuisine à vous ?
3: Oui.
2: Oui, parce qu'on est chez vous en fait.
3: C'est ça.
2: Mais c'est génial, hein, c'est vachement beau.
3: Les gens sont vraiment immergés chez nous.
2: Ah ouais, c'est magnifique.
4: Tout refait au complet.
2: Et votre but, c'était d'ouvrir une chambre d'hôte.
3: Oui, oui. Okay. Ouais, ouais. Notre but, à la base, c'était même d'avoir un château pour sauver un lieu. Et après, on a eu beaucoup trop de contraintes avec les châteaux. Mm-hmm. Donc, on s'est rabattu sur les manoirs où on pouvait un peu plus s'amuser, en fait.
2: Donc, vous bossez tout le temps, quoi.
4: C'est ça, tout le temps.
2: Vous faites des travaux vous-même ?
3: Oui. Ah oui, on fait tout nous-mêmes.
4: Moi, je travaille encore à côté. Donc, madame est dédiée vraiment pour la partie gestion du manoir chambre d'hôte.
2: D'accord, madame la princesse.
4: La princesse est un peu Cendrillon aussi, puisqu'elle s'occupe de tout derrière. Et après, pour ce qui est partie travaux, elle m'aide énormément. Bah, surtout pour ce qui est décoration, c'est les idées de madame. Après, madame m'a appris pas mal de choses, tout ce qui est placo, tout ça. Moi, c'est la partie électricité. La partie plomberie, autodidacte, on avance comme ça.
2: C'est les idées de madame, hein ?
3: Voilà,
2: c'est ça. Hein,
3: c'est ça.
2: Comment vous avez
3: après,
2: fait,
3: j'ai de la chance, il suit beaucoup. Et puis, on a les mêmes goûts, donc en fait, c'est pas compliqué, quoi.
2: Il n'y a pas besoin de le convaincre.
3: Voilà, c'est ça.
2: Combien il y a de mètres carrés, alors ?
3: 800 mètres carrés. On en a rénové 250.
2: Je sais pas si je vous trouve pas un peu fou.
3: Oui, tout le monde nous le dit.
2: Ah oui, c'est assez banal ce que je
3: vous dis. Voilà, on est passionnés, puis on aime ce qu'on fait, et on savait que ce serait des sacrifices, mais du moment qu'on est ensemble, comme on a dit, qu'on tient le coup, c'est le principal. Parce que cette année, ça va faire 18 ans qu'on est ensemble.
2: Vous êtes rencontrés très jeune.
3: Très jeune, ouais. Ouais, on s'est mariés très jeune aussi, et puis après, on a toujours fait en fonction que l'autre puisse évoluer. Quand on évoluait, l'autre patientait, et puis l'aidait à évoluer, et ainsi de suite. Et ça, c'était le but ultime de notre couple, ouais.
2: Donc, vous vivez à Ventron toute l'année. C'est assez isolé, c'est assez calme.
3: Oui, on aime bien. Ouais. On est tranquille.
2: Oh là là, vous êtes des ovnis pour moi.
3: En fait, je pense qu'on est dans des corps de jeunes, mais avec une mentalité assez ancienne. On aime les choses comme ça. Moi, j'ai vécu avec mes grands-parents. Donc, c'était une ambiance déjà où la famille était importante, les repas étaient importants, la convivialité, les choses à l'ancienne. Je voyais mon grand-père souvent dans les jardins en train de travailler. Donc, tout ça, pour moi, c'est ancré en moi et il a vécu un peu préparé. Donc, c'est ce qu'on aime, notre tranquillité. On adore cuisiner tout nous-mêmes, recevoir les gens, leur proposer en fait un univers carrément différent.
2: Ah, bah, carrément, hein.
4: Oui, comme c'est marqué du coup sur les annonces, c'est le voyage hors du temps. Quand on rentre ici, on change l'ambiance d'univers.
2: Vous vous êtes bien rencontrés tous les deux. Hein. Vous notez quand même la chance que vous avez ?
3: Ah bah ça oui, on sait qu'on a beaucoup de chance. Ouais. Ah ouais, parce que tout le monde pourrait pas vivre cette expérience. Et puis on nous l'a tout de suite dit, est-ce que notre couple est solide ? Parce que sinon, la banque n'aurait pas suivi les projets comme ça. Quoi.
2: Ah oui. Ah ouais. Vous avez fait quoi ? Vous avez vu des psys, des certificats de solidité du couple pour c'est le ça. Banquier
4: Non, c'était pour démontrer. Voilà, on avait la NIAC, du moins, qu'on le voulait vraiment. Donc, à force d'insister, ils ont compris du coup que oui, on voulait. Parce que d'après eux, les statistiques, c'était 70% des couples divorcent dès qu'ils achètent une maison avec des travaux, des choses comme ça.
2: D'accord. Voilà.
4: C'est pour ça qu'ils étaient réticents.
2: Et alors, ça veut dire que ça a été long, c'est ça, d'obtenir les prêts bancaires, de convaincre.
3: Déjà, on a dû se battre pratiquement 6 mois pour avoir le manoir. Et puis après, pratiquement aussi 3 mois, faire tout le tour des banques avec un business plan, leur montrer qu'on était solide. Ils voulaient savoir si on avait vécu des épreuves, des choses comme ça, pour voir si on allait tenir le coup.
2: Ouais. Des épreuves dans le couple ?
3: Ouais, c'est ça.
2: Vous avez répondu quoi, oui ou non ?
3: Oui, nous, on a morflé pas mal, donc...

0: connaître. Mm-hmm. Mais comme on dit, on lâche pas l'affaire, quoi. Mm-hmm. Puis on a des clients super, donc c'est cool.
1: Donc voilà, le temps s'était arrêté, hein, mais c'est bon, ça. Il va reprendre son cours. Non. L'ancien mystique, mystique parce que vous aimez tout ce qui est mystique.
0: Voilà, c'est ça.
1: L'ancien mystique, Banois, Deux Dames.
0: Deux Dames. Ouais. Alors ça, c'est le nom de mes ancêtres.
1: Ah, Deux Dames.
0: Deux Dames, oui.
1: Donc c'est vous qui l'avez baptisé comme ça.
0: C'était pour rendre hommage à mes ancêtres qui, avant, étaient des nobles. Et quand il y a eu la guerre, ils ont vendu leurs particules pour pouvoir aller dans les rébellions, quoi.
1: Merci à vous deux, au revoir.
0: Merci, au revoir.
2: Merci bien.
1: Et bonne chance pour tout ce qui vous attend. Hein.
0: C'est gentil, je vous remercie.
1: Merci d'être venu. Au revoir.
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2: On sait qu'on est lorrain parce que quoi, Nicolas Turon?
4: Parce qu'on coule des bronzes.
2: Ça va.
4: Ben alors, on va parler d'artisanat.
2: Je vais essayer de tirer la chronique par le haut.
4: Oui, voilà, vous avez bien fait.
2: Les bronzes d'industrie à Amnéville?
4: Pas du tout.
2: Pas du tout.
4: Bon, alors, c'était pas mal.
2: C'est pas mal, non?
4: Si je vous dis que la fabrication de cloches a disparu depuis plus d'un siècle en Lorraine,
2: oui.
4: Et que vous me répondez, ah ouais, et à Toul, je vous répondrai d'y aller plutôt mollo avec Nadine Morano, un tantinet procédurier. Je vous rétorquerai sur toute la commune de Robécourt, dans les Vosges.
2: Oui.
4: Vous voyez où c'est?
2: Pas du tout.
4: C'est entre Blévincourt et Saint-Ouen-les-Paris.
2: Il aime le fait, chaque fois.
4: Non, c'est au sud-ouest de Contrexéville, à la frontière avec la Haute-Marne.
2: D'accord.
4: Robécourt, qui n'est pas connu pour l'invention de la mini-jupe, contrairement à ce que son nom pourrait laisser croire. Mais oui, mais bien pour sa fonderie de cloches.
2: Il y avait la même en Moselle avec Omécourt.
4: Omécourt, pendez-le, Omécourt. Il s'agit ni plus ni moins que du dernier endroit où l'on peut couler un bronze en Lorraine. Je sais ce que vous vous dites, Frédéric, oui. Mais il ne s'agit pas là d'une image, rien à voir avec ce dont vous me parliez, hors antenne. Et que vous avez déposé dans les toilettes de l'aire d'autoroute de Crantenois, alors que vous reveniez du séminaire « Comment maigrir en mangeant gras ?»
5: Oh mon Dieu.
4: Rappelez-moi Nicolas, la manufacture de Robécourt a fermé ses portes en 1939, mais une fois par an, des passionnés et des fondeurs bénévoles souvent venus d'Alsace réouvrent l'atelier le temps de couler un bronze. La démonstration est une alliance de force et d'agilité. Vous avez déjà vu couler une cloche?
2: Non.
4: Pour de vrai, j'ai vu ça la semaine dernière.
2: Oui, alors.
4: Dans le Haut-Doubs. Et je me suis dit, est-ce que ça existe encore en Lorraine? D'où cette chronique? Eh ben, c'est fascinant. Il faut voir le bronze liquide monter à 1100 degrés qu'on coule dans des moules en argile soigneusement enterrés au préalable dans la terre.
2: D'accord.
4: C'est tout un processus. Et puis, on attend quelques minutes et l'étape du démoulage est fondamentale. Et l'apparition du clocheton, une véritable épiphanie, une naissance. Tout le monde fait, oh! Aïe. On voit vraiment un objet de métal qui a durci en peu de temps, ce qui fait un point commun avec vous également. Jadis, les saintiers. Connaissez-vous la profession de saintier?
0: Non.
4: Non, c'était les clochiers itinérants qui moulaient les cloches sur les places des villages. Alors pourquoi un métier itinérant? Parce que la cloche, contrairement aux apparences, est un objet hyper fragile. Mm-hmm. Donc si on la trimballe avec les roues et les charrettes de l'époque,
2: elle casse.
4: Eh bien oui, elle casse. Ah. Et puis autre avantage, quand il est itinérant, le clochetier, bah il est sous la main du maître d'œuvre qui peut vérifier que le boulot est bien fait. Il n'y a pas de SAV à l'époque. Et sachez que c'est la taille du moule et donc de la cloche qui conditionne la note que la cloche ou la clarine pour les vaches produira in fine. Ce qui m'a fasciné, c'est qu'après les souffleurs de verre et les ouvriers des hauts fourneaux, c'est encore un métier du feu sacré qui passe par la Lorraine et je trouve ça beau.
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4: Adieu, Baleine, et adieu à toutes. Franz, une question.
5: Ah,
4: Kusiba, Bapla, la chantate.
5: Bapla.
4: Ouais, bon. Si je vous pose cette question, c'est parce que le pitchou de mes voisins, bah, Atalatal.
5: Ah.
4: Anna Atalatal, c'est aller coussi coussa. Donc il pourra aller mieux bas, Atalatal. À quoi fait maille d'une jaune que le pitchou de l'Ebézi qui topasse des toussis. Ça fait plusieurs jours que le pitchou de mes voisins n'arrête pas des toussis. Alors, votre avis, qu'est-ce que ça signifie le verbe toussis en occitan?
5: Ce serait pas tousser.
4: Eh oui, bravo. En effet, en pays toussin, c'est dit toussis, autre prononciation, mais tussi, c'est des brembal au verbe tufega, sans oublier le verbe tufega pour dire également tousser. Alors, mais le pauvre drôle, vous pouvez dire que toussis qui conne. Alors, le pauvre drôle, c'est-à-dire le pauvre garçon, je peux vous dire qu'il tousse quelque chose. Et quand quelqu'un tousse bruyamment, on dit en Gascogne toulousaine que toussis comme une tibao.
5: Qu'il tousse comme un cheval.
4: Mais oui, ah c'est bon, quand une personne pousse très très fort. C'est pas dit les tabés qui toussissent comme un tambour. Ouais, comme un tambour, là aussi, c'est assez imagé.
5: Oui.
4: Ou encore qui toussissent comme une asclaire. Une asclaire, que j'accou, eh bien, c'est quelqu'un qui fend le bois et qui tousse fort, Macarel, et qui frappe fort comme un forcené. La toux se traduit en occitan par la tous, le toussimen, le toussite, et dans certains endroits de la Gascogne, la toussicaire. Alors, concernant le pitchou du voisin, nous n'y a mal que nous n'ajons remède. Il n'est pas de mal sans remède. Une bonne sirop, et c'est la garite, un bon sirop, et il sera guéri.
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